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6: Adieu Nao.
7: Adieu. Oui, qui te beau parler d'expression Abe Bounkachao. Littéralement, ça voudrait dire avoir une bonne dent. Mais en français, on dirait plutôt avoir un bon coup de fourchette.
6: Ah.
7: Qui est misan des kusata, qui nous cita, qui sont las dents, qui utilisent, mais qui est français, qui est la hourquette. Ce qu'on peut remarquer qui est amusant, c'est qu'en occitan, ce sont les dents, alors qu'en français, c'est la fourchette.
6: Et qu'a bête anecdote?
7: De la même famille qui utilise souvent à quelle expression? Surtout le grand paille, qu'on est her hami qui vient de her et qui a toutes les assiettes. Dans la famille, on utilise souvent cette expression. Surtout mon grand-père, pour moi, quand j'ai très faim, que je mange beaucoup et que je finis les assiettes de tout le monde.
8: J'ai la dalle, j'ai faim, nourris-moi.
7: Mon petit frère qui est minge her, que la paiera mêlée ou la chichangle. Pramoukaï magre, koumye chichangle. Mon petit frère ne mange moins. On l'appelle plutôt la chichangle, le lézard. Car il est maigre comme un lézard.
6: Qu'est-ce qui est à gras de mail?
7: Las glaces, qui n'est eu coffre-fort, une sorte de grand pays.
6: Des glaces dans chez tes grands-parents.
7: Un coffre-fort entier.
6: Merci, sœur.
7: Adieu.
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6: À quoi servent les maths?
10: Par exemple, si on est coiffeuse, pour faire payer ses clients, au lieu que de prendre une calculette, le faire de tête comme ça, le plus rapidement, comme ça on n'utilise pas trop notre téléphone. Puis c'est intéressant les mathématiques.
11: Moi je trouve que ça sert à tout et à rien. Les profs, ils disent faut savoir convertir, mais ça sert à rien quand on est grand en fait.
12: Dans n'importe quel métier, il faut savoir les maths. Convertir, si il faut, parce que ça se trouve, à un moment donné, l'occasion elle va venir, tu vas pas savoir et ça va être compliqué. Et moi je préfère les maths que le français.
13: Moi je me dis, c'est comme toutes les autres matières, plus tu sais de choses et tu es bon en maths, français, grammaire, plus tu auras plusieurs métiers à ta disposition.
14: J'ai jamais trop aimé les maths, mais je sais que je pense que ça va beaucoup servir.
15: En fait, les maths, c'est une des premières matières à être inventée. Les maths, c'est la base de l'école.
16: Pour payer quelque chose, il faut se servir des maths pour, par exemple, compter les pièces, les billets, etc. En fait, les maths, il y a beaucoup de choses qui servent à beaucoup de choses. Il y a des choses où tu vas jamais t'en servir en mathématiques, quoi. Par exemple, la géométrie, tu t'en sers que dans quelques métiers. Tu vas pas t'en servir dans tous les métiers du monde.
17: On était parti à Cultura et j'avais pris des sous, mais j'avais mal compté. Donc, je demande à ma mère de payer parce que j'avais pas assez. Mais du coup, faut compter tout. Faut compter les centimes et les euros et tout ça.
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18: Bonjour, Serge Papagali.
19: Eh bien, monsieur Thomas, j'ai envie de dire bonjour, et Dauphinoise, bien le bonjour également.
18: Alors,
19: voilà.
18: Pour ce Dauphiné Tour, où est-ce qu'on part aujourd'hui?
19: Oh, vous allez voir, on va pas partir très loin, ça va vous surprendre. Aujourd'hui, allons nous promener dans la grande agglomération grenobloise. Oui. Saint-Égrève.
18: Ah, je connais bien.
19: Ben justement, taisez-vous, ne dites rien, dites pas de bêtises, s'il vous plaît. Admettez qu'on a beaucoup battu la campagne ces derniers temps, alors qu'elle nous avait pas fait grand-chose, cette pauvre campagne.
18: Non.
19: Mais on l'a bas. Alors hop! C'est la journée urbaine. Plusieurs raisons nous font venir dans cette ville iséroise. Bon, ben la première, vous alliez le dire, bien évidemment, maintenant les gens vont le savoir, c'est que c'est là où demeure Monsieur Thomas.
18: Eh oui.
19: C'est votre ville, vous êtes né là-bas?
18: Non. Non, mais j'y habite depuis
19: un petit
18: moment.
19: Vous êtes né à Allemagne, vous? Non plus. Bon, d'accord. Monsieur Thomas, qui bien sûr connaît le nom des habitants des lieux. Alors, pas tous les noms propres, hein, mais...
18: Non.
19: Donc ce sont les...
18: Saint-Égrévois et les Saint-Égrévoises.
19: Bravo, eh bien voilà, tout le monde ne le sait pas forcément. Et non, Saint-Égrivoise.
18: Non.
19: Bien évidemment, ça n'est pas le genre du coin. Enfin, moins que vous ayez quelques noms à me citer. Peut-être
18: non,
19: pas
18: non, non, non.
19: Restons-en là. Faut pas qu'on passe un quart d'heure. Mais nous sommes aussi à Saint-Égrève parce que c'est la ville qui a reçu en 2021 le label Ville Internet 5@. Ah, j'ai découvert ça. Le niveau le plus élevé dans la classification d'ailleurs même des villes qui s'engagent dans le développement du numérique local. Bon, comme disait mon grand-père, qui n'utilisait pas Internet, pourtant, on reste sur le cul. C'est informé qu'il avait comme ça. Vous le saviez, ça, bien
18: oui,
19: évidemment.
18: Ça.
19: Vous savez tout de votre ville. C'est parce que tous les gens savent forcément tout de leur ville. Hein. Bon. Saint-Égrève aurait donc un petit côté, on va dire, Silicon Valley, bien sûr. Hein, on va dire un petit côté comme ça, mais sans silicone. Évidemment, les belles femmes saint-égrévoises n'ont pas besoin de ça. À moins que vous ayez quelques noms également à nous fournir.
18: Non, plus.
19: Aucun nom, en fait. Vous habitez Saint-Égrève, mais vous connaissez personne.
18: Je ne dirai rien.
19: Voilà, plutôt vous les connaissez toutes, mais vous ne dites rien. C'est tout à votre honneur. Ça n'est pas fini. La ville de Monsieur Thomas a été également labellisée 3 fleurs au concours national des villes fleuries. Vous le saviez également, mais c'est extraordinaire. Comme disait ma grand-mère, cette fois-ci, pour changer un peu, on se retrouve comme 2 ronds de flanc, elle disait l'expression.
18: D'accord.
19: Comme 2 ronds de flanc, on ne savait pas. Voilà. 5 pour le net, 3 pour les fleurs. Écoutez, on attend avec impatience le chiffre qui va suivre. Hein. Je ne sais pas, il va bien y avoir un label inconnu et donc nouveau. Je ne sais pas, moi, la ville où il y a le plus de chauves, par exemple, un truc comme ça. Non, vous n'avez pas de nom à fournir non plus. Bon, le label 6 boules à 0, vous voyez, un truc comme ça. 6 boules à Z, j'en sais le label 6 boules à Z. Bon. Le plus, enfin bref, bon écoutez, mais je ne voudrais pas passer sous silence également que Saint-Égrève fait partie d'ailleurs de la ZNIEF. Ah, je vous ai piégé quand même, qui m'est particulièrement cher. Alors vous savez pas ce qu'elle a, Snieff.
18: Ça ne parle pas.
19: Alors c'est pas une jeune femme qui s'appelle Josiane Snieff, c'est pas ça du tout. C'est la zone naturelle et d'intérêt écologique, faunistique et floristique. Ah oui, vous savez.
18: À vos souhaits,
19: je vous en prie. À Snieff, oui, ça. Je voudrais appuyer un truc con. Hein. Zone naturelle d'intérêt. Voilà. Bon, alors étant moi-même très proche de la faune, de la flore, surtout de la faune, vous allez me dire, mais de la flore particulièrement, de notre beau Dauphiné. Je suis très attaché donc au parc naturel régional de Chartreuse.
18: Oui.
19: Chartreuse, dernier mot de cette phrase, justifie amplement à lui tout seul d'ailleurs mon engouement pour cette partie de notre département. J'ai envie de... Vous savez, je vais vous dire un truc, on a fait un quart d'heure, on a fait trop long, donc je vais vous dire, vive le Dauphiné, vive Saint-Égrève, et tous ensemble on va se dire, on n'est pas des...
18: Quand même.
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1: Montez un jour sur scène et chantez devant le public. Vous en rêvez, mais osez, c'est le mot d'ordre. Josiane Leroy a osé rejoindre les intemporels et met tout son cœur dans ce cœur. Josiane Leroy, légende ici.
2: Bonjour, je m'appelle Josiane Leroy, j'ai 69 ans, je suis née à Alfortville, en région parisienne, et j'habite au Mans depuis 60 ans déjà. Et ma particularité, c'est que je suis choriste dans le collectif des intemporels. Comment je me suis construit moi-même? Bien justement, enfant dans un commerce. On voit beaucoup de monde, on est habitué au relationnel en fait. Et puis bah, ça a duré ensuite toute ma vie. J'ai fait des métiers toujours dans le relationnel pour aider les gens en fait, pour les rendre heureux. Puisqu'en effet, j'ai eu une agence matrimoniale. Les personnes qui venaient me voir étaient en attente. Il y a eu énormément de couples de formés, j'espère beaucoup de bébés. Alors, comment suis-je devenue choriste? À la maison, quand j'étais petite, on chantait tout le temps. C'était vraiment la joie par rapport au travail du commerce, justement, de chanter et de danser dans l'arrière-boutique. Et puis, à la retraite, je me suis dit, il faut que je fasse quelque chose. Donc, j'ai commencé à Sargelay-le-Mans, à faire du théâtre chanté avec les Imaginaires et Cyril Mudry. J'ai connu les intemporels grâce à Marie-Thérèse Brebion, notre chef de chœur. Quand on connaît Marie-Thérèse Brebion, chef de chœur, on ne parle plus. Non, je n'ai pas pris de cours du tout. Non. Parce qu'en fait, ma voix ne compte pas. Ce qui compte, c'est de savoir ses textes, avoir de l'oreille, puisque je ne sais pas lire la musique, donc c'est ouvert à tout le monde d'être choriste. Et puis, ce qui compte aussi, c'est qu'on se sent vraiment porté quand on chante à 400, puisque nous sommes 400. Il y a une énergie collective énorme et on se sent porté par toutes les voix et c'est facile, en fait. C'est très facile. Quelle voix ai-je? Je suis soprane, donc je chante dans les aigus. Le matin, c'est pas facile, hein. Je vais vous chanter quelque chose de plus bas, du coup. Donc, je vais vous chanter « Méfie-toi des puissances, des vierges sans défense, au jeu du corps à corps, l'esprit est bien plus fort. » Alors, je fais choriste, mais pas que ça. Un jour, Marie-Thérèse Brebion m'a dit « L'année prochaine, tu vas t'occuper de la communication. » Et bien voilà, on a créé une page Facebook, et puis petit à petit, ça a monté, et puis bon, ça arrive au fait que je suis là aujourd'hui pour vous parler des intemporels. Voilà, c'était Josiane Leroy, j'étais très heureuse de vous parler de mon parcours, et pour terminer, je vous dirai, quoi qu'on fasse, la solidarité s'invite partout.
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3: Oh, j'en peux arrêter de beuvracher.
4: Berrichon dans le texte.
3: Beuvracher, c'est boire des petits canons. Mais à force d'en mettre derrière la cravate, vous pourriez bien avoir le gerlet, puis devenir causant. Puis si vous continuez à beuvrailler, vous serez abreuvagé, plein comme une nœud. Mais quand c'est que vous en avez vos deux pleins patins, le lendemain, il y a le pivert qui vous colle dans la tête, yo. Ça fait qu'au goûter, vous buvez plus que de l'io. Vous faites un repas de bœuf. Les bonnes résolutions de plus toucher à une chopine, oh, ça dure jamais ben longtemps. On retrouve ben vite son avaloir, et puis on se remet en beuvée. Faut dire que chez nous, dans le Berry, j'encle l'embarras du choix. Châteaumeillant, Mentoux, Chancy, Reuilly, Sancerre, Valencé. Sans compter Saint-Marcel et Venem. Comment voulez-vous en que ça que j'arrête de gobloter? Maurice Sandré, dans Plein Communeux, nous décrit son état. Cré bon Dieu! Tchic, ça veut donc dire, v'là que je peux plus rester d'aplomb. Quand que je cause, je raconte des bêtises et j'ai la tête comme un vrai plomb. Je peux plus me tenir sur mes giboles. J'ai comme qui dirait mal aux cheveux. Ah, je crée bien que je suis plein, ma parole. Là oui, je suis plein comme une nœud. Oh, c'est une chose qui est pas naturelle. Où que j'ai ben pu attraper ça? Ah, va m'endioler, ma fumelle, en me voyant dans cet état-là. Ah, pour une fois que je fête la Sainte-Barbe, je peux plus rentrer chez nous, bon Dieu, sans me cramponner à tous les arbres. Ah, ça y est, je suis plein comme une nœud. C'est que pour arroser la bonne cuisine, en que le lieutenant, tous les deux, j'avons bu nos 17 chopines. Du coup, nous voilà plein comme une nœud.
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5: Aujourd'hui, pour J'ai testé pour vous, c'est sur la commune de Viennet, dans les Deux-Sèvres, que je vous emmène. On va rencontrer Patrick Dujardin. Il est apiculteur amateur et il va nous faire découvrir ce qu'on pourrait appeler un métier hors du commun. Bonjour Patrick.
6: Bonjour.
5: Merci de nous recevoir ici sur ce rucher école. Alors pourquoi un rucher école ?
4: Alors parce que l'abeille du Poitou souhaite former chaque année un certain nombre d'apiculteurs amateurs. Alors il y a de la théorie, mais il y a de la pratique. Et ici, la pratique, on l'a fait sur les ruches que l'on va visiter tout de suite.
5: J'imagine déjà qu'il y a une tenue enfilée comme la vôtre.
4: Ah oui, je vais vous donner ça. Vous allez avoir une paire de gants.
5: La paire de gants, très bien.
4: Bien solide, en cuir. Et puis la vareuse, la protection.
5: Ah oui, c'est pas une tenue de cosmonaute, c'est une
4: vareuse. C'est pas une tenue de cosmonaute, je vous conseille pas.
5: Bon, ça y est, j'ai mis la vareuse et les gants. Ça change complètement de look, là.
4: Impeccable, on est paré pour aller voir les abeilles.
5: On va voir les abeilles ?
4: Ouais.
5: Je vous suis pour les ruches ?
4: C'est parti.
5: Allez, c'est parti. Alors là, nous voici donc devant une ruche. Comment ? Il n'y a pas trop d'abeilles dehors ? Ça a l'air d'être plutôt calme ?
4: Ouais. Il n'y a pas d'abeilles sur la planche d'envol. On en voit une qui arrive à l'instant. C'est plutôt une bonne nouvelle pour moi. Ça veut dire qu'elles sont parties travailler, elles sont parties
5: D'accord.
4: récolter. Donc normalement, on devrait trouver pas mal d'activités à l'intérieur et pas mal de récoltes. On voit que sur cette ruche, il y a le corps de ruche, là où elles habitent.
5: Ouais.
4: Ça, on n'y touche pas, c'est chez elles.
5: Okay.
4: Et puis on a mis deux greniers. Alors souvent on en met un seul, mais quand on voit qu'elle récolte pas mal, on peut en mettre un deuxième, voire un troisième, exceptionnellement quatre.
5: Donc là on peut l'ouvrir.
4: Donc là on va ouvrir.
5: Ah, et on en voit quelques-unes qui essayent de
4: sortir. Voilà, elles viennent voir
5: ce qui se passe.
4: Donc comme elles n'ont pas forcément tout eu le signal en bas, on va remettre un petit peu de fumée.
5: J'ai jamais été aussi près de tant d'abeilles. Ça voilà. Vous fait pas stresser vous ?
4: Non, non, faut mieux pas non. Donc là, on est face à une hausse qui est plutôt bien remplie. Il se trouve qu'on doit récolter dans une semaine, donc ça tombe plutôt bien. Et on va sortir un cadre.
5: Ah oui, on voit déjà des abeilles. Et c'est du miel qu'on voit
4: bien. Alors c'est du miel. Tout ce que vous voyez là, c'est du miel. Je vous laisse le soulever, vous allez voir ce qu'il y a comme miel.
5: C'est hyper stressant.
4: Vous lâchez pas, c'est tout.
5: Non, je ne lâcherai pas, non, vous inquiétez pas.
4: Voilà, donc là, il y a 2 kilos de miel.
5: Oui, c'est lourd, ouais, effectivement. Voilà. Et imaginons, on a récupéré le miel. Derrière, c'est quoi ? On le met directement en bocal ?
4: Alors, pas tout à fait. On va le mettre dans un extracteur, c'est-à-dire que la pellicule que vous avez vue tout à l'heure de cire, on va la couper.
5: Ouais.
4: Voilà, le miel va commencer à couler. On va le mettre dans un extracteur, donc ça fonctionne par la force centrifuge. Et puis le miel va se mettre à couler. Et là, on va le mettre dans des réservoirs plastiques ou inox.
5: Okay.
4: Et on va le laisser décanter pendant quelques jours.
5: Merci Patrick, en tout cas, de nous avoir montré un petit peu votre métier et de m'avoir permis de tester ce métier un petit peu hors du commun.
4: Oui, je vous en prie, avec plaisir. Nous, on a toujours énormément de plaisir à partager, à faire découvrir. On le fera jamais assez.
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1: Le vin, ça prend du temps. 18 mois en général en Bourgogne avant d'être mis en bouteille. En ce moment, le millésime 2024 finit son élevage en fût comme à Beaune chez Philippe Pacalé. C'est dans le calme de ses caves qu'il nous raconte les notes aromatiques de son Gevrey 2024.
2: Là, on a changé de cave, on est plutôt sur du 2024, c'est ça?
3: On est sur des 2024 rouges.
2: Attendez, dès que je prenne votre micro, c'est peut-être plus pratique. Hop, voilà. Donc là, vous avez ouvert le tonneau. Vous plongez la
3: pipette. Et on se retrouve avec un millésime classique, c'est pour ça qu'on voit. On a une belle robe rubis, Gevrey Village. C'est quatre parcelles différentes. Gevrey, c'est toujours beaucoup de fruits. Hein. Ça fait un vin assez gourmand et toujours beaucoup de structure. Il y a les deux. Si on prend 10 personnes, toujours 7 qui l'apprécient. On va les soutirer pour les mettre en bouteille l'année prochaine.
2: Quand vous dites préparer, ça veut dire que...
3: On a mis un bouchon.
2: Ça, hein. Donc là, c'est le bouchon qui est à l'intérieur du...
3: Voilà, après on met le robinet.
2: D'accord.
3: Parce qu'on n'utilise pas de pompe, on fait par gravité. Ça évite d'aspirer le vin, c'est moins stressant.
2: C'est plus doux.
3: Voilà.
2: Ah, on peut stresser des vins.
3: Ouais, c'est de la matière vivante. Ouais. C'est comme nous, ça évolue. C'est un peu à l'image de l'homme, le vin. C'est un produit culturel. Il y a beaucoup de points communs.
2: Donc il faut lui apporter beaucoup de douceur. Ouais.
3: Même si la forme du vin, là, c'est le tonneau après la bouteille. Nous, on a un squelette, c'est différent. Mais c'est une construction différente.
2: Oui, mais nous, on se trimballe avec le même squelette toute la vie.
3: Voilà.
2: Et eux, ils changent de squelette quand même.
3: Mais on ne grandit plus à partir de 21 ans, normalement.
2: Non.
3: Et les vins, dès qu'on les a mis en bouteille, ils grandissent, mais différemment, parce qu'ils sont aussi coincés dans cette bouteille.
2: C'est pour ça qu'on a cette forme de tonneau, finalement, parce qu'on aurait pu mettre ça dans des cubes, finalement.
3: Enfin... C'est un œuf coupé au debout. L'œuf sous la terre, la gestation, enfin, il y a toujours une jolie philosophie avec tout ça, mais c'est... Hein, il y a un sédiment qui se forme au fond du tonneau, qui s'appelle l'ali, donc quand vous remuez le tonneau, ben, ça remélange, ça dynamise, quoi. C'est un peu comme un bébé avec son placenta, quoi. C'est... Il y a une naissance et ça protège le vin, donc ça dure un certain temps, c'est pour ça qu'on doit soutirer. J'ai un rôle protecteur et nourricier, c'est bien fait quand même.
1: Philippe Pacalé à Beaune est le papa de 50 000 bébés quand même, bouteilles par an, c'est pas rien et ça fait partie de la fierté de notre région.
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4: Circuit court aujourd'hui à Mours-Saint-Eusèbe dans la Drôme des Collines avec Emma Boissieu.
5: On a une boutique à Mours-Saint-Eusèbe et on a notre exploitation agricole qui est au Balme à Romans. Ça fait 5 générations qu'on est trufficulteur, donc producteur de truffes noires en Drôme des Collines. Et j'appartiens moi-même à la 5e génération. La truffe, c'est vraiment le point central et on a développé plusieurs activités autour. Aujourd'hui, on a 3 branches d'activité. Donc, une première branche qui est autour de simplement de la production de truffes. On fait également de l'agrotourisme, c'est-à-dire qu'on reçoit tous les week-ends des particuliers sur notre exploitation. On leur fait découvrir notre univers et à l'issue de cette phase de découverte, on propose un repas truffé de l'entrée au dessert dans notre ferme auberge. Et la troisième branche d'activité, un petit peu originale, on a créé une gamme de produits cosmétiques à base de truffes. Et ça nous permet finalement de valoriser le produit autrement et d'avoir des produits à vendre toute l'année, puisqu'il faut savoir que la truffe noire d'hiver est un produit qu'on récolte de mi-novembre à mi-mars.
4: Et c'est donc la truffe d'été qui prendra ensuite le relais. Mais l'idée ici, dans la maison Boissieu, c'est aussi de nous faire profiter toute l'année de la truffe noire de la Drôme des Collines grâce à une très belle gamme de produits dérivés.
5: Par exemple, des fromages truffés, beurre truffé. On fait également du pâté de porc à la truffe. On a de la truffe en semi-conserve. On a également des quenelles de volaille truffées, boudin blanc à la truffe, une gamme de croque-monsieur truffé, le rhum à la truffe. Et en partie sucré, on propose des fondants à la châtaigne truffée. On avait à cœur de travailler uniquement avec des producteurs locaux puisque c'est une démarche qui est importante pour nous et on a la chance en local d'avoir de super acteurs. Donc on essaie d'unir nos forces pour proposer des produits 100% locaux.
4: Et c'est aussi le cas pour les truffes puisque la maison Boissieu travaille avec un certain nombre de producteurs de la Drôme des Collines.
5: Oui, tout à fait. fait, on y tient. D'ici quelques années, on sera la plus grosse zone trufficole de France. Sur le Nord-Rhône, il y a 500 producteurs référencés. Donc, on a la chance ici d'avoir des terrains qui sont très sableux, ce qui nous permet d'avoir des truffes qui sont jolies visuellement, qui sont rondes et qui sont pas gênées par des obstacles au moment du développement. Donc, on a de très jolis produits autant visuellement qu'au niveau gustatif. Et l'idée, c'était de permettre aux particuliers ou même aux professionnels qui souhaitent se procurer de la truffe une vraie boutique physique, parce que c'est vrai qu'aujourd'hui, c'est compliqué si on connaît pas un petit producteur de pouvoir trouver de la truffe et de s'en procurer.
4: Et donc, autre particularité de cette maison Boissieu, c'est sa gamme de cosmétiques à la truffe. Des tubers mélanosporum issus des truffières du domaine familial qui a reçu en 2011 la certification agriculture biologique. Des cosmétruffes mises au point après plusieurs années d'études.
5: C'est un projet qui s'est étalé sur 3 ans. Il y a eu une première phase de recherche pour étudier les potentiels bienfaits de la truffe pour la peau. Et il se trouve qu'à l'issue de cette phase de recherche, on a eu des résultats positifs, puisqu'il faut savoir que la truffe a des propriétés intéressantes dans le domaine de l'anti-âge, qu'il y a des acides aminés qui stimulent la production de collagène. Donc le collagène permet de régénérer les cellules de la peau et c'est également efficace pour prévenir et protéger de tout ce qui est taches pigmentaires. Donc en partant de là, on a travaillé avec des laboratoires cosmétiques sur la formulation des produits, puisque c'était quand même un vrai défi d'inclure la truffe dans des produits cosmétiques et d'arriver à la conserver notamment. Et donc aujourd'hui, ça nous amène à avoir une gamme de 3 produits. On a un soin jour, un soin nuit et un soin pour homme.
4: Et pour les découvrir, rendez-vous avec Emma, sa mère, son père et son frère à Mours-Saint-Eusèbe. La maison Boissieu est ouverte du lundi au samedi de 9h à midi et de 14h à 19h et le dimanche matin de 9h à midi. Des infos à retrouver comme d'habitude sur ici.fr Drôme Ardèche, rubrique Circuit court.
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2: Cette petite dame qui est sur une petite voiturette rigolote, qu'est-ce que c'est ?
3: C'est une machine pour laver le sol.
2: Ah, sympa.
3: C'est sympa, c'est sympa. Et on se fatigue pas.
2: C'est difficile à conduire ?
3: Pas du tout.
2: Pas du tout. Essayer ?
3: Je n'ai pas le droit de vous faire essayer ma machine. Il vous arrive quelque chose, je suis en tort.
2: Ah oui, je comprends. En même temps, je risque pas grand-chose quand même.
3: Si elle s'en va, elle s'en va, la machine.
2: C'est vrai ?
3: Ah oui, oui, oui. Alors, regardez, j'ai le pied sur le frein.
2: On roule un peu toutes les deux ensemble ?
3: Allez.
2: C'est maniable ?
4: Ah oui, très maniable.
3: Vous voyez, si je lâche, la machine, elle s'en va. Vous voyez ?
2: Toute seule.
3: Hop.
2: Allez pas vous faire le tram.
3: Non, non. Et là, vous avez les brosses, là, okay. Le suceur, le klaxon.
2: Ouais, avec ça,
3: hein, on
2: ne fait plus à personne.
3: Voilà.
2: Ah bah voilà, elle est en rade.
3: Non, non, j'avais laissé le frein. J'avais laissé le frein. Et ça fait 36 ans que je suis dans le centre jaune. Bientôt la retraite.
2: Dit-elle avec un grand sourire.
3: Ah ouais, ouais, ouais, j'en ai marre là. Là, je commence à en avoir marre.
2: Vous avez dû en voir, vous, hein, en 36 ans dans le centre jaune.
3: Oh que oui, j'en ai vu des directeurs, j'en ai vu des gardiens, j'en ai vu du monde. J'ai fait des connaissances. Comme je fais avec vous, on discute. Mais le monde a énormément changé. Hein. Beaucoup, beaucoup, beaucoup. Il n'y a plus personne, c'est mort. C'est mort, c'est mort, c'est mort. La preuve, regardez la place. Il n'y a personne. Hein.
2: Ah bah c'est vrai qu'en même temps, c'est fermé, là, à cette heure-ci.
3: Oui, ça ouvre à 10h.
2: C'est peut-être pour ça qu'il y a personne.
3: Non, mais même.
2: Et les gens, ils vous arrêtent un peu pour discuter, ça arrive ?
3: Ça arrive, on me félicite sur le travail. J'ai eu des cadeaux par des gens qui passaient.
2: C'est pas vrai.
3: Ah, si, on m'a offert du parfum, on m'a offert une plante. Ah oui, oui.
2: Mais ça, c'était des amoureux discrets,
3: non,
2: hein,
3: non,
2: des amoureux transités.
3: Des dames. Mais c'était génial. Que là, maintenant...
2: Geneviève, je vous remercie beaucoup pour cette petite conversation sympathique. Je vous laisse avec votre engin, il n'a pas de prénom ?
3: Non, non, il n'a pas de prénom.
2: Un petit coup de klaxon et on se quitte, toutes les deux ? Ah oui, c'est vrai que je m'entends presque pas.
3: Au plaisir.
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5: Bonjour à toutes et tous, bienvenue dans Affaires Classées, le podcast. Je vous emmène faire un petit tour deux siècles en arrière. Nous sommes dans la soirée du 1er mai 1827. Un paysan de Barcus rentre de la célèbre foire d'Oloron. Il est abattu par un inconnu. Question, qui lui en voulait donc ? Réponse dans un instant.
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5: Chaque année, le 1er mai, la ville d'Oloron-Sainte-Marie organise sa traditionnelle foire au bétail. Un rendez-vous inspiré des grandes foires d'antan et qui attire plusieurs milliers de visiteurs depuis le XIVe siècle. Ce lundi 1er mai 1827, Dominique, un habitant de Barcus, l'a passé, comme beaucoup, dans la capitale du Haut-Béarn. Rentrant seul, à pied, il est 22h lorsqu'il parvient à l'entrée d'un petit pont dit de Choco, à une courte distance de sa maison d'habitation. À peine pose-t-il le pied sur l'ouvrage qu'une soudaine lueur déchire la nuit. Une lueur doublée d'une détonation. Pas de doute, Dominique vient d'essuyer un coup de fusil. Blessé, le fermier tombe en criant « À l'aide ! À l'aide !» Au loin, il y a un homme qui court le long du ruisseau, enjambant une barrière. Pas de doute, c'est l'agresseur. Marianne, une jeune servante occupée à ses prières, entend les hurlements plaintifs de cet homme qui appelle au secours. La bonne dame s'empresse d'alerter le maître de maison, l'instituteur et quelques paysans qui accourent afin de porter assistance au malheureux. Blessé à la poitrine et au bras gauche. Dominique Etchegoyen est transporté à son domicile où le médecin vient lui prodiguer les soins que son état grave nécessite. Au petit matin, le maire de Barcus se rend à son chevet. Il lui demande de décrire en détail ce qui s'est passé. Dominique est formelle. L'obscurité l'a empêché de reconnaître l'agresseur qui semblait posté au loin en embuscade. Les gendarmes de Mauléon rappliquent. À leurs yeux, c'est une vraie tentative d'assassinat. Les blessures de Dominique sont graves. Il aurait bien pu y passer.
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5: L'enquête criminelle débute. Dominique jure qu'il ne se connaît aucun ennemi. Ses affaires sont saines et il est, dit-on à l'époque, de bonnes mœurs. Les soins appliqués du docteur Alcat et sa constitution robuste lui vaudront une incapacité totale de travail de 20 jours, mais il se rétablira de ses plaies, fort heureusement. À Barcus, l'affaire jette un émoi certain dans la population, à tel point que les rumeurs les plus folles circulent. Certains disent Dominique Etchegoyenne décédé, quand d'autres désignent déjà le nom de l'assassin présumé. Dans leur procès-verbal, les gendarmes rapportent en effet que des soupçons insistants circulent sur la personne du premier voisin de la victime, un certain Etcheoun, du nom de la maison basque qu'il occupe ici, identifié comme étant Pierre Topet, né au village en 1786. Les gendarmes vérifient. Topet traîne la réputation d'être un mauvais sujet, un repris de justice aussi. À peine quadragénaire, il sort de la prison d'Eis où il a purgé 5 années de prison pour des violences graves sur l'ex-amant de sa femme. Et selon la rumeur, il ne rêvait que d'une chose, se faire justice lui-même et expédier en enfer celui qui l'a envoyé derrière les barreaux, un certain Egiafal, qui a passé lui aussi la journée du 1er mai à la foire d'Oloron. À Barcus, la clameur publique ne parle que de lui. C'est Topet, alias Etcheoun, le suspect, point final. Certains habitants affirment qu'il a guetté le retour de son rival en se postant aux aguets. Trompé par l'obscurité régnant dans ce chemin creux et sinistre, il se serait trompé de cible, tirant par erreur sur Etchegoyenne. Le scénario est séduisant, en apparence.
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5: Les gendarmes ne voient pas qui en voulait au malheureux Etchegoyenne. En revanche, la piste menant à Etcheoun semble beaucoup plus fructueuse. Ces derniers temps, par jalousie ou par haine, toutes les occasions étaient bonnes pour chercher querelle à son rival. Une voisine affirme qu'Etcheoun lui a demandé si Egiafal avait bien l'intention de se rendre à la foire d'Oloron. Étonnante curiosité sur l'emploi du temps de son ennemi juré. Mieux encore, le métayer d'Etcheoun affirme qu'il était bizarrement absent de sa maison la nuit du drame. Et ses enfants, ses propres enfants, le confirment. D'ailleurs, personne ne l'a revu depuis. Pour les gendarmes, les soupçons s'accumulent. Plusieurs villageois rapportent qu'Etcheoun se cacherait dans les bois, sur les sommets de la Roue. Pourquoi diable pareille fuite s'il n'a rien de se reprocher ? Bizarre. Au tribunal de Saint-Palais, le procureur du roi, M. de la Régoyenne, discerne dans cette cavale comme un aveu de culpabilité. Il délivre donc un mandat d'arrêt contre le fugitif dont tout le monde parle, mais que personne ne voit. Il faut dire qu'en Soule, la personnalité de Pierre Topet, alias Etcheoun, laisse peu indifférent. Doué d'une âme ardente, d'une susceptibilité que beaucoup disent excessive, l'homme a connu une jeunesse orageuse. Fâché avec ses parents, sa jalousie l'a conduit à suspecter l'infidélité de son épouse et à asséner un coup de hache au visage de son amant supposé, le fameux Egiafal. À l'époque, nombre de paysans basques s'expriment dans leur langue natale. Peu d'entre eux ont eu la chance d'aller à l'école. À la différence d'Etcheoun qui, lui, a appris le français qu'il parle à la perfection.
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5: Au Pays Basque, Etcheoun passe pour être un poète. Né en pleine période romantique, il est l'auteur de nombreux chants dramatiques, des poèmes émouvants, dont les vers racontent les principaux événements de sa vie, souvent tragiques, comme son mariage avec une fille de niveau social inférieur. Une union qui a déshonoré sa famille alors qu'il n'avait que 20 ans. Vexé, son père l'avait menacé de le déshériter. Couchant ses malheurs sur le papier, le jeune homme devint poète et écrivain. Quand son épouse le trompa, Etcheoun se mit à écrire sur le thème de l'amour trahi. Un sujet cher aux auteurs romantiques, mais ses écrits vont aussi se retourner contre lui. Alors qu'il est en cavale après les coups de feu tirés le 1er mai contre son voisin Etchegoyen, le poète se console en écrivant quelques vers. Planqué dans une cabane de berger, il compose un chant qui deviendra célèbre et dont voici le dernier couplet. Dans le village de Barcus, ne cherchez pas Etcheoun. Vous qui, désirant l'arrêter, êtes à sa poursuite. Il compose des chants à Iguelou, désignant ainsi le lieu de sa cache. Il n'y a pas de plus beau pâturage en Soule, conclut-il. Mais quand les gendarmes mettront la main sur ce poème, ils vont l'utiliser contre lui comme une pièce à conviction, à charge. Etcheoun est en effet interpellé 4 mois plus tard chez un notaire de Tardets alors qu'il s'apprêtait à signer un acte de vente par lequel il tentait de mettre sa propriété de camp.

0: vu la personnalité de l'accusé, l'audience défrait la chronique judiciaire. Ce n'est pas tous les jours, en effet, qu'on juge un poète écrivain. Face aux 12 hommes tirés au sort comme jurés, l'accusé a préféré s'habiller avec de misérables haillons. Lui qui est propriétaire de sa ferme, un luxe rare pour l'époque, il joue le pauvre. Une foule de dames élégantes se masse dans les rangs du public. Face à l'exposé de l'avocat général, M. Lamothe Duncan, Etcheoun ne varie pas. Il est innocent, voire persécuté. Ses malheurs datent de son mariage, clame-t-il dans un français excellent. Et tandis qu'il purgeait une peine de prison, sa femme a, dit-il, continué à le tromper avec son rival, le sieur Egiafal. Une fois libéré de la prison d'Eis, Etcheoun trouva l'amant de son épouse installé dans son propre lit, régnant en maître chez lui. Il le mit certes à la porte, mais l'accusé poète peinait à calmer sa peine. « Scélérat, tu buvais mon vin, tu mangeais mes jambons, tu devrais être à ma place » lance-t-il plein de haine à Egiafal qui est cité comme témoin à la barre de la cour d'assises. Pour l'accusation, ce récit de souffrance, de haine, illustre à merveille le mobile du crime. Le soir du 1er mai 1827, selon l'avocat général, Etcheoun voulait faire la peau à Egiafal et il l'a patiemment attendu, en guet-apens. Et c'est par erreur, parce qu'il faisait nuit, qu'il s'est trompé, faisant feu sur Dominique Etchegoyen, qu'il faillit bien tuer. En leur intime conviction, les jurés vont pourtant absoudre le poète Soultan aux mille malheurs. Etcheoun est acquitté. Il rentre à Barcus le soir même.
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0: 1er mai, jour de foire. C'était ce rendez-vous avec l'histoire en 1827 du côté de Barcus. Je vous retrouve dans un prochain numéro à la rencontre de la Deuxième Guerre. La Deuxième Guerre mondiale et un épisode qui s'intitulera « Mort aux traîtres ». Nous sommes en février 45. Les Allemands ont quitté le Béarn, le Pays Basque. Et pourtant, on juge à Pau un traître qui a livré aux Allemands les deux frères du célèbre cancérologue Léon Schwarzenberg. De quoi s'agit-il? Réponse dans un prochain numéro. À bientôt.
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1: 6h20, aujourd'hui comme toute cette semaine, nos authentiques sont des azuréennes. Vous savez que dimanche, c'est la journée internationale des droits des femmes, le 8 mars. Et ce matin, rencontre avec Amina Bini. Elle est éducatrice de jeunes enfants à Nice. Après avoir été à l'écoute des familles dans un LAIP, c'est-à-dire un lieu d'accueil enfants-parents, eh bien, elle est aujourd'hui à la halte garderie Louparpayoun. Alia Zegaoula l'a rencontrée. Amina se définit d'abord en trois mots.
2: Enveloppante, sensible et à l'écoute. Du plus loin que je me souvienne, l'idée de travailler auprès des enfants a toujours été en moi. Lorsque j'étais lycéenne, pour me rendre jusqu'à mon lycée, je passais devant plusieurs écoles. J'ai été très touchée par la difficulté que les parents avaient de se séparer de leur enfant et vice-versa. Je pense que la question de l'attachement m'a interrogée à ce moment-là.
3: Pour ces parents qui n'ont pas encore osé ou qui ne connaissaient pas jusqu'à aujourd'hui l'existence de ces LAEP, donc pourquoi ça peut être sympa de venir ?
2: C'est un lieu de socialisation. L'enfant apprend à se détacher de son parent en la présence de son parent. C'est comme ça que ça commence. C'est un lieu de laisser être. On va pouvoir se rassurer, s'encourager, se valoriser, parce qu'on va vite se rendre compte qu'on n'est pas seul et que d'autres parents vivent la même chose que ce que l'on vit.
3: Qu'est-ce qui fait un bon parent ?
2: Pour moi, il n'y a pas de recette miracle ou spéciale pour être un bon parent. On le devient avec le temps, on le devient officiellement dès la naissance d'un enfant. C'est l'enfant, pour moi, qui est le guide. Le bébé est compétent dès la naissance pour exprimer ses besoins, de tout son être, de tout son corps, observer, être attentif à son enfant. Je pense que ça peut nous permettre d'être le parent suffisamment bon.
3: Qu'est-ce que vos enfants à vous vous ont appris ?
2: J'ai 4 enfants, 24 ans, 22 ans, 16 ans et 7 ans. J'ai compris en fait que je n'ai pas été la même mère pour chacun de mes enfants, parce qu'ils avaient des besoins différents aussi. J'ai quand même le sentiment qu'ils m'ont montré le chemin, ils ont été comme des guides pour moi. Moi, je les ai accueillis et je les ai accompagnés. J'ai fait vraiment comme je pouvais, du mieux que je savais. Mes enfants m'ont fait prendre conscience qu'ils ne m'appartenaient pas, qu'ils avaient leurs propres besoins, leurs propres pensées aussi. Dans l'accompagnement, dans le soutien à la parentalité, ça m'a beaucoup aidée. J'ai la certitude que ce sont les familles qui m'ont amené à ce que je suis aujourd'hui.
3: C'est quoi le plus beau compliment qu'on ait déjà pu vous faire, Amina ?
2: C'est d'avoir pleuré chaque fois que j'ai dit une petite phrase, et notamment à des mamans, mais aussi des pères, aussi des familles. Vous êtes son parent, sa mère ou son père à cet enfant. Le seul est l'unique pour lui, celui ou celle qui le connaît le mieux au monde est le ou la meilleure des éducateurs ou éducatrices pour votre enfant. Il y a une émotion qui se lit, qui se ressent, qui se voit. C'est une phrase qui donne de l'espoir et qui permet de ne pas renoncer, à mon sens. Qui permet de, quelque part, de dire aux parents, tout ira.
3: Qu'est-ce que vous aimeriez que ces enfants, ces parents, que vous croisez parfois juste une fois, retiennent de vous ?
2: Mais que ce fut une belle rencontre, tout simplement.
1: Et une belle rencontre, justement, qu'on a fait à l'instant avec Amina Bini, éducatrice de jeunes enfants à Nice. C'est un vrai soutien aux familles, ce qu'elle fait. Vous retrouvez son portrait sur ici.fr, comme celui de tous les authentiques. 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
4: Et à 20h, c'est Décibel. Bah oui, bienvenue. Toute l'actualité musicale avec ce soir, Alexis H. Il est journaliste sportif et musical. Et il signe un livre passionnant à l'occasion des 50 ans d'une chanson miraculeuse.

0: Miles, Life in the Fast Lane, une vie à toute allure en français. C'est le titre du livre d'Alexis H. qui connaît tout, tout, tout sur ce groupe qu'il ne faudrait surtout pas réduire à un seul tube. Même si... quel tube ?
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0: Salut à toutes, salut à tous et merci de nous rejoindre en direct et en ce lundi soir. Décibel du 15 juin. Les fans de Johnny connaissent cette date par cœur. Aujourd'hui, c'est son anniversaire. On parlera de Johnny, on l'écoutera aussi tout à l'heure à la fin de l'émission. Le coup de cœur, la découverte du jour, c'est un artiste tellement talentueux que j'ai découvert très très récemment, qui s'appelle Yaya Minté. Il sort son premier album, je pense que vous allez l'adorer. Rendez-vous sur les coups de 20h50. Et puis on va jouer au blind test autour des bisous, des kisses et des baisers en chanson. Il y en a plein qui parlent de ce thème brûlant et parfois un peu dégoulinant aussi. Mais si ça vous tente de venir jouer avec nous, alors il faut appeler Sadika. Elle est au standard 0810 055 056, mais en fait non, elle n'y est pas au standard, je la vois pas. Elle est là, Sadika, ou pas? Elle est là, elle arrive. Alors appelez pas tout de suite, appelez dans 2 minutes. Elle est en train d'arriver. Je vous dirai quand vous pouvez appeler. Allez, Décibel, c'est parti. Et bonsoir Alexis H.
3: Bonsoir Émilie.
0: Bonsoir, bienvenue dans Décibel. Je le disais, ouais, vous êtes journaliste sportif et musical. Donc en ce moment, normalement, quand votre téléphone sonne, c'est pour vous parler de la Coupe du Monde de foot, j'imagine.
3: Non, pour tout dire, j'étais journaliste sportif.
0: Plus du tout,
3: je l'ai été pendant un moment.
0: Ah.
3: Je reste journaliste musical pour les Un Rock en pige. Et à côté, j'ai un autre travail dans la communication.
0: Donc, okay. Voilà.
3: Mais j'ai été journaliste sportif et je suis la Coupe du Monde, évidemment.
0: Évidemment, allez les Bleus. Enfin, j'espère, vous êtes pour les Bleus, hein. Sinon, on arrête tout de suite, Alexis.
3: Ah,
0: c'est terminé.
3: Okay.
0: Non, en plus,
3: bien sûr,
0: souvent,
3: qu'on est pour les Bleus.
0: Je sais que les fans de musique, évidemment, on est pour les Bleus, on est français. Mais on aime bien les Anglais, on aime bien. Voilà, il y a plein de gens qu'on aime bien. Bon, là, en l'occurrence, c'est en Amérique que nous partons. Autour, donc, de la carrière assez dingue de ce groupe qui s'appelle Eagles, un groupe californien. Vous avez appelé votre livre Life in the Fast Lane. C'est aussi le titre d'une de leurs chansons sur l'album Hotel California.

0: auditrice Iris me dit tout à l'heure, oh là là, le banger qu'elle connaissait pas, qu'elle avait pas.
1: Eh oui,
0: Life in the Fast Lane.
1: Faut écouter.
0: Faut écouter, voilà. Ouais. Tout la... Oui, mais alors, en fait, c'est ça, finalement. Et c'est super que vous soyez là ce soir pour parler de Eagles, Alexis H. C'est qu'avec Hotel California, qui est tellement énorme, qui est tellement un Himalaya de la musique, il y a beaucoup de gens qui disent, ah bah oui, Eagles, c'est le groupe d'Hotel California. Et vous, en fait, ce livre, alors, qui ressort effectivement pour les 50 ans d'Hotel California, c'est surtout pour que votre cri du cœur écoutez d'autres choses de Eagles.
1: Oui. Évidemment qu'on a envie d'écouter Hotel California. La chanson en elle-même, c'est une sorte de totem,
0: oui,
1: presque un monstre du classic rock. Enfin, c'est du domaine, oui, de Stairway to Heaven, Bohemian Rhapsody,
0: oui,
1: ce
0: ça,
1: genre de d'hymne, voilà, qui est
0: assez
1: passé en radio.
0: Ouais.
1: Improbable aussi par même la mélodie, parce que c'est pas un truc évident, et pourtant aujourd'hui tout le monde connaît.
0: Ouais.
1: L'hôtel ensuite, l'album, Hotel California, donc il y a beaucoup de choses à découvrir sur cet album, parce que les gens souvent s'arrêtent au single, au morceau titre, mais en fait, il y a Life in the Fast Lane, c'est un banger, effectivement. Et puis, il y a tout le reste que moi, je ne connaissais pas forcément avant.
0: L'avant, mais
1: voilà,
0: oui.
1: Voilà, c'est ça. Parce que, comme beaucoup de gens, je suis venu aux Eagles par Hotel California. N'étant pas en plus américain, j'ai pas baigné dans la musique country ou le country rock, qui est la musique de leur début, en fait. Et j'ai eu envie, de montrer que les Eagles, c'est pas juste cet album mythique.
0: Ouais.
1: C'est beaucoup de choses avant. C'est un groupe qui a rendu le country rock commercial, qui est parti très tôt, très vite, très haut. Et puis, qui a un son qui a évolué au gré des envies, des arrivées, des départs de guitaristes, etc., etc.
0: Alors, c'est vrai que ce livre, vraiment, si vous savez pas quoi lire cet été à la plage, franchement, emmenez-le, parce que c'est les aventures de Eagles.
1: C'est ça.
0: Où, en fait, nous, on s'imagine que c'est une espèce de monolithe, et voilà, avec cette énorme statue qui est Hotel California et tout. En fait, oui, c'est un groupe qui a des aventures passionnantes. Et donc, si on peut s'arrêter sur l'avant Hotel California, c'est quand même fou. Hotel California, c'est le cinquième album de Eagles. Et vous expliquez dans votre livre qu'en fait, ils ont eu d'énormes succès bien avant que cette chanson arrive. En fait, dès leur premier album, en 1972.

0: ça fait partie des chansons incontournables, des classiques américains.
1: Ouais.
0: Take It Easy,
1: oui,
0: Eagles.
1: Classique de leur concert.
0: Ouais.
1: C'était, voilà, premier album, première chanson du premier album, succès incroyable. Bah, c'est un peu le son de la Californie de l'époque, en fait.
0: C'est
1: on
0: ça.
1: Est sur. Il y a un son country en fond, il y a du banjo, hein, on l'entend un moment. Mais en même temps, c'est très rock, c'est assez commercial pour passer en radio. Et en fait, ce qu'ils ont réussi avec ce premier album, et notamment ce morceau, c'est justement à faire ce que d'autres groupes de country rock ne réussissaient pas à faire. Ils faisaient des bonnes chansons, des bons albums. Les Eagles se trouvaient que c'était pas forcément très bien produit. Et ils avaient cette vision de faire quelque chose. Bah déjà, plus qu'une vision, une envie de dominer le monde, en gros, hein, au niveau du rock. D'être le plus grand groupe américain puis mondial. Et en fait, derrière leurs deux leaders, Glenn Frey et Don Henley, bah, ils ont tracé leur voie comme ça et effectivement fait du country rock quelque chose de commercial qui est capable de passer en radio, et des groupes comme Poco, Flying Burrito Brothers, etc. Bah, n'étaient pas vraiment capables de ça. C'est des, ils ont fait des super albums, mais ils n'ont pas eu ce succès à la fois critique et commercial.
0: Alors Frey, bon bah il est mort en 2016, il y a une dizaine d'années, mais Henley va avoir 79 ans cet été.
1: C'est ça.
0: Est-ce qu'il a réussi ? Alors est-ce qu'on peut parler de personnalité complètement dominante de l'histoire du rock, et comment il est ? Est-ce qu'il continue à donner des interviews ? Est-ce qu'il continue à donner des concerts ? Est-ce que Eagles existe encore aujourd'hui ?
1: Eagles existe. Là, ils sont à Las Vegas en ce moment. Donc à la sphère, donc cette espèce d'immense géode
0: incroyable.
1: Voilà.
0: Oui, oui. Normalement, c'est des groupes genre U2 qui font des concerts un peu plus jeunes.
1: Mais voilà, U2 avait inauguré sphère, et en fait, Eagles, bah là, ils ont prolongé jusqu'en novembre. De mémoire, ça fera, quand ils seront en novembre, ça fera 64 dates à sphère. Donc ils ont éclaté le record, de concerts donnés à sphère. En revanche, Don Henley, il donne pas énormément d'interviews, mais il en a donné une à la télé américaine là. Il y a pas si longtemps, en février je crois, où il expliquait que là ça pourrait bien être la dernière année.
0: Il a 80 ans.
1: Il va avoir, voilà, c'est ça. Bah, oui, oui. Bon après les Stones.
0: C'est vrai.
1: Mishka, ça y a, c'est passé,
0: oui,
1: en parler il y a pas longtemps. Voilà, ils sont toujours là. Ils sortent un album, ils tournent. Don Henley, je pense que là il a fait le tour. Après. Qui sait ? Ils ont déjà dit qu'ils arrêtaient il y a 15 ans, il y a 10 ans. À chaque fois, il y a les tournées s'appellent The Long Goodbye, First One, etc. Tout ce que vous voulez.
0: Et ça, c'est bien, parce qu'au moins, on comprend qu'ils en, oui, ils en rient presque, en fait, de ça.
1: Oui, ils en rient. Après, certains en rient moins, c'est ceux qui doivent payer pour le prix des billets, parce que c'est pas donné, encore moins à se faire.
0: Ah oui.
1: C'est un sacré prix pour aller les voir là-bas. Mais par contre, c'est tout le temps plein. Et là, pour les concerts de novembre, c'est quasiment plein déjà.
0: Alors que contrairement aux Stones, eux sortent pas d'album, hein.
1: Non, c'est fini.
0: C'est fini.
1: Le dernier, c'était 2007.
0: Oui. Et c'était peut-être pas le plus inoubliable.
1: Non, voilà. Loin de là. Voilà, c'était l'album de. En plus, ils ont voulu faire un double album, donc il est très très chargé. Il y a beaucoup de choses dans le bouquin. En plus de la vie des Eagles, évidemment, je reviens sur chaque disque.
0: Les musiques, ouais.
1: Voilà,
0: ouais.
1: Et c'est bon, c'est clairement, il y a beaucoup de morceaux dont on aurait pu se passer. Il y a quelques bons morceaux quand même. Ça reste un groupe qui sait écrire des chansons. Mais oui, ça fait très longtemps qu'il n'y a plus rien qui sort de nouveau. Ils sont là pour assurer le fan service, on va dire, en concert. Ils le font encore bien. Mais je pense que Don Henley, oui, là, il en a un peu marre. Il dit qu'il a envie de passer du temps avec sa famille, s'occuper de son potager, etc. Donc, pourquoi pas à 80 ans.
0: Il n'empêche que Eagles, c'est une poignée d'albums incroyables sortis entre 72 et 79. Et en 1976, ça, vous le dites très bien dans votre livre, quand sort l'album Hotel California, Eagles est déjà tellement un énorme groupe qu'en fait, leur best-of qui sort début 76. Hotel California, c'est fin 76.
1: 8 décembre, voilà.
0: Le best-of, c'est début d'année 76.
1: C'est 77 février, ouais.
0: Et c'est un des albums, l'album le plus vendu de tous les temps.
1: Aux États-Unis.
0: Ouais, c'est
1: voilà,
0: ça. Les 40, 4 premiers albums.
1: Donc là, justement, peu après le rendu du manuscrit, c'était assez drôle. On a appris qu'il devenait 4 fois platinum, donc 40 millions.
0: Millions
1: d'exemplaires.
0: Et vous avez écrit 38 millions.
1: Voilà.
0: Alors, c'est 40, vous avez raté 2 millions.
1: C'est 40 millions avec la mise à jour. qui est tombé. C'était terrible pour moi. Je venais de rendre le. Mais bon, c'est comme ça.
2: Donc 40 millions d'exemplaires.
1: 40 millions sur le sol américain.
2: Et ça, c'est
1: donc
2: même...
1: c'est mieux que Thriller de Michael Jackson. Ouais. Thriller reste devant au niveau mondial. Mais oui, c'est un ce Greatest Hits, donc qui est leur premier best-of, sort donc en février 76. Donc il y a aucun morceau d'Hotel California dessus, de fait. C'est un album incroyable parce qu'en fait c'est un peu le, c'est ce que je dis dans le bouquin, c'est un peu le l'album de country rock idéal. Voilà, si on voulait. Donc il y a évidemment des morceaux de l'album précédent One of These Nights qui lui est déjà numéro un. C'est leur premier numéro un. C'est un peu l'album qui les propulse enfin sur le devant de la scène. Et quand Hotel California arrive, bah comme dit, je crois que c'est Don Henley qui dit ça, le monde est prêt en fait.
2: C'est ça. Et vous aussi, vous êtes prêts à vous taper un bon Hôtel California. Alors c'est parti, on ne va pas se priver. Et puis ensuite, je vais interroger Alexis H. sur le côté pas rockstar de Eagles, parce que dans son bouquin, il décrit une vie de rockstar absolument dingue. Et pourtant, je vous mets au défi de reconnaître un Eagles si vous le croisez dans la rue, vous, depuis la France. On va essayer de comprendre tout ça. Mais pour le moment, écoutons ce tube des tubes, Hôtel California. Vous écoutez ici, et il est 20h12.

0: Et la chanson finit comme ça. Alors voilà. Qu'on vient de se taper un double solo dément. Et là, les mecs se disent, non, mais on va baisser le son. Les gens vont comprendre que c'est fini. Alexis H, excusez-moi, mais vous croyez pas que les Eagles, que vous connaissez bien, que vous avez tant étudié, ils auraient pas pu nous faire une vraie fin?
1: Mais j'en parle dans le livre, ça fait justement c'est quelque chose que j'ai rajouté sur cette réédition. En me repenchant sur la chanson que j'ai évidemment réécoutée beaucoup,
0: ouais.
1: Même si je la connais déjà par cœur comme beaucoup de monde, je me suis dit qu'en fait pour moi c'était ce fade out, il était parfait parce que on est dans un univers un peu fou, angoissant, oui. Hein, faut le dire.
0: Hein, c'est une espèce de cauchemar.
1: Ouais,
0: hein,
1: ouais, c'est un cauchemar. Le mec veut sortir, mais on lui dit bah tu peux sortir, mais tu pourras jamais. Échapper quelque part, ouais. Pourra jamais partir. Et en fait, le fait que ce solo, ce double solo en harmonie à la fin, que les deux guitaristes se retrouvent,
0: c'est beau, c'est beau.
1: Et qu'ils aient essayé de faire un fade out, bah, je trouve qu'en fait, on est dans ce tourbillon un peu de folie et qu'on a cette impression du mec qui peut pas s'échapper. Donc, je trouve ça plutôt pas mal, en fait.
0: Bon, et vous nous attendiez au tournant, puisque vous vous êtes demandé si on allait le couper. Bien sûr que pas.
1: Non,
0: jamais. Ce serait péché. Dans votre livre, Eagles, Life in the Fast Lane, chez l'excellent éditeur Le Mot et le Reste, d'ailleurs qu'on embrasse, qui sort toujours des bouquins fabuleux, vous racontez donc l'histoire des Eagles. Et en fait, moi, de page en page, j'arrêtais pas de faire « Oh, oh non, c'est pas vrai !» Parce que j'imaginais que Eagles, c'était un groupe de musiciens, c'est d'ailleurs souvent un des groupes préférés des musiciens. On admire leur art, ce qu'ils ont au bout des doigts, la manière dont ils composent, etc. Ils sont d'excellents techniciens aussi. Donc j'imaginais moi que c'était des garçons sages qui n'avaient pas fait les mêmes phrases, puisqu'on parlait des Stones tout à l'heure, que les Rolling Stones ou les Zeppelin. Et en fait, en vous lisant, on apprend que c'était... Ils donnaient pas leur part aux chiens en ce qui concerne la drogue, l'alcool, les jeux d'argent, etc. en tournée dans les années 70.
1: Ouais, c'était la folie.
0: Très turbulent.
1: Oui. Bah, en fait, ils vivaient leur vie de rockstar, comme tous les grands groupes de rock des années 70, je pense, l'ont vécu. Effectivement, on a cité les Stones, Led Zepp, les Who étaient complètement fous aussi. Keith Moon, c'était un des plus barjots. Et d'ailleurs, il était pote avec Joe Walsh. Donc, ensemble, en gros.
0: Qui était le plus marrant des
1: Voilà. Et Joe Walsh disait qu'en gros, il avait appris le saccage de chambre d'hôtel via Keith Moon, quelque part. Donc, il a appris à bonne école, voilà. Donc non, ils n'étaient pas du tout sages, c'était la folie. Dès lors que la Eagles Mania, en fait, s'est mis en branle, c'était la folie. Ils organisaient donc des afters, le 3E, ils s'appelaient 3 Eagles, la troisième mi-temps des Eagles, après les concerts, et il y avait des techniciens qui devaient passer dans le public, distribuer des petits badges aux groupies, aux plus belles groupies. Il fallait
0: qu'elles puissent rentrer en coulisses.
1: Voilà, exactement, et qu'après c'était dans les chambres d'hôtel la folie, avec la baignoire remplie de bière, la cocaïne, toutes sortes de drogues, et puis tout ce qui peut s'en suivre.
0: Et alors vous racontez aussi, c'est hyper marrant, une espèce de poker qu'ils ont inventé, et avec ça ils arrivent à arnaquer les managers
1: d'autres groupes. Ils jouaient, ils avaient inventé le Eagle Poker,
0: genre de poker, mais c'est toujours eux qui gagnaient.
1: Oui, ils gagnaient beaucoup, de toute façon. Après, puis bon, il faut imaginer les sommes qui s'échangeaient dans les avions, même entre eux dans l'avion. Ils jouaient avec des roadies, avec des techniciens, et des fois ils perdaient 2 000, 3 000 dollars comme ça.
0: C'était pas grave.
1: Non, pour eux, non. Au début, ça pouvait l'être, mais je pense qu'ils jouaient pas au même jeu. Et puis après, c'était plus grave du tout.
0: Et alors, je précise aussi, puisque Alexis H a parlé d'after, que même during le concert, pendant le concert, c'était n'importe quoi. On apprend qu'ils demandaient aux roadies de mettre des lignes de cocaïne sur les amplis. Ainsi, entre les morceaux, les musiciens pouvaient faire genre, oh, je vais régler mon bouton qui marche pas bien. Et en fait, à ce moment-là, ils prenaient de la drogue pendant le concert.
1: C'est ça, c'est Don Felder, l'un des guitaristes qui a été viré du groupe en 2001, qui raconte ça dans son autobiographie Heaven and Hell, My Life in the Eagles, qui est sorti en 2009. Et oui, bon, c'est un bouquin qui est assez fabuleux pour ça, parce qu'en fait...
0: mais il n'a plus rien à perdre.
1: Il déballe tout. Ça n'a pas trop plu à Glenn Frey et Don Henley, qui ont voulu interdire la parution du bouquin hein, pendant un moment. Et puis après, l'histoire de son éviction du groupe a été réglée à l'amiable, entre guillemets.
0: Oui.
1: Mais entre avocats et pour un montant, une somme d'argent dont le montant n'a pas été dévoilé. Mais oui, lui, il raconte tout ça par le menu et bon, c'est assez fou, quoi. Alors évidemment, il y a des choses dans son bouquin à prendre avec des pincettes.
0: Oui.
1: Il faut essayer aussi de
0: écouter la version des autres.
1: Voilà, exactement. Ouais. Mais c'est rare d'avoir un tel point de vue, le point de vue interne d'un membre d'un groupe comme ça qui raconte. On a Life de Keith Richards pour le coup, pour revenir encore aux Stones, qui est aussi pas mal dans le genre.
0: Oui, il raconte des trucs pas très sympas sur Mick Jagger.
1: Aussi, oui.
0: Justement, alors, on parlait des Stones, on parlait de Led Zeppelin. Tout de suite, les Stones, on a des images. Led Zeppelin, tout de suite, on a des images. On voit les visages, on voit les corps, on voit les looks, on voit les attitudes. Eagles, on n'a pas forcément, en tout cas, moi, je sais que je ne l'ai pas, et pourtant, je sais que j'aime leur musique, d'image mentale qui vient tout de suite. Parce que la pochette d'Hotel California, c'est hyper beau, c'est un ciel, un arbre et tout, mais ce n'est pas eux. Donc voilà, est-ce que ça... C'est un signe que c'est quand même pas des rockstars comme les autres et qu'en fait, ils ont plutôt tout misé sur la musique que sur le côté sexy de la rockstar.
1: La seule pochette d'ailleurs d'album sur laquelle ils apparaissent, c'est Desperado, donc celle du deuxième album, quand ils sont encore quatre. Sinon, tout le reste, effectivement, c'est des réalisations graphiques, avec leur vue avec la maison de disques, avec des photographes, etc. Mais oui, je pense que c'est exactement ça, en fait. C'était un groupe, Glenn Frey, quand il monte le groupe, il veut les meilleurs musiciens, les meilleurs songwriters, donc capables d'écrire tous des chansons et des mecs qui peuvent chanter aussi.
0: Et pas forcément des amis d'ailleurs, c'est ce que vous expliquez bien. Hein.
1: Non, ils sont pas forcément. Lui a développé une amitié assez forte avec Don Henley, évidemment, un peu à la Lennon-McCartney, hein, c'est vraiment le parallèle qui vient le premier en tête, ce binôme d'écriture en fait qui s'est forgé surtout à partir du deuxième album. Mais oui, lui, il misait beaucoup sur la musique et pas tant sur effectivement les phrases. En concert, c'était très sage. Jusqu'à l'arrivée de Joe Walsh, qui met un peu plus de piment sur scène, qui bouge plus, qui fait des pitreries, qui est un mec un peu plus vivant. Mais sinon, c'est souvent assez strict. Et donc, je pense que c'est pour ça que, oui, le grand public, et puis il changeait beaucoup de tête aussi, un coup les cheveux longs, un coup les cheveux plus courts, la moustache, la barbe.
0: Est-ce que ça manquait de marketing, en fait, Eagles, ou est-ce que c'est très bien comme ça?
1: Moi, je pense que c'est bien comme ça. Ça leur a réussi quelque part. Ils ont montré eux, ce qu'ils voulaient, et ça a toujours été le cas, c'était se démarquer par la musique.
0: Ouais.
1: C'était ça le leitmotiv, c'était faire des bons albums. Et ils voulaient, et Hotel California, ce titre-là est quand même un exemple très parlant. C'est quand même un album incroyable de A à Z. Il n'y a pas un morceau faible.
0: Non.
1: Voilà, tout est ciselé à la perfection, produit à la perfection. Alors, il y en a que ça embête. Hein. Forcément, ceux qui sont adeptes d'un rock un peu plus garage, ça leur plaît moins.
0: Oui, ils trouvent que c'est trop premier de la classe.
1: Voilà, exactement. Ouais. Un peu trop propre. Mais bon, ils ont aussi pavé la voie pour le soft rock qui a inondé les ondes dans les années 70. Donc oui, quelque part, ils n'ont pas misé sur des personnalités... très fortes qui font des frasques en public par exemple, c'était pas Ozzy Osbourne avec Black Sabbath qui faisait des interviews bourrées, etc. On n'en était pas là.
0: C'est autre chose.
1: Voilà, exactement.
0: Alors sur l'album Hotel California, donc en 1976, il y a une chanson qui s'appelle New Kid in Town et c'est une de vos préférées.
1: J'aime beaucoup, oui.
0: On va l'écouter, ça vous dit ?
1: Allons-y.
0: Alexis H. est dans Décibel et son livre « Eagles, Life in the Fast Lane » est disponible aux éditions Le Mot et le Reste.

0: pour Hotel California. Les mecs se sont dit, bon, on va baisser le son. C'est bon, voilà, la chanson est finie.
1: C'est vrai, je m'étais jamais fait la réflexion, c'est exactement la même chose.
2: En fait, quand il y a des chansons vraiment immenses, moi j'aime bien quand il y a une vraie fin. Mais c'est un débat pour un autre jour, Alexia. Là, je voulais vous demander, en écoutant New Kid in Town, on se rend compte que les harmonies vocales sont sublimes. On parle beaucoup des Beach Boys, on parle des Bee Gees, avec ces voix comme ça merveilleuses qui s'entremêlent. Mais là, c'est le cas aussi sur New Kid in Town. Pourtant, on pense jamais à dire Eagles et les harmonies, jamais. Personne ne dit ça, sauf vous dans votre bouquin. Mais c'est pour ça, c'est super qu'il existe. Mais est-ce que, en fait, cet Hotel California est tellement énorme qu'on peut pas penser à autre chose quand on pense aux Eagles?
1: Oui, notamment en France, en fait,
2: c'est un problème français.
1: Oui, je pense aux États-Unis. S'ils remplissent des salles, c'est pas juste sur une seule chanson. Et puis bon, les États-Unis, c'est le pays de la country, donc tous les débuts dont on a parlé tout à l'heure, ça leur parle aux Américains, et tout le monde, quasiment tout le monde a une copie du fameux Greatest Hits, le premier du nom.
2: Bah, 40 millions vendus, voilà, il y en a un qui traîne forcément.
1: Et en fait, les harmonies vocales, c'est leur secret dès le début. Et dès le début, ils misent là-dessus, et Glyn Johns, qui est donc leur producteur sur les deux premiers albums, producteur des Who notamment, hein, et qui a bossé en tant qu'ingé son pour les Stones, Led Zepp, etc. Lui, il repère ça tout de suite, en fait. Et lui, d'ailleurs, quand les Eagles, quand Glenn Frey ou Don Henley lui disent, nous, on veut être un groupe de rock, forcément, lui, il les entend, il a bossé avec les Who, donc avec les Stones, etc. C'est, pour lui, c'est pas, la magie, elle vient pas de leur côté rock.
2: C'est ça.
1: Elle vient de ses harmonies vocales. Pour lui, c'est un groupe de ballades. Et un groupe de country rock et de ballades. Et d'ailleurs, la production des deux premiers albums, elle est parfaitement adaptée à ce qu'ils faisaient à l'époque. Puis après, quand ils ont décidé de muscler un peu leur jeu, évidemment, ils se sont pris le chou avec lui et ça a mené. Voilà, il a dit, c'était un divorce à l'amiable, je sais pas comment on peut dire. Et ils se sont tournés vers Bill Simzik, qui lui avait produit des albums beaucoup plus rock, notamment le précédent de Joe Walsh à l'époque, et il leur a dit si vous voulez vraiment faire du rock and roll, avec moi c'est bon, on y va. Et d'où l'évolution de leur son, mais jamais ils ont jamais perdu les fameuses harmonies vocales, puisque là on vient de l'entendre, c'était quand même assez incroyable.
2: C'est magnifique, et c'est sur l'album Hotel California, voilà. Sur le cinquième. Ça vous donne envie d'écouter les Eagles, ça tombe bien, parce que je pense que c'est exactement le but d'Alexis H. quand il a écrit ce Eagles Life in the Fast Lane. Dispo aux éditions Le Mot et le Reste. J'ai préparé une petite sélection de reprises d'Hotel California. Vous allez adorer, à tout de suite.
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2: Je dis tout à l'heure, Alexis, que vous avez décidé, vous avez eu envie d'écrire ce livre parce que vous vouliez que tout le monde comprenne à quel point les Eagles c'était génial au-delà de Hotel California. Est-ce qu'il y a une autre raison? Est-ce que vous avez un rapport particulier avec ce groupe qui fait que vous vouliez coucher leur histoire sur le papier?
1: Non, pas du tout. Si ce n'est que quand j'ai commencé à écrire sur la musique, je pense en 2013, j'ai lancé un petit blog comme ça, ça se faisait à l'époque. En fait, je traitais de l'actu musicale comme ça, de manière très libre. Et au même moment, j'ai acheté le coffret Eagles noir qui regroupe donc tous les albums des années 70. Et c'est là que j'ai vraiment découvert qu'il y avait autre chose qu'Hotel California. Et en fait, je me suis lancé dans une sorte de story album par album. Je publiais un billet, voilà. Et quelque part, la genèse, elle est là. Et puis après, quand j'ai, en 2014, j'ai commencé à écrire pour les In Rock. Et puis, petit à petit, l'envie est venue d'écrire sur la musique version livre. Et pour moi, les Eagles, ça s'est imposé aussi parce qu'il n'y avait pas de livre sur les Eagles en langue française.
2: C'est vrai.
1: Voilà, il y a des livres en anglais, évidemment, américain,
2: mais
1: etc.
2: Mais chez nous, il n'y avait rien.
1: Il n'y avait rien du tout. Donc, c'était aussi un moyen de combler un peu ce vide. Et puis, il y avait de la matière, encore une fois, parce qu'il y a la musique, il y a les frasques, etc. Il y a des choses à raconter. Et puis, c'est quand même un groupe qui a placé deux albums dans les trois ou quatre plus grosses ventes de l'histoire, là, au niveau mondial. Ouais. Donc, c'est quand même assez fou.
2: On est bien d'accord. Et donc, les albums incontournables, ils sont sortis entre 72 et 79. Et le cinquième étant Hotel California, qui a fêté ses 50 ans. Donc, cette année, Hotel California, allez, on révise. Welcome to the hotel. Avant de passer aux reprises, il faut quand même poser deux, trois questions parce qu'il y a des légendes autour de cette chanson Hotel California. Alors, on dit que son premier nom, c'était Mexican Reggae.
1: Oui, c'est ça.
2: C'est vrai, ouais. Ça.
1: Parce qu'en fait, le rythme, c'est un reggae.
2: Un reggae. Ouais.
1: Et quand Don Felder a porté la cassette sur laquelle, donc Don Felder, un des deux guitaristes lead du groupe, a porté la cassette avec, je sais pas, une dizaine d'idées de chansons dessus, il y avait ce morceau qu'il avait.
2: Mexican Reggae.
1: Écrit, alors lui dit qu'il avait quasiment tout écrit déjà, après les versions divergent comme toujours,
2: oui.
1: Mais quand Don Henley et Glenn Frey l'ont écouté, effectivement ils ont voulu lui apposer ce nom parce qu'il y avait ce côté reggae et ce côté un peu mexicain, voilà,
2: oui.
1: En même temps, donc et pour Don Felder, le fait qu'il décide de donner un nom à cette démo, c'était très bon signe parce que souvent ça voulait dire qu'après c'était une idée qu'ils allaient creuser
2: parce qu'on s'attachait au morceau. Alors une reprise des Gypsy King de Hotel California, elle est archi connue, elle est dans le film des frères Coen, The Big Lebowski. Et pour une chanson qui a commencé en s'appelant Mexican Reggae, il y a une reprise d'un grand reggae-man jamaïcain, Max Romeo. Et puis Nancy Sinatra, la fille de son père, a repris Hotel California. Ouais.

0: On dit que les paroles de cette chanson, elles sont maudites. On dit que si on les écoute à l'envers, c'est une messe noire, sataniste. On dit plein de trucs sur Hotel California. Vous avez analysé les paroles. On en a parlé tout à l'heure. Pour vous, ouais. c'est un cauchemar californien, en fait.
1: Mais c'est ça, mais en fait, c'est même pas pour moi. C'est pour Don Henley qui les a écrites avec Glenn Frey. Bon, c'est surtout Don Henley qui a le plus contribué aux paroles. Mais pour lui, l'idée, c'était de montrer l'envers du rêve californien et de la réussite, etc. Ouais. Le revers de la médaille.
0: Et puis le côté aussi un peu tentaculaire de Los Angeles.
1: Toutes les phrases, que la drogue, etc. Alors, il y a des gens qui ont dit que cet hôtel, c'était un centre de désintoxication. Bon, lui, il dit clairement, c'est le voyage de l'innocence vers l'expérience, en fait. Et il dit d'ailleurs que de nombreuses chansons des Eagles tournent autour de cette thématique. C'est quelque chose qu'il travaille énormément. Et je crois qu'en fait, des fois, il faut juste écouter les artistes et il ne faut pas aller chercher beaucoup plus loin, même si son talent en tant que parolier, parce que c'est un excellent parolier, il faut vraiment écouter les paroles des Eagles et notamment les chansons chantées par Don Henley. Ces paroles ont toujours un double sens, donc c'est ça qui est très fort avec cette chanson. On l'écoute, on la fait écouter à 10 personnes, 10 personnes pourront sortir une explication différente de ce qu'ils ont perçu ou cru percevoir de ce que dit la chanson.
0: Les Eagles, leur vie, leur œuvre, leurs engueulades, leur carrière, leurs frasques, leurs chansons, leurs albums. Il y a tout dans Life in the Fast Lane, votre livre, Alexia, aux éditions Le Mot et le Reste. Juste pour finir, si jamais je suis la fée clochette et là, en un coup de baguette magique, je peux vous envoyer à la sphère. Est-ce que vous avez envie de les voir aujourd'hui ou pas? Enfin, de le voir, parce que oui, en fait, c'est...
1: Alors, ils sont trois de l'époque des années 70, puisqu'il reste Timothy B. Schmidt, le bassiste, Joe Walsh, un des deux guitaristes, et Don Henley, le chant batterie.
0: Qui va être le grand Manitou.
1: Est-ce que j'y vais? Oui, si vous pouvez m'y envoyer, oui, parce que déjà, c'est les plus...
0: C'est pas cher, c'est gratuit, je suis la fée clochette, c'est cadeau.
1: Et comme le son a l'air assez incroyable à la sphère, apparemment, tout le monde dit que c'est complètement fou, puisqu'à chaque place,
0: on entend et on voit des trucs incroyables.
1: Les écrans, etc. Donc, je pense pour l'expérience, dans une salle lambda, j'aurais peut-être dit non, mais parce que moi, vous m'auriez envoyé en 76, sur la tournée Hotel California.
0: Je suis la fée clochette, là, il faut 3-4 fées clochettes pour 76, mais on est d'accord, on ira ensemble.
1: Voilà.
0: Merci beaucoup, Alexia. Merci, à bientôt. Merci.
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0: Et c'est l'heure de jouer au Blind Test. Ce fameux livre d'Alexis H, Eagles, Life in the Fast Lane, est à gagner. Et le thème du Blind Test ce soir, ce sont les bisous, les baisers en chanson. On joue avec Marie-Christine. Bonsoir Marie-Christine.
3: Bonsoir Émilie.
0: Comment ça va?
3: Ah, moi, plutôt bien, puisque je ne t'ai pas parlé depuis très longtemps. Et j'ai eu la chance, il y a 3 semaines, d'aller au festival Parole Musique à Saint-Étienne et voir Feu Chatterton.
0: On adore Feu Chatterton. Ah, c'était comment?
3: Super.
0: C'était super.
3: Franchement, c'était super.
0: Excellent groupe.
3: On a revu Terre Noire, qu'on avait vu ensemble à Saint-Étienne.
0: Eh ben, vous vous régalez un peu à Saint-Étienne, hein?
3: Ouais,
0: c'était
3: un bon festival.
0: Bon, super. Eh ben Marie-Christine, bienvenue. Et Elisabeth est là aussi. Bonsoir Elisabeth.
4: Coucou Émilie.
0: Comment ça va?
4: Bonsoir Marie-Christine.
3: Bonsoir Elisabeth.
4: Je rigole,
0: je vous entends souvent. Évidemment, toutes les deux, vous êtes des habituées de Décibel et ça me fait très plaisir de jouer avec vous ce soir avec des chansons qui parlent de bisous, de baisers et de kiss. Non, il n'y a pas kiss, j'ai mis que des titres en français. On cherche
4: d'accord.
0: Le nom.
4: Tu n'as pas mis kiss, oui.
0: Non, j'ai pas mis kiss de Prince.
4: Bien maquillée.
0: On cherche le nom de la personne qui chante, ou du groupe qui chante la chanson. Vous aurez 1 point par bonne réponse et à la fin, vous gagnerez toutes les deux, Elisabeth et Marie-Christine. Déjà parce que vous êtes merveilleuses et aussi parce que, de toute façon, c'est comme ça que ça marche dans Décibel. Vous gagnerez toutes les deux un exemplaire du livre d'Alexis sur les Eagles, ok?
4: Alors, est-ce qu'il sera dédicacé, Émilie?
0: Alors, est-ce qu'il sera dédicacé
4: Ça me ferait plaisir, je suis très dédicace.
0: D'accord, si j'arrive à rattraper dans le couloir, oui, mais là, du coup, je peux pas tellement sortir parce qu'il est parti, je crois.
4: Oui, je comprends.
0: Je pense qu'il est parti. Ah, désolé, mais je saurai pour une prochaine fois. Oui, non, il est parti, on me fait signe.
4: Oui. Sache-le pour la prochaine fois.
0: Mais c'est vrai, c'est toujours mieux un bouquin dédicacé. Allez, Marie-Christine, Elisabeth, on y va, on perd pas de temps. Une première chanson sur des bisous, des baisers. Dites-moi, qui chante ça? Il Il s'agit d'un autre français.
4: Elisabeth, les Rita Mitsuko, peut-être ?
0: Non, c'est pas les Rita.
4: Non. Ah, Elisabeth, ça serait Dao, Étienne, peut-être.
0: Pas Dao, mais c'est la non même plus. Époque. C'est un groupe français qui, dont la dernière tournée a battu tous les records et ils ont joué devant plus d'un million et demi de spectateurs.
4: Est-ce que ça serait Indochine ?
0: Oui, bravo !
4: Indochine, voilà. Et ma fille l'a vu à Paris, hein, avec mon petit-fils.
0: Ah bah oui, de toute façon...
4: On il faut allé les voir à Paris, oui, Indochine.
0: Un
4: voilà.
0: Million et demi
4: Magali,
0: de personnes
4: hein, qui sont allées
0: voir. Oui, qui sont allées voir Indochine en concert et c'était trop bien.
4: Ouais.
0: Bah, je vous mets à chacune un point, Marie-Christine et Elisabeth, puisque vous avez trouvé.
4: Je l'ai eu
0: au même moment. Exactement. Allez, on continue, mesdames, avec une autre chanson de bisous. Celle-là, je suis sûre que vous la connaissez, mais allez-vous vous rappeler du nom de l'interprète ? Ça, c'est une autre question.
4: Embrasse-moi, idiot.
0: La chanson sur le
4: Big
0: Sister. Oui, bravo !
4: Ah.
0: Mais quelle mémoire ! Bravo !
4: Embrasse-moi, idiot.
0: Et j'ai oublié tes défauts. Mais comment tu peux te souvenir de ça, Elisabeth, enfin ?
4: Eh bien, écoute, la mémoire, beaucoup, les chansons, tu le sais.
0: Mais Bill et Baxter, puis, c'est quand même pas un mot qu'on dit tous les jours, bon sang, c'est fou.
4: Eh bien non, mais voilà, c'est comme celui qui est décédé, qui était venu à la foire de Valentinique. Tu sais que je te parle dans le Doubs, qui est décédé avec sa... Ah, sa coupe, ses cheveux très très noirs.
0: Alors, les cheveux très très noirs qui est mort...
4: Sa banane. Dis...
0: Moi, tout de suite, c'est Ozzy Osbourne, mais ça doit pas être lui. Dick Rivers,
4: non,
0: peut-être
4: non. C'était un français, le Bébé. Groupe, c'était un groupe.
0: Ah, écoute, on retrouvera. Ah, les Forbans, oui. Bébert.
4: Les
0: Bébert, elle parle de Bébert.
4: Emmeline, elle était devant avec mon mari, une copine. Elle avait 5 ans.
0: Que de bons souvenirs avec les Forbans. Bah oui. Bon. Elisabeth a trouvé Bill Baxter et Indochine. Marie-Christine a aussi trouvé Indochine. On se fait un dernier.

0: sur les Eagles, pas dédicacé, mais avec tout mon amour. Ça vous va?
1: Oui, et puis, j'avais fait aussi, alors justement, j'avais demandé à bon, une de tes standardistes si je pouvais justement avoir une petite dédicace de ta part.
0: Oui, eh bien, le message est passé et tout a été organisé. Pas de problème, j'envoie ça. Et je vous fais plein de bisous à toutes les deux. Bisous Marie-Christine et Elisabeth.
1: Merci.
0: À bientôt. À la prochaine, je vous embrasse et je vous propose de passer directement au coup de cœur parce que on n'a pas le temps.
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0: Bah oui, ce soir, je sais pas ce qui se passe, on est en retard. Ça, c'est Hôtel California qui nous a mis dans la sauce. Mais je tiens à vous présenter Yaya Minté. C'est un artiste qui est né au Sénégal, mais qui est basé à Paris. Il est auteur, compositeur, chanteur et producteur. Vous allez entendre sa voix. Moi, c'est vraiment ça qui m'a frappé dès le départ. Il a fait plein de premières parties, Yaya Minté, de Tiken Jaffa Coli, de Imani aussi, ou encore de Jane. Et il sort son premier album qui s'appelle So, dessus. À cette chanson merveilleuse Carry Me On, et c'est notre coup de cœur du jour, Yaya Minté.
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0: Il s'appelle Yaya Minté. Le premier album So vient de sortir. Et merci à Flo Morel d'ici qui m'a fait découvrir cet artiste magnifique. Voilà, Yaya Minté. J'enquête. Pour le moment, pas de date de concert, mais je vous tiendrai informé, c'est promis.
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0: C'est déjà l'heure de la dernière chanson de l'émission. Vous avez l'habitude, la chanson.

0: Anniversaire, sauf qu'aujourd'hui, c'est pas n'importe quel anniversaire. Johnny Hallyday, le taulier, le patron, le boss, l'idole des jeunes, aurait eu aujourd'hui 83 ans. Je ne peux pas parler de Johnny sans penser à mon amie Annie Lep. Bonsoir.
1: Bonsoir, Émilie.
0: Annie Lep, qui a vu Johnny en concert, tenez-vous bien, 282 fois. Johnny, qui avait tellement l'habitude de l'avoir au premier rang, notre Annie, il te surnommait
1: Alcaline.
0: Alcaline, j'adore. Annie, t'as une émission de radio formidable sur Radio Rock Passion.
1: Oui, c'est Radio Web Passion, tous les mercredis de 21h à 23h, et c'est du 100% Johnny, bien sûr.
0: Évidemment, ça s'appelle Sur la route avec toi, Johnny, tout comme ton premier bouquin à son sujet. T'en as écrit un deuxième ensuite qui s'appelait Ma lettre à Johnny. Et cette année, t'as sorti Parlez-moi de Johnny. Avant que tu nous dises deux mots de ce livre, je voudrais savoir, le 15 juin, c'est donc l'anniversaire de Johnny. Il est plus là depuis bientôt 10 ans. Ça empêche pas les fans de célébrer la mémoire de Johnny, plutôt que d'ailleurs à l'anniversaire de sa mort, à l'anniversaire de sa naissance.
1: Exactement.
0: Qu'est-ce que vous faites cette année, les fans?
1: Cette année, Universal a eu la bonne idée de retransmettre le film Laura Datour dans les salles de cinéma.
0: Ok. Donc partout en France là, en ce moment.
1: Partout en France, ouais. En ce moment, voilà, on va y courir tout de suite après.
0: Oui.
1: Et c'est une belle journée, ce 15 juin, c'est son anniversaire, donc on va se retrouver dans les salles et on va mettre une ambiance de fou.
0: Ouais, le Laura Datour, c'est un très beau concert, donc du milieu des années 90, puis voilà, de le voir en grand écran avec le gros son aussi.
1: Exactement.
0: Ces projections-là, c'est un peu des fêtes pour les fans, vous chantez, vous parlez.
1: Ah oui, on chante, on danse, on tape des mains, on se lève, on danse. Ce qui est différent par rapport au départ, c'est que maintenant on pleure beaucoup moins.
0: Ouais.
1: Et on rigole beaucoup plus et on fait plus la fête comme si on était en concert en fait.
0: Bah ça lui aurait plu à Johnny, c'est
1: ouais,
0: sûr.
1: Ouais.
0: Donc là voilà, c'est en train de se passer. Si vous avez un fan de Johnny dans vos relations, il y a de fortes chances que là, à l'heure où on parle, il soit dans une salle de ciné pour célébrer Johnny. Et puis oui, toi aussi, donc tu as Annie, cette mission en toi de faire vivre la mémoire de Johnny. Et donc ton dernier bouquin, Parlez-moi de Johnny, aux éditions Un Point C'est Tout. Et bah c'est une série d'entretiens avec plein de gens, des proches de Johnny, notamment son producteur Jean-Claude Camus, Pierre Billon, voilà, avec qui il a écrit des chansons, tout comme Philippe Labro, Greg Zlap aussi, son harmoniciste, voilà. Il y a Jacques Verrecchia, son avocat. Il doit avoir des trucs à raconter, il fait même la préface du livre.
1: Oui.
0: Annie, c'est important pour toi de faire parler de Johnny, maintenant qu'il n'est plus là?
1: Alors oui, parce qu'en fait, ça vient d'une phrase que Johnny m'a dit à la fin d'un concert en 2015, donc il y a un peu plus de 10 ans.
0: Ouais.
1: Il est venu, il m'a fait la bise et il m'a dit « Alcaline, un jour mes amis deviendront tes amis ». Et il a fait demi-tour. Wow. Et pendant une semaine, je me suis dit « Mais pourquoi il me dit ça ?
0: Pourquoi ?»
1: Pourquoi ? Donc j'avais noté ça dans mes petits cahiers de concert. Et là, je me suis dit « Eh ben voilà, 10 ans après, je vais aller au-devant de ses amis pour leur demander de me parler de Johnny, donc ses amis qui ont travaillé avec lui, enfin voilà, les producteurs, ainsi de suite. » Et ils m'ont tous reçu vraiment avec... Vraiment.
0: Et j'ai l'impression qu'autour de lui, il a semé quand même beaucoup de bonheur et de joie dans sa vie, hein, parce que les gens en parlent avec énormément d'émotion. Hein.
1: Oui, et je savais pas comment ils allaient me recevoir en fait, et je me suis aperçue au fur et à mesure des interviews qu'ils étaient super contents de ma démarche.
0: Bravo à toi, Annie Lep, L-E-P. Les éditions, c'est Un Point, C'est Tout. Et le livre s'appelle Parlez-moi de Johnny. Et si vous voulez vous faire la trilogie, le premier, c'était Sur la route avec toi, Johnny. Et le deuxième, Ma lettre à Johnny. Mon petit doigt me dit, Annie, que t'es en train de préparer le tome 2 des entretiens avec les gens qui ont bien connu Johnny Hallyday. Parlez-moi de Johnny 2, c'est vrai?
1: Oui, parce que quand j'ai fait ma liste des personnes que je pourrais interviewer, quand j'en ai parlé à mon éditeur, il m'a dit bah non, parce que ça, là, ça va faire un livre de 800 pages, c'est pas possible.
0: C'est le Seigneur des Anneaux, Annie.
1: Ils m'ont tous dit oui, donc j'étais un peu embêtée. Donc il m'a dit pas grave, on va faire un tome 1, puis un tome 2. Et j'ai mon éditrice là qui m'a dit que comme le livre va sortir pour les 10 ans du départ de Johnny, on va même faire un paquet cadeau avec une jolie boîte avec le tome 1 et le tome 2 dedans.
0: Ok, bah bravo. Et donc peut-être que là, effectivement, en venant parler de lui comme ça à la radio, quelques minutes le soir de son anniversaire, et puis ses livres, et puis ton émission de radio, tu comprends pourquoi il t'a dit que ses amis allaient devenir tes amis.
1: Exactement, exactement.
0: Merci beaucoup Annie. Bah je te propose qu'on se quitte en écoutant un extrait du concert le Laura Datour.
1: Exactement.
0: Tu l'as vu, j'imagine, à l'époque.
1: Bien sûr, j'étais au premier rang comme d'habitude.
0: 282 concerts de Johnny, elle a vu Alcaline. Ça rigole pas. Hein.
1: Bon anniversaire Johnny en tout cas. Plein de bisous. Gabriel. Vers ton étoile.
0: Merci, merci beaucoup Annie. À bientôt.
1: Merci, à bientôt.

0: d'amour enchaîné. Et vous faites évidemment chez vous la chorégraphie avec les deux poignets croisés au-dessus de la tête. Hommage à Johnny, le live Lorada Tour Bercy de 1995. Ce soir, en ce moment même, dans tous les cinémas. Voilà, c'était notre hommage à Johnny Hallyday. Merci d'avoir écouté Décibel ce soir. Vraiment, ça m'a fait plaisir. L'équipe présente était Iris Guitoni, Iki, Elodie Biancamaria, Sadika Raou et Franck Moilier. Et demain, qu'est-ce qui se passe? Eh bien, demain, c'est le premier match de la France à la Coupe du Monde. Alors demain, allez les Bleus en Amérique. Décibel sera là pour faire un petit warm-up, un petit échauffement avant le début du match. À demain 20h.
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3: Bonjour la France, j'espère que tu vas bien, que tu as passé un bon week-end la France. Comment ça va Éric Bastien?
4: Mais ça va, je réalise qu'on est le 15 juin, et que dans 15 jours c'est le 1er juillet, que c'est les vacances, on est à deux doigts des vacances là, des grandes vacances d'été.
3: C'est bien.
4: Bah, moi ça me met en joie, excusez-moi d'avoir des sentiments, des émotions. Hein.
3: Bientôt Noël, allez.
4: Voilà.
3: Je vous rappelle que donc on a une nouvelle semaine, ce qui veut dire un nouveau cadeau. Et cette semaine, mes chéris, on va vous régaler parce que, enfin, j'ai envie de te dire comme toutes les semaines, on vous offre 2 jours en famille ou entre amis, vous faites bien ce que vous voulez, au festival Grande Marée à Julouville, au cœur de la baie du Mont Saint-Michel.
4: Oh, c'est beau.
3: Alors attention, c'est pas n'importe quoi, parce qu'il va y avoir Kenji.
5: Oh mon Dieu, laissez-les-moi.
3: Il y aura aussi Julien Clerc, Benabar, Zaz.
6: Je veux d'amour.
3: La la, la la la la.
4: C'est du lourd.
3: Ta la. Qu'est-ce qu'on a d'autre? Hein, Céline, on a plein de trucs. On a Christophe. On a Christophe Maé, mais on a aussi de la pop anglaise avec les Cooks. Voilà.
4: Tout ça dans un festival.
3: Tout ça dans un festival. Vous aurez 2 jours sur place, un séjour pour 4 avec une nuit avec petit déjeuner à l'hôtel du musée de Granville. Évidemment, 100 euros de carburant pour aller à Julouville. Si vous ne gagnez pas ça, eh ben, vous gagnez quoi?
4: Ah, écoutez, il faut alimenter tout le monde.
3: Eh oui.
4: Vous avez vu toute l'équipe, le staff, les managers, les chanteurs, les auteurs, les compositeurs, le public. Alors, on va poser une tente, que dis-je, une tente, un marabout, vous savez, comme à l'époque, là, les grands trucs.
3: Oui,
4: là,
3: un barnum.
4: Des igloos, voilà, un gros barnum de café, signé Joe Malongo, la légende. Il vient avec toute la famille. Là, toute la famille se déplace. Et puis, il en profitera quand il aura 2 secondes pour vous fabriquer une machine. 32 dosettes et 6 verres en verre, rien que pour vous.
3: Eh ben, c'est magnifique. Allez, on accueille nos deux candidats du jour, Leïla et Laurent.
7: Bonjour.
8: Bonjour.
3: Ça va les amis?
8: Bonjour.
4: Bonjour. Bonjour.
3: Alors, Leïla, tu joues avec Ici Nord. Tu habites à Estrée dans le Pas-de-Calais, c'est ça?
8: C'est ça, oui.
3: Parfait. Tu as 28 ans, tu es mariée à Thibaut.
8: Oui.
3: Tu as 2 petits chats, ils s'appellent comment tes petits chats?
8: Alors, ils s'appellent Thirou et Bichette. Mais c'est plus les chats de mon mari Kenya.
3: Ça veut dire quoi, ça? Ça veut dire,
8: ça veut dire que moi, je suis pas très chat.
3: Ouais, comme moi, moi, je préfère les chiens. Bah oui, et bah,
8: ouais, moi aussi, voilà.
3: Bah oui, bah faut t'acheter un chien. Faut aller dans, il y en a plein.
8: Ouais.
3: Ah oui. Alors, il s'appelle Thirou parce qu'il est roux, j'imagine.
8: Voilà, c'est ça. Même si ce serait plutôt gros roux en le regardant, mais c'est roux.
4: Il va apprécier.
3: Bah, moi j'adore les chats roux parce que tu sais, ils sont fous, ils sont plus fous que les autres.
4: Bon,
3: oui, les roux.
4: Pourquoi, c'est prouvé ça?
3: Ah, c'est prouvé. Tous ceux qui font le plus de conneries, c'est les roux. Voilà, c'est comme ça.
8: Okay.
3: Eh oui. Alors, tu travailles dans un commerce, tu vends des glaces, des chichis, des gaufres, des crêpes, et tu es à Berck de quand à quand?
8: Pendant la saison, on va dire de février-mars jusqu'à septembre-octobre.
3: Bah, dis donc, c'est pas mal ça.
8: Des grosses saisons, ouais.
3: Que des trucs que moi je pourrais manger toute la journée, hein, des crêpes et des gaufres, comment te dire. Et alors, dis donc, par contre, quand tu étais petit, tu voulais.
9: J'aurais voulu être un chanteur.
4: Ah oui.
3: Eh oui, tu voulais chanter quand tu étais petite.
8: Oui, oui, oui.
3: Et alors?
8: Et alors, bah, je chante dans ma salle de bain.
4: Voilà. C'est déjà ça.
3: Oui, bah, c'est déjà ça. Mais, et...
8: Bah oui, voilà.
3: Mais t'es encore très jeune, tu peux participer à The Voice.
8: Ah oui, mais non, je suis trop timide pour.
3: Ah oui, bon, bah ça, c'est du coup, bah non. Bah oui, bah je comprends.
8: Bah non.
3: Et je comprends totalement. Alors, on va parler avec toi, on parlera d'astrologie. Voilà, là, t'es comme moi, t'adores l'astrologie, on en parlera toutes les deux. T'es quoi comme signe?
8: Moi, je suis Verseau.
3: Hop, hop, hop, t'es juste après moi, moi je suis Capricorne. On en parle après. Mais là, tout de suite, on va marquer le premier point. Une petite ambiance. Incroyable talent, le générique.
4: Oui.
3: Alors, figure-toi que Gad Elmaleh vient de tenter sa chance dans la version américaine de Incroyable Talent. Est-ce que c'est vrai que Gad a tenté sa chance dans Incroyable Talent américain? Top chrono, 5 secondes. Et c'est... Mais oui, c'est une bonne réponse, c'est pas Gad, c'est Kev Adams. Et oui, et figure-toi qu'il a fait un numéro de stand-up en anglais.
4: Il était très bon. Hein.
3: Il a été très bon. Oui. Et les jurés de Got Talent, ils ont trouvé ça vachement bien. Leïla, premier point pour toi.
4: Il était hyper à l'aise, surtout en anglais. Moi, il m'a bluffé. J'en suis très loin là.
3: Il parle mieux que toi, Kev.
4: C'est même pas parler mieux que toi. Moi, je ne parle pas du tout, je vous rappelle. Non, franchement, il m'a bluffé. Bon, Laurent avec ici Loire-Océan, qui habite à Nantes. Comment ça va, Laurent?
7: Ouais. Bonjour Eric, bonjour Valérie, bonjour Naila. Bonjour Valérie, bonjour la France.
4: Oui, bien sûr, bienvenue dans le Dami d'Hollande que tu rejoins aujourd'hui, Laurent. Bah dis donc, Laurent, et t'es pas très loin du Mont-Saint-Michel, c'est à quoi, 1h30, 2h, je dirais.
7: 2h, on est à 2h.
4: Ouais, donc voilà, et tu connais ou pas ce festival des Grandes Marées à Jullouville, là, au cœur de la mer? Ah, tu connais pas? Bah, je te souhaite de gagner ce séjour avec 2 jours sur place. Bon, Laurent. Déjà, ta recette pour avoir un beau sourire comme ça, parce que je te sens heureux et tout, comment tu fais?
7: Bah, il fait beau, ça va être les grandes vacances, les enfants sont cool, c'est presque la fin de l'école, tout est bien.
4: Oui, c'est ce que je disais, on est le 15 juin, là. On est déjà dans la perspective de l'été, bien sûr. Alors, t'as parlé des enfants,
7: on n'est pas heureux maintenant, on sera pas heureux cet hiver. Hein.
3: Ah bah ça, je te confirme.
4: Évidemment, Laurent. Alors, il y a Louise et Constance, quel âge elles ont, les deux petites, là, ou deux grands?
7: J'ai Louise qui a 10 ans et Constance qui a 7 ans.
4: Alors, Louise, elle passe en 6e, si je me trompe pas. Ouais.
7: CM2. CM2.
4: Ah d'accord, CM2. Et Constance, qui a 7 ans, elle est en CP, CE1.
7: CE1,
4: d'accord. Et comment s'appelle madame?
7: Mathilde.
4: Alors il y a des chats. Là, on aime les chats. Ici, Laurent, il aime les chats. Oui. Ah oui, il y en a combien les chats?
7: J'en ai deux.
4: Deux.
7: J'ai un vieux pépère qui s'appelle Chouchou, Guy Guada.
4: Ok.
7: Parce qu'on l'a trouvé avec le parrain de mes enfants qui est guadeloupéen, et du coup, c'est resté. Guada.
4: Okay. Okay. Sois le bienvenu, Laurent. Tu es conducteur de poids lourd. On découvrira un petit peu plus de choses sur toi. Et notamment. Oui, ça va, Laurent. Garde-toi. On y est. On découvrira dans un instant que tu étais pâtissier. Voilà. Donc, tu sais faire plein de choses. Laurent.
7: Tout à fait.
4: Allez, on va tenter de marquer un premier point. C'est parti.
3: J'aime bien parce que discrètement, il parle de bouffe. Parce que.
4: Oui.
3: Généralement, quand on arrive à la radio, il a déjà englouti, mais il a déjà faim. Bon, allez.
4: C'est normal.
7: Bon, il est midi, hein.
3: Bah oui, voilà.
4: Bah, bien sûr, il est midi 12, là, te rends compte. Voici ta première question, ambiance.
3: Comment, Flipper? Qu'est-ce qui t'arrive?
4: Ce qui me donne envie, bien sûr, Valérie, de te redemander de m'imiter le dauphin.
3: Mais qu'est-ce qu'il y a, Flipper? Il y a des méchants dans la baie. Oui, Flipper, appelons la police.
4: Oh mon Dieu, c'est pas possible. Oh Laurent, tu as vu un peu comme elle sait bien. Tu sais faire Flipper, toi, ou pas, Laurent?
7: Pas du tout.
4: C'est pas mal,
3: j'ai compris ce que t'as dit.
4: C'est pas mal, il y a du level, il y a du concours.
7: Je suis pas comédien.
4: Ah mais y a pas besoin. Les embryons des dauphins ont des pattes arrière. Voici la question. Les embryons des dauphins ont des pattes arrière. C'est une affirmation, mais est-ce que c'est vrai ou faux? Top chrono, 5 secondes, Laurent.
7: Ouais, je dirais faux. Hein.
4: Tu dis faux?
7: Ouais.
4: Non, c'est vrai, figure-toi, les dauphins descendent des mammifères terrestres ayant vécu il y a 50 millions d'années. Durant leur développement embryonnaire, il y a des petites ébauches de pattes arrière qui ont fini par disparaître avec l'évolution du temps. Laurent, pas de points, mais t'inquiète.
3: Il y a plein de questions. Allez, vous écoutez ici, et qu'est-ce qu'on va faire? Eh bien, on va vous emmener avec Laurent Voulzy, Bubble Star. Oh là là, il fait beau, vous êtes dans votre voiture, vous êtes chez vous, bougez vos bodys, on vous aime, à tout de suite.

0: Ça y est, cette chanson, c'est un chewing-gum dans la bouche, une animatrice de télé d'M6, et ça fait Bubble Star.
1: Oh my god.
0: Vous l'avez là, c'est toi.
1: Je t'aime, allez,
0: bah oui, Bubble Star.
1: Eh oui.
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0: Je parle d'M6. M6 à la rentrée, c'est ça?
1: Oui, bah écoutez, on va faire des maisons, on va faire des marrons.
0: À la rentrée,
1: mais oui,
0: vous
1: mais oui. Alors, je rappelle que nous sommes avec Leïla, qui a un point, qui joue avec ICI Nord, contre Laurent, qui joue avec ICI Loire-Océan. Voilà. Alors, on parlait avant Bubble Star, on parlait astrologie, et ça, c'est un peu mon domaine. Alors, toi, il paraît que t'es comme moi, hein, tu t'adores demander les signes des gens quand tu les rencontres.
3: À tous les gens que je rencontre, je leur demande leur date d'anniversaire pour pas trop demander directement le signe, et après, voilà, j'aime bien savoir.
1: Alors, est-ce que t'es comme moi, tu fais des... Parce que moi, je tire les cartes. Toi, par contre, je crois que tu fais des thèmes astrologiques.
3: Je tire les cartes et je fais aussi les thèmes astro, ouais.
1: Et voilà, je vois que t'adores les scorpions et les capricornes, voilà.
3: Ah oui, j'adore.
1: On était fait pour s'entendre. Et Thibaut,
3: voilà,
1: il est quoi comme... Et voilà. Et Thibaut, il est quoi comme signe?
3: Thibaut, il est scorpion.
1: Bah, c'est génial, ça. On adore.
3: Bah voilà, parfait.
1: Pop. Donc du coup, si un jour tu as des enfants, il va falloir que tu calcules.
3: Oui, voilà. Pour bien, il faudrait que ce soit un petit bélier ou un petit lion.
0: Ah, moi, je suis lion. Hein.
1: Ah, je sais pas si c'est... Sagittaire, c'est mieux. T'as vu, elle a fait...
3: Ah bon.
0: Comme tu me demandes pas ma date d'anniversaire, je te dis, je suis lion.
1: Ouais, ouais, non, mais c'est Sagittaire, c'est bien. Moi, j'ai une fille Sagittaire, un fils Balance, c'est magnifique.
0: Ah bah d'accord, ça s'explique.
1: Oui. Mais oui, évidemment. Ça, mais tu cernes bien les gens, hein, avec l'astrologie, on est d'accord.
3: Ah oui, carrément, ouais. Ouais. Les traits de personnalité, c'est vrai qu'on les voit bien chez les signes, ouais.
1: Eh ben oui, on les voit bien chez les signes, évidemment. Alors, par contre, côté bricolage, tu bricoles pas?
3: Ah non, je bricole pas. C'est Thibaut et moi, je mène le chantier. Ça dure pas comme ça.
1: T'es chef de chantier, quoi.
3: Voilà, c'est ça. J'aime des travaux finis.
1: D'accord. Tu jardines pas non plus, c'est Thibaut?
3: Non, c'est Thibaut.
0: Ouais, elle tire les cartes.
1: Ah, il ne peut pas tout faire. Et alors, tu lui dis juste ce que tu as envie comme jardin, quoi. Tu lui dis, tiens, là, j'aimerais bien des fleurs comme ça et tout.
3: Ouais, voilà, c'est ça. Je lui dis, ce serait pas mal, ça. Puis il le fait. Voilà.
0: Parce qu'elle le voit dans les cartes. Il dit, tiens, faudrait des tulipes.
1: Tiens, des hortensias, ça serait pas mal. Et c'est lui aussi qui cuisine à la maison.
3: Ah oui.
1: Et voilà. Toi, tu fais les gâteaux.
3: Voilà, moi je fais plutôt les pâtisseries, ouais.
1: Eh ben c'est pas mal ça. Eh ben c'est très bien. Tu fais quoi? Les fondants, les tartes, les trucs comme ça?
3: Oui, les trucs un peu basiques quand même. Je suis pas une pro non plus comme Mercotte.
1: Oui. Eh ben écoute. Ma petite Leïla, on va tout de suite essayer de marquer un deuxième point. Tiens, je te mets une petite ambiance.
4: Elle voulait que je l'appelle Venise. Vous me voyez, maille oreiller, la voix soumise.
1: Alors, on va parler des prénoms. Et figure-toi qu'aujourd'hui, il y a des coachs en prénoms pour aider les parents à choisir les prénoms de leurs futurs enfants. Est-ce que c'est vrai qu'il existe des coachs en prénoms pour aider les parents à choisir? Top chrono, 5 secondes.
3: Vrai.
1: Eh ben, t'as bien raison, c'est totalement vrai, c'est un nouveau métier. Il y a plusieurs pays, il n'y a pas que la France, il y a des gens qui t'aident à choisir ton prénom avec ton nom de famille, etc. Bravo, 2 points.
0: Laurent, tu as choisi Louise et Constance comme prénom pour tes filles. Donc,
3: tout à fait.
0: C'est très joli, ça. C'est que nous aussi, avec Laurent, on se tire les cartes. Voilà, on va se mettre dans l'ambiance X-Files, hein, parce que nous aussi, avec Laurent, on aime l'horoscope. Voilà, on s'intéresse à tout ça. On se tire les cartes, mon Lolo, hein.
5: Ben oui, hein, tout à fait, un petit peu quand même.
0: Bien sûr qu'on s'est tiré les cartes ce matin et on s'est dit qu'on était une team de dingue, évidemment.
5: Winners.
0: Voilà, les winners. Mmh. Et ça, on l'a vu dans l'astrologie. On l'a très, très bien vu.
1: Riri et Lolo.
0: Oui, on a sorti le...
1: Lolo.
0: On a sorti le... C'est quoi? Donne-moi une carte. C'est quoi?
1: Hein?
0: Tu sais, les personnages sur les cartes.
1: Ah bah, t'as le battleur.
0: Le battleur, voilà. On a sorti le battleur. Exactement. Il a dit, tu vas voir comment on va les battleurs. On va les... Tu vois, on va y aller. Laurent. Je crois qu'il est temps que j'arrête de faire de l'humour.
1: Bah, il y a plusieurs auditeurs qui nous l'ont dit déjà, ouais, sur les réseaux, hein, mais bon.
0: Je sais. Alors, on a écouté les génériques de la pâtisserie, oui, parce que effectivement, Laurent était pâtissier. Sauf que Valérie, ouais. Quand on choisit d'être pâtissier, faut pas. Complète ma phrase, Laurent.
5: Faut pas tout manger.
0: Oui, mais faut pas être allergique à la farine surtout.
5: Ah, c'est ça. Faut pas être allergique.
1: Ah, merde.
0: Ah oui, c'est pas de chance, ça.
5: Ah oui. J'ai fait des œdèmes quand j'étais un peu plus... Bah, après mes apprentissages.
0: Ah oui.
5: Donc, je suis parti trois fois à l'hôpital en faisant des œdèmes de coinc.
0: Ah oui.
5: Donc, j'ai stoppé.
1: Ah, voilà. Zut.
0: Bon. Mais rassurez-vous, les conducteurs poids lourds, on l'a dit, il fait de la messagerie, c'est de l'express. Et puis, il a plein de passions, notamment le football en équipe senior. Il paraît que t'as monté une association, dis-moi, c'est quoi?
5: Ouais, j'ai mon association de foot sur Nantes, là, qui s'appelle NLFC, Nantes Loisirs Football Club.
0: Ok.
5: Et on a une équipe de seniors en foot entreprise le lundi soir.
0: Et d'ailleurs, tu voulais lancer un appel, profites-en.
5: Eh bah, s'il y a des partenaires, des sponsors qui cherchent à faire un peu de publicité, n'hésitez pas. Je reste mon numéro et puis ils nous appellent. Avec plaisir. Voilà.
0: Si vous êtes une entreprise, vous voulez soutenir le club, le NLFC, le Nantes Loisirs, et ben voilà, 0810 055 056, on vous mettra en relation avec
5: eux. On est là pour avec parler, discuter.
0: Exactement. En plus, toi, tu participes au championnat de Loire-Atlantique tous les ans et ton équipe a gagné cette année. C'est chouette, ça.
5: Ouais, la finale challenge, elle a gagné la finale, du coup, contre Saint-Sébastien-sur-Loire.
0: Toutes mes félicitations. N'oublie pas que l'équipe de France rencontre le Sénégal demain. Pour ceux qui aiment le foot, premier match des Bleus à suivre sur ici et ici.fr. Voici la question. Elle vaut un point. Extrait. C'est d'ailleurs pour ça qu'il n'y a pas Koh-Lanta demain. Hein. Ça me fait toujours penser à Koh-Lanta. Parce qu'il y a foot. Les pirates portaient un bandeau parce qu'ils avaient souvent perdu un œil. Est-ce que c'est vrai ou faux? Top chrono, les pirates portaient un bandeau parce qu'ils avaient souvent perdu un œil.
5: Ouais.
0: Décidément. Non, c'est faux, parce que c'est une légende en fait. Le bandeau, il ne sert pas du tout à cacher un œil perdu. C'est selon une théorie, permettait de garder un œil habitué à l'obscurité pour mieux les aider à dormir. En fait, ils allaient dans les cales et ils mettaient le petit bandeau et voilà, c'était un peu plus simple. Et puis, ils avaient une espèce de vision nocturne comme ça. Enfin, bon, voilà.
1: Oui, c'était pour les habituer à la nocturnité.
0: Et c'est ça, voilà.
1: Comme ça, quand ils allaient piller l'intérieur des bateaux, ils avaient l'habitude du noir.
0: À zéro,
1: 2 pour Leïla, poids de points pour Laurent. Et là, tout de suite, bien. It's wonderful, it's wonderful. Et pourquoi c'est wonderful? Parce qu'on écoute Paolo Conte et parce que vous écoutez ici. On vous aime, à tout de suite.

0: Chez vous.
1: Bien connu, Paolo Conte.
0: Ah bah,
1: sur Paris de France. Sur ici, pourquoi je dis ici Paris de France, moi?
0: Je sais pas, parce que.
1: Peut-être parce que j'y travaille.
0: Peut-être, ouais, c'est ça. Allez, jingle.
1: Sur ici, toute la France.
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1: Alors, je l'ai pas fait souvent, ça.
0: Nous sommes au taquet avec Leïla qui a deux et qui joue avec Ici Nord et Laurent qui n'a pas de points qui joue avec Ici Loire-Océan. On va faire le quiz musical. Juste une petite anecdote avant qu'il y ait un rapport avec la musique. Il paraît que tu plaçais les gens sur le son et lumière, Les Misérables?
3: Oui. J'ai fait ça il y a 2 ans.
0: Ouais.
3: À Montreuil-sur-Mer, ouais, justement.
0: Et alors, tu l'as vu, j'imagine, un nombre incalculable de fois.
3: Oui.
0: Et alors?
3: Juste 3 fois.
0: Oh, bah, c'est pas mal,
3: non,
0: déjà.
3: Non, je vais pas regarder toutes les fois quand même, mais super, c'est super beau à voir.
0: Eh ben oui, c'est beau à voir. Mais est-ce que tu as vu la comédie Oui, chante, c'est la faute à Voltaire? Le nez dans l'œuvre.
3: Oui.
0: Ah oui, voilà. Bon, alors.
4: C'est la faute à Namido, le nez dans le.
0: Non, c'est pas là. Truc, oh non, Damido, elle a rien fait, non. Damido, tu sais, elle distribue des cartes d'identité pour le Damido Land. Alors, on va jouer au quiz musical. Je t'explique. Il va y avoir 2 artistes qui se suivent et qui sont enchaînés. Il n'y a pas de stop entre les 2 artistes. Ce qui veut dire que, bah, tu écoutes bien, bien attentivement pour reconnaître les chanteurs qui chantent. Il y a un groupe français, un groupe étranger. Écoute bien. C'est parti.
3: Ok.

0: Allez, qui c'est qui chante, mon petit canard?
1: Alors, Les Innocents et les Bee Gees.
0: Est-ce que c'est la bonne réponse?
1: Oui!
0: Mon parfait. Sur love. Alors ça, c'est ma génération. Je peux vous dire, j'en ai roulé de la pelle là-dessus. Allez, voilà. Hop là.
2: Est-ce que tu peux témoigner? Est-ce qu'on peut en parler? Est-ce qu'on peut ouvrir des dossiers?
0: Eh ben écoute, oui, ben, j'ai roulé beaucoup de pelles sur Deep Is Your Love. C'était le moment du slow. À l'époque, il y avait des slows dans les booms. Hein.
2: Voilà. Eh bien, ils sont tous là.
0: Ah non, ça ne va pas être possible, monsieur. Allez.
2: Bon, Laurent, tu as aussi emballé sur les Bee Gees?
3: Ouais. Bah, pas du tout.
0: Oh ben non, il a 44 ans.
2: Bah, alors, il aurait pu t'emballer sur un titre.
3: Je connaissais les musiques, mais les noms des... Non.
2: Ouais, bah là, ça, c'est pas encourageant pour moi. Ça me rassure pas des masses, Laurent.
3: Non, c'est pas faux, mais bon, on va essayer. Hein.
2: Non, mais vous savez, Laurent, il plouffe, Laurent.
0: C'est-à-dire?
2: Ah bah, il taquine le brochet.
0: Il taquine le goujon, comme dirait l'autre.
2: Et oui, parce que tu pratiques la pêche et tu t'es même acheté un petit bateau.
3: Ouais, un petit bateau, c'est un float tube.
2: Tu perds? Sur les bords de Loire?
3: Un petit bateau individuel, voilà, c'est comme un petit zodiac, sauf que c'est individuel.
2: Bon, alors brochet, perche, cendre, t'as un petit coin comme ça? Non, tu vas pas nous donner ton petit coin?
0: Non, on donne pas.
3: La Sèvre.
2: Ah, ouais. La Sèvre, ouais.
3: Bon, Sèvre nantaise, ouais.
2: Eh oui, il essaye d'attraper les poissons carnassiers, t'as une belle collection de leurres notamment, avec des tailles différentes, des trucs, enfin, bon,
3: c'est ça, tout à fait, des leurres dures, des leurres souples, des insectes.
2: Bien sûr, il adore.
3: Et aujourd'hui, c'est l'ouverture du Black Bass.
2: Eh oui, voilà, c'est aujourd'hui.
0: Ah oui, c'est aujourd'hui.
2: Voilà, là. Laurent, nous allons tenter de jouer. Oui, enfin, on va surtout tenter de marquer.
0: Non, on va surtout tenter de marquer, voilà,
2: c'est ça. Surtout, oui, parce que non seulement...
3: Un point, ce serait bien, quand même.
2: Bah oui, parce que là, depuis midi, allô Laurent, il est où Laurent, quoi? On y va?
3: Il est là.
0: Il est là.
2: Voici ton mix.

0: très très estivale, hein, ma petite sélection. Allez, top chrono, qui chante, qui as-tu reconnu?
1: Alors, il y a Scorpion, peut-être, le deuxième, là.
0: Ouais, et le premier?
1: Je sais pas, je connais la musique, mais je sais pas.
0: Est-ce que Leïla, là, tout hasard? Leïla?
2: Ah non, je l'ai pas.
0: Alors, c'était les Négresses Vertes.
3: Les Négresses Vertes qu'on embrasse, Mitch, à la trompette. Allez, hop là.
0: Et bien sûr, Still Loving You, le groupe mythique Scorpion, ce qui te fait enfin un point, Laurent.
3: Eh ben, c'est magnifique, ça, voilà.

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2: Et oui, nous jouons avec Leïla qui a 4, Laurent qui a 1. Je vous rappelle que tous les candidats cette semaine tentent de se qualifier pour la finale de vendredi. Le premier prix, c'est 2 jours en famille ou entre amis au festival Grande Marée à Jullouville, au cœur de la baie du Mont-Saint-Michel. Vous aurez 2 jours sur place, un séjour pour 4, une nuit avec petit déjeuner à l'hôtel du musée de Granville. Vous pourrez écouter Kenji, Julien Clerc, Benabar, Zaz, Christophe Maé, The Cooks, et vous aurez 100 euros de carburant pour y aller. Mais si vous ne gagnez pas ça, vous gagnez quand même un très beau cadeau. Vous aurez la machine expresso Malongo et eau avec 32 dosettes et 6 verres en verre.
3: On vous régale, hein.
2: Allez, jingle, on reprend la compète. Alors, je rappelle que nous jouons avec Leïla qui joue avec Ici Nord et Laurent Ici Loire-Océan. Leïla qui est mariée à Thibaut, qui a 2 petits chats, qui vend des très bonnes crêpes et des chichis. Et Leïla qui tire les cartes, qui aime l'astrologie. Bref, une femme exceptionnelle.
3: Ça va vous?
2: Bah quoi? Qu'est-ce qu'il y a? Écoutez, vous voulez qu'on reparle du fait que vous n'avez encore pas gagné la semaine dernière? Hein? Vous voulez ou pas?
3: J'ai un message subliminal.
2: Qu'est-ce qu'il y a?
3: Pour vous.
2: Pour moi ?
3: Oui.
4: Je l'aurai un jour. Je l'aurai.
2: Ah, d'accord.
3: Voilà, par rapport à ça.
2: Oui, bah écoutez, on verra bien. Allez, on va parler de ta rencontre avec Thibaut. Parce que tu l'as rencontré, vous étiez très jeune. Quel âge vous aviez ?
5: On avait 14
2: ou
5: 16 ans.
2: Oh là là, oui. Et alors, comment ça s'est passé ? Parce qu'il paraît qu'il est venu faire son apprentissage dans ton village où tu habitais.
5: Voilà, on s'est rencontrés, on a discuté tout ça, et quand il est parti, ben on s'est rendu compte qu'on se manquait, et puis moi après je suis allée dans sa ville, j'ai trouvé aussi un apprentissage, et puis depuis on s'est jamais quitté. Voilà.
2: On s'est fait des petits bisous dans la forêt quand même, hein, voilà.
5: Peut-être,
2: c'est cela, oui. Tu as quand même tout fait pour le rejoindre, hein, parce que tu as pris ton indépendance, tu t'es tout débrouillé pour aller le rejoindre.
5: J'ai tout fait pour.
2: Ah bah dis donc.
5: Et je l'ai eu.
2: Et tu l'as eu, tu le voulais celui-ci. Hein. 14 ans que vous êtes ensemble et vous êtes mariés le 10 avril dernier à la mairie.
5: C'est ça, oui, à la mairie seulement, et on se marie à l'église l'année prochaine pour nos 15 ans en même temps.
2: Oh là là là là, mais comme c'est beau ça, on adore. On adore. Alors, tu as 4 points, tu es largement en tête. C'est bien.
3: Oui.
2: Quoi?
3: Je grogne.
2: Oui, bah je sais que tu grognes, t'es un râleur. Bon. Alors, je vais te poser la question à choix multiple, c'est-à-dire que je pose la question, je te propose des réponses, et t'auras 10 secondes pour me répondre. Tiens, je te mets un extrait de Jojo. Mais qu'est-ce qu'elle a, ma gueule? Wouh! Eh oui, Johnny, mon idole. Hein. Alors, écoute bien, aujourd'hui, le 15 juin, si Johnny était encore avec nous, bah, il aurait fêté son anniversaire. Et alors, quel âge aurait-il? 81 ans, 83 ans, 85 ans, toujours 20 ans dans le cœur de ses femmes.
3: Oui.
2: Voilà, alors quel âge il aurait, mon Jojo? Il aurait 81, 83, 85 ou 20 ans? Top chrono, 10 secondes.
5: Je dirais 83.
2: Didadadam, didadadam, didadadam, et c'est une... Bonne réponse, 83 ans aujourd'hui, 110 millions de disques vendus. Voilà, moi je pense à Johnny. Voilà, je l'écoute tout le temps. Johnny, c'était mon idole, bravo, t'as 7.
3: Ce qui fait encore plus mal, c'est de se dire que l'année prochaine, ça fera 10 ans.
2: Eh oui,
3: demi de 7, on est compte. J'ai l'impression que c'était hier.
2: Oui.
3: Bon, Laurent, on a parlé un tout petit peu. Oui, je sais. Bah oui. Mec qui a marqué qu'un seul point depuis midi, je sais que c'est toi. Hein. Voilà, Laurent. On a encore 24 minutes, Laurent. Pour tout donner. On va essayer.
6: Allez, on va essayer.
3: Allez, t'habites dans la Loire, tu nous as parlé de ton super côté pêcheur, t'as un bateau, t'es un mec bien. On va parler de ta rencontre aussi avec Mathilde. Vous savez que c'est un show, mon Laurent. Ouais, parce qu'avec Mathilde, bon là, qu'il a 2 enfants aujourd'hui, tout va bien. Ils se sont rencontrés, en tous les cas, une espèce de rencontre fortuite à la patinoire du petit port à Nantes.
2: Hop.
3: Sauf que Mathilde n'était pas bien contente parce que t'étais sortie avec toutes ses copines.
2: Ah ouais.
3: T'es chaud.
2: Ah ouais.
3: Vrai ou faux?
6: Ouais, c'est vrai, mais bon, on était jeunes. Hein.
3: Oui, non, mais quand même.
2: Oui, bah quand même.
3: Donc, cette pauvre Mathilde, elle se dit, mais alors bon, alors voilà, c'est Pierre, Paul, Jacques, il va avec tout le monde, c'est un coureur. Sauf que qu'est-ce que t'as fait à la patinoire?
6: Eh ben, je me suis mis à genoux. Hein.
3: Ah oui?
6: En plein milieu de la patinoire.
3: Pour t'excuser?
6: Ouais, puis je lui ai demandé si elle voulait bien sortir avec moi.
3: Ouais. Alors ça l'a séduit.
7: Moi j'avais 20 ans, elle en avait quand même 15. Hein.
3: Ah oui, ah d'accord. Et alors et votre histoire a démarré à ce moment-là. Elle avait 15 ans, t'en avais 20 ans. T'avais 20 ans quoi.
7: Voilà, c'est ça.
3: 22 ans que vous êtes ensemble, vous êtes mariés depuis 19 ans, donc très belle histoire.
7: C'est ça.
3: Ouais, noces de crotonne pour 19 ans. C'est beau ça, hein, c'est beau.
7: Ah bah c'est pas mal. Hein.
3: Bien sûr.
2: Tu sais ce que c'est la crotonne, bien sûr.
3: Alors sinon.
2: Voilà.
3: C'est quoi
2: la crotonne?
7: C'est quoi?
3: Je vais regarder M6 à la rentrée pour le savoir peut-être.
2: Bon, je sais pas, tu vérifieras parce que comme tu es là en train de balancer des. C'est les noces de crotonne. Ouais,
3: c'est un tissu épais en lin et en coton.
2: Ouais, voilà. Donc, voilà. Bien sûr, heureusement que Maître Coupeste a fait ta fiche.
3: Merci beaucoup.
2: Allez.
3: Vous savez que c'est un râleur.
8: Et alors je suis un râleur, mais d'une France.
2: Comme toi, quoi.
3: Et Mathilde, elle supporte ça.
7: Comme tous les garçons, au final.
2: Oh, bah ça, je te confirme.
3: Ouais, enfin, faut que tous les matins, tu dis à tes filles, rangez vos chambres, faites votre lit, etc., etc., etc., quoi.
7: Voilà, c'est ça, parce qu'autrement, c'est papa qui le fait.
2: Voilà. Jean-Michel Relou, bonjour.
3: Oh, mais c'est plus que ça, parce que, ok, bon, il est comme ça, mais il est râleur. Il est maniaque également.
2: Ah oui,
7: très maniaque.
3: Ah oui, non, il est maniaque.
2: Oh là là. Bon.
7: Bah vous voyez Ikea, faut que ce soit rangé de la même manière, une chambre Ikea.
2: Ah ouais, d'accord, ok. Ah ok.
3: Et alors pour finir avec l'astrologie, ce qui va pas vous surprendre, hein, voilà, s'il était un animal, il serait un lion.
8: Je voudrais.
7: Voilà.
3: Ah oui, comme Simba.
2: Ouais. Alors que là, t'es quoi comme signe astrologique?
7: Moi je suis vierge.
2: Ah, vierge folle ou vierge sage? Attends, ça faut savoir. Bon, allez.
3: Allez, voici tes questions. Après tous ces beaux défauts. Voici une qualité, peut-être le point qui arrive, on espère.
7: Pas qualité, hein. Pourquoi un défaut? C'est une qualité, hein.
3: Bien sûr, maniaque, tout ça, pas de problème. Nous sommes le lundi 15 juin. Nous sommes en direct, il est 12h39. Le lundi 15 juin, c'est aussi le grand jour pour les candidats au bac avec l'épreuve de philo. Alors, petit QCM philo. À quel philosophe doit-on cette célèbre formule? Ce qui ne vous tue pas vous rend plus fort. Est-ce que c'est Sartre, Schopenhauer, Nietzsche ou Damido Spinoza Land? Top chrono, 10 secondes. Sartre, Schopenhauer, Nietzsche, Damido Spinoza Land. Vite.
7: Sartre,
3: Jean-Paul Sartre. Ce qui vous tue pas vous rend plus fort est tiré du Crépuscule des idoles publié en 1888 par Friedrich Nietzsche. C'est Nietzsche.
2: Allez, ce qui ne vous tue pas ne vous fait pas marquer de points.
3: Non plus.
2: 7 pour Leïla, 1 pour Laurent. Et là, tout de suite, les gars. Alors là, ça sent l'été, ça. Macumba, je demande ce
3: voilà.
2: Allez, c'est Jean-Pierre Madère, Macumba. Vous écoutez ici, bougez vos bodys, c'est l'été. Bisous.

0: Jean-Pierre Madère avec Bakumba pour ceux qui aiment les années 80. Rendez-vous ce soir à 19h, comme tous les soirs. Ça vous intéresse pas ce que je dis?
1: Bah si, ça m'intéresse, mais je suis prise par le rythme.
0: Je vois ça. Avec Laurent Petit-Guillaume de 19h à 20h.
1: Avec Lolo qui va nous faire danser pendant une heure.
0: Chaque soir à 19h. Hein.
1: Mais oui.
0: C'est à 19h.
1: À 19h, on allume ça dans son salon, on bouge ton body. Voilà, c'est tout.
0: Jusqu'à 20h, c'est tous les soirs.
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0: toute la semaine.
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0: ici, même le week-end.
1: Et comme ça, on peut danser tout le temps. Voilà.
0: Avec bonheur.
1: Voilà. Alors, nous sommes avec Leïla, qui joue avec Issy-Nord, qui a 7 points, contre Laurent, ici, Loire-Océan, qui a 1 point.
0: Gna gna gna gna gna.
1: Oh, oh là là là là, qu'est-ce que c'est que ce mauvais esprit?
0: Vous faites en chantant, là.
1: Bah, je ne fais pas en chantant, c'est ma petite voix.
0: Écoutez, j'en ai marre, vous y avez 4 candidats toutes les semaines. Mettez-vous à ma place, madame Damido.
1: Nous en avons déjà parlé. C'est un mauvais coaching. Vous ne donnez pas envie aux gens de se battre pour vous.
0: Voilà. Laurent, tu confirmes?
3: Ça va, moi, je trouve. Non. Moi, j'aime bien Eric. Hein.
1: Ah, bah,
3: on
1: c'est bien.
3: On va tout faire pour qu'Eric oui. mette quelqu'un vendredi, allez.
0: Le problème, c'est que tout le monde dit ça, mais je gagne jamais.
1: Alors, Leïla, il lui est arrivé une histoire un peu drôle. Elle décide de faire une balade en vélo avec son chéri, avec Thibaut, et pop, pop, pop, allez, tout le monde à bicyclette. Et puis, tu passes en ville, et là, un énorme bruit. Et qu'est-ce qui se passe? Tu penses que quoi? Toi, tu dis quoi à Thibaut?
4: Bah, en fait, j'entends un énorme bruit. Il faut savoir que moi, je suis de la campagne à la base. Donc, j'ai pas l'habitude de me promener là où il y a du bruit, tout ça, en bicyclette. Et là, j'entends un gros bruit et je sens quelque chose dans mon dos. Et je sais pas pourquoi, mon premier réflexe, c'est de lui crier « On m'a tiré dessus! On m'a tiré dessus !» Sauf qu'on m'a pas tiré dessus. Et qu'en fait, c'était juste mon pneu qui avait éclaté et que j'ai reçu un petit éclat, en fait, dans le dos.
1: Ah oui, en fait.
4: Et en bonne comédienne, voilà.
1: Ah oui. Bah oui. Tu pensais que t'étais agent secret et t'étais poursuivi par le FBI.
4: Voilà, c'est ça, tout à fait.
1: Eh bien sûr, heureusement, Jason Statham, Thibaut était là pour te dire non, mais on n'est pas, on n'est pas.
4: Ouais, bon, il n'est pas très loin en plus au niveau des cheveux, donc ouais, voilà.
1: Mais il est tellement beau, Jason Statham, c'est pas grave, c'est voilà. Ouais, merci, oui, mais bien sûr. Alors, toi, si tu devais déjeuner avec une célébrité, t'adorerais déjeuner avec Florence Foresti parce que tu la trouves très drôle.
4: Ah oui, carrément, ouais, elle me fait trop rigoler. Même rien que de la voir, même si elle parle pas, rien que c'est mimique, elle me fait rire.
1: Ah
4: j'aime bien cette femme-là.
1: Tu l'as déjà vue en spectacle?
4: Non, mais je regarde tous ces spectacles, mais j'y suis jamais allée. Non.
1: Ah ouais, mais même si tu les as déjà vues sur les plateformes, c'est pas grave, c'est hyper drôle.
4: Ouais,
1: elle est très drôle.
4: Ah, carrément.
1: Et toi, si t'étais un animal, t'aimerais bien être un petit éléphant?
4: Oui. Déjà, c'est mon animal préféré et je sais pas, j'aime bien la sagesse dans les yeux, ils sont indépendants. Voilà, j'adore les éléphants.
1: J'en ai un tatoué sur le bras. Alors, oui, tu vois, encore un point commun.
0: Ah bon?
1: Bah oui, c'est ma fille qui l'a dessiné. J'ai un cirque là avec une tireuse de cartes.
0: Oh, avec la tireuse de cartes.
1: Alors, on va parler tout de suite de festival, de tout ça. Mais c'est la question à 5 points. Tu peux me faire un sans faute, carrément. Alors, tiens, un petit jingle.
0: Ah, ça c'est mon entrée vendredi.
1: Ah bah, j'espère pour toi, ça changera. Alors, nous allons parler du festival du film américain et je vais te poser la question suivante. Quelle ville française accueille chaque année le festival du film américain? Top chrono, 10 secondes. Quelle ville française accueille chaque année le festival du film américain?
4: Deauville? Non.
1: Mais oui, c'est Deauville, bravo, c'est pas une bêtise. C'est depuis 1975, c'est le festival du cinéma américain et c'est à Deauville. C'est au début du mois de septembre et bravo, ça te fait 12, tu as un sans faute.
0: Ouais, c'est pas mal. Alors Laurent, on est quand même un petit peu loin derrière.
1: Ouais,
0: on est un peu la ramasse. Mais t'inquiète, mon Laurent, il y a un bingo qui arrive.
3: Non,
0: mais ça va aller, ça va aller. Laurent qui habite à Nantes, en Loire-Atlantique, est pêcheur, qui fait du foot, qui recherche une entreprise pour venir soutenir son club, je rappelle. Qui est notre râleur, qui est notre maniaque de service, mais qui a quand même ce qualité d'aimer Renault. Alors, pour le coup, tu l'as vu en concert il y a plusieurs reprises.
3: Ouais, j'ai dû le voir 3 fois à peu près.
0: Pas mal. À chaque fois,
3: oui, hein.
0: Et à chaque fois, toujours un plaisir, toujours un bonheur d'aller voir Renault.
3: Ça.
0: Ben oui. C'est quoi, c'est les textes, c'est la personnalité, c'est l'ambiance?
3: Bon, c'est les deux. Hein. J'ai baigné dans Renault depuis tout petit, donc.
0: Ok.
3: Bah, au fur et à mesure des années, j'ai aimé, et puis. Et j'ai pris goût, et puis voilà.
0: Bon. Dis-moi, Laurent, j'ai découvert qu'à 18 ans, t'étais pourtant majeur. Tes parents sont partis sans toi en vacances. Qu'est-ce qui t'est passé par la tête au point, Valérie, de vouloir changer la couleur de la voiture de ses parents?
3: Ouais, c'est vrai.
0: Et qu'est-ce qui t'a pris?
3: Aucune idée. Bon, ça m'a pris comme ça.
0: Non, mais c'est surtout que t'as tout fait. Là, t'as fait l'intérieur et l'extérieur.
3: Ouais, et puis j'ai fait ça un peu à l'arrache avec une bombe de peinture bleue, là. Sans rien protéger, j'ai tout bougé, voilà.
0: Et alors, attends, il a mis des stickers sur les vitres aussi.
1: Bravo.
0: Qui ressemble à rien du tout, avec la bombe toute pourrie.
3: Alors, ouais, c'est ça.
0: Alors, au départ, c'est une Ford Fiesta blanche, hein, quand même, qu'ils avaient tes parents.
3: Et maintenant, c'est une Ford Fiesta bleue.
0: Oui, voilà, parce qu'ils l'ont toujours. Et en plus de ça, t'as profité de leur absence, tu t'es fait tatouer ce week-end-là également, pendant ces vacances.
3: Je me suis fait tatouer un lion sur mon bras.
0: Un lion sur ton bras.
1: Eh ben voilà.
0: Non, je pense que le retour, il a été sympa. Ils ont dû rugir de plaisir, tes parents.
3: Ouais, bon après, c'était fait, donc...
0: Oui,
3: j'ai pris une petite soufflante, mais bon...
1: Oh, Macumba.
0: Bon, allez, voici ta question cash. Tu vas peut-être pouvoir marquer 5 points. Alors, ce sera pas encore auteur de Leïla, hein, qui a 11.
1: 12.
0: Qui a 12. Fait un sans faute.
1: 12. Hein, ouais, elle a fait un sans faute.
0: Combien il a, Laurent? Rappelez-moi.
1: Un point.
0: C'est triste.
3: Oh, ça va. Hein.
0: C'est mort. Ah, ça, bonjour la France. Hein. Bon.
1: Eh ben, bonjour la France. Hein.
3: Allez les bleus.
1: Allez les bleus.
0: Ouais. Quelle chanteuse? Attends, on se concentre, Laurent. Lolo.
1: Lolo.
0: Ah, s'il vous plaît. Qui n'est pas mon chanteur. Bon, candidat, pardon. Quelle chanteuse française vient de remplir 3 fois, là, le Stade de France de façon consécutive? 3 fois le Stade de France. Quelle chanteuse française? Top chrono, 10 secondes. Laurent.
3: Aucune idée, j'aurais dit. Bah non, Céline Dion, elle n'est pas encore passée.
0: Et elle passera pas au Stade de France, non. Parce que ce sera à la Défense Arena. Non, écoute, on va te donner la réponse en musique.
1: Bla bla bla bla Pouki. Bla bla bla bla Pouki.
0: Aya Nakamura est devenue la première artiste féminine francophone à remplir le Stade de France 3 soirs d'affilée. Ça fait quand même 225 000 spectateurs. Et ce week-end, c'était David Guetta.
1: Alors, eh ben, ça fait toujours 12 pour Leïla, toujours 1 pour Laurent.
0: Oui, c'est une cata.
1: C'est la caca, c'est la tata. Alors, tout de suite, on va écouter une petite nouveauté, puisqu'on aime bien vous faire écouter des petites nouveautés. Allez, Fever Dream, Alex Warren. On continue, on bouge son petit body, on écoute Ici, on vous aime. À tout de suite.

0: Fever Dream, Alex Warren sur ici.
1: Excuse-moi, tu peux redire le titre?
0: Fever Dream. Fever. Allez. Bah, la fièvre, Fever, ça tu dénaille Fever.
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0: Fever Dream, c'est bon?
1: Oui, oui, c'est bien. Alors, nous sommes au taquet avec Leïla, hein, je vous le rappelle, qui joue avec ici Nord, qui a 12 points. Laurent, ici, Loire-Océan, qui a un point. Alors, Leïla, il lui est arrivé un petit truc un peu rigolo. Elle va au cinéma avec son petit frère pour voir le film Michael, sur Michael Jackson. On adore cette chanson. Et puis, il y a une petite scène triste, un moment dans le film. Et qu'est-ce qui s'est passé avec ta voisine?
3: Je sais pas ce qu'elle décide de faire à ce moment-là. Elle se déchausse, elle enlève ses chaussettes, elle commence à s'installer sur 3 sièges. Et on ne sait pas pourquoi, elle commence à se frotter les pieds de plus en plus rapidement. Et avec mon frère, on voit ça, on se regarde. Et là, c'est le fou rire pendant presque 10 minutes à pleurer de rire. Et...
1: Elle enlève ses godasses et elle se frotte les pieds. C'est magnifique, on adore.
3: Voilà, c'est ça, voilà, en plein cinéma. Voilà.
1: Et mais j'espère qu'elle sentait pas trop mauvais les pieds quand même. Hein.
3: Bon, ça va, on sentait pas. Bon, ça nous a pas donné envie de manger de pop-corn pour le coup quand même. Mais...
1: bah oui, mais c'est. Bon, bah, écoute, c'est marrant. Moi, je ne comprends pas les gens qui se mettent les pieds nus dans les trucs. Bon, enfin, bref. Alors, tu adores Bad Bunny, tu adores Michael Jackson, tu adores plein de variétés. On l'a entendu. Et puis en plus, t'es très doué en musique. Mais alors, ouais. En cinéma, toi, ce que tu adores, c'est ça. Les aventures de Rabbi Jacob.
3: Ah oui, j'adore. Je regardais ça tout le temps quand j'étais petite. J'adore les films en général. Tous ces films, j'adore.
1: Bah oui, on adore. On adore les aventures de Rabbi Jacob.
0: Bien sûr qu'on adore les aventures de Rabbi Jacob.
1: Mais oui, tu la connais la danse
0: De la faire? Non.
1: Ouais,
0: bah, je crois qu'il a passé un ou deux mois pour la répéter.
1: Évidemment.
0: Gros boulot.
1: Alors ma chérie, tu es en tête, mais tu sais bien que ce jeu est une énorme injustice. Il faut que tu marques en plus le bingo. Alors. Enfin, en même temps, même s'il marque le bingo, il n'aura que 11, hein, donc il faudra qu'on se départage.
0: Il ne peut pas gagner, en fait.
1: Voilà. Alors, mon petit chat, à mon top chrono, tu vas...
0: C'est la loose avant que je joue.
1: Tu vas devoir, à mon top chrono, me donner un maximum de célébrités qui portent le prénom de Pierre. Un maximum de célébrités, que ce soit des écrivains, des chanteurs, des acteurs, on s'en fiche. Maximum de célébrités qui portent le prénom de Pierre. Top chrono.
3: Pierre Millet, Pierre Richard, Pierre Desproges, Pierre...
1: Bon, tu m'en as donné 3, il y avait Pierre Perret, Pierre Bachelet, Pierre Cardin, Pierre Mondy, Pierre Tchernia, Pierre de Coubertin. Tu m'en as donné 3, c'est très bien.
0: Bon alors Laurent, je t'explique. Le bingo... C'est 10 points. C'est-à-dire que la personne qui marque le plus de bonnes réponses, elle prend 10 points. Donc il peut y avoir un renversement de situation.
1: Mais là,
0: qu'en deux ans, c'est la première fois que j'ai un candidat qui est capable assez marqué, vu que tu en as marqué un. Il aurait suffi de 2 et tout était relancé. Ce qui fait que même si tu gagnes.
1: Tu ne gagnes pas.
0: Tu prends les 10 points, t'as 11. Bravo. Mais elle a fait un sans faute, madame.
1: Eh oui.
0: Donc, c'est aussi pour ça qu'elle est récompensée. Laurent.
4: Tout à fait, ouais, bah écoute, c'est pas grave. Hein.
0: Écoute, Laurent, on a passé un bon moment, on a bien rigolé.
1: on va jouer pour la gloire.
0: Bah oui, c'était.

0: sympa, tu reviens quand tu veux, tu sais que tu peux rejouer d'ici quelques temps, donc voilà, c'est pas grave, on est là pour s'amuser. Ben oui, mon Laurent, on va pas se gêner pour raconter que t'as fini complètement carpette avec ta femme, hein? En Andalousie, pour le voyage de noces.
1: Ah bah écoute.
2: Ah oui, bye.
0: Ah bah oui, premier soir, vous décidez d'aller boire un petit verre tranquille en terrasse, deux petites sangria, avec modération.
1: Bien sûr.
0: Sauf que...
2: C'était des milites.
0: Eh oui, le problème, c'est qu'on t'a versé la bouteille entière, quoi. Et voilà.
2: Ouais, c'est ça. Bah, avec une bonne dose d'alcool, donc... Un peu capoute, hein.
0: Bah oui. Et bien sûr, tu t'es cru en Alaska, hein. T'as oublié que t'étais en Andalousie ce jour-là. Ben oui, ben c'est normal, c'est le voyage de noces. Allez, pour te faire plaisir, avec modération, tout ça. Par contre, Renaud, sans modération.
3: Mais sous le signe de l'Hexagone. C'est pas ce qu'on fait mieux en ce moment.
0: C'est la chanson préférée de notre ami Laurent Hexagone. Bon, allez, on va tenter de jouer quand même. On va voir ce que t'aurais pu faire. Max de Claude. Les prénoms. Claude, je prends mon temps, parce qu'on est peinard. Hein.
1: Claude, homme ou femme. Hein.
0: Voilà, célèbre. Allez, top chrono, on y va.
2: Alors, Claude de Fontaine, Claude... Claude... Ouais, Claude...
0: J'ai envie de dire sans regret.
1: Allez, sans regret, ouais, allez.
0: Merci, bonne journée, ça nous a fait plaisir. Non, mais Claude Monet, Claude Nougaro, Claude Chirac...
1: Claude François.
0: Voilà, Claude Sarraute, Claude Barzotti...
1: Claude Brasseur.
0: Claude Berry, Claude Sérillon, ben oui.
1: Bien, allez, Leïla, tu l'as compris, c'est toi qui seras en finale avec nous vendredi. Bravo, ma chérie. Laurent, bravo, tu as très bien joué.
0: Écoutez, bravo, je ne sais pas si c'est utile. Bon, mais c'était pas mal.
1: C'était bien drôle. Tu tenteras de gagner les deux jours en famille ou entre amis au festival Grande Marée à Jullouville, au cœur de la baie du Mont-Saint-Michel. Tu dormiras sur place à l'hôtel du musée de Granville et tu as 100 euros de carburant où tu tenteras de gagner, évidemment, la magnifique machine à café Malongo avec ses.
0: C'est tonnes de dosettes et ses 6 verres en verre.
1: Voilà, bravo Leïla, vendredi.
0: Bravo.
1: Merci à Céline à la réalisation, à Iki à la technique, Alex au standard. Professeur Coupez au savoir, Éric Bastien.
0: J'en prie.
1: Je sais même plus à quoi. Et puis merci à vous de
0: Bravo
1: nous écouter.
0: Laurent.
1: On se retrouve demain midi au taquet. Je vous embrasse, je vous aime. Et les 5h Paris s'éveille et Yoann Guérin arrive.
0: Il est très en forme, Yoann Guérin. Il vous accompagne jusqu'à 6h du matin. Donc c'est dans les prochaines minutes. On vient quand nous, Valérie?
1: Oh bah nous, on revient à midi, mon chat.
0: Ah bah on va se faire une petite chaise quand même avant. Hein.
1: Évidemment.
0: À tout à l'heure.

0: We are the champions, Queen. Tiens, si on est champion, on le sera ce soir avec l'équipe de France qui affronte l'Irak dans ce mondial de foot 2026.
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0: Bonjour, bon réveil, heureux de vous retrouver en ce lundi. On partage le même quotidien depuis quelques jours avec la canicule sur le pays. On pense bien fort à vous ce matin. L'équipe des Leftos, Emeline, Elorie, Saveria, Mélodie et Aude Razo. Bonjour Aude.
3: Bonjour mon cher Johan Guérin, bonjour à tous. Il n'y a pas que la canicule dans la vie, effectivement, il y a le foot aussi. France-Irak ce soir, vous l'avez dit, on va écouter Didier Deschamps, méfiant le sélectionneur.
0: Ce matin, dans Paris si les économies, on s'intéresse à vos droits au chômage en cas de rupture conventionnel, explication de Valère Correa dans 5 minutes. 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
0: Lundi 22 juin, bon courage avec la chaleur qui va nous accompagner. 5h. Et les températures montent encore d'un cran aujourd'hui.
3: On avait déjà très chaud, et bien on va avoir encore plus chaud. Guillaume Fariol, on s'apprête même peut-être à vivre la journée la plus chaude jamais enregistrée en France.
4: Une journée plus chaude que le 5 août 2003 et que le 25 juillet 2019, ce sont elles qui détiennent pour l'instant le record ex aequo, avec une température moyenne sur le pays de 29,4 degrés. C'est ce qu'on appelle aussi l'indicateur thermique national, calculé par Météo France sur 30 stations météo réparties à travers le pays. Il prend en compte les températures minimales de la nuit et maximales de l'après-midi. Cet indicateur ne cesse de grimper et va arriver à des sommets. Il pourrait atteindre aujourd'hui la barre des 30 degrés et battre donc nettement les records de 2003 et 2019. Ces records qui sont amenés à tomber de plus en plus fréquemment avec le réchauffement climatique. D'ici 2050, il pourra faire en cas de canicule jusqu'à 50 degrés localement en France, selon les projections.
3: Et c'est du jamais vu, 49 départements sont placés en vigilance rouge. Canicule pour aujourd'hui, la Bretagne et une partie de la Normandie vont rejoindre ce midi les régions les plus touchées. Autre chiffre impressionnant aussi, 845 écoles et collèges seront fermés aujourd'hui à cause de cette chaleur, annonce le ministre de l'Éducation. 1800 établissements vont, eux, aménager leurs horaires et c'est insuffisant, selon le président du syndicat des directeurs et directrices d'écoles, Thierry Pajot.
5: Je crois que la décision qu'ils ont posée, c'était de fermer tous les établissements dans les zones rouges. Et je pense que le ministre, quand il annonce 800 établissements fermés et une adaptation sur en dessous de 2 milliers, je pense qu'il est en dessous de la vérité, car on a encore des remontées de terrain ce soir où des maires décident, en accord avec les DSEN, de fermer de nouveaux établissements. Donc on sera beaucoup plus au-delà de 1000 établissements fermés demain. On va atteindre 42 degrés. Il a été nécessaire de prendre des décisions. Certains maires ont le courage de prendre des décisions. On aurait bien aimé que le ministre ait ce courage. Il faut faire attention à nos élèves. Je n'ai pas envie qu'on apprenne qu'un élève, qu'un personnel est mort suite à cette canicule dans son établissement scolaire. C'est notre plus grande crainte.
3: Le bilan du week-end, il est déjà dramatique. Au moins 5 adolescents sont morts noyés dans le Doubs, en Dordogne, dans le Nord et dans la Vienne. Un couple de septuagénaires a aussi été retrouvé mort noyé dans la piscine d'un gîte. C'était dans la Drôme. La barre des 40 degrés a déjà été franchie hier dans les Landes, le Cher, la Haute-Vienne, les Pyrénées-Atlantiques, la Charente-Maritime et la Gironde. 42 degrés à Pissos dans les Landes et à Château Meillant dans le Cher.
0: Dans l'actualité aussi, le rapport d'inspection sur l'affaire Liana va être remis ce matin à Matignon.
3: Avec cette question, pourquoi Jérôme Barella, le principal suspect dans l'affaire de viol et de meurtre de la petite fille, n'a jamais été inquiété alors qu'il faisait l'objet de plusieurs plaintes? Jean-Philippe Degnaud, ce rapport met en évidence des failles dans la chaîne judiciaire.
6: Ce sont des failles à tous les niveaux, indiquent nos sources qui ont déjà pu lire ce rapport. Des failles dont la plupart ont déjà été mises en lumière, comme des pertes de temps dans les allers-retours de cette procédure au format papier entre les parquets de Toulouse et d'Auch, ou comme l'inaction des gendarmes ou des magistrats dans le déclenchement des actes d'enquête, auditions ou garde à vue. Mais ce rapport va aussi tenir compte du contexte de travail des uns et des autres et du degré d'urgence que cette première plainte contre Jérôme Barella l'an dernier a ou aurait dû revêtir. revêtir. Une longue liste d'erreurs humaines donc, mais aussi de failles structurelles qui pourront aboutir à des sanctions pour les gendarmes qui seraient individuellement mis en cause. Laurent Nouniez pourrait engager des procédures disciplinaires pour les magistrats. Le garde des Sceaux Gérald Darmanin devrait lancer cette fois une inspection individuelle à l'issue de laquelle il pourrait saisir le Conseil supérieur de la magistrature qui sanctionne régulièrement ces manquements à la conscience professionnelle, la rigueur et la diligence des magistrats.
3: Trois semaines après la découverte du corps de la jeune Liana, de nouveaux rassemblements sont prévus aujourd'hui devant plusieurs tribunaux et ce soir aussi 19h devant le ministère de la Justice.
0: À 5h04 sur votre radio ici, l'équipe de France de foot affronte l'Irak ce soir.
3: Objectif, valider son ticket pour les 16e de finale du mondial. Pour ça, une solution, il faut battre l'Irak tout simplement ce soir à Philadelphie. Match facile sur le papier, mais pas tant que ça pour Didier Deschamps.
2: Il faut pas penser que ça va être un match facile. J'ai vu tellement d'autres matchs où sur le papier il y avait une différence entre les deux équipes, mais ça n'a pas empêché les plus petites sur le papier de créer des problèmes. Et même la grande équipe d'Espagne sur le premier match a eu quelques soucis, tout de moins par rapport au résultat. Donc avec le même sérieux, la même concentration, la même implication, en sachant l'objectif qui est le nôtre. Que je vous répète, c'est de faire en sorte, après ce deuxième match, d'être qualifié.
3: Allez, on croise les doigts et on vibre ensemble sur notre radio ici. 100% bleu, c'est notre émission foot pendant tout ce mondial. On prend l'antenne à 22h30 parce que oui, le match commence à 23h quand tu feras un petit peu plus frais. Oui. 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
3: La canicule qui occupe l'actualité, Johan.
0: Ouais, alors cette nuit, les températures minimales étaient très élevées, en particulier entre la Gironde, le Poitou et l'Île-de-France, entre 23 et 26 degrés. En venant à la radio, dans la voiture s'affichait 27 degrés 5 à Paris.
3: Là, je suis sorti, il faisait quasiment aussi chaud dehors que dedans.
0: Exactement, mais même ressenti. 49 départements qui sont placés en vigilance rouge canicule ce lundi. C'est un soleil de plomb qui va nous accompagner. Ce matin, quelques grisailles qui concernent la côte de la mer du Nord. Elles vont se dissiper assez rapidement. Alors, Alex, exception des Hautes-Alpes, des Alpes de Haute-Provence et du Languedoc-Roussillon, c'est vraiment l'ensemble du pays qui est soit en orange canicule, soit en rouge. Les températures ce matin à Lille, Strasbourg et Clermont-Ferrand, on a 21 degrés, 22 à Caen et à Dijon, 23 à Rennes, 24 à Toulouse, à Marseille, Nantes et Tours, on a relevé 25 degrés, à Bordeaux et à Nice 26, et les maximales qui vont donc s'envoler en journée pour atteindre plus de 40 degrés dans le centre-ouest, 36 à 40 de l'Atlantique à la Bourgogne, entre 22 et 32 degrés près de la Manche.
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0: 5h07, heureux de vous savoir avec nous à l'heure du réveil. Je vous propose un petit voyage à New York ce matin avec téléphone et j'ai regardé la météo. Côté température maximale à New York en ce lundi, 23 degrés.
3: Ah, c'est bien.
0: On file sans réfléchir.

0: New York avec toi et téléphone 5h09. Très bon réveil.
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0: Bon, c'est l'histoire un peu insolite en cette Coupe du Monde de football. Le géant Adidas s'est retrouvé face à un ennemi totalement inattendu, une pénurie de la lettre V. Ah. Oui, vous avez bien entendu, l'équipementier aux trois bandes a dû en fait afficher un message d'excuse sur son site. La faute à qui ? À la Mannschaft, le carton en fait offensif de l'Allemagne, victoire 7-1 contre Curaçao, a provoqué en fait une véritable razzia sur les maillots. Problème, les stars allemandes s'appellent Havertz ou encore Pavlovic. Résultat, des stocks de V complètement siphonnés par le flocage. Pas de panique pour les supporters parce que la marque assure que la panne industrielle est donc réparée, mais ça a impacté toutes les autres équipes.
3: Et sinon, on met un U, c'est pas grave.
0: Exactement, je suis complètement d'accord. En attendant, ce soir donc, tous derrière les Bleus face à l'Irak, coup d'envoi, on vous le rappelle. C'est à 23h et c'est à vivre avec votre radio ici, 5h10, dans l'actualité ce lundi, Aude.
3: On fait le bilan de la fête de la musique. Beaucoup, beaucoup de monde malgré la chaleur et une interdiction de l'alcool pas vraiment respectée dans les départements en alerte rouge.
0: Côté musique, je vais arriver. Bruno Mars et Mylène Farmer. Désenchanté, c'est un petit peu ce qu'on se dit avec les températures caniculaires qu'on va encore connaître aujourd'hui. Mylène Farmer, on l'écoute dans 5 minutes, mais avant, par ici les économies.
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0: Bonjour Valère Coréard.
5: Bonjour Johan, bonjour Aude.
3: Bonjour.
0: À chaque jour avec vous, un bon plan pour notre pouvoir d'achat. Aujourd'hui, vous vouliez nous parler rupture conventionnelle.
5: Oui, exactement, parce que les règles ont changé récemment sur la façon dont vous pourrez être indemnisé par France Travail. Si jamais vous avez décidé avec votre employeur de procéder à une rupture conventionnelle, alors d'abord on va se dire les choses, l'objectif pour le gouvernement était de faire des économies, c'est en ce sens qu'il a demandé aux partenaires sociaux de trouver un accord qui a été validé fin mai par le Parlement, donc les choses ont plutôt tendance à se durcir. Quoi qu'il en soit, les nouvelles règles seront applicables au 1er septembre prochain.
3: Bon, et quelles seront ces règles donc si on signe une rupture conventionnelle avec son employeur ?
5: Alors, vous trouverez toutes les infos officielles, et ça c'est important, j'ai bien dit officielles, sur le site servicepublic-entreprendre, à compter du 1er septembre 2026. La durée maximale d'indemnisation des salariés quittant leur poste dans le cadre d'une rupture conventionnelle sera la suivante. Pour les personnes de moins de 55 ans, la durée de l'indemnisation est réduite à 15 mois, c'était 18 mois actuellement. Pour les personnes de 55 ans et plus, la durée de l'indemnisation est réduite à 20,5 mois, contre 22,5 pour les allocataires âgés de 55 à 56 ans et 27 pour les allocataires d'au moins 57 ans. Ça, c'est à l'heure actuelle. Et puis, les résidents d'outre-mer, hors Mayotte, voient leur durée d'indemnisation ramenée à 20 mois pour les personnes de moins de 55 ans et 30 mois pour les personnes de 55 ans et plus. Donc, vous l'avez compris, ça se durcit. Il y a un site internet, c'est le site Service Public Entreprendre. Et à ce sujet, pensez toujours à bien regarder les infos sur les sites officiels. Ce sont eux qui sont les plus précis et qui vous donnent donc une information fiable. Alors, qu'est-ce que vous en pensez, vous, de cette nouvelle règle ? Justifiée ou pas ? J'ai un mail. Vous m'écrivez par ici leséconomies@radiofrance.com.
0: Merci beaucoup, Valère. Demain, focus sur les aides vélo dont vous pouvez bénéficier pour vous acheter un 2 euros. Pourquoi pas aussi avec assistance électrique. En attendant, par ici les économies, les bons plans sont à retrouver sur ici.fr.
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0: 5h14, Aude, retour ce matin sur la fête de la musique.
3: La canicule a-t-elle découragé les fêtards ? La réponse est non. Les rues étaient noires de monde hier, notamment à Paris, pour chanter, pour danser malgré les 38 degrés. On y était avec le micro d'Adèle Belloumri.
7: Une batucada enflamme les rues, une fanfare de percussions caribéennes, une foule immense. Sous près de 38 degrés, cette touriste brésilienne ne cesse de se déhancher.
8: Ça me rappelle un peu les origines, les carnavals, c'est trop sympa d'être avec les amis, fêter la vie.
7: Un carnaval parisien qu'il ne faut pas rater, enchaîne Léa, étudiante de 19 ans.
9: Ça arrive qu'une fois par an, donc on se doit de venir, hein. Malgré la canicule, on est en plein rattrapage et là c'est la pause.
7: et chacun apporte sa touche au spectacle. Ici, Sekou, ou plutôt Michael Jackson Jr., fait le show.
10: Elle est chaud, elle est chaud.
7: Mais la star de la soirée, c'est la chaleur. Alors pour se rafraîchir, le canal Saint-Martin devient une piscine géante.
10: J'avais un peu chaud, puis on m'a dit qu'on pouvait se baigner, se rafraîchir. J'ai vu qu'il y avait du monde, etc. Il y a une ambiance de fou, donc je suis venu me baigner, je me régale.
7: Et beaucoup sautent des ponts malgré l'interdiction. Avec quelques ratés, Sébastien en ressort le dos rouge.
11: J'ai mal calculé, je voulais faire un backflip, sauf que j'en ai fait un et demi.
7: Ici, l'alcool reste largement consommé sur les quais, malgré l'interdiction liée à la vigilance rouge canicule. Gendarmes et policiers font des rondes, mais font surtout dans la pédagogie.
12: On m'a retiré ma canette très gentiment, parce qu'il y avait des mesures pour ne pas boire sur la voie publique.
7: Des canettes de bière que Kylian et ses amis ont fait semblant de jeter avant de reprendre leur soirée.
3: Et l'alcool qui était interdit pour cette fête de la musique dans tous les départements en alerte rouge canicule, l'alcool fortement déconseillé, on le rappelle, pendant ces fortes chaleurs. Alors c'est vrai qu'une petite bière fraîche, c'est très tentant, on est tous d'accord là-dessus, ouais, mais attention, l'alcool déshydrate, c'est important de le savoir, on se déshydrate 3 à 4 fois plus vite, notre corps devient moins efficace pour évacuer la chaleur, notre thermostat interne en fait ne réagit plus correctement aux signes de surchauffe, notre organisme ne sait plus quand il faut transpirer, bref, la petite bière fraîche ne va pas vous aider, c'est même l'inverse. L'eau par contre, c'est très bien, de l'eau tiède de préférence, le grand verre d'eau glacée dérègle aussi notre corps.
0: Ouais, c'est vrai qu'il vaut mieux boire de l'eau à température ambiante et donc régulièrement. Et ce matin, je salue aussi Elorie qui a travaillé toute la soirée pour la fête de la musique avec la Croix-Rouge. Voilà, elle était avec les équipes pour venir en aide aux personnes en difficulté.
3: Et qui est venue cette nuit en régie.
0: Exactement. Merci Elorie d'être avec nous ce matin. 5h16. Chaque soir sur TF1, vous êtes nombreux et nombreux à retrouver le feuilleton ici. Tout commence. Et bien ce soir, et une invitée de marque qui rejoint le casting, la grande chef étoilée Anne-Sophie Pic. Alors pourquoi a-t-elle accepté Ici Tout Commence? Réponse dans les coulisses télé, mais avant désenchantée, c'est Mylène Farmer à l'heure du réveil. Très bon lundi!

0: Mylène Farmer est désenchantée. 5h21, l'éphéméride de ce 22 juin. On souhaite une bonne fête aux Albans aujourd'hui. Tiens, c'est l'anniversaire de notre collègue Wendy Bouchard.
1: Oh, bon anniversaire Wendy.
0: Également à Emmanuelle Seigné, l'actrice qui a 60 ans aujourd'hui. 67 ans aussi pour Nicolas Sirkis. Anniversaire au chanteur du groupe Indochine, Nicolas Sirkis, 77 ans aujourd'hui pour Meryl Streep, et puis pensez aussi pour Cyndi Lauper, 73 ans. Côté cinéma, sorti aux États-Unis le 22 juin 1955, La Belle et le Clochard.
1: Oh, j'adore.
0: Ah, ben oui, c'est magnifique. Le tout premier long métrage d'animation de Disney à être présenté au format cinémascope, c'est-à-dire sur grand écran. La scène des spaghettis, on se souvient, entre Lady et le Clochard, entre instantanément dans la légende. Et puis, quelques années plus tard, décennies même plus tard, en 1988, Qui veut la peau de Roger Rabbit Robert Zemeckis. Moi, je l'adore, ce film. Film révolutionnaire qui mêle pour la première fois avec autant de réalisme de vrais acteurs et des personnages de dessins animés. Il est sorti donc en 1988, c'était le 22 juin, succès planétaire. Et c'est vrai que le cinéma en plus c'est parfait pour les profiter d'un peu d'air frais.
1: C'est vrai.
0: En ce jour de canicule.
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0: Retrouvons Patrice Gascon avec ses coulisses télé aujourd'hui. Patrice, vous avez beaucoup de chance, vous êtes allé rencontrer la chef la plus étoilée au monde, une grande chef qui intègre un feuilleton de TF1.
3: C'est un feuilleton de TF1 qui a le goût, l'odeur, la texture d'une émission de cuisine.
4: Je trouve que vous en êtes très bien sorti en remplaçant le fenouil par de la poire. Quant au poivre long, il amène une belle complexité boisée. Alors c'est différent de la fraîcheur anisée attendue, mais tout aussi intéressant. Félicitations. Je vous mets 17.
3: Merci, chef Clotilde Armand, chef de fiction, bien sûr, puisqu'il s'agit d'un personnage incarné par la comédienne Elsa Longini dans le feuilleton quotidien de TF1, Ici, tout commence. Mais figurez-vous que cette grande école culinaire fictive, le fameux Institut Auguste Armand, a vu débarquer une vraie chef depuis la semaine dernière, et pas n'importe laquelle, Anne-Sophie Pic, la chef la plus étoilée au monde, que l'on a déjà vue notamment dans Top Chef sur M6. Jusqu'à vendredi, elle joue son propre rôle dans Ici, tout commence. La voilà en charge des examens de fin d'année de l'Institut Auguste Armand. Inutile de vous dire que cela met la pression aux élèves. Anne-Sophie Pic, je lui ai passé un petit coup de téléphone pour lui demander pourquoi elle avait accepté cette nouvelle expérience, jouer devant les caméras. Anne-Sophie Pic.
5: Alors tout d'abord, j'ai répondu à une invitation pour participer à quelques épisodes. Et puis d'autre part, c'est vrai que c'est le challenge et finalement la curiosité et le défi que constituait cette proposition. Moi qui suis fan de cinéma, je trouvais intéressant d'aller dans un domaine finalement que je connais très peu.
3: Mais étiez-vous déjà téléspectatrice de Ici tout commence, Anne-Sophie Pic?
5: Alors oui, c'est exact que depuis le début 2020, j'ai suivi le feuilleton et je continue à le suivre. En fait, j'ai regardé cette série aussi parce que Catherine Marchal, elle avait choisi ma veste de cuisine et qu'elle suivait quelque part un peu mon parcours pour s'en inspirer. Et aussi, troisième raison, mon fils commençait à se projeter à l'Institut Life, anciennement Institut Paul Bocuse, et que donc cette série était assez dans l'esprit de ce qu'est l'Institut Life aujourd'hui, une école quelque part de commerce, mais pour nos métiers de cuisine et de céleri.
3: Anne-Sophie Pic, une vraie grande chef qui joue dans une école de cuisine fictive. C'est tous les jours jusqu'à vendredi à 18h30 dans Ici tout commence sur TF1. À demain, car ici tout commence par des coulisses télé.
0: Merci Patrice. 5h25, parlons d'un monument qui fait rayonner la France à l'international, la Tour Eiffel.
1: Oui.
0: On le sait, c'est le travail de Gustave Eiffel, mais on la doit aussi à une célèbre marque de voiture, Citroën.
1: Ah bon ?
0: Eh oui, vous allez me dire pourquoi. Eh ben, réponse de Stéphane Bern, mais avant, I Just Might, c'est Bruno Mars. Bon réveil.

0: ça, on adore. I Just Might, Bruno Mars, il était d'ailleurs en concert au Stade de France le week-end. Bah, ce week-end, il a proposé un joli spectacle. 5h28, un peu d'histoire avant l'actu. Stéphane Bern se mettait en voyage au temps où la pub s'affichait partout.
1: Gustave Eiffel rêvait de science, de technique, de modernité. Il a aussi, sans le savoir, inventé le panneau publicitaire de luxe. Depuis plus de 30 ans, la Tour Eiffel est devenue un symbole, un repère, une évidence dans le paysage de la capitale. À l'occasion de l'exposition internationale des arts décoratifs, un ingénieur électricien, Fernando Jacopozzi, imagine un spectacle nocturne inédit sur la Tour Eiffel.
2: Nous vous devons plus que la lumière.
1: Pour financer le projet, celui qu'on surnomme le magicien de la lumière se tourne vers des industriels. Après avoir essuyé plusieurs refus, il réussit à convaincre André Citroën, fondateur de l'Empire Automobile à son nom, de se lancer dans cette folle aventure.
3: J'aime.
1: Il faudra 2 mois aux ouvriers pour installer les 600 km de câbles électriques et 250 000 ampoules du projet. De quoi faire passer Las Vegas pour une veilleuse pour enfants.
3: Viva!
1: Mais le résultat va être à la hauteur de l'audace. Sur 3 de ses 4 faces, des lettres lumineuses de 30 mètres de haut brillent de 1000 feux pour écrire en pleine nuit le nom Citroën. Irrémédiablement, une telle opération suscite des critiques. Des Français qui critiquent quelque chose, comme c'est étrange.
4: Étonnant, non ?
1: Le soir du premier spectacle, la foule amassée sur le Champ de Mars est conquise. Pendant 40 secondes, la tour s'anime, scintille de 1000 feux et transforme pour de bon Paris en ville lumière.
3: Ville de lumière.
1: Avec un gros logo au milieu. L'éclairage va rester en place pendant près de 10 ans, jusqu'en 1934, quand Citroën est racheté par Michelin et que la société met fin aux publicités dispendieuses. Devant un tel coup, le bibendum s'est dégonflé. Quelque part, la Tour Eiffel a donc été la première influenceuse à faire du placement de produits.
0: Merci Stéphane Bern. C'est le moment de nous appeler. 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Nous sommes le lundi 22 juin. Il est 5h31. Toute l'actualité en France et dans le monde. C'est le 90 secondes avec vous, Drazo.
5: Les températures montent encore d'un cran. Pas de baisse prévue avant la fin de semaine, prévient le gouvernement. Et c'est historique. 49 départements français sont en alerte rouge à la canicule aujourd'hui. Et 40 départements en alerte orange. Au moins 5 adolescents sont morts noyés ce week-end dans le Doubs, en Dordogne, dans le Nord et dans la Vienne. Un couple de personnes âgées est aussi mort noyé hier dans la Drôme, dans la piscine d'un gîte. Au SAMU de Paris, les appels sont en hausse de 60%, essentiellement pour des malaises sans gravité. Sur les rails, pas mal de retard hier sur les TGV Paris-Bordeaux, notamment à cause d'une panne d'aiguillage due à la canicule. La perturbation à prévoir encore aujourd'hui sur la ligne Metz-Thionville-Luxembourg. La SNCF recommande aux personnes vulnérables d'éviter de prendre le train. Dans l'affaire Liana, le rapport d'inspection très attendu va être remis ce matin 11h à Matignon. Selon nos informations, il met en évidence plusieurs failles dans la chaîne judiciaire et l'inaction de gendarmes et de magistrats malgré les plaintes pour viol contre le suspect Jérôme Barella. Le France-Irak, ce soir, c'est l'affiche foot à suivre. Je m'y perds un peu, excusez-moi, c'est la chaleur.
0: C'est l'émotion aussi.
5: Les Bleus vont tenter de valider leur ticket pour les 16e de finale du Mondial. On prend l'antenne à 22h30 avec notre émission 100% bleu, coup d'envoi 23h et vous suivez aussi la soirée avec nous sur YouTube. La Belgique en difficulté dans ce mondial a fait match nul contre l'Iran, 0 partout. L'Espagne l'emporte 4-0 contre l'Arabie Saoudite.
0: L'info du jour, ce sont ces écoles qui ferment très nombreuses à cause de la canicule.
5: 845 écoles et collèges seront fermés aujourd'hui en France. C'est le chiffre que donne le ministre de l'Éducation. Chiffre sous-estimé selon le syndicat des directeurs et directrices d'écoles. Lui en annonce plus d'un millier. On est dans la Vienne ce matin, près de Poitiers. Les 5 écoles publiques de Migné-Auxances ferment partiellement aujourd'hui et demain, Fanny Imbert.
4: Le premier à devoir s'adapter, c'est Sven, 9 ans.
6: On n'a pas le droit de courir, pas le droit de faire des choses physiques. Ceux qui veulent et qui peuvent, ils peuvent aller chez eux, mais sinon, il y a juste des ventilateurs dans la classe.
4: Pas d'école pour lui, donc. Pour son père David, comme pour Luc et Mathieu qui patientent à la grille, c'est du bon sens.
7: Même s'il n'avait pas été décrété que les écoles nous demandent de les garder à la maison, nous les aurions gardés à la maison. Les organismes souffrent trop.
8: Je trouve ça normal, je trouve ça assez précautionneux d'ailleurs pour les enfants.
9: Ça implique une organisation familiale, mais à laquelle je suis tout à fait prêt à me soumettre parce que effectivement en cas de forte chaleur, je ne sais pas comment on peut bien travailler en classe pour les élèves et pour les enseignants. Donc moi, à titre personnel, comme je télétravaille, ma fille sera gardée à la maison.
8: Ça va être très simple, on a les grands-parents qui habitent très près de chez nous, donc les enfants vont aller chez les grands-parents pendant ces 2 jours.
10: C'est des jours de classe en moins, entre guillemets.
7: Ça ne me dérange pas, je considère que l'année scolaire est déjà quasiment terminée, ça ne jouera pas sur la suite.
4: Car les effets de la chaleur sur leurs enfants, ces papas l'ont bien remarqué.
7: L'énervement, c'est compliqué pour s'endormir, même pour manger, enfin tout est compliqué. Quand il fait très chaud.
9: Coup de fatigue le matin, du mal à se lever, des temps de récupération qui sont courts.
4: Les enfants des parents qui ne peuvent pas assurer la garde sont accueillis sur les horaires habituels par les enseignants et les animateurs périscolaires avec repas froid et ventilateurs supplémentaires.
0: Un reportage ici de Fanny Humbert et justement la météo. On en parle avec les valeurs les plus élevées observées hier par Météo France. On a eu 42 degrés 2 à Pissos, c'est dans les Landes, 42 degrés à Château-Meillan dans le Cher, 41 degrés 5 à Montmorillon en Haute-Vienne, tout comme à Navarinx dans les Pyrénées-Atlantiques. On va rappeler un 49 départements qui sont placés en vigilance rouge canicule ce lundi, vraiment un soleil de plomb qui va nous accompagner. Ce matin, il y a quelques grisailles qui concernent la côte de la mer du Nord. Elles vont se dissiper assez rapidement. Alors, à l'exception des Hautes-Alpes, des Alpes de Haute-Provence et du Languedoc-Roussillon, l'ensemble du pays est en vigilance soit orange, canicule, soit rouge. Les températures déjà bien élevées ce matin à Lille, Strasbourg et Clermont-Ferrand, on a 21 degrés. À Caen et Dijon, 22, 23 à Rennes, 24 à Paris et Toulouse, 25 à Marseille, Nantes et Tours, 26 à Bordeaux et à Nice, les maximales qui vont s'envoler en journée. Plus de 40 degrés dans le centre-ouest, 36 à 40 de l'Atlantique à la Bourgogne, de 22 à 32 près de la Manche. On ne prévoit pas de changement dans les jours suivants avec un plateau entre aujourd'hui et jeudi et un maintien des températures maximales et minimales à un niveau extrêmement élevé.
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0: 5h35, merci de démarrer la journée avec l'équipe ici dès 5h, c'est le réveil entre info, musique et bonne humeur, journée qui va être très chaude, côté Mercure, pensez vraiment à bien vous hydrater, à éviter de sortir aussi pendant les heures les plus chaudes de la journée, on pense aux personnes les plus fragiles, à la famille, aux amis, aux voisins, on prend des nouvelles. Pour la musique, en ce lundi, on lance la semaine de la meilleure des façons avec Indochine.

0: Troisième sexe et Indochine. 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C'est un guide de voyage Michelin qui fête cette année ses 100 ans. Il est pour vous. Vous nous appelez 0810 055 056.
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0: Le matin, on est là pour vous apporter des cadeaux, de l'info, de la musique et de la bonne humeur, mais aussi pour vous alerter face aux arnaques du moment. Aude, c'est votre rendez-vous, c'est pas vrai?
3: Bonjour, c'est au sujet de votre compteur Linky. Ça vous dit quelque chose,
0: oh oui.
3: Ces appels? C'est très pénible,
0: on est d'accord.
3: Ouais. On fait attention, ça peut être une arnaque.
0: Côté musique, je vois arriver notamment Oshi.

0: et son titre Je partirai. On l'écoute dans 5 minutes. Ne partez pas trop loin, puisque dans un instant, c'est votre rendez-vous par ici. C'est pas vrai. Oui, oui.
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0: C'est pas vrai, le rendez-vous anti-arnaque. Aude, on s'intéresse donc ce matin à un coup de fil très très pénible.
7: Oui, je suis sûre, mais alors sûre que ça va vous dire quelque chose. On écoute.
8: Ça concerne votre compteur Linky. On a reçu un récap de consommation trimestrielle. Donc du coup, ça vous ouvre des droits à l'aide régionale du mois de mai. Et ça va vous permettre de réduire considérablement votre facture d'électricité. Du coup, est-ce qu'on peut voir ça ensemble?
7: Alors, je vous le dis tout de suite, la voix là que vous venez d'entendre, c'est un robot.
0: Mais non,
7: un robot. Wow. Et comment je le sais? Parce que sur les réseaux sociaux, plein de gens disent avoir reçu exactement le même coup de fil, même voix, même phrase, même ton, même rythme. Et si vous répondez, ce faux monsieur, certains ont fait le test, est programmé pour mener la discussion avec vous. Il va vous demander si vous êtes bien propriétaire de votre logement. Il va vous parler de pompe à chaleur, d'isolation ou de panneaux solaires. Et il termine le tout en disant que vous allez être rappelé par un conseiller, un vrai cette fois.
0: Mais attendez Aude, mais qui nous appelle en réalité?
7: Bonne question, parce qu'en fait on n'en sait mais absolument rien du tout. Le message là que je viens de vous diffuser, il commence par « Bonjour, c'est Guillaume ». Alors bonjour Guillaume, mais moi je ne sais pas qui vous êtes. Et surtout, vous ne me dites pas d'emblée pour qui vous appelez. Ouais. Donc qu'est-ce que je fais? Je raccroche. Enedis a fait une mise au point il y a quelques semaines, parce que ces démarcheurs à l'arrivée se font très souvent passer pour Enedis ou pour un partenaire. Sauf que Enedis ne fait jamais de démarchage commercial, ne vous parlera jamais d'une aide régionale et surtout ne vous appellera pas pour vous demander des informations bancaires. Parce que oui, bien sûr, ces gens en veulent à quoi? À votre argent.
0: Évidemment, merci beaucoup Aude. Mais c'est vrai que j'ai vu notamment des humoristes ou des personnes sur les réseaux sociaux qui s'amusent de ça et qui répondent n'importe quoi.
7: Et c'est très drôle.
0: Le fameux Guillaume continue.
7: Imperturbable, imperturbable. J'en ai un qui raconte sa belle maison en Vendée, il décrit tout et le robot continue à poser des questions, c'est très drôle.
0: Bon, on adore en tout cas. Chronique à partager, à retrouver sur ici.fr, page C'est pas vrai, les arnaques en tout cas, on les aime beaucoup moins. Pour nous alerter, il y a aussi une adresse mail qu'on a mis à votre disposition, ici.arnaque avec un s@radiofrance.com. 5h44, voici Oshi, je partirai. Bon réveil.

0: Elle partira sur les routes de France pour sa prochaine tournée qui débutera le 4 février 2027. Ce sera à Aix-en-Provence, à l'Arena du Pays d'Aix, avant de passer évidemment près de chez vous. Tiens, on partira aussi au cinéma. Pourquoi ? Parce qu'il y a une actualité autour de Jim Carrey. Jim Carrey est de retour en Grinch. Fameux film Grinch. 25 ans après la sortie de ce film culte, il sera réalisé par Ron Howard. Et il y a quand même 350 millions de dollars de budget et 8 heures de maquillage par jour.
1: Oh là là.
0: Pour Jim Carrey, c'est juste fou. On a hâte en tout cas de découvrir ce nouveau volet. Tiens, et ben justement, on reste dans le cinéma parce que mercredi dernier est sorti Toy Story 5. On va aller profiter des salles obscures et de leur fraîcheur parce que ça tombe bien. Les jouets présents dans le film d'animation trouvent leur inspiration dans la vraie vie. Ce sont des vrais jouets en fait à la base de ce film. On en parle avec le magazine Science et Vie Junior dans moins de 2 minutes. Chaque matin sur votre radio ici, on parle de ce qui fait votre quotidien, l'actualité qui marque votre journée, c'est avec l'équipe d'ici matin. Bonjour.
2: Mais oui, on est là, bienvenue en Gascogne, salut Mario.
1: Bonjour Jérôme, bonjour à tous.
2: Ce matin, on va largement revenir sur la vigilance rouge canicule sur notre département. Nous sommes en rouge canicule depuis hier midi et ça continue aujourd'hui. Le thermomètre va monter jusqu'à 43 degrés dans les terres. Une journée qui s'annonce donc encore suffocante, particulièrement dans les salles de classe.
1: La préfecture n'a pas pris de décision de fermeture au niveau départemental, mais chaque commune et collectivité peut donc décider au cas par cas d'aménager les horaires ou bien carrément d'annuler les cours.
2: On l'entend dans nos infos, Martine Ibarra, c'est la présidente de la FCPE des Landes, la Fédération de parents d'élèves. Ça fait des années que l'association réclame des moyens pour s'adapter, adapter les bâtiments.

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2: 5h49, la une de la presse.
3: Petites histoires de jouets, c'est l'article de Science et Vie Junior qui fait écho à la sortie du film Toy Story 5.
2: Ah ouais, on adore. Et on est avec la rédactrice en chef adjointe du magazine. Bonjour Karine Perrière.
4: Bonjour.
2: Merci d'être avec nous ce matin. C'est vrai, Toy Story 5 est sorti mercredi dernier pour l'occasion. Mais on revient avec vous sur ces personnages principaux parce que ces héros, en fait, sont de vrais jouets à la base.
4: Oui, la plupart sont de vrais jouets ou ont été inspirés par des personnages de cinéma ou des personnages historiques. Ouais. Mais sont devenus aussi de vrais jouets par la suite.
2: Ouais, c'est ça. Non, mais c'est vrai que c'est très chouette de replonger comme ça dans ce monde un peu de l'enfance. Parlons du duo Buzz et Woody, qui est parti de l'idée que les créateurs en fait voulaient réaliser un buddy movie. Qu'est-ce que c'est ?
4: Alors, un buddy movie, on peut traduire ça par film de potes. C'est un genre très populaire dans les années 90-2000 et très codifié. On a deux personnages principaux que tout oppose au départ, qui vont vivre une aventure ensemble et au final se lier d'amitié. Donc là, on a Woody, le cow-boy, qui incarne le jouet à l'ancienne, le passé, la conquête de l'Ouest, les westerns des années 50. Et Buzz, qui lui incarne le jouet du futur, la modernité, la conquête spatiale, la science-fiction. Donc eux sont inspirés plutôt de personnages, même s'il y avait des jouets de ce type à deux périodes différentes. Mais après la sortie du film, en 95, ils sont devenus de véritables jouets, très célèbres, à tel point qu'à Noël, 450 000 figurines de Woody et Buzz ont été vendues aux États-Unis en 1995, juste après la sortie du film.
2: Ouais, c'est considérable. On nous a aussi souvent dit de ne pas jouer avec la nourriture, Karine. Pourtant, certains s'y sont risqués. Je pense à Monsieur et Madame Patate qui ont une origine plutôt originale.
4: Oui, alors ce jouet a été créé dans les années 50 par l'Américain George Lerner. Donc au départ, les boîtes de Monsieur Patate contenaient uniquement les éléments en plastique, le nez, la bouche, les yeux, les oreilles, les chapeaux. Et les enfants devaient les planter dans de vraies pommes de terre pour créer des personnages rigolos. Alors le but, c'était de divertir les enfants, mais aussi de leur faire aimer les légumes. Et ce n'est qu'en 1964 que les vrais légumes ont été remplacés par des patates en plastique avec des trous pour y insérer les accessoires. Les anciennes pièces étaient très pointues pour percer la patate crue et elles ont été jugées trop dangereuses.
2: Ouais, mais c'est génial comme ça de replonger dans cet univers. Pour les grands enfants que nous sommes, le dinosaure aussi de Jurassic Park, qui était terrifiant, et pourtant il est transformé en dinosaure peureux.
4: Oui, Rex, il est vraiment emblématique de l'humour des scénaristes de Pixar. Ils voulaient en faire un personnage complètement décalé. Il est censé être le plus dangereux des prédateurs, mais il n'arrive pas à faire peur. Il est anxieux, trouillard, même ennuyeux. Il le dit d'ailleurs lui-même, Rex, je suis censé être horrifique, je suis soporifique. C'est vraiment ce contraste qui le rend drôle, mais aussi attachant. Et via Rex, les scénaristes, ils abordent aussi un mal très humain, la peur de ne pas être à la hauteur. Parce que la plus grande angoisse de Rex, c'est quand même d'être remplacé par un autre dino qui serait lui vraiment méchant.
2: Ça rappelle des souvenirs ce matin. Karine Perrière, merci de votre présence. Article à retrouver dans le dernier numéro de Science et Vie Junior qui est à la une des kiosques. 5h53, les vacances approchent, vous êtes de plus en plus nombreux à emporter dans la valise des mots fléchés.
3: J'en fais tout le temps.
2: Alors on adore. Il en existe même une nouvelle génération que vous présente Muriel Jordan. Mais avant Tennessee, ici, c'est pour bien démarrer la journée à Not In Love. Bon réveil.

0: In Love, 10CC sur votre radio ici, 5h56. Chaque jour avec Muriel Jordan, on décrypte une nouvelle tendance qui raconte notre société. Ce matin, gros plan sur des mots fléchés nouvelle génération et qui risque bien de cartonner cet été.
1: Oui, voici un jeu de mots fléchés qui sort des cases. Ce sont deux passionnés de mots croisés, Dior et Louise, qui ont lancé Grillé, un joli carnet de mots fléchés qui n'a rien à voir avec celui que possédaient vos parents ou grands-parents. Parce que celui-ci, il est moderne, il dépoussière le genre. Ne vous attendez pas à y trouver des définitions un peu désuètes ou carrément démodées. Comme par exemple, groupe de femmes en 5 lettres, harem. Attendez, faut arrêter. Moi, j'ai vraiment vu ça dans un cahier multijeu en kiosque dernièrement. Non, excusez-moi, mais c'est d'un autre temps tout ça. Il faut aérer, faut ouvrir les fenêtres. Et c'est précisément ce que fait ce carnet de mots fléchés grillés. Et forcément, curieuse comme je suis, j'ai eu envie d'en savoir plus. Alors j'ai contacté Dior, l'une des fondatrices de Grillé, qui nous explique pour commencer pourquoi, avec son amie Louise, elles ont eu l'idée de se lancer dans ce projet.
2: L'idée nous est venue à la fin d'un été. Je racontais à Louise que je faisais de plus en plus de mots fléchés à chaque vacances. Et là, Louise m'a dit que c'était avec sa grand-mère, mamie Jo, qu'elle avait découvert les mots fléchés quand elle avait 8 ans. Est-ce qu'elles en faisaient ensemble en attendant Plus belle la vie devant la télé du salon? Alors on s'est mis en tête de remettre les mots fléchés entre toutes les mains comme une solution aux besoins de déconnexion qu'on ressent tous.
1: Et je précise que ce ne sont pas des militantes. Elles ne font passer aucune idée dans leur grille de mots, mais elles y intègrent par exemple des représentations féminines et de la diversité que nous n'avons pas l'habitude de voir beaucoup dans les mots croisés traditionnels, dont les grilles, il faut quand même le rappeler, sont parfois datées, pleines de préjugés, voire homophobes et racistes. Il y a aussi des mots fléchés qui sont parfois un peu trop élitistes, avec des références ultra pointues. Grillé veut justement offrir un carnet intergénérationnel avec, une esthétique soignée et surtout du fond dans la bonne forme.
3: Et ce concept de mots fléchés modernisés, Muriel, il a été présenté dans l'émission sur M6 Qui veut être mon associé, on connaît. C'était le 22 janvier dernier.
1: Oui, et d'ailleurs, elles ont réussi à convaincre un investisseur d'y injecter 50 000 euros. Et elles ont aussi toutes les deux une solide communauté. Le jour du lancement de leur premier carnet en juin 2025, elles ont enregistré 1700 commandes, alors qu'elles n'avaient prévu que 500 cahiers. Mais dis donc, comment vous faites les filles pour fabriquer vos cahiers de mots fléchés?
2: On demande à notre communauté leurs mots préférés, ceux qu'ils sont fiers de connaître, ceux qui leur évoquent des souvenirs, ceux dont ils aiment la sonorité par exemple, mais aussi leurs références culturelles préférées. On en fait un joyeux mélange avec des mots et éléments culturels qu'on a envie de leur faire découvrir. Puis on partage ces listes à des verbicrucistes, donc c'est comme ça qu'on appelle un auteur de grilles de mots fléchés, avec lesquels on vient créer les grilles et les définir tous ensemble pour créer des cahiers qui prennent à la fois le pouls de ce qui se passe dans le monde, tout en restant intergénérationnels.
1: Bref, les mots fléchés, c'est tendance, et en voici un qui, selon moi, coche toutes les cases.
0: Merci beaucoup, Muriel Jordan. Vous avez les vôtres ou pas?
3: Mais oui,
0: cet
3: j'ai
0: été
3: tout, mais je vais acheter ceux-là aussi.
0: Franchement, non, mais c'est vrai que c'est... pourquoi pas. Allez, tonton, soyons fous. Bon, en tout cas, avant les vacances, il y a quand même une nouvelle semaine de travail qui débute, et c'est avec l'équipe d'ici matin. Très bon lundi à vous, les amis.
4: Merci, oui, une semaine chaude qui nous attend, puisque je rappelle que nous sommes toujours en vigilance rouge, canicule. On fait le point complet dans nos infos d'ici quelques secondes. Les infos ce matin avec Marion Nambiel-Arribagé dans l'équipe de votre ici Gascogne Mater. C'est Sylvie qui vous accueille ce matin au standard, au 05 58 46 50 50. Julien à la réalisation. On est parti parce que c'est l'heure.
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4: Ici Gascogne, première sur l'actu locale dans les Landes, il est 6h. Le journal, Marion Nambiel-Arribagé.
6: Jusqu'à 42 degrés relevés hier dans les Landes, 42,2 précisément à Pissos, selon Météo France. Les Landes, qui comme 48 autres départements en France, sont placés en vigilance rouge canicule, ce qui a amené les services de l'État à prendre des mesures exceptionnelles pour le département. Alors que prévoit exactement le dispositif, Alia Doukali?
7: Le préfet a activé le centre opérationnel départemental. C'est une cellule de crise qui permet de coordonner en temps réel l'action de tous les services mobilisés face à la chaleur. Des réunions se tiennent chaque jour avec les secours, les forces de l'ordre, l'Agence régionale de santé, l'Éducation nationale ou encore Enedis, afin d'adapter les mesures en fonction de l'évolution de la chaleur. Plusieurs décisions exceptionnelles ont déjà été prises. Les horaires de travail sont aménagés pour les professionnels les plus exposés à la chaleur. La consommation d'alcool sur la voie publique est interdite et les manifestations sportives et culturelles naturelles en extérieur sont suspendues. Dans les écoles, pas de fermeture généralisée, mais chaque commune peut adapter l'organisation des cours. Dans les EHPAD, le plan bleu a été déclenché, c'est-à-dire que le personnel redouble de vigilance pour prévenir les risques liés à la chaleur avec un suivi renforcé des résidents. Pour le moment, la préfecture assure que la situation reste maîtrisée et que les services d'urgence ne sont pas saturés.
6: Et hier, plusieurs communes landaises ont donc frôlé ou dépassé les 40 degrés. Le plus chaud, on le disait, c'était à Pissos, 42,2 degrés relevés par Météo France. Il a fait 41,5 à Biscarrosse, 41 à Sabre, 39,9 à Mont-de-Marsan ou encore à Dax. Des températures remarquables pour un mois de juin, mais pas de record battu. Un épisode de canicule qui est donc parti pour durer plusieurs jours. Au total, 49 départements sont en vigilance rouge pour ce lundi et 40 sont en orange.
4: La journée de ce lundi qui s'annonce donc encore suffocante, particulièrement dans les salles de classe.
6: Et oui, parce qu'après un week-end sous une chaleur écrasante, les enfants reprennent le chemin de l'école ce matin. La préfecture n'a pas pris de décision de fermeture au niveau départemental, mais chaque commune peut décider au cas par cas d'aménager les horaires ou bien carrément d'annuler les cours. Du bricolage, dénonce Martine Ibarra, la présidente de la FCPE des Landes, la Fédération de parents d'élèves. Ça fait des années que l'association réclame des moyens pour adapter les bâtiments scolaires.
8: Le problème, c'est l'état actuel des bâtiments scolaires. Si on avait des bâtiments scolaires qui étaient adaptés, c'est ce que réclame d'ailleurs la FCPE depuis plus d'une dizaine d'années, qu'on adapte les bâtiments à la chaleur qui arrive. Et on voit bien que là, cette année, ça a commencé au mois de mai et que ça ne va pas en s'arrangeant, que là, on est sur une canicule rouge sur le département des Landes. Il va bien falloir, à un moment donné, qu'on arrive à avancer. Il faut isoler les bâtiments, il faut proposer des salles fraîches, il faut... Mais ça fait des années qu'on le dit. On arrive là au pied du mur, rien n'est aménagé. Alors chacun fait comme il peut dans son établissement scolaire, c'est un peu la débrouille quoi.
6: Et pour ce lundi, c'est donc du cas par cas, commune par commune. Sur les 334 écoles de notre département, 3 seront carrément fermées en ce début de semaine. Celle de l'Île Verte à Souston, puis les 2 écoles maternelles et primaires de Labouère. Dans de nombreuses autres communes, les horaires sont aménagés, les cours sont assurés le matin, mais les parents sont invités à venir récupérer leurs enfants, si possible, l'après-midi. C'est le cas à Dax ou dans les écoles de l'Aglo du Marsan. Vous avez tout le détail sur ici.fr. Et puis en ce qui concerne les futurs bacheliers, ils passent le grand tour oral du bac à partir d'aujourd'hui. Dans les Landes, aucun centre d'examen n'a annulé ou reporté cette épreuve, puisque les oraux ont lieu uniquement le matin.
4: Parmi les plus vulnérables, il y a aussi les personnes âgées.
6: Ah oui, on vous le disait, le plan bleu a été déclenché dans les EHPAD landais. C'est le dispositif d'urgence dans les maisons de retraite que l'on active en cas de crise. Il prévoit notamment une surveillance renforcée des résidents et des mesures pour maintenir les bâtiments au frais. Et pour le moment, tout va bien, estiment Albertine, Alain et Marthe, rencontrés hier midi à l'EHPAD de La Brite, en Haute-Lande.
9: Ah, mais je suis habituée, j'étais d'Algérie. Je viens d'Algérie, alors là-bas il fait chaud. C'est pas pareil, mais bon, je la supporte.
10: Moi ça va, il faut pas aller dehors, c'est tout, hein, parce que ici c'est agréable, c'est bon à vivre. Et puis on se trouve des occupations dans l'après-midi, c'est ça qui est formidable. Mais là, cet après-midi, j'ai décidé de faire une belote. Comme je suis amateur de belote, bouteille d'eau aussi. C'est frais, alors il n'y a pas de problème.
9: Écoutez, je la vis relativement bien. Déjà, on est bien entouré, on s'occupe bien de nous. Bon, moi j'ai été marcher un petit peu ce matin, mais autrement, après on reste ici, c'est bien aéré, c'est bon, on s'occupe bien de nous.
6: Le plan bleu déclenché donc dans tous les EHPAD landais, c'est l'équivalent du plan blanc que l'on active en cas de crise dans les hôpitaux. Par ailleurs, la préfecture des Landes a demandé aux maires d'activer leur plan communal de sauvegarde, dispositif qui prévoit les actions à mettre en place en cas d'urgence. De très nombreuses communes mettent ainsi à disposition de leurs habitants des endroits climatisés où venir se réfugier, salles communales, médiathèques ou autres. Certaines ouvrent également gratuitement leurs piscines. La vigilance rouge, on va en reparler tout à l'heure avec notre invité, puisque nous serons avec le préfet des Landes, Gilles Clavol. Il sera avec nous en direct à 7h45.
4: Dans le reste de l'actualité, il n'y aura pas de centrale photovoltaïque sur la commune d'Arengos.
6: Eh oui, à cause d'un papillon. La préfecture des Landes vient de refuser la demande d'autorisation environnementale déposée par les porteurs du projet. Elle estime qu'il est incompatible, ce projet, avec la préservation de la biodiversité. Le site de 15 hectares sur lequel l'implantation de la centrale était prévue abrite en effet de nombreuses espèces protégées, dont un papillon, le fadet des lèches. Un un coup dur pour la commune, déplore ainsi le maire Stéphane Salvary.
11: Pour des petites communes comme les nôtres, où on n'a aucune rentrée d'argent, où l'État se désengage de plus en plus, c'est un coup très dur parce que nous avons des projets, des biens qui vieillissent, les biens communaux, et on n'a pas les moyens aujourd'hui de les entretenir ou de les entretenir correctement. C'était un loyer de 120 000 euros qu'on espérait toucher pendant 30 ans, donc il faut qu'on revoie nos plans. Si on replante là sur ces hectares, on va toucher la première éclaircie dans 15-16 ans. Donc vous voyez, les rentrées d'argent, c'est très compliqué dans une commune, très très compliqué. On n'a pas d'industrie, on n'a rien. Et nos villages, le problème c'est que nos villages meurent. On perd des habitants, on veut pas devenir juste la ville dortoir. On veut une ville qui vit. Ça fait quand même maintenant 16 ans que la commune se bat pour ça. Et donc voilà un petit peu la réflexion dans laquelle va être plongé le conseil municipal très prochainement.
6: La réaction du maire d'Aringos à retrouver sur notre site ici.fr. Une cinquantaine de caravanes de gens du voyage se sont installées hier matin sur le stade de la commune de Pujol-le-Plan, petit village à l'est de Mont-de-Marsan. Une installation sans autorisation. Le maire de la commune a déposé plainte. Et puis des bouchons hier après-midi sur l'autoroute A63 à hauteur de Saint-Jour-de-Marenne dans le sens Bordeaux-Bayonne à cause d'un accident survenu vers 14h entre deux véhicules. 5 personnes au total ont été blessées. Les 3 voies de circulation ont dû être fermées pendant près de 3 heures pour permettre l'intervention des secours. Allez, on termine avec la Coupe du Monde de foot et ses jours de match pour les Bleus qui affrontent ce soir l'Irak pour leur deuxième rencontre du Mondial. Ça se joue à Philadelphie. En cas de victoire, la France sera qualifiée pour les 16e de finale. Sinon, il faudra battre la Norvège vendredi. France-Irak, le coup d'envoi, c'est à 23h. Un match à vivre en direct sur Ici Gascogne.
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6: La météo, Jérôme, avec donc cette vigilance rouge qui se poursuit, des températures qui continuent de grimper.
4: Oui, sans surprise, on aura chaud encore une fois aujourd'hui. Très vite, le soleil brille ce matin, brille l'ensemble de la journée. Pas un seul nuage pour tenter la fraîcheur. Et côté température, en effet, le mercure s'affole. 38 à 39 degrés attendus sur le front de mer. 40 à 43 degrés localement à l'intérieur du département.
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4: Et Philippe Lafontaine pour son cœur de loup.

0: Bougez.
1: Cœur de loup et Philippe Lafontaine. Dans un petit instant, c'est le docteur Kerzek qui vient nous retrouver. C'est aujourd'hui journée nationale du don d'organes. On va en parler, donc, du don d'organes, faire un état des lieux avec le docteur Kerzek dans un petit instant. Bon réveil.
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1: Nous sommes le 22 juin aujourd'hui. Nous souhaitons une bonne fête à Alban et quelques anniversaires également à souhaiter à notre collègue Wendy Bouchard.
4: Tiens, ah oui.
1: Marion, Wendy Bouchard, fête aujourd'hui ses 45 ans. Alors, avant de faire de la radio, puisqu'elle est maintenant chez nous, aux commandes de Ma France, le magazine tous les jours de la semaine à 13h, eh ben, elle a fait aussi de la télé dans Zone Interdite sur M6. Et puis, aujourd'hui, journée de canicule, eh ben, Ma France, ce sera une heure et non pas une demi-heure pour faire le point sur la canicule, donc tout à l'heure avec Wendy Bouchard. Bon anniversaire également aujourd'hui à Jimmy Somerville.
4: Ah,
1: le chanteur écossais, cofondateur de Bronski Beat et des Communards, il a aujourd'hui 65 ans. Dans un autre style, bon anniversaire aujourd'hui à Cyndi Lauper. Et quel âge est là aujourd'hui, Cyndi Lauper? Eh ben, elle a 73 ans.
4: Ah ouais?
1: Eh oui, non, mais. Eh oui, 65 ah ouais ans, Jimmy Somerville. 73 ans, Cyndi Lauper. Et 66 ans aujourd'hui pour Nicolas Sirkis, le chanteur leader historique d'Indochine, bien sûr.

0: Alice, Loper, Somerville. Il y a des jours comme ça, hein, où quand même on a une belle brochette d'anniversaire à souhaiter. Dans un petit instant, on parle don d'organes avec le docteur Kerzek. Ne bougez pas.
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0: Et à 6h14, le docteur Kerzek pour sa consultation matinale et pour parler aujourd'hui don d'organes, parce que c'est important de le rappeler que donner ses organes sauve des vies. Docteur, bonjour.
5: Bonjour à tous. Journée nationale de réflexion sur le don d'organes et de la greffe. C'est l'occasion de rappeler à nos proches notre position sur le don. Alors c'est vrai que c'est parfois une question taboue, mais derrière ce geste anonyme se cachent des milliers de vies sauvées chaque année. Alors 80% des Français y sont favorables dans leur tête, mais malheureusement dans la réalité, ne sont que 30% à avoir réellement informé leurs proches de leur décision. Un simple petit mot, une conversation de quelques minutes peut pourtant lever un immense poids pour les familles au moment du drame. En France, il y a plus de 22 500 personnes qui sont inscrites sur la liste nationale d'attente pour une greffe, tout organe confondu. Et derrière ces chiffres, il y a des visages, il y a des familles qui espèrent, et le geste du donneur, c'est la réponse à cet espoir. Ça peut sauver des vies. Chaque donneur peut sauver jusqu'à 8 vies en donnant ses organes. Cœur, poumon, foie, rein. Mais ça peut aussi améliorer avec des greffes de cornée, des greffes de peau ou des os. Et pour répondre précisément à la question, dans le cas d'un cancer aussi, la greffe peut être le traitement de référence pour certains types de tumeurs. On prend l'exemple du carcinome hépatocellulaire, le cancer primitif du foie le plus fréquent. La transplantation hépatique offre les meilleures chances de guérison parce qu'on enlève tout l'organe malade et on le remplace par un foie sain, celui du don d'organes. Et c'est pareil avec des patients qui ont des métastases au foie.
0: Et comment on fait concrètement, un docteur, pour manifester son consentement ?
5: Pour donner vos organes après votre décès, sachez qu'en France, vous êtes automatiquement considéré comme donneur si vous ne vous êtes pas opposé de votre vivant. C'est ce qu'on appelle le consentement présumé. Cependant, pour que votre volonté soit respectée, le plus important est d'en parler à vos proches. Leur témoignage sera déterminant au moment venu. Vous pouvez télécharger une carte de donneur sur le site de l'agence de biomédecine ou prendre une chez votre médecin traitant et vous la conserver sur vous, dans votre portefeuille par exemple. Mais encore une fois, rien ne remplace une discussion en famille. C'est vraiment le geste le plus simple et le plus sûr pour lever tous les doutes le jour où votre générosité pourrait sauver plusieurs vies. Allez, d'ici là, portez-vous bien.
0: Merci docteur pour ces infos. Allez, réveillez-vous tout tranquillement en ce lundi qui s'annonce encore une fois très chaud. Je vous rappelle que nous sommes toujours en vigilance rouge canicule, avec à l'heure actuelle déjà 23 degrés et un ciel totalement dégagé sur Dax. C'est Gilles qui nous le dit, 25 degrés à Saint-Sevé déjà, nous dit Patricia, et 22 degrés, le ciel est dégagé actuellement sur Mont-de-Marsan, nous dit Monique. Allez, bon réveil avec la musique qui va bien et Police, Every Breath You Take.

0: Every Breath You Take avec The Police. Ici Gascogne, le retour de la musique dans 3 minutes. Ce sera avec Manon Lisaille, le petit pêcheur. Mais là, à 6h20, on part en balade. Grâce à Bernard Tessier, passe-moi le micro et le défi de Bernard tous les matins. Une nouvelle rencontre. Créer du lien avec les gens, c'est le défi que s'est lancé Valou.
1: Eh oui, dans la vie, cette habitante de Saubus est agent immobilier, mais depuis plusieurs mois, elle développe aussi des rendez-vous conviviaux dans le sud des Landes et au Pays Basque. Bernard Tessier est donc avec Valou.
2: Bonjour, moi c'est Valou, j'habite Saubus. Je suis créatrice de liens sociaux. J'organise des soirées pour faire sortir les gens de leur zone de confort. Alors l'idée vient du 24 décembre 2025, où j'étais seule le soir de Noël, pour réunir toutes les personnes qui, comme moi, n'avaient pas d'enfants ni de famille à Noël. Et on s'est retrouvés une quarantaine de personnes sur Bayonne. J'organise ces soirées pour toutes les personnes qui ont envie d'agrandir leur cercle amical. Je fais des petites animations pour que les personnes, même les plus timides, osent discuter vers d'autres personnes. Pour ceux qui viennent d'arriver dans la région, par exemple, qui veulent se faire des amis, bah, la soirée justement pour eux. Après, des couples aussi peuvent venir, des couples qui viennent d'arriver dans la région ou des couples qui ont envie de se faire des nouveaux amis. Le principe, c'est de passer tout simplement une bonne soirée et de faire de nouvelles connaissances. Pour la période estivale, donc juillet-août, je vais mettre en place des journées famille. J'organiserai une chasse au trésor pour les enfants. Il y aura également une chasse au trésor pour les parents s'ils le souhaitent. C'est ouvert à tous, hein. Ça peut être pour les familles, comme les amis ou les personnes seules. Moi, ma plus grande fierté, c'est de voir les gens qui me disent bah, merci, grâce à toi, j'ai passé une bonne soirée ou une bonne journée ou grâce à toi, je me suis fait des amis, j'attends de la reconnaissance tout simplement.
3: À côté de toi, vous avez quand même un métier.
2: Oui, je travaille dans l'immobilier. C'était une vocation, disons que c'était un choix par rapport au confort, parce qu'avant j'ai travaillé dans la restauration et depuis que j'ai eu mes enfants, j'ai toujours dit que je voulais voir mes enfants grandir et le fait d'être dans l'immobilier, ça me permettait justement de pouvoir profiter aussi de mes enfants et de ne pas avoir de patron parce que je suis à mon compte. J'aime bien m'autogérer et planifier mon planning comme je l'entends et pouvoir aussi passer du temps avec mes enfants et être là pour leurs activités extrascolaires par exemple. Pour l'instant, mon métier d'agent immobilier me convient très bien. Je n'ai pas pensé à faire autre chose. Et ma passion, c'est vraiment aussi organiser des soirées. Le but personnel, c'est aussi pour moi de faire des rencontres amicales.
3: Vous-même, vous êtes arrivé d'Alsace, hein, c'est ça, au départ?
2: Oui, tout à fait. J'ai grandi là-bas. Et après, j'ai eu un coup de cœur pour la région des Landes. Et donc, du coup, je suis venue il y a un peu plus de 10 ans.
3: Vous vous souvenez du premier jour où vous êtes arrivé dans les Landes?
2: Oui, je me souviens du premier jour où je suis arrivée dans les Landes. Bah, le souvenir, c'était bah, du coup le cadre, les fêtes, l'océan, avoir la proximité de l'océan et les montagnes. La montagne, j'ai fait pas mal de randonnées, donc c'est vrai que le cadre est magnifique. Je fais des randonnées, que ce soit dans les Pyrénées ou dans le Béarn. L'océan, ce qui est plutôt pratique parce que j'habite à une demi-heure. Je me souviens de la première plage, c'était au Penon, à Seignos. J'ai jamais tenté le surf, j'ai un peu peur des vagues. J'ai été traumatisée petite, donc j'ai un peu peur des vagues. Au niveau du sport, bah, ce qui est sympa, c'est qu'on est dans la région du rugby.
3: Vous avez trouvé des points communs avec les Alsaciens?
2: Oui, beaucoup de points communs entre les cigognes, le colombage et le foie gras. C'est vrai que je me suis rendu compte que les gens étaient très accueillants. En discutant avec les gens d'ici, bah beaucoup ne sont comme moi, ne sont pas forcément natifs des Landes ou du Pays Basque.
3: Valou, qui est à Saubus, j'ai une dernière petite question à vous poser. Il faut simplement me donner le nom de la radio qui vient de vous tendre le micro aujourd'hui.
2: C'est ici Gascogne, bien sûr.
0: Et c'est un défi réussi pour Valou. Merci Bernard pour la rencontre. Ici Gascogne, vos chansons préférées toute la journée. Voici Manon Lisa, nouveauté toute

0: Le petit pêcheur avec Manon Lisa. Dans 4 minutes, c'est le retour de l'info. Toute l'actu ici Gascogne, mais auparavant l'horoscope. Catherine Viguier, elle arrive.
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0: Et à 6h27, l'horoscope avec Catherine Viguier. Voyons voir à quelle source on va être mangé aujourd'hui, avec un anniversaire à souhaiter d'ailleurs, Catherine.
4: Oui, celui des natives et natifs du cancer. Joyeux anniversaire. Bélier, durant plusieurs semaines, l'une de vos priorités, c'est le foyer, la famille et votre lieu de vie. Taureau, la vie sera plus douce avec un dépaysement en vue et une communication qui passe. Gémeaux, vous agissez super bien avec intelligence pour faire marcher vos affaires au mieux. Cancer, cette année anniversaire vous voit passer un cap, vous passez à autre chose, à quelque chose qui vous convient mieux. Lion, vous serez bientôt au premier plan, en attendant, profitez de ces semaines pour briller de l'intérieur. Vierge, bonne nouvelle, le soleil est en signe ami, il met en valeur vos amitiés et vos objectifs. Balance, ces 4 semaines à venir, mettez-vous en avant, n'ayez pas peur de vous imposer. Scorpion, vous changez d'horizon en vous déplaçant ou pas, mais quelque chose bouge, c'est sûr, dans votre quotidien. Sagittaire, vos richesses matérielles, spirituelles sont d'actualité. Ce qui vous passionne, c'est de mieux vous connaître. Capricorne, à présent, une période liée à un partenaire de cœur ou de travail très important. Verseau, vous n'allez pas vous reposer, mais tant pis ou tant mieux, vous gagnez au final en sérénité. Poisson, ah, vous allez adorer ces semaines à venir, la vie affective est au premier plan. Et pour nous tous, on nourrit nos espérances pour qu'elles prennent vie.
0: Catherine Viguier pour l'horoscope. Allez, réveillez-vous tout tranquillement. N'oubliez pas les Albans aujourd'hui qui vont croiser votre route parce que c'est la Saint-Alban. Une Saint-Alban toute rouge pour la canicule aujourd'hui. Toujours cette vigilance maintenue. Je vous le rappelle, aujourd'hui, le mercure va s'affoler. 38 à 39 degrés sur le front de mer. On attend des pointes à 40, voire 43 degrés localement à l'intérieur du département. Allez, courage!
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0: Et bonjour à vous qui nous retrouvez, oui, sur le canal 32 de la TNT, France Télé, jusqu'à 9h en direct ici Gascogne, en image également avec l'application ici ICI. Marion, dans 10 minutes on va parler sport, on va parler tennis ce matin.
5: Avec une académie qui ouvre ses portes en septembre à Mont-de-Marsan, au programme au moins 10 heures d'entraînement par semaine, un encadrement par des éducateurs spécialisés et des infrastructures de haut niveau.
0: Bastien Duroux, responsable sportif de cette académie, nous en dira plus avant 7h. Notre vétoconsulte.
5: Et certains chats ont peu de poils, alors faut-il les protéger avec des crèmes solaires? Eh bien, le docteur Pierre Fabin nous en dira plus.
0: Ah bah dites donc, Marion, dans l'info d'ici à 6h32.
5: On parlera évidemment de cette vigilance rouge canicule et des enfants qui retournent à l'école ce lundi dans cette fournaise. La FCPE des Landes, la Fédération de parents d'élèves, demande des moyens pour mieux adapter les bâtiments scolaires.
0: On fait le point juste après le 90 secondes info. Toutes les infos en français dans le monde. Résumé donc en 90 secondes, 90 secondes info avec Aude Razeau.
6: La barre des 43 degrés risque d'être franchie aujourd'hui dans l'ouest selon Météo France. Et c'est du jamais vu. La France comptera ce midi 49 départements en alerte rouge à la canicule, 40 en alerte orange. Les températures montent encore d'un cran. 845 écoles et collèges seront fermés aujourd'hui en France à cause de la chaleur selon le ministre de l'Éducation. Chiffre sous-estimé, répond le syndicat des directeurs et directrices d'écoles. Lui estime que tous les établissements des départements en alerte rouge aurait dû être fermé par précaution. Au moins 5 adolescents sont morts noyés ce week-end dans le Doubs, en Dordogne, dans le Nord et dans la Vienne. La Fédération des maîtres nageurs sauveteurs appelle à enclencher un plan d'urgence d'apprentissage de la nage. Un couple de personnes âgées est aussi mort noyé hier dans la Drôme, dans la piscine d'un gîte. Dans l'affaire Liana, le rapport d'inspection très attendu va être remis ce matin au Premier ministre. Selon nos informations, il met en évidence plusieurs failles dans la chaîne judiciaire et l'inaction de gendarmes et de magistrats malgré les plaintes pour viol contre le suspect Jérôme Barella. De nouveaux rassemblements sont prévus aujourd'hui devant plusieurs tribunaux. Les Bleus vont tenter ce soir de valider leur ticket pour les 16e de finale du Mondial de foot. France-Irak, on prend l'antenne à 22h30. 100% bleu, c'est notre émission ici. Coup d'envoi à 23h. Et vous suivez aussi la soirée avec nous sur YouTube. La Belgique, en difficulté dans ce Mondial, a fait match nul contre l'Iran, 0 partout. L'Espagne l'emporte 4-0 contre l'Arabie Saoudite.
0: Ici Gascogne, 6h32, dans l'info d'ici, Marior, la canicule. La journée de ce lundi s'annonce donc encore une fois suffocante, particulièrement dans les salles de classe.
5: Et oui, parce qu'après un week-end, sous une chaleur écrasante, les enfants reprennent le chemin de l'école ce matin. La préfecture n'a pas pris de décision de fermeture au niveau départemental, mais chaque commune, chaque collectivité peut décider au cas par cas d'aménager les horaires ou bien carrément d'annuler les cours. Du bricolage, dénonce Martine Ibarra, la présidente de la FCPE des Landes, la Fédération de parents d'élèves. Pour elle, il faudrait surtout des moyens pour réhabiliter les bâtiments scolaires.
7: Il n'y a pas à tortiller, il va bien falloir que là on s'y penche, parce qu'on arrive à chaque fois sur les fins d'année scolaires où chacun fait comme il peut, se débrouille comme il peut dans son coin, dans sa commune, achète des ventilateurs, achète de la clim mobile, tout le monde essaie de faire au mieux. Les examens sont aménagés aussi parce qu'il y a les épreuves d'oral de français et puis vont arriver ensuite l'épreuve du DNB. Chacun s'arrange un peu comme il peut, voilà, ils vont mettre des ventilateurs à disposition, de l'eau, ils vont essayer de les faire passer dans les salles les plus fraîches des établissements. Voilà, sur les Landes, il n'y a aucun établissement qui ne soit pas en capacité de faire passer le grand oral. Tout le monde le fait passer normalement. Les conditions ne sont idéales ni pour les enfants, ni pour les enseignants qui vont passer ces épreuves. Alors, à un moment donné, il va bien falloir se pencher réellement dessus. Mais ça fait 10 ans qu'on le réclame, au moins, et on en est toujours au même point, c'est-à-dire à bricoler au moment où arrive la grosse chaleur.
5: Et c'est donc du cas par cas dans les Landes aujourd'hui, commune par commune. Sur les 334 écoles du département, 3 seront carrément fermées en ce début de semaine, celle de l'Île Verte à Souston, et puis les 2 écoles maternelles et primaires de Labouère. Dans de nombreuses autres communes, les horaires sont aménagés, les cours sont assurés le matin, mais les parents sont invités, si possible, à venir récupérer leurs enfants l'après-midi. C'est le cas à Dax ou dans les écoles de l'Aglo du Marsan, par exemple. Vous avez le détail sur notre site ici.fr.
0: Marion, dans le journal à 7h.
5: Eh bien, on va revenir évidemment largement sur cette vigilance rouge canicule. Nous irons par exemple à l'EHPAD de l'Abrite où l'on s'organise pour surveiller davantage les personnes âgées. Et puis nous irons également à Aire-sur-l'Adour où la mairie a décidé d'adapter les horaires de travail de ses agents municipaux.
0: Allez, à 6h34 justement, parlons météo avec nos correspondants météo au plus près de nos conditions météo. Oui, puisque ils se lèvent de bonne heure, ils ouvrent les volets, ils voient ce que ça donne. Natacha est avec nous à Orsarieux. Salut Natacha.
5: Bonjour Natacha.
8: Bonjour Marion, bonjour Jérôme.
0: Bon, pas trop chaud cette nuit ?
8: Non, ça va, nous avions un ventilateur dans la chambre, donc ça a été.
0: C'est le meilleur ami actuellement, hein, le ventilo. Bon, la clim pour ceux qui peuvent. Le ventilateur aussi est une belle invention. C'est vrai que celui qui l'a inventé n'est pas la moitié d'un couillon. Donc il y avait le ventilateur qui ventilait un petit peu dans la chambre.
8: Voilà, c'est ça.
0: Bon, et c'est bien. Ce matin, vous avez déjà combien de degrés au saut du lit, Natacha ?
8: Alors nous avons 21 degrés et toute la maison est ouverte pour prendre le frais.
0: Pour essayer de prendre, piéger un tout petit peu le frais et voir ce que ça va donner. Bon, vous partez au boulot, ça a quelques répercussions sur le travail ou ça va, Natacha, vous travaillez climatisé ?
8: Non, ça va, j'ai de la chance, je travaille climatisé, donc j'ai pas à me plaindre.
0: Bon, alors une pensée pour ceux qui doivent travailler malgré tout dehors et qui ont certainement peut-être aussi pu aménager leurs horaires en fonction de leurs activités, éventuellement faire des journées peut-être un petit peu plus longues, commencer tôt le matin et finir vers midi, 13h, avant le pic de canicule. En tout cas, courage Natacha, merci pour ces infos,
8: merci.
0: Puis on se dit à la prochaine.
8: À vous aussi. À bientôt, bonne journée, restez au frais.
0: Si on peut, avec du soleil pour ce matin, très vite sur l'ensemble du département, pas un seul nuage pour jouer les troubles fêtes, là même cet après-midi, grand soleil et des températures bien au-dessus des normales de saison, avec cette vigilance rouge canicule, 38 à 39 degrés sur notre front de mer, 40 à 42 degrés à l'intérieur du département, on parle peut-être même de pointe à 43 degrés par endroit et sous abri bien entendu, donc voilà. Voilà, on prend notre mal en patience et c'est donc canicule et vigilance rouge encore une fois pour ce lundi.
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0: Et la musique d'Axel Red, c'est ma prière.

0: 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Ici Gascogne, 7h20, va faire très chaud aujourd'hui, on va avoir du soleil. Est-ce que ça vous est déjà venu à l'idée de mettre la crème solaire à un chat?
1: Absolument pas, non.
0: Oui, non, mais je sais.
1: Dans les poils,
0: la
1: non,
0: question,
1: ça va pas.
0: Ben oui, la question peut paraître saugrenue, mais pourtant, oui. On va en parler dans un petit instant avec notre vétérinaire. Non, il se trouve en fait que certains chats ont peu de poils sur certaines zones de leur corps. Alors, est-ce que c'est bien ou pas de les protéger avec de la crème solaire? Oui, ça peut paraître curieux comme question, mais c'est notre question du jour et on en parle dans un petit instant avec notre vétérinaire. Mais là, tout de suite, sport.
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0: Oui, à 7h20, rendez-vous sport et avis aux amateurs de tennis ce matin avec l'ouverture d'une académie de tennis, l'académie de tennis du Stade Montois.
1: Eh oui, elle ouvrira ses portes dès septembre à Mont-de-Marsan. Au programme, au moins 10 heures d'entraînement par semaine, un encadrement par des éducateurs spécialisés et des infrastructures de haut niveau avec 14 terrains, dont une salle couverte neuve. Bastien Duroux, le responsable sportif de l'académie de tennis, est avec Sébastien Miro.
4: Dans les Landes, le sport ne se contente pas de faire bouger les lignes, il construit aussi les champions de demain. Aujourd'hui, direction Mont-de-Marsan, où le stade Montois lance à la rentrée de septembre une toute nouvelle académie de tennis, en partenariat avec le collège Jean Cassaigne, une structure unique dans le département qui mêle performance sportive, réussite scolaire et développement personnel. Son slogan, il donne le ton, joue grand, pense loin, deviens-toi. Et pour nous en parler, le responsable sportif, Bastien Duroux. Bonjour Bastien.
5: Bonjour.
4: Avant de parler tennis, c'est quoi la philosophie générale de cette académie et qu'est-ce que vous souhaitez transmettre aux jeunes qui vont la rejoindre?
5: Alors l'objectif de cette académie est de former des... pas des petits champions, mais des jeunes qui s'épanouissent à la fois dans le sport et dans la scolarité.
4: Votre académie, elle semble aller bien plus loin avec préparation mentale, suivi ostéopathique, anglais ou encore accompagnement en compétition. C'est quoi du coup qui fait la singularité de ce projet dans les Landes ?
5: Mais en fait, l'objectif est d'avoir un suivi quotidien, de permettre aux enfants, mais enfin, de les mettre dans les meilleures conditions possibles pour qu'ils soient à l'aise dans leur sport et qu'ils puissent s'épanouir au maximum dans le tennis.
4: Alors, c'est une école qui ouvre, donc besoin d'inscription, je suppose. Et du coup, si un jeune passionné de tennis ou les parents qui nous écoutent aujourd'hui hésitent, on va dire, à franchir le pas et à intégrer cette académie dès la rentrée prochaine, vous leur diriez quoi ?
5: Ben, je leur dirais tout simplement que ça vaut le coup d'essayer puisque nous avons déjà de très bons résultats dans le club et là nous poussons le curseur un tout petit peu plus loin avec un suivi comme vous l'avez dit que ce soit médical, que ce soit mental, physique, donc tout est prêt pour accueillir les enfants et les faire progresser au maximum.
4: C'est la suite logique en fait par rapport à votre parcours antérieur, c'est une première pour vous ?
5: Alors oui, bien sûr, c'est une première, c'est un projet qui est réfléchi depuis quelques années et voilà, on est très content de le voir aboutir cette année. Voilà.
4: Une académie de tennis du stade Montois qui ouvre ses portes dès septembre à Mont-de-Marsan avec au programme au moins 10 heures d'entraînement par semaine, un encadrement par 3 éducateurs spécialisés, des infrastructures de haut niveau avec 14 terrains dont une salle couverte neuve et puis un accompagnement global pour faire grandir les jeunes sur le court, mais aussi dans la vie. Pour tout savoir et s'inscrire, il y a le site Stade Montois Académie, tout attaché, .tennis.
0: Sébastien Miro, rendez-vous sport donc avec cette académie de tennis à venir sur Mont-de-Marsan. Dans un petit instant, on va parler des chats de la chaleur et plus particulièrement du soleil. Comment protéger les chats du soleil? Réponse et dans un petit instant avec le docteur Pierre Fabin qui va nous dire s'il faut ou pas justement mettre de la crème solaire aux chats.
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0: À 7h15, le docteur Pierre Faber avec nous, notre vétérinaire, pour parler aujourd'hui des chats et du soleil. Dès qu'il y a un rayon de soleil, on voit les chats se dorer la pilule toute la journée comme de vrais lézards. Mais lorsqu'il fait trop beau, trop chaud, est-ce qu'il faut les protéger, les chats, justement, du soleil? C'est la question qu'on pose ce matin, docteur.
7: Alors, on a tendance à penser que le pelage des chats les protège de la tête aux pattes. C'est vrai pour les chats noirs, mais faux pour les chats aux poils blancs ou très clairs. Chez les chats clairs, en dessous des poils, la peau est rosée et sans pigmentation, et du coup, très sensible aux UV. Les zones critiques, c'est celles où les poils sont fins et courts, la pointe des oreilles, le tour de la truffe et le contour des yeux. Chez eux, un coup de soleil, ce n'est pas juste une rougeur, ça peut être le départ d'un cancer de la peau qu'on appelle un carcinome épidermoïde. Ce cancer de la peau est très agressif et va ronger le bord de l'oreille ou du nez, ce qui nécessite parfois une amputation. Et du coup, pour eux, la protection solaire, ce n'est donc pas un caprice, c'est une mesure de survie pour les chats clairs.
0: Bon, alors question, si on a de la crème solaire qu'on utilise pour aller en front de mer, on peut en mettre sur les chats ?
7: Alors, il vaut mieux éviter. Les crèmes pour humains contiennent des produits chimiques qui peuvent être toxiques pour eux, notamment l'oxyde de zinc. Le problème, c'est que votre chat fait sa toilette en permanence. S'il a de la crème sur le nez, son premier réflexe sera de se lécher. Et en ingérant de la crème humaine, il peut s'empoisonner. Ça provoque des vomissements, parfois des problèmes de foie. En dépannage, vous pouvez tout de même prendre un écran total minéral pour bébé, mais vérifiez bien l'étiquette « zéro parfum et zéro zinc ». Appliquez une toute petite couche bien étalée.
0: Bon, alors, si les chats n'aiment pas avoir du gras sur le poil, comment on fait pour qu'ils gardent la crème et qu'ils ne se lèchent pas tout de suite ?
7: Alors, l'astuce imparable, c'est la distraction immédiate. Appliquez la crème juste avant de lui donner sa pâtée préférée ou avant de lancer une séance de jeu. Le temps qu'il mange ou qu'il chasse son jouet, le produit aura eu les quelques minutes nécessaires pour pénétrer l'épiderme. Après ça, même s'il passe un coup de langue, le filtre sera en place. Mais la meilleure protection, ça reste l'évitement. Gardez votre chat blanc à l'intérieur entre 11 et 16 heures. Et attention aux vitres, certains UV passent à travers. Si votre chat adore dormir sur la baie vitrée, coller un film anti-UV transparent sur le carreau. C'est invisible, mais ça bloquera les rayons pour des siestes en toute sécurité.
0: C'est noté, merci docteur. Aujourd'hui, en tout cas, c'est une journée à ne pas laisser un chat dehors, si vous pouvez laisser-les tranquillement à l'abri, puisque Météo France nous prévoit encore une journée rouge canicule. Le mercure va s'affoler jusqu'à 43 degrés. On n'en est pas encore là, mais on en a déjà 23, nous dit Claudine sur Soustor ce matin. 23 degrés, le ciel clair et à peine un petit souffle de vent. Juste histoire de rigoler. Allez, Two Hearts, ça va rafraîchir, ça va faire du bien. Avec Phil Collins à 6h47.

0: Evans avec Two Hearts. Ici Gascogne, il est 7h10. Bon réveil. Ah, dites d'or, il va falloir que je vous parle d'un truc juste exceptionnel.
1: Oula, là, je me méfie déjà.
0: Oui, on va parler football. Alors déjà, rien que quand je parle de football, c'est assez exceptionnel.
1: Déjà, oui, on n'a pas la même notion d'exceptionnel, je pense, mais allons-y.
0: Non, mais on va parler pronostic.
1: Ah oui.
0: Ouais, alors avec la Coupe du Monde de football, bien entendu, les Bleus qui ce soir se remettent un petit peu au boulot en espérant une victoire. Ben, encore faut-il tout simplement la demander, cette victoire, à cette chienne que j'ai trouvée pour vous. Ce sont nos amis d'ailleurs, nos collègues d'ici Provence, qui ont fait un petit article sur cette chienne qui visiblement a de la truffe. Figurez-vous que son maître lui fait faire des pronos en ligne.
1: Elle l'a. Bête.
0: Oui, non mais c'est très impressionnant. Il a fait une petite planchette en bois, vous savez, où il a mis plein de petits clous. Et donc en bas de cette planchette, il met les deux équipes en lice pour le match du jour.
1: Ouais.
0: Une petite balle en haut. La chienne pousse avec sa truffe la balle et donc la balle va du côté où normalement...
1: Okay. Et on appelle ça des pronostics. D'accord.
0: Mais okay. C'est mignon quand même.
1: Oui, c'est mignon.
0: Un chien qui fait des pronos.
1: Est-ce que c'est fiable?
0: Mais c'est plutôt... Oui, c'est plutôt pas mal. Oui. Il a dit que jusqu'à présent, la chienne a réussi a prédit la victoire du Mexique face à l'Afrique du Sud, 2-0. Alors attention, quand elle prédit 2-0, elle prédit la victoire. Hein, voilà, la balle va du côté... Ouais. Elle prédit pas
1: elle
0: quand
1: prédit
0: même
1: pas
0: le score.
1: Elle prédit pas le nombre de buts. Hein.
0: Oui, voilà, voilà. Celle de la Suède aussi face à la Tunisie. Ouais. Celle de la France face au Sénégal.
1: Mm-hmm.
0: Et alors, je sais bien ce que vous allez me dire. Vous allez me dire, qu'est-ce qu'elle prévoit pour ce soir?
1: Oui, voilà.
0: Ouais. Eh bien, on le sait pas pour l'instant, puisqu'il n'y a pas encore eu la vidéo. Donc, la vidéo
1: c'est
0: va sortir dans la matinée.
1: Votre chronique, hein.
0: Ah, mais si, mais c'est quand même sympa de trouver des gars qui font faire des pronos à leur chienne, quand
1: oui.
0: même.
1: Oui. Assez... Vous avez essayé avec votre chienne, vous?
0: Non.
1: Ah, oui.
0: Elle fait la leugne sur le canapé sous la clim. Donc, j'avoue que le football, c'est un peu
1: c'est
0: comme
1: pas
0: moi.
1: Son truc.
0: Ça lui passe au-dessus. Enfin, bon, écoutez, c'est intéressant. Faut savoir que ça existe. Allez, à 6h50. Les 3 plus d'Ici Gascogne, ces petites infos qu'on a pour vous. Ici Gascogne tous les jours à vos côtés et bien entendu encore plus à l'occasion de cette vigilance rouge canicule avec quelques infos autour justement de cette vigilance.
1: Ah oui, avec encore des températures qui seront très élevées hein, dans les Landes. La ville de Biscarrosse par exemple propose un espace d'accueil à l'espace senior tout au long de cette période de forte chaleur pour les personnes les plus fragiles. Biscarrosse qui invite donc les personnes âgées de la commune ou leurs proches à s'inscrire sur le registre communal des personnes vulnérables pour que les services du CCAS puisse prendre de leurs nouvelles et intervenir évidemment en cas de besoin.
0: Dans ce contexte de forte chaleur également, les déchetteries s'adaptent et les horaires d'ouverture changent pour le Civom du Born. Elles passent désormais en horaire d'été.
1: Et c'est le cas par exemple des déchetteries de Biscarrosse, de Sainte-Eulalie-en-Born ou encore d'Ichoux. Concrètement, pour déposer vos déchets, bien c'est de 7h30 à 15h avec une pause le midi. Une adaptation dans le but de garantir le confort et la sécurité des usagers mais également des agents.
0: Allez, on termine avec une petite boucle par R sur la Dour qui ouvre exceptionnellement son centre d'animation. Ce sera officiellement le point frais accueil, une salle donc climatisée.
1: Oui, un lieu d'accueil frais et accessible à tous pour faire une pause, se reposer ou simplement échapper pendant quelques heures à la chaleur. Ça se passe donc au centre d'animation à partir d'aujourd'hui et jusqu'à vendredi. Pour les horaires, c'est de 8h30 le matin jusqu'à 20h le soir.
0: Voilà pour ces infos autour de la canicule, bien entendu. On en reparle dans nos infos à 7h. Et puis, sachez que tout à l'heure, à 8h moins le quart, c'est le préfet des Landes qui sera notre invité, l'invité d'Ici Gascogne matin pour faire là aussi un point sur cette vigilance rouge canicule. La musique, c'est tombé pour la France et c'est Étienne Dao.

0: deux minutes, c'est le retour de l'info. Mais juste avant, Fred Ballard et l'humour en tube, on va se poser une question. Faut-il ou pas faire de grandes études? Oui, c'est la question du jour.
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0: Allez, dans deux minutes, 7h, en cette période de bac, nous allons nous poser une question terrible avec nos humoristes et avec Fred Ballard. Faire des études ou pas, c'est la question.
8: Je pense que c'est important de faire des études qui te plaisent et que tu comprends. Je vous dis ça parce que j'ai fait un master en business consulting. J'ai fait ça 5 ans. Je n'ai aucune idée de ce que ça signifie.
9: En général, plus l'intitulé du diplôme final est incompréhensible, plus on a de chances de trouver un job qui n'a aucun sens. C'est sûrement pour ça que Paul Mirabel a préféré devenir concepteur fou rire. C'est moins pompeux, mais c'est plus utile.
8: Après, ce qui me rassure, c'est que je pense que les études que tu fais dans la vie définissent pas non plus la personne que tu deviens plus tard. Moi, j'ai un ami qui est ingénieur. Concrètement, son travail, ça consiste à construire des pistes cyclables. Ça veut dire qu'il a fait 7 ans d'études pour te dire « Oui, ben là... » On peut mettre en vélo, ouais.
9: Voilà, bah on espère que les parents qui ont financé les 7 ans d'études de l'ingénieur en piste cyclable ne l'ont pas trop mauvaise quand même. Hein, pour les rassurer, mieux vaut faire 7 ans d'études supérieures que de stagner trop longtemps à l'étage inférieur.
10: Alors, monsieur Biboff, ça fait combien de temps que vous êtes au collège, vous? 8 ans. Ah oui. T'es bien, vous relâchez pas. Hein. Ah ben, vous aurez la prime d'ancienneté avant moi. Hein. Vous avez une explication à ça? Le collège est à côté de chez vous, oui. Allez-y, remettez le doigt dans votre nez.
9: Voilà, bah comme quoi, hein, qu'on fasse un master en consulting en 5 ans comme Paul Mirabel ou un master en redoublement en 8 ans comme Alban Ivanov, au final, on arrive au même résultat. On gagne sa vie en faisant marrer la galerie. Il y a pire, hein, comme métier d'avenir.
0: Fred Ballard, l'humour en tube.
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0: Ici Gascogne, première sur l'actu locale dans les Landes. Il est 7h. Le journal, Marion Dambier-Larribagé.
11: Et il va encore faire très chaud aujourd'hui dans les Landes. Le département est placé depuis hier midi en vigilance rouge canicule avec des températures qui ont avoisiné et dépassé par endroits les 40 degrés hier. Et ça va encore grimper aujourd'hui avec localement jusqu'à 43 degrés attendus.
0: Ouais, et chaleur suffocante, particulièrement dans les écoles.
11: Ah oui, la préfecture des Landes n'a pas pris la décision de fermer les établissements scolaires au niveau départemental. Ce sont donc les communes qui décident ou non d'aménager l'accueil des élèves au cas par cas. Aliadou Kali.
12: Certaines communes choisissent de fermer complètement leur école. C'est le cas à Souston, où l'école de l'Île Verte n'accueillera aucun élève, ni aujourd'hui ni demain, puisque le bâtiment datant de 1984 possède une immense verrière sous laquelle plus de 50 degrés ont été relevés il y a 3 semaines lors de la dernière vague de chaleur. Difficile donc de faire classe dans cette fournaise. Fermeture aussi à Labouère. Les écoles maternelles et primaires resteront totalement fermées jusqu'à jeudi inclus, car les bâtiments ne sont pas climatisés, indique la mairie. D'autres communes décident de maintenir la classe, mais en aménageant les conditions d'accueil. À Dax, par exemple, les familles sont invitées à récupérer leurs enfants les après-midi, aujourd'hui et demain. Il n'y a cours que le matin. Même logique au collège d'Angresse. Les cours de l'après-midi sont supprimés pour les élèves de 6e, 5e et 4e. C'est en raison d'une panne du système de rafraîchissement. Seuls les élèves de 3e resteront au collège pour préparer le brevet.
11: Des solutions d'accueil sont proposées aux parents qui ne peuvent pas garder leur enfant. Les familles sont averties directement par les établissements scolaires ou bien par les collectivités. Et puisqu'en ce qui concerne les futurs bacheliers, ils passent le grand oral du bac à partir d'aujourd'hui. Dans les Landes, aucun centre d'examen n'a annulé ou reporté cette épreuve puisque les oraux ont lieu uniquement le matin. Alors pourquoi n'a-t-on pas pris la décision de fermer carrément les écoles? C'est l'une des questions que l'on posera tout à l'heure à notre invité, le préfet des Landes, Gilles Clavreul. Il sera avec nous à 7h45. Avec lui, on parlera aussi des mesures exceptionnelles prises à cause de cette vigilance rouge, l'annulation des manifestations sportives et culturelles, l'interdiction de vente d'alcool sur la voie publique. On reviendra également sur l'annulation hier de plusieurs événements, dont les fêtes d'Ers-sur-la-Dour. On vous le disait, il a fait chaud, très chaud hier dans les Landes. Le maximum, 42,2 degrés relevés par Météo France à Pissos. Plusieurs communes landaises ont ainsi frôlé ou dépassé les 40 degrés. Il a fait 41,5 à Biscarrosse, 41 à Sabre, 39,9 à Mont-de-Marsan ou encore à Dax. Des températures remarquables pour un mois de juin, mais pas de record battu. Un épisode de canicule qui est donc parti pour durer plusieurs jours. Au total, 49 départements en France sont en vigilance rouge ce lundi et 40 départements sont eux en orange.
0: Avec cette chaleur, la priorité c'est de protéger les personnes les plus vulnérables et parmi elles, les personnes âgées.
11: Oui, la grande canicule d'août 2003 avec ses 15 000 morts a servi de leçon. Aujourd'hui, les EHPAD sont bien mieux préparés à gérer ce type de crise. Le plan bleu a d'ailleurs été déclenché par le préfet dans toutes les maisons de retraite du département. C'est un peu l'équivalent du plan blanc dans les hôpitaux, un dispositif d'urgence que l'on déclenche en cas de crise. Il prévoit notamment des mesures pour maintenir les bâtiments au frais et une surveillance renforcée des résidents. Illustration avec Aurore et Anaïs, respectivement aides-soignantes et infirmières, à l'EHPAD de la Brite.
5: On ferme les fenêtres très tôt, on met la clim aussi très tôt le matin. Des bouteilles d'eau dans les chambres, on les hydrate au maximum. Là, on a mis les ventilateurs dans toutes les chambres qu'on pouvait. On laisse les portes ouvertes pour que la clim rentre bien. Et puis ce matin, on a mis en place la télé dans la salle commune là. Et comme ça, ils peuvent regarder la télé tous ensemble, au frais.
13: Ce qui permet de les maintenir plus en salle commune, donc salon, salle à manger, là où c'est climatisé. Et comme ça, nous, on vérifie qu'ils boivent bien, on passe derrière eux. On répète et on répète, il faut boire, mais sinon oui.
5: On fait plus attention, oui. Les signes de déshydratation, mais l'incohérence, du sang dans les urines peut-être aussi. On peut faire attention et puis on les hydrate plus que d'habitude, on est encore plus, il faut boire, il faut boire et il faut boire.
11: Le plan bleu qui a donc été déclenché dans tous les EHPAD du département.
0: Et face à cette chaleur écrasante, certains employeurs s'adaptent.
11: Et oui, en modifiant par exemple les horaires de leurs employés. C'est le cas à la mairie d'Ers-sur-la-Dour. À partir d'aujourd'hui et pour toute la semaine, les agents municipaux travaillent en horaires décalés de 6h à 14h pour éviter d'être exposés à la chaleur en plein après-midi. Une mesure prise par le maire Jérémy Marty.
14: Au-delà du confort, c'est un danger, donc on est obligé et c'est juste d'aménager les horaires. Vous imaginez, surtout pour les agents qui travaillent dehors, lorsque vous avez des pics de chaleur à 40, donc un ressenti qui avoisine les 50, lorsque vous tondez pour les espaces verts, lorsque pour le service voirie, vous êtes sur la route, sur le bitume, c'est trop dangereux. Il y avait une nécessité également pour les personnes administratives, pour la bonne et simple raison que la mairie n'est pas climatisée, et qu'en plus de cela, la mairie est en travaux. Il y a une partie de la toiture qui est découverte, qui n'a plus de fenêtres, donc je vous laisse imaginer les températures à l'intérieur. En tout cas, à 14h, les services rentreront chez eux. Sauf le service des sports que nous mettons à disposition au centre d'animation pour faire l'accueil des personnes vulnérables, puisque nous ouvrons le centre d'animation qui est notre salle des fêtes, qui est une salle climatisée, pour accueillir les personnes qui le désirent, âgées souvent et isolées, pour qu'elles puissent rester au frais. Et nous accueillerons aussi les classes du groupe scolaire Victor Lourtis qui n'a pas de salle climatisée.
11: Alors, travailler en décalé pour éviter la chaleur, comment cette mesure est-elle prise par les agents municipaux d'Ers-sur-la-Dour? Reportage tout à l'heure dans l'info d'ici à 7h32. Ers-sur-la-Dour qui, par ailleurs, vous venez de l'entendre, met à disposition des habitants sa salle des fêtes climatisée de 8h30 à 20h. De très nombreuses communes ont pris des mesures similaires et proposent des endroits climatisés où venir se réfugier, salles communales, médiathèques ou autres. Certaines ouvrent également gratuitement leurs piscines. Renseignements sur les pages Facebook des mairies ou alors via les applications mobiles comme Panneau Pocket ou Intramuros.
0: Ici Gascogne, 7h06, le projet de centrale photovoltaïque d'Arengos stoppé net à cause d'un papillon.
11: Et oui, la préfecture des Landes vient de refuser la demande d'autorisation environnementale déposée par les porteurs du projet. Elle estime que ce projet, en effet, est incompatible avec la préservation de la biodiversité. Le site de 15 hectares sur lequel l'implantation de la centrale était prévue abrite en effet de nombreuses espèces protégées, dont un papillon, le fadet des lèches. Un coup dur donc pour la commune qui avait lancé ce projet il y a plus de 15 ans. Audrey Abraham.
15: En 2009, après le passage de la tempête Klaus, plusieurs hectares de massifs forestiers sont laissés en friche. Les élus d'Aringos y voient l'opportunité d'implanter une centrale photovoltaïque et initient le projet. Un contrat est engagé avec Valorem, à la clé 120 000 euros de loyer pendant 30 ans. À cette date, la faune et la flore de la parcelle identifiée sont quasi inexistants. Par deux fois, le projet est contesté par des associations environnementales. Par deux fois, le projet est confirmé par la justice. Mais voilà, chaque fois le permis de construire arrive à échéance et il faut redemander l'autorisation à la préfecture. 17 ans se sont écoulés depuis 2009 et la nature a repris ses droits. C'est pour cette raison que cette fois, les services préfectoraux y opposent un refus et c'est un coup dur pour la ville qui doit se résoudre à renoncer au loyer et donc revoir tout son budget au détriment, nous dit le maire, de nombreux projets municipaux.
11: Et la réaction du maire d'Aringos est à retrouver justement sur notre site ici.fr. 5 blessés dans un accident hier après-midi sur l'autoroute A63 à hauteur de Saint-Jour-de-Marenne dans le sens France-Espagne. 2 voitures se sont percutées un peu avant 15h. 2 personnes ont été gravement blessées. 3 sont plus légèrement touchées. Les 3 voies de circulation ont dû être totalement fermées pendant environ 2h pour permettre l'intervention des secours, ce qui a provoqué d'importants bouchons sur l'autoroute. Les suites de l'affaire Liana, près de 3 semaines après la découverte du corps de la collégienne de 11 ans, un rapport très attendu va être rendu ce matin au Premier ministre Sébastien Lecornu. Rédigé par les services de l'inspection générale de la gendarmerie nationale et de la justice, il doit pointer les failles, voire les erreurs qui ont pu être commises dans le traitement du dossier concernant le principal, le suspect, Jérôme Barella. Allez, on termine avec du foot et l'équipe de France qui affronte l'Irak ce soir pour son 2e match de la Coupe du Monde aux États-Unis. En cas de victoire, les Bleus seront qualifiés pour les 16e de finale. France-Irak, le coup d'envoi, c'est à 23h et c'est à vivre en direct sur Ici Gascogne.
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11: La météo, Jérôme, avec donc cette vigilance rouge, canicule et des températures qui vont encore grimper.
0: Oui, sans surprise, très vite, le soleil va briller ce matin, briller largement cet après-midi. Et côté température, les maximales, on est entre 38 et 39 degrés sur le front de mer et on dépasse sans souci les 40 degrés à l'intérieur du département, 40 à 42, voire pointe à 43 degrés par endroit. Voilà le menu météo de ce lundi.
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0: Et Laurent Voulzé pour la musique Bubble Star.

0: Laurent Voulzy avec Bubble Star. 7h12, dans un petit instant, c'est David Ossilou qui vient nous retrouver pour Mon Œil, l'édito de David Ossilou, l'actu du jour et l'histoire, une histoire de bébé en pleine Coupe du Monde pour ce matin. Mais auparavant, on va jouer.
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0: Parce que c'est l'heure de la grande feria à 7h12. Avec un défi à relever dans un petit instant et du cadeau à gagner.
3: Et oui, à gagner une carte cadeau de 50 euros.
0: Ah oui, voilà, on est comme ça, on attaque la semaine en dépensant des sous. Carte cadeau 50 euros pour vous faire plaisir en boutique ou alors sur le net. Si vous voulez tranquillement faire vos achats depuis la maison au frais, et ben vous avez 50 euros pour vos achats culture, sport, loisirs, bijoux, déco ou mode. Pour repartir avec cette carte cadeau ce matin, nous allons jouer à la pêche au canard. Ça veut dire qu'on part, nous quittons notre rue de la Grande Feria pour partir du côté de la fête foraine.
2: À la pêche au canard, on gagne à tous les coups. 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
0: Nos canards ont la particularité de chanter des tubes en version canard. Nous allons donc pêcher un canard dans notre bac à canard et écouter son tube du jour. Attention, on est parti.
3: Allez.
0: Celui-là. Ah. Joli canard jaune. En grande forme.
3: Bien vif.
0: Qui va nous interpréter son tube en version canard. À vous de l'identifier. Attention, ça fait comme ça. C'est donné.
3: Ah oui, c'est cadeau, là.
0: Sacré canard.
3: C'est un cadeau, oui.
0: Ah ouais, là, ce matin, là, la mélodie.
3: Un canard qui chante bien. Hein.
0: On l'a tous et toutes. Alors, venez donner la bonne réponse à Sylvie. Quel est donc ce tube interprété par notre canard en version canard? 05 58 46 50 50. Carte cadeau à gagner. David Ossilou se prépare. Il arrive pour son édito pour Mon Œil.
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0: Et à 7h15, c'est David Ossilou qui vient me retrouver pour Mon Œil. L'édito de David Ossilou est inspiré par l'actu sportive avec ce psychodrame du week-end autour d'un joueur belge de la Coupe du Monde, Jérémy Doku, qui n'a pas joué cette nuit un match contre l'Iran.
4: Et ce match que la Belgique d'ailleurs n'a pas gagné, 0 partout. Polémique parce qu'avant qu'on apprenne que Jérémy Doku souffrait d'une infection respiratoire et qu'il était forfait, le joueur de Manchester a dit à la presse qu'il souhaitait rentrer en Belgique pour la naissance de son premier enfant. Heureux événement qui pourrait intervenir entre un éventuel 16e et un quart de finale. Polémique parce qu'une journaliste de l'équipe a critiqué ce choix avant de présenter ses excuses. Tant mieux, parce que je pense qu'elle a tort. En France, comme en Belgique, ce match-là est déjà joué. Depuis 2021, le congé paternité a doublé, 25 jours contre 11 avant. Et depuis cette réforme, 81% des pères prennent au moins une partie de ce congé. 6 sur 10 vont même jusqu'au bout des 25 jours. Alors c'est vrai, chez les cadres, on le fractionne discrètement pour ne pas trop s'absenter. Chez les indépendants, à peine 1 sur 2 prend l'intégralité du congé. Et dans le sport pro, là c'est pire. Un rugbyman grenoblois a même posé son congé et s'est fait traiter d'égoïste, accusé de prendre son club en otage. Maintenant, c'est vrai, aucune statistique ne peut dire ce que les pères font vraiment de leur congé paternité. Ça, c'est une histoire de couple. Mais j'ai lu des témoignages d'agentes de la Sécurité sociale qui affirment que certains jeunes pères calent leur congé sur le calendrier du mondial. En Espagne, des chercheurs l'ont même mesuré, il y a un pic de demande de congé paternité pendant le mondial. Bon, le plus important, c'est que le congé paternité s'impose partout. On fait des progrès, on avance. La question, c'est plus papa ou t'es, c'est plutôt papa, qu'est-ce que t'as fait de tes 25 jours?
0: David Ossilou et Mon Œil, l'édito de David Ossilou. Et à 7h17, la musique qui va bien, le soleil de Magic in the Air, juste avant d'essayer de vous faire gagner votre carte cadeau de 50 euros. 50 euros à gagner dans la Grande Feria. Il est 7h17.

0: Le soleil des Magic System. Ici Gascogne, il est 7h20, on joue, c'est la grande feria.
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0: Avec une carte cadeau de 50 euros à gagner, Pascal est avec nous à Mont-de-Marsan. Bonjour Pascal.
3: Bonjour Pascal.
4: Bonjour à tous les deux.
0: Ravi d'être avec vous pour essayer de vous faire gagner cette carte cadeau. Et ce matin, pour la gagner, nous avons joué à la pêche au canard.
2: À la pêche au canard, on gagne à tous les coups. 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
0: Oui, on gagne à tous les coups quasiment à cette pêche au canard avec notre canard qui nous a interprété, ce canard qu'on a pêché, un tube en version canard. C'est le principe de notre pêche au canard. On se réécoute le tube version canard. Ça s'armait un coup d'ambiance dans n'importe quelle soirée, ce tube.
3: Ça marche toujours. Hein.
0: Alors peut-être la version originale plus que la version canard. Qu'avez-vous reconnu, que... Pascal ?
4: Gilbert Montagnier.
0: Ben oui.
3: Les sunlight des tropiques.
0: Ça, ça fait du bien. Ça.
4: Voilà.
0: Il y a ça, les démons de minuit, le jerk, c'est des trucs qui
3: les
0: relancent les soirées.
3: Des soirées,
0: oui, oui, absolument. Pascal, c'est gagné. Ravi de vous offrir cette carte cadeau. 50 euros à dépenser comme bon vous semble. C'est cadeau, c'est pour vous.
4: Bien, merci beaucoup.
0: On vous souhaite une bonne journée. Cet après-midi, vous gardez les enfants qui ne vont pas aller à l'école.
4: Voilà, je les récupère à midi.
0: D'accord, ils sont scolarisés où ?
4: À l'école de Saint-Jean-d'Août.
0: D'accord, donc cet après-midi, offrez à la maison.
4: Voilà.
0: Eh ben allez, passez une belle journée sous le soleil, restez
4: merci
0: à l'abri.
4: Beaucoup.
0: Et à la prochaine. Salut, salut Pascal.
4: Merci.
0: Allez, 7h22. L'heure de l'écho d'ici avec Carla Silva pour mettre en avant les entreprises de chez nous.
3: Et aujourd'hui, focus sur un food truck qui sillonne les fêtes et les événements du Sud-Ouest.
5: Pierre-Daniel Calonne, bonjour.
6: Bonjour Carl.
5: Vous avez créé Bière Truck, l'an des Girondes à Ichoux, on le rappelle. Vous avez transformé un combi Volkswagen en bar itinérant à bière artisanale. Est-ce que l'originalité est devenue aujourd'hui un critère presque aussi important que ce qu'il y a dans les verres pour se distinguer par rapport aux autres food trucks?
6: Ça fait partie en tout cas. Ça fait partie, c'est sûr qu'on a un véhicule qui est assez atypique, qui parle à tout le monde et donc qui fait un petit peu la différence. Moi j'ai souvent tendance à dire qu'on attire en tout cas les clients grâce à l'originalité et puis aussi à l'esthétique et la beauté du véhicule. Et ensuite, ils restent chez nous et avec nous pour la qualité de ce qu'ils y trouvent. Voilà.
5: Pierre, qu'est-ce qui s'est passé depuis votre passage dans les Codici, c'est-à-dire depuis un an ?
6: Il s'est passé pas mal de choses. On a fait une année 2025 très chargée et on a développé beaucoup de nouvelles activités et qu'on a poursuivi sur le début de l'année 2026. Déjà on couvre mieux le territoire aujourd'hui sur les Landes et sur la Gironde. On couvre maintenant un vrai triangle Bordeaux-Pau-Bayonne en intervenant très régulièrement sur cette zone-là. On a 18 brasseries partenaires maintenant, essentiellement des brasseries landaises et girondines. Donc on a intégré 4 ou 5 nouvelles brasseries là depuis un an maintenant. Et après, on poursuit notre travail au quotidien en essayant de le faire aussi bien que possible avec tous les villages dans lesquels on est impliqué historiquement, à Lipostey, à Sunac et Muret, à Talé, à Saubion, à Saint-Michel-Escalus, à Sort-de-l'Abbaye, etc. etc. Et en même temps, en développant de nouvelles offres pour les collectivités sur des soirées un peu événements et concerts avec beaucoup de nouvelles communes aujourd'hui.
5: C'était important justement de travailler avec ces brasseries ?
6: Oui, pour nous, c'est vraiment l'ADN, en tout cas, de notre activité. Et nous, notre mission, en tout cas, qu'on s'est donnée, c'est d'aller découvrir des belles brasseries artisanales qui mettent en valeur nos territoires et d'aller les faire voyager et de les faire découvrir au plus grand nombre.
5: Pierre, pour terminer, on vous verra où cet été ?
6: Cet été, on va nous voir partout. mais là, dans les prochains jours, cette semaine notamment, on a un chouette calendrier. Donc, on va avoir un rendez-vous régulier, comme on le fait toutes les semaines, là, au mois de juin, tous les 15 jours, sinon à Sognac et Muret. Donc, un after work pour une soirée un peu conviviale le jeudi soir. Donc, ça, ce sera le jeudi 25. On va participer à un bel événement organisé par la mairie de Saint-Jean-d'Illac, les itinérantes, le vendredi 26 juin. On sera en même temps à Saubion pour le Mercatruck, qui est un super rendez-vous, là, à la fin de chaque mois qui est organisé donc à Saubion. Et là on y sera aussi le vendredi 26 et le samedi 27. On sera à la fois à la fête de la musique de Solferino, où je vous invite parce que ça va être vraiment chouette. Et puis il y a un événement qu'on organise tous les ans avec le comité des fêtes de Mousteil, la fête de la bière.
5: Bière Truck Landes et Gironde. Et nous étions avec Pierre-Daniel Calonne. Merci beaucoup Pierre.
6: Merci beaucoup, bonne journée à tous.
0: Carl Da Silva avec l'écho d'ici. Et il est 7h25. Bon réveil. Préparez-vous à une journée encore une fois chaude. On attend à l'intérieur du département jusqu'à 43 degrés. Vigilance rouge, canicule. On n'en est pas encore là. Mais on voit bien que le mercure est déjà en forme ce matin avec Didier qui nous affiche 21 degrés depuis Castel-Sarrazin. 24 degrés à Gamarde déjà chez Adeline. 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

0: I'm so excited, les Pointer Sisters. Ici Gascogne, dans moins de 2 minutes, c'est le retour de l'info à 7h30.
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0: Marion, dans l'info d'ici à 7h32.
7: Eh bien, on ira à Aire-sur-l'Adour où la mairie adapte les horaires de ses agents à cause de la canicule. Journée continue de 6h à 14h toute la semaine. Reportage à suivre.
0: On vous en parle juste après le 90 secondes info. 90 secondes info avec Aude Razo.
8: Le mercure monte encore d'un cran. La barre des 43 degrés risque d'être franchie dans l'ouest de la France aujourd'hui. Il faisait déjà plus de 28 degrés ce matin, 5 heures à Biarritz, 27 à Bordeaux et à Cholet, 25 à Paris, 24 à Nantes. C'est historique. 35 millions de Français seront concernés ce midi par une alerte rouge à la canicule dans 49 départements. 40 départements seront en vigilance orange. Conséquence de cette chaleur, 845 écoles et collèges seront fermés aujourd'hui en France selon le ministre de l'Éducation. Chiffre sous-estimé, répond le syndicat des directeurs et directrices d'écoles. Lui estime que tous les établissements des départements en alerte rouge auraient dû être fermés par précaution. Dans l'affaire Liana, le rapport d'inspection très attendu va être remis ce matin 11h à Matignon. Selon nos informations, il met en évidence plusieurs failles dans la chaîne judiciaire et l'inaction de gendarmes et de magistrats malgré les plaintes pour viol contre le suspect Jérôme Barella. France-Irak, on vit tous ensemble ce soir le deuxième match de nos Bleus au Mondial de foot. 100% Bleu, c'est notre émission foot. On prend l'antenne à 22h30, coup d'envoi 23h et vous suivez aussi la rencontre avec nous sur YouTube. Question ce matin, est-ce que vous êtes donneur d'organes? C'est aujourd'hui la journée nationale de réflexion sur le don d'organes. 8 Français sur 10 y sont favorables après leur mort, mais seule la moitié en ont parlé à leurs proches.
0: Ici Gascogne à 7h32. Dans l'info d'ici, Marion, on revient sur cette vigilance rouge canicule face à cette chaleur écrasante. Certains employeurs s'adaptent.
7: Eh oui, en modifiant par exemple les horaires de leurs employés. C'est le cas à la mairie d'Aire-sur-l'Adour. À partir d'aujourd'hui, pour toute la semaine, les agents municipaux travaillent en horaire décalé de 6h à 14h pour éviter d'être exposés à la chaleur en plein après-midi. Ce matin, le réveil a donc sonné plus tôt que d'habitude. Armand Morera.
9: Dans son atelier, Thierry est en train de réparer une des voitures de la commune et se lever un petit peu plus tôt, pour lui, c'était inévitable.
10: Oui, c'est compliqué de se lever de bonne heure, on se lève à 5 heures, mais il faut, on n'a pas le choix. On n'a pas le choix, c'est trop compliqué de travailler avec ces grosses chaleurs.
9: Et surtout dans son garage, loin d'être climatisé.
10: C'est un couloir et même en ouvrant les deux portes, il n'y a pas d'air qui passe. Donc il fait très très chaud. Donc cet après-midi, c'est pas possible quoi. Après, possible, on travaille pas bien en plus avec ces grosses chaleurs. On l'a eu fait l'année dernière, mais moi j'étais pas bien le soir après. Vous êtes fatigué, vous avez mal à la tête, et on n'avance pas.
9: Alors que ce soit lui ou ses collègues qui s'occupent de l'entretien de la ville, tout le monde était pour travailler de 6h à 14h.
11: Le moment où j'allais leur proposer, pour tout vous dire, ils venaient eux aussi de leur côté pour me le proposer. Donc on s'est mis d'accord très rapidement.
9: Jérémy Marty, le maire d'Aire-sur-l'Adour.
11: Au-delà du confort, c'est un danger, donc on est obligé, et c'est juste d'aménager les horaires. L'après-midi, donc il y aura quand même des personnes d'astreinte et un numéro d'urgence à contacter si besoin, mais en tout cas, à 14h, les services rentreront chez eux.
9: Et ça, même pour les agents de l'administration à l'hôtel de ville, ce qui est plutôt rare, parce que le bâtiment est vieux et en travaux, ce qui laisse passer la chaleur, alors tout le monde, ou presque, suffoque.
12: Ah non, moi ça me dérange pas du tout en fait. J'ai passé 40 ans dans les DOM, donc s'il pouvait faire 30 degrés toute l'année, ça serait super.
9: L'OVNI de la mairie, c'est Patrice, il travaille à l'urbanisme.
12: Je viendrai avec une petite polaire parce qu'il fait froid à 6 heures.
9: Vos collègues que vous côtoyez, eux, ils en pensent quoi?
12: Alors, comme on n'a pas la clim, c'est vrai qu'à l'étage, il fait très chaud.
9: Je vais peut-être aller à l'étage voir.
12: Oui, à l'étage, c'est vrai que non, c'est un four à l'étage.
9: Maïlis, c'est ça.
2: C'est moi.
9: Effectivement, là, je vous vois volets fermés, tout.
2: Et oui, on peut monter, avoir les bureaux qui montent à 32 facilement. Pas climatisé et c'est pas trop bien isolé. Donc
9: pour vous, ces horaires aménagés, c'est une bonne nouvelle.
2: C'est une bonne nouvelle, on râle pas. Hein. On est content. Hein. Franchement, après, c'est sur la longueur, c'est pas tenable parce qu'on est quand même un service public. Donc on peut pas être en décalé tout le temps. Mais sur une semaine, comme ça, ponctuellement, on s'adapte. En fait, à part Patrice, on est tous unanimes sur le fait que 6h-14h, c'est vraiment mieux pour nous. Mais bon, Patrice, il fait du télétravail, heureusement.
9: Bon, il va survivre, alors.
2: Il va survivre.
7: La municipalité d'Aire-sur-l'Adour qui adapte donc les horaires de ses agents et qui a également ouvert sa salle des fêtes climatisée pour la mettre à disposition des personnes les plus fragiles. Elle sera donc ouverte de 8h30 aujourd'hui jusqu'à 20h et ce, tous les jours d'ailleurs jusqu'à vendredi.
0: Marion, dans le prochain journal à 8h.
7: On va revenir évidemment largement sur cette vigilance rouge canicule. Nous irons par exemple à l'EHPAD de l'Abrite où l'on s'organise pour surveiller davantage les personnes âgées. Et puis on parlera des écoles. La FCPE des Landes, la Fédération des parents d'élèves, réclame des travaux pour mieux adapter les bâtiments scolaires à ces fortes chaleurs.
0: Allez, à 7h35, on prend la route.
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0: Avec les travaux qui reprennent ce matin sur la deux fois de voie entre Dax et Mont-de-Marsan, alors plus précisément, je devrais dire, entre Campagne et Mont-de-Marsan, car c'est là que se situe la zone de travaux. Lorsque vous arrivez sur Mont-de-Marsan ou que vous quittez Mont-de-Marsan, vous traversez cette zone de travaux qui est mobile depuis quelques jours, quelques semaines et qui entame sa quatrième phase cette semaine. Au niveau des travaux, la vitesse est limitée à 80 km/h. Certaines bretelles parfois d'accès sur certaines communes peuvent être fermées. Il y a tout un système de déviation. On ne circule que sur une seule voie dans le sens Mont-de-Marsan-Dax comme dans le sens Dax-Mont-de-Marsan. Donc prudence dans ce secteur. Et puis des travaux également à vous signaler qui débutent aujourd'hui sur Dax. À compter de ce lundi et pendant 5 mois, Dax entame des travaux de confortement des digues des Baigneaux et de Boulogne. Et donc la circulation ne sera pas autorisée sur l'allée du bois de Boulogne à partir d'aujourd'hui et pendant toute la durée des travaux. En revanche, les berges de l'Adour sont toujours accessibles aux piétons, sachez-le.
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0: Et la musique de France Gall, c'est Babacar.

0: Babacar avec France Gall. Ici Gascogne, il est 8h-20. Dans quelques minutes, rendez-vous avec notre invité, l'invité d'ici Gascogne Mater, Marion.
1: Et on va revenir ce matin sur cette vigilance rouge canicule qui touche le département depuis hier midi. Phénomène exceptionnel, donc mesure exceptionnelle. On va en parler ce matin avec le préfet des Landes, Gilles Clavreul. Il sera donc avec nous dans quelques minutes.
0: Mais auparavant, allons voir ce qui se passe sur la radio des Brigades du Pire. C'est ici Roquepouille.
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0: Ça ne vous a pas échappé, Marion, mais il y a quelques jours de ça, Franck Michael nous a quittés.
1: C'est vrai.
0: Le chanteur, le crooner belge nous a quittés. D'ailleurs, ses obsèques ont été célébrées ce week-end dans son petit village. Eh ben, on va en parler, figurez-vous, de la disparition de Franck Michael. Et oui, parce que sur Ici Roquepouille, on n'hésite pas. Il y a des enquêtes de terrain. Hein. Et donc, Jean-Paul Saint-Paul va en savoir davantage sur la disparition du crooner. Et c'est votre enquête du jour, Jean-Paul.
4: Oui, malgré de rares passages en télévision, le chanteur Franck Michael était très populaire auprès des dames. Qu'en est-il des Landaises ? C'est pour le savoir que je me trouve place Franck Michael à Mimizan.
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4: Pardon, avez-vous été affecté par le décès du chanteur Franck Michael ?
6: Infecté ?
4: Non, pas infecté, affecté, triste quoi.
6: Bon, vous savez, ça va, ça vient et tout ce monde. Mais il y en a une là par contre.
4: Oh, Franck Michael! Le pauvre!
6: Et voilà, c'est reparti! Vous êtes chiant de poser ces questions. Depuis que l'autre il est mort, elle n'arrête pas de chialer, la Claudine. Vous voyez pas?
4: Qu'il est mort!
6: Vous croyez que c'est normal, vous, de chialer comme ça pour un chanteur de maison de retraite?
4: Oh, vous êtes dur! Franck Michael a connu de beaux succès, hein!
6: Claudine, t'arrêtes un peu maintenant, oh! À force, tu vas te vider ton eau et tu vas te sécher de l'intérieur.
4: C'est vrai que ce ne sont pas des larmes de crocodile, hein. ça coule. Hein.
6: Ah oui, et encore là, ça ralentit un peu. Au début, je lui ai dit de chialer dans un seau qu'on puisse récupérer l'eau pour arroser les tomates. Avec cette chaleur, tout est sec.
4: Oh, et là, c'est carrément du cynisme. Madame, sans vous déranger, visiblement, vous adoriez le chanteur.
7: Oh, oui, Franck. Je vais t'aimer sans plus perdre un seul instant.
6: Et voilà, manque plus que ça. Vous avez déclenché le tourne-disque. Pour Claudine, arrêtez. Tout le monde nous regarde. Je te préviens, moi. Je te laisse là, tu rentreras à pied.
7: Je vais t'aimer aussi vrai qu'est plus qu'avant.
4: Qu'est-ce qu'elle a donc, cette pauvre dame-là? Pourquoi elle pleure en chantant comme ça?
6: Elle a que la mère de le monde, et qu'elle se fait remarquer, c'est tout.
4: Non, en fait, cette dame était une grande fan de Franck Michael, et son chagrin la submerge, vous comprenez?
8: Oh, mais moi aussi, je l'adorais, oh Franck. Surtout quand il chantait, là, c'était pour moi, ça.
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4: Oui, là, c'est bon, là, je crois que j'en ai les soupers là pour aujourd'hui là de Franck Michael. Allez, c'est bon. Ici Roquepouille, à vous les studios.
0: Alors, on sent bien que Franck Michael ne laisse pas les gens que Jean-Paul Saint-Paul a croisés indifférents, en tout cas.
1: Hein. Voilà.
0: Une pensée donc pour le chanteur qui nous a quittés il y a quelques jours de ça. Ici Roquepouille, tous les numéros à retrouver, bien sûr, en allant surfer sur ici.fr. Restez avec nous dans moins d'une minute. Notre invité arrive. Nous sommes avec le préfet des Landes.
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0: Il est 8h moins le quart, l'heure de l'invité d'Ici Gascogne Matin.
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0: Marion, ce matin, on revient sur cette vigilance rouge canicule qui touche notre département depuis hier midi. Phénomène exceptionnel qui entraîne des mesures donc exceptionnelles. On en parle avec notre invité, le préfet des Landes, Gilles Clavreul.
1: Bonjour Gilles Clavreul.
13: Bonjour.
1: Alors les Landes sont donc depuis hier midi en vigilance rouge canicule. Rouge, c'est rare, hein, c'est très rare, c'est l'un des plus hauts niveaux de vigilance. Alors pourquoi ce niveau d'alerte a-t-il été déclenché précisément chez nous dans les Landes?
13: Alors ce sont des seuils définis par Météo France à partir des prévisions qu'ils établissent. Les Landes sont touchées, mais nous sommes loin d'être les seuls, hein, puisque 35 départements sont dans le même cas, et très probablement davantage encore aujourd'hui. En gros, c'est la moitié de la population française qui est sous canicule rouge aujourd'hui, donc on a un événement climatique exceptionnel, par son ampleur, par son intensité, et sans doute aussi par sa durée, puisque... pour le moment, les prévisions nous disent que ça va durer jusqu'à la fin de la semaine.
1: Alors, dans les mesures qu'on prend, rouge, ça veut dire quoi par rapport à orange, par exemple ?
13: Alors, ce sont en fait des seuils qui déterminent, je parle pas des aspects purement climatiques, puisqu'en fait c'est essentiellement les températures minimales,
1: oui,
13: hein, qui
1: déterminent. Mais dans les mesures que vous prenez, voilà, sur
13: mais
1: le terrain.
13: Mais s'agissant des mesures, en fait, ce sont des facultés ouvertes pour les préfets de prendre des mesures de restriction qui sont dictées par les conditions sanitaires d'abord, par les risques éventuels, par exemple le risque incendie. Bon là, pour le moment, je parle évidemment très, très prudemment, mais il n'est pas encore avéré. Simplement, on est très vigilant parce que, évidemment, les massifs s'assèchent à très grande vitesse. Voilà. Et puis, un certain nombre de mesures qui sont nécessaires, comme les interdictions qu'on a dû prendre pendant le week-end et qui sont toujours valides pour interdire les rassemblements et les manifestations sportives et culturelles.
1: Oui, justement, vous avez pris des mesures donc ce week-end avec le déclenchement de cette vigilance rouge, l'interdiction des manifestations sportives et culturelles. Il y a donc eu de nombreuses annulations pour les fêtes de la musique, notamment l'annulation des fêtes d'Air-sur-l'Adour et de la Corrida. Alors, je vais me faire l'avocate du diable, mais est-ce que c'est pas un peu exagéré de tout bloquer ? Est-ce qu'il faut aller aussi loin ?
13: Bah, vous savez, la prévision est un art difficile, surtout pour le futur. Hein. Donc, on peut toujours dire a posteriori, oui, mais alors, est-ce qu'on n'est pas allé un peu trop loin, etc. Maintenant, que n'aurait-on dit s'il y avait eu un malaise fatal ou un incident grave ? On aurait certainement pointé un manque de vigilance et un manque de réaction par rapport à l'événement. Je crois qu'il vaut mieux être prudent. Alors, malheureusement, évidemment, ça fait plaisir à personne hein, de décider des interdictions comme ça. Évidemment, beaucoup de gens sont déçus hein, et je le comprends très bien. Maintenant, je crois que la prudence doit aussi prévaloir. Il faut aussi gérer cette crise en anticipation et penser dans la durée. C'est-à-dire que la mobilisation des forces qui assurent la sécurité et la santé de nos concitoyens et qui gèrent les secours notamment, elle va s'exercer dans le temps. Et par exemple, si aujourd'hui on n'a pas encore un surcroît significatif d'activité aux urgences, on sait que ça va arriver d'ici 3 jours, 4 jours probablement, parce que les organismes vont se fatiguer au fil des jours.
1: C'est ça aussi le but, c'est d'essayer d'économiser les moyens de secours, notamment dans la durée ?
13: D'en faire l'utilisation la plus juste et la plus adéquate. C'est pour ça aussi qu'on diffuse des conseils de prudence pour l'ensemble des salariés, qu'on a étendu ici dans les Landes, comme dans tous les départements de la région, la possibilité de travailler le matin pour les travaux de chantier, par exemple, qui sont bruyants. Normalement, ils n'ont pas lieu le matin. Là, maintenant, ils sont possibles dès 6 heures du matin. Des conditions meilleures de travail, évidemment. Donc, il faut s'adapter, en fait, pour un peu toutes les activités, je dirais.
1: Alors, d'un point de vue sanitaire, j'ai envie de dire, comment s'est passé le week-end ? Est-ce qu'il y a eu des choses à signaler ou pas ?
13: Bien, le week-end s'est bien passé. Si on le regarde par rapport à la canicule, il y a eu des incidents, mais je vais pas m'y étendre. Ils sont malheureusement habituels un week-end de juin. Mais s'agissant des passages aux urgences, donc il y a une augmentation de l'activité de l'ordre de 20%. On est sur des volumes de 640 passages hier, 638 samedi. Donc c'est un peu plus que d'habitude. Mais ça reste, je dirais, une jauge tout à fait acceptable et praticable pour les services de soins. Mais on sait très bien que ça va se tendre dans les jours qui viennent.
1: Et quand vous parlez d'incidents en lien avec la canicule, c'est quoi ?
13: Je dirais, non, c'est plutôt le contexte général, si vous voulez, des incidents qu'on au cours d'un week-end. À noter quand même qu'on voit dans les comportements que les esprits s'échauffent, qu'il y a des violences intrafamiliales, il y a des bagarres sur fond d'alcool bien souvent. Donc voilà, ça aussi, ça mobilise beaucoup les forces de l'ordre. Donc c'est un ensemble en fait qu'il faut gérer.
1: Alors paradoxalement, on vous reproche aussi presque de ne pas aller assez loin concernant les écoles par exemple. Vous n'avez pas pris de mesures de fermeture au niveau départemental. Ce sont les communes, les collectivités qui peuvent prendre des mesures au cas par cas. Ce matin, dans les Landes, on a 3 écoles qui resteront fermées. Celle de Souston et les 2 écoles maternelles et primaires de la Bouère.
13: Oui.
1: Il y a aussi de nombreuses communes qui mettent des aménagements en place avec des cours que le matin et on demande aux parents qu'ils peuvent de récupérer leur enfant l'après-midi. Alors pourquoi ? Est-ce que vous n'avez pas pris de mesure départementale de fermeture des écoles ? Pourquoi ce choix ?
13: Alors d'abord parce que a priori, la gestion des établissements scolaires ne relève pas au premier chef de la responsabilité du préfet, sauf s'il y avait une catastrophe majeure, bien évidemment. Mais là, on n'est pas dans ce cadre-là. Il a été décidé au niveau national de laisser la main au terrain et d'adapter en fonction des circonstances. Derrière la

0: se serait singularisé en prenant une mesure que, vous voyez, si on estime qu'on va trop loin en interdisant des cérémonies festives au moment où il fait 40 degrés avec le soleil en apic, on va pas dans le même temps interdire, fermer les établissements scolaires quand ils ouvrent le matin. Ce serait pas logique.
1: Alors, vous parliez tout à l'heure des travailleurs. Il y a des mesures d'assouplissement donc, qui ont été prises pour permettre aux travailleurs, notamment en extérieur, BTP, tout ça, de travailler un petit peu plus tôt le matin. Est-ce qu'il y a des consignes aussi qui ont été passées aux employeurs plus largement dans le département ?
0: Oui, tout à fait. On est en contact avec les organismes consulaires, avec un certain nombre d'entreprises directement. Puis également, on passe des consignes internes aux trois fonctions publiques pour que tous les aménagements possibles soient pris. On encourage très fortement au télétravail, par exemple, à la préfecture. On va mettre ça en place pour aujourd'hui et les jours suivants. La plupart des agents seront en télétravail. Ceux qui viendront sans doute le matin et puis à partir de 14h. J'estime que sauf les personnels strictement nécessaires à la gestion de crise seront maintenus à leur poste.
1: Alors depuis 2003, hein, le drame de la canicule, on s'en souvient, 15 000 morts en deux semaines. On a avancé, on a progressé. Il y a des salles climatisées dans tous les EHPAD. Il y a des plombs bleus qui existent. Mais est-ce qu'on n'a pas un peu tendance depuis à ouvrir un peu trop vite le parapluie ? Qu'est-ce que vous en pensez, vous, Gilles Clavreul ?
0: Pour avoir vécu de très près la canicule de 2003, j'étais dans le département des Hauts-de-Seine, qui était un des départements les plus touchés. Non, je pense pas. Je crois qu'au contraire, et de plus en plus, il faut prendre toutes les mesures et anticiper toujours. J'en reviens à cette idée-là. Il faut anticiper davantage. Il faut sans doute se préparer aussi à vivre cela de manière structurelle. C'est plus des crises ponctuelles extrêmement vives ou violentes, mais qui sont pas destinées à se reproduire. On a quand même vécu là sur les dernières années 2022. 2025 l'an dernier, souvenez-vous, là aussi, on est monté en vigilance rouge pendant quelques jours.
1: Au mois d'août, hein,
0: rouge, feu de forêt également. Donc on vit maintenant des événements climatiques très lourds qui sont récurrents. Donc il va falloir apprendre à gérer ça dans la durée. C'est d'ores et déjà un peu le cas, la vérité.
1: Et du coup, vous le dites, des vagues de chaleur qui sont amenées à se répéter, des vigilances aussi. On entre dans la période des fêtes, hein, des férias. Faut s'attendre éventuellement à de nouvelles annulations. Il y a les fêtes de Saint-Sevé, là, par exemple, qui arrivent. Il faut s'attendre dans l'été, possiblement, à de nouvelles annulations.
0: Il faut se préparer à tout, je dirais, mais sereinement, hein, et normalement. Maintenant, on voit les conditions climatiques dans lesquelles, de plus en plus, désormais, nous sommes appelés à évoluer. Le climat a changé, c'est plus la même chose que quand nous étions enfants, et voilà, c'est comme ça.
1: Quel message, pour terminer, Gilles Clavreul, vous avez envie de faire passer aux Landais, là, on ne sait pas quand cet épisode de canicule va s'achever. Quel message de précaution, de prévention ?
0: Oh, des messages très simples, hein. Protégez-vous, hydratez-vous, restez à l'abri, à l'ombre le plus possible, limitez vos déplacements, limitez l'effort physique, ne consommez pas d'alcool, et voilà, il faut le plus possible se protéger du soleil.
1: Merci beaucoup Gilles Clavreul, préfet des Landes, d'avoir été avec nous ce matin sur SIGASCOG. Bonne journée à vous.
0: Merci à vous.
2: Il est 7h53. Et la musique et la fraîcheur du côté du lac, avec Julien Doré.

0: avec Julienne Doré dans 4 minutes, 8h, le retour de l'info et Thomas Riba pour vous accompagner jusqu'à 10h. Salut Thomas.
1: Bonjour Jérôme, bonjour Marion, bonjour, bonjour tout le monde.
0: Et avec Stéphane Bern.
1: Exactement, alors on va finir notre tour du lac et arriver au pied de la Tour Eiffel. On va parler de la Tour Eiffel et de la publicité. On va se retrouver en 1925, on voyage dans le temps juste avant l'actu. Bonne journée Jérôme, avec
0: à
1: la
0: demain.
1: Chaleur.
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3: 7h58, nous sommes prêts à voyager dans le temps. Bonjour Stéphane Bern.
4: Bonjour, bonjour à tous.
3: Avec vous ce matin, on voyage au temps où la pub s'affichait partout.
4: Gustave Eiffel rêvait de science, de technique, de modernité. Il a aussi, sans le savoir, inventé le panneau publicitaire de luxe. Depuis plus de 30 ans, la tour Eiffel est devenue un symbole, un repère, une évidence dans le paysage de la capitale. À l'occasion de l'exposition internationale des arts décoratifs, un ingénieur électricien, Fernando Jacopozzi, imagine un spectacle nocturne inédit sur la tour Eiffel.
5: Nous vous devons plus que la lumière.
4: Pour financer le projet, celui qu'on surnomme le magicien de la lumière se tourne vers des industriels. Après avoir essuyé plusieurs refus, il réussit à convaincre André Citroën, fondateur de l'Empire Automobile à son nom, de se lancer dans cette folle aventure. Il faudra 2 mois aux ouvriers pour installer les 600 km de câbles électriques et 250 000 ampoules du projet. De quoi faire passer Las Vegas pour une veilleuse pour enfants. Mais le résultat va être à la hauteur de l'audace. Sur 3 de ses 4 faces, des lettres lumineuses de 30 mètres de haut brillent de 1000 feux pour écrire en pleine nuit le nom Citroën. Irrémédiablement, une telle opération suscite des critiques. Des Français qui critiquent quelque chose, comme c'est étrange.
6: Étonnant, non ?
4: Le soir du premier spectacle, la foule amassée sur le Champ de Mars est conquise. Pendant 40 secondes, la tour s'anime, scintille de 1000 feux et transforme pour de bon Paris en ville lumière.
7: Ville de lumière.
4: Avec un gros logo au milieu. L'éclairage va rester en place pendant près de 10 ans. Jusqu'en 1934, quand Citroën est racheté par Michelin et que la société met fin aux publicités dispendieuses. Devant un tel coup, le Bibendum s'est dégonflé. Quelque part, la Tour Eiffel a donc été la première influenceuse à faire du placement de produits.
3: Bien vu, merci beaucoup Stéphane, bonne journée et à demain.
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3: Ici Gascogne, première sur l'actu locale dans les Landes. Bon début de semaine, il est 8h. Nous sommes le lundi 22 juin. Les infos, Marion Dambiel à Ribagé.
8: Jusqu'à 42 degrés relevés hier dans les Landes, 42,2 précisément à Pissos, selon Météo France. Les Landes, hein, qui comme 48 autres départements en France, sont placés en vigilance rouge canicule, ce qui a amené les services de l'État à prendre des mesures exceptionnelles pour notre département. Alors que prévoit exactement ce dispositif, Alia Doukali ?
9: Le préfet a activé le centre opérationnel départemental. C'est une cellule de crise qui permet de coordonner en temps réel l'action de tous les services mobilisés. Face à la chaleur, des réunions se tiennent chaque jour avec les secours, les forces de l'ordre, l'Agence régionale de santé, l'Éducation nationale ou encore Enedis, afin d'adapter les mesures en fonction de l'évolution de la chaleur. Plusieurs décisions exceptionnelles ont déjà été prises. Les horaires de travail sont aménagés pour les professionnels les plus exposés à la chaleur. La consommation d'alcool sur la voie publique est interdite et les manifestations sportives et culturelles en extérieur sont suspendues. Dans les écoles, pas de fermeture généralisée, mais chaque commune peut adapter l'organisation des cours. Dans les EHPAD, le plan bleu a été déclenché, c'est-à-dire que le personnel redouble de vigilance pour prévenir les risques liés à la chaleur avec un suivi renforcé des résidents. Pour le moment, la préfecture assure que la situation reste maîtrisée et que les services d'urgence ne sont pas saturés.
8: Et hier, plusieurs communes landaises ont donc frôlé ou dépassé les 40 degrés. Le plus chaud, on le disait, c'était à Pissos, 42,2 degrés relevés par Météo France. Il a fait 41,5 à Biscarrosse, 41 à Sabre, 39,9 à Mont-de-Marsan ou encore à Dax. Des températures remarquables pour un mois de juin, mais pas de record battu. Un épisode de canicule qui est donc parti pour durer plusieurs jours. Au total, 49 départements en France sont en vigilance rouge ce lundi et 40 départements sont eux en orange.
3: Et la journée de ce lundi s'annonce donc encore suffocante, particulièrement dans les salles de classe.
8: Et oui, parce qu'après un week-end sous une chaleur écrasante, écrasante. Les enfants reprennent le chemin de l'école ce matin. La préfecture n'a pas pris de décision de fermeture au niveau départemental, mais chaque commune, chaque collectivité peut décider au cas par cas d'aménager les horaires ou bien carrément d'annuler les cours. Du bricolage, dénonce Martine Ibarra, la présidente de la FCPE des Landes, la Fédération de parents d'élèves. Ça fait des années que l'association réclame des moyens pour mieux adapter les bâtiments scolaires.
5: Le problème, c'est l'état actuel des bâtiments scolaires. Si on avait des bâtiments scolaires qui étaient adaptés, c'est ce que réclame d'ailleurs la FCPE depuis plus d'une dizaine d'années, qu'on adapte les bâtiments à la chaleur qui arrive. On voit bien que là, cette année, ça a commencé au mois de mai et que ça va pas en s'arrangeant, que là, on est sur une canicule rouge sur le département des Landes. Il va bien falloir, à un moment donné, qu'on arrive à avancer. Il faut isoler les bâtiments, il faut proposer des salles fraîches, il faut... Mais ça fait des années qu'on le dit. On arrive là au pied du mur, rien n'est aménagé. Alors chacun fait comme il peut dans son établissement scolaire, c'est un peu la débrouille quoi.
8: C'est donc du cas par cas, hein, commune par commune. Sur les 334 écoles du département, 3 seront carrément fermées en ce début de semaine. Celle de l'Île Verte à Souston et puis les 2 écoles maternelles et primaires de La Bouère. Dans de nombreuses autres communes, les horaires sont aménagés, les cours sont assurés le matin, mais les parents d'élèves sont invités à venir récupérer leur enfant l'après-midi. C'est le cas par exemple à Dax ou encore dans les écoles de l'agglomération de Mont-de-Marsan. On vous a mis le détail sur notre site ici.fr. Et puis en ce qui concerne les futurs bacheliers, ils passent le grand oral du bac à partir d'aujourd'hui. Dans les Landes, aucun centre d'examen n'a annulé ou reporté cette épreuve puisque les oraux ont lieu uniquement le matin.
3: Et parmi les plus vulnérables, il y a aussi les personnes âgées.
8: Ah oui, on vous le disait, hein, le plan bleu a été déclenché dans les EHPAD landais. C'est le dispositif d'urgence dans les maisons de retraite que l'on active en cas de crise. Il prévoit notamment une surveillance renforcée des résidents et des mesures pour maintenir les bâtiments au frais. Et pour le moment, tout va bien, estiment Albertine, Alain et Marthe, rencontrés hier midi à l'EHPAD de La Brite, en Haute-Loire.
6: Ah, mais je suis habituée, j'étais d'Algérie. Je viens d'Algérie, alors là-bas il fait chaud. C'est pas pareil, mais bon, je la supporte.
10: Moi, ça va, il faut pas aller dehors, que c'est tout, hein, parce que ici c'est agréable, c'est bon à vivre. Et puis on se trouve des occupations dans l'après-midi, c'est ça qui est formidable. Mais là, cet après-midi, j'ai décidé de faire une belote. Comme je suis amateur de belote, bouteille d'eau aussi. C'est frais, alors il n'y a pas de problème.
11: Écoutez, je la vis relativement bien. Déjà, on est bien entouré, on s'occupe bien de nous. Bon, moi j'ai été marcher un petit peu ce matin, mais autrement, après on reste ici, c'est bien aéré, c'est bon, on s'occupe bien de nous.
8: Le plan bleu déclenché donc dans tous les EHPAD landais, c'est l'équivalent du plan blanc que l'on active en cas de crise dans les hôpitaux. Par ailleurs, la préfecture des Landes a demandé aux maires d'activer leur plan communal de sauvegarde, dispositif qui prévoit les actions à mettre en place en cas d'urgence. De très nombreuses communes mettent à disposition de leurs habitants des endroits climatisés où venir se réfugier, salles communales, médiathèques ou autres. Certaines ouvrent également gratuitement leurs piscines.
3: 8h05, dans le reste de l'actualité, il n'y aura pas de centrale photovoltaïque sur la commune d'Aringos.
8: Cause d'un papillon. La préfecture des Landes vient en effet de refuser la demande d'autorisation environnementale déposée par les porteurs de ce projet. Elle estime que ce projet est incompatible avec la préservation de la biodiversité. Le site de 15 hectares sur lequel l'implantation de la centrale était prévue abrite en effet de nombreuses espèces protégées, dont un papillon, le fadet des lèches. Un coup dur pour la commune, déplore le maire Stéphane Salvary.
12: Pour des petites communes comme les nôtres, où on n'a aucune rentrée d'argent, où l'État se désengage de plus en plus, c'est un coup très dur parce que nous avons des projets, des biens qui vieillissent, les biens communaux, et on n'a pas les moyens aujourd'hui de les entretenir ou de les entretenir correctement. C'était un loyer de 120 000 euros hein, qu'on espérait toucher pendant 30 ans, donc il faut qu'on revoie nos plans. Si on replante là sur ces hectares, on va toucher la première éclaircie dans 15-16 ans. Donc vous voyez, les rentrées d'argent, c'est très compliqué dans une commune, très très compliqué, on n'a pas d'industrie, on n'a rien. Et nos villages, le problème c'est que nos villages meurent. On perd des habitants, on veut pas devenir juste la ville dortoir, on veut une ville un village qui vit, qui... Ça fait quand même maintenant 16 ans que la commune se bat pour ça. Et donc voilà un petit peu la réflexion dans laquelle va être plongé le conseil municipal très prochainement.
8: Les réactions du maire d'Aringos à retrouver sur notre site ici.fr. Des bouchons hier après-midi sur l'autoroute A63 à hauteur de Saint-Jour-de-Marenne dans le sens France-Espagne à cause d'un accident survenu un peu avant 15h entre 2 véhicules. 5 personnes au total ont été blessées, 2 gravement, 3 plus légèrement. Les 3 voies de circulation ont dû être fermées pendant environ 2 heures pour permettre l'intervention des secours. Une cinquantaine de caravanes de gens du voyage se sont installées hier matin sur le stade de la commune de Pujol-le-Plan, petit village village à l'est de Mont-de-Marsan, une installation sans autorisation. Le maire de la commune a déposé plainte. La Coupe du Monde de foot, c'est jour de match pour les Bleus qui affrontent ce soir l'Irak pour leur deuxième rencontre du Mondial. Ça se joue à Philadelphie. En cas de victoire, la France sera qualifiée pour les 16e de finale. Sinon, il faudra battre la Norvège vendredi. Le coup d'envoi, c'est à 23h et c'est à vivre en direct sur Ici Gascogne. Et puis le rugby rouge et blanc en deuil. Jean-Louis Chiroumbero est décédé dans la nuit de vendredi à samedi. Ancien joueur de l'US Dax, ancien médecin généraliste bien connu de la cité thermale, il a marqué plusieurs générations de Dacquois. Le club lui rend hommage sur ses réseaux sociaux.
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8: La météo, Thomas, avec cette vigilance rouge, des températures qui vont encore grimper.
3: Exactement, c'est reparti donc pour une journée très chaude dans les Landes ce lundi. Courage à vous, particulièrement à celles et ceux qui travaillent dehors. Les Landes, en effet, restent en vigilance rouge canicule. Alors cet après-midi, on attend par exemple sur la Brite 43 degrés, à Sorre 42, sur Mont-de-Marsan 41, à Ajetmo 39, Souston 38, avec donc du soleil pour cette nuit, notez-le, 20 à 24 degrés, donc chaleur également la nuit. Et demain, on reste sur la même lancée dans les Landes, du soleil, 38 à 42 degrés, mercredi 39 à 41. Alors la baisse des températures devrait s'amorcer à partir de vendredi. Nous devrions avoir entre 28 et 35 au thermomètre.
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3: 8h10, allez, courage à vous, bon début de semaine et maintenant chacun fait ce qui lui plaît.

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2: Ici Gascogne Matin avec le groupe Chagrin d'Amour à 8h13. Merci d'être avec nous. Un appel au sujet d'une aide régionale pour réduire votre facture d'électricité. Attention, ce coup de fil, c'est de l'arnaque. Explication à suivre.
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2: 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Et donc on joue à la Grande Feria ce matin pour tenter de vous offrir justement ce drap de plage XXL. On joue avec une commune landaise à trouver. À partir de trois indices, on cherche une commune située sur, on va dire, le littoral landais. Allez, ça vous aide déjà géographiquement. Premier indice, musée des vieilles landes. Deuxième indice, Natacha Saint-Pierre. Et le dernier indice, couchage et DJ.
5: C'est quoi cet indice?
2: Couchage.
5: Couchage et DJ.
2: Ouais. Là, il faut se creuser la tête là. Ouais.
5: Ah,
2: vous l'avez peut-être.
5: Ça y est, je viens de trouver.
2: Ouais, génial.
5: Et grâce à cet indice, finalement.
2: Ouais, c'est fort. Musée des vieilles landes, Natacha Saint-Pierre, couchage et DJ. Allez, on cherche une commune landaise pour vous offrir ce matin un drap de plage XXL. Vous jouez avec nous au 05 58 46 50 50.
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2: Ah, le téléphone sonne, un appel et peut-être encore une escroquerie. Aude Razo dans notre rendez-vous anti-arnaque. Ce matin, on s'intéresse à un coup de fil, on va dire très pénible, que beaucoup de personnes ont reçu.
10: Oui, je suis sûre que ça va vous dire quelque chose. On écoute.
14: Ça concerne votre compteur Linky. On a reçu un récap de consommation trimestrielle. Donc, du coup, ça vous ouvre des droits à l'aide régionale du mois de mai. Et ça va vous permettre de réduire considérablement votre facture d'électricité. Du coup, est-ce qu'on peut voir ça ensemble?
10: Alors, je vous le dis tout de suite, la voix là que vous venez d'entendre, c'est un robot. Oui, un robot. Et comment je le sais? Parce que sur les réseaux sociaux, plein de gens disent avoir reçu exactement le même coup de fil, même voix, même phrase, même ton, même rythme. Et si vous répondez, ce faux monsieur est programmé pour mener la discussion avec vous. Il va vous demander si vous êtes bien propriétaire de votre logement, il va vous parler de pompe à chaleur, d'isolation ou de panneaux solaires. Et il termine le tout en disant que vous allez être rappelé par un conseiller, un vrai cette fois.
2: Mais qui nous appelle en réalité?
10: Mais bonne question, parce que on n'en sait rien du tout en fait. Le message que je vous ai diffusé, il commence par « Bonjour, c'est Guillaume ». Bonjour Guillaume, mais moi je ne sais pas qui vous êtes. Et surtout, vous ne me dites pas d'emblée pour qui vous appelez. Donc qu'est-ce que je fais? Je raccroche. Et Nedy, ça fait une mise au point il y a quelques semaines, parce que ces démarcheurs à l'arrivée se font très souvent passer pour Enedis ou pour un partenaire. Sauf que Enedis ne fait jamais de démarchage commercial, ne vous parlera jamais d'une aide régionale et surtout ne vous appellera pas pour vous demander des informations bancaires. Parce que oui, bien sûr, ces gens en veulent à votre argent.
2: Et oui, on imagine bien. Merci beaucoup Aude Razo. 8h10. Allez, on va voir Valou. Elle est créatrice de lien social à Sobus. Elle va nous présenter son métier juste après Elton John. Bon début de journée avec ici Gascogne Matin.

0: matin avec Elton John. Merci d'être là. 8h20, on joue tous les matins avec de très beaux cadeaux à remporter. C'est reparti pour la grande feria.
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0: Nous jouons avec Martine à l'ITMX. Bonjour Martine.
3: Bonjour Martine.
4: Oui, bonjour Thomas, bonjour Marion.
0: Bon, j'avais une première question à vous poser. Comment vous vivez la canicule en ce moment?
4: Ah ben, je fais tout ce qu'il faut pour ne pas avoir trop chaud. Donc, comme j'ai dit, ce matin, j'ai ouvert un grand bout de ma maison. Voilà, j'ai fait rentrer l'air frais. Puis maintenant, tout est fermé. Voilà. Et puis, je reste à l'ombre. Okay. Après, j'ai une petite piscine. Donc, je vais un peu dans l'eau de temps en temps. Et puis, voilà. Et puis, j'ai une clim dans ma véranda. Et donc, tout va bien.
0: Ok. On va pouvoir. Vous êtes équipé.
4: Et
0: vous
4: comme
0: êtes
4: j'habite
0: prête.
4: Pas trop loin de l'océan.
0: Eh ben, justement, et bien, je voulais voir ça avec vous. Vous êtes à quelle distance à peu près de la plage?
4: Alors, à vol d'oiseau, ça fait 6 km et ouais. Sinon, c'est 8 par la route.
0: Ok, à peu près 6 km voilà. À vol d'oiseau. Ouais. Donc, ça veut dire que ça serait bien utile, hein, un drap de plage,
4: oui.
0: XXL, n'est-ce pas? Le drap de plage. Donc, il est à gagner, à condition, effectivement, de trouver la commune landaise que nous cherchons pour la grande feria. Je rappelle les trois indices. 1. Musée des Vieilles Landes. 2. Indice, Natacha Saint-Pierre. Et le 3e et dernier indice, qui a permis d'ailleurs à Marion de trouver la commune en question, c'est Couchage et DJ. On est sur quelle commune landaise alors, Martine?
4: L'ITMX.
0: Bah oui, on est chez vous. Alors, qu'est-ce qui vous a aidé vraiment, justement, en termes d'indice?
4: Alors, moi, c'est le musée Vieilles Landes, que je connais pas très bien. Et Natacha Saint-Pierre, qui habite... de temps en temps dans notre commune.
0: Et qui s'est mariée justement dans votre commune,
4: oui.
0: De l'ITMX.
4: Oui, c'est ça.
0: Et Couchage et DJ alors?
4: Ah ben alors ça non, je n'ai pas, pas compris.
3: Moi j'ai adoré cet indice. Couchage, un lit. Et DJ, il mixe le DJ.
4: Ah, mais oui, bien.
0: Et voilà.
3: Oui, mais celui-là, il était
0: merci
3: un peu tiré par les cheveux. Hein, oui.
4: Comme bon. J'avais les autres, je n'ai pas cherché plus loin.
0: Voilà, vous êtes arrêté, vous avez la réponse. Mais c'est gagné. Oui. On va vous faire plaisir avec ce drap de plage XXL de la marque Obaba. Passez une très belle journée. Et puis, évidemment, restez comme vous êtes par rapport à la canicule,
4: oui,
0: c'est parfait.
4: Oui.
0: Quelle est votre radio locale dans les Landes, au fait?
4: Ah oui, c'est vrai, j'ai oublié. Mais ici, Gascogne, bien sûr.
0: Voilà, vous n'avez pas oublié. 8h22 et nous arrivons maintenant à Saubus, chez Valou. Alors Valérie, qui a deux activités dont le point commun est la rencontre. Notre reporter lui passe le micro.
5: Bonjour, moi c'est Valou, j'habite Saubus. Je suis créatrice de liens sociaux. J'organise des soirées pour faire sortir les gens de leur zone de confort. Alors l'idée vient du 24 décembre 2025, où j'étais seule le soir de Noël, pour réunir toutes les personnes qui, comme moi, n'avaient pas d'enfants ni de famille à Noël. Et on s'est retrouvés une quarantaine de personnes sur Bayonne. J'organise ces soirées pour toutes les personnes qui ont envie d'agrandir leur cercle amical. Je fais des petites animations pour que les personnes, même les plus timides, osent discuter vers d'autres personnes. Pour ceux qui viennent d'arriver dans la région, par exemple, qui veulent se faire des amis, la soirée justement pour eux. Après, des couples aussi peuvent venir, des couples qui viennent d'arriver dans la région ou des couples qui ont envie de se faire des nouveaux amis. Le principe, c'est de passer tout simplement une bonne soirée et de faire de nouvelles connaissances. Pour la période estivale, donc juillet-août, je vais mettre en place des journées famille. J'organiserai une chasse au trésor pour les enfants. Il y aura également une chasse au trésor pour les parents s'ils le souhaitent. C'est ouvert à tous, hein. Ça peut être pour les familles, comme les amis ou les personnes seules. Moi, ma plus grande fierté, c'est de voir les gens qui me disent merci, grâce à toi, j'ai passé une bonne soirée ou une bonne journée ou grâce à toi, je me suis fait des amis, j'attends de la reconnaissance tout simplement.
0: À côté de toi, vous avez quand même un métier.
5: Oui, je travaille dans l'immobilier. C'était une vocation, disons que c'était un choix par rapport au confort, parce qu'avant j'ai travaillé dans la restauration. Et depuis que j'ai eu mes enfants, j'ai toujours dit que je voulais voir mes enfants grandir. Et le fait d'être dans l'immobilier, ça me permettait justement de pouvoir profiter aussi de mes enfants et de ne pas avoir de patron parce que je suis à mon compte. J'aime bien m'autogérer et planifier mon planning comme je l'entends et pouvoir aussi passer du temps avec mes enfants et être là pour leurs activités extrascolaires par exemple. Pour l'instant, mon métier d'agent immobilier me convient très bien. Je n'ai pas pensé à faire autre chose. Et ma passion, c'est vraiment aussi organiser des soirées. Le but personnel, c'est aussi pour moi de faire des rencontres amicales.
0: Vous-même, vous êtes arrivée d'Alsace, hein, c'est ça, au départ?
5: Oui, tout à fait. J'ai grandi là-bas. Et après, j'ai eu un coup de cœur pour la région des Landes. Et donc, du coup, je suis venue il y a un peu plus de 10 ans.
0: Vous vous souvenez du premier jour où vous êtes arrivée dans les Landes?
5: Oui, je me souviens du premier jour où je suis arrivée dans les Landes. Le souvenir, c'était du coup le cadre, les fêtes, l'océan, avoir la proximité, l'océan. l'océan et les montagnes. La montagne, j'ai fait pas mal de randonnées, donc c'est vrai que le cadre est magnifique. J'ai fait des randonnées, que ce soit dans les Pyrénées ou dans le Béarn. L'océan, ce qui est plutôt pratique parce que j'habite à une demi-heure. Je me souviens de la première plage, c'était au Penon, à Seignos. J'ai jamais tenté le surf, j'ai un peu peur des vagues. J'ai été traumatisée petite, donc j'ai un peu peur des vagues. Au niveau du sport, ce qui est sympa, c'est qu'on est dans la région du rugby.
1: Vous avez trouvé des points communs avec les Alsaciens ?
5: Oui, beaucoup de points communs entre les cigognes, le colombage et le foie gras. C'est vrai que je me suis rendu compte que les gens étaient très accueillants. En discutant avec les gens d'ici, beaucoup ne sont comme moi, ne sont pas forcément natifs des Landes ou du Pays Basque.
1: Valou, qui est à Saubus, j'ai une dernière petite question à vous poser. Il faut simplement me donner le nom de la radio qui vient de vous tendre le micro aujourd'hui.
5: C'est ici Gascogne, bien sûr.
0: Avec notre reporter Bernard Tessier, qui est là pour vous passer le micro tous les jours. 8h25, votre musique ici Gascogne, c'est avec Zazie et Larsen.

0: Happy Matin avec Larsen et Zazie. Merci de débuter votre journée, votre semaine avec nous. Ici Gascogne, l'actu à suivre, c'est juste après ça.
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0: Joue grand, pense loin, deviens-toi, c'est la philosophie de la Stade Montois Tennis Academy, un projet en partenariat avec le collège Jean Cassaigne à Mont-de-Marsan. Vous allez entendre à ce sujet le responsable sportif Bastien Duroux au sujet de ce projet qui va démarrer en septembre pour la rentrée scolaire. Vous l'entendrez dans une dizaine de minutes.
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0: Marie-Marie, l'info d'ici dans deux minutes.
5: Eh bien, on parle de cette vigilance rouge, canicule et des enfants qui retournent à l'école ce lundi dans cette fournaise. La FCPE des Landes, la Fédération des parents d'élèves, demande des moyens pour mieux adapter les bâtiments scolaires.
0: Donc, on reste en vigilance rouge, canicule, on va en parler, bien entendu. Restez avec nous, il est 8h30. Le 90 secondes en France et dans le monde, c'est avec vous, Oda Razo.
6: Au moins 13 personnes sont mortes noyées en France depuis samedi soir, annonce ce matin sur notre radio ici de la Sécurité civile et alerte aussi de la Fédération des maîtres nageurs sauveteurs. Elle appelle à enclencher un plan d'urgence d'apprentissage de la nage. La barre des 43 degrés risque d'être franchie aujourd'hui dans l'Ouest et c'est historique. L'alerte rouge à la canicule concernera ce midi 35 millions de Français dans 49 départements. 40 départements seront eux en vigilance orange, une cellule de crise interministérielle se réunit aujourd'hui. Conséquence de cette chaleur, 845 écoles et collèges seront fermés aujourd'hui en France selon le ministre de l'Éducation. Chiffre sous-estimé, répond le syndicat des directeurs et directrices d'écoles, lui estime que tous les établissements des départements en alerte rouge auraient dû être fermés par précaution. Dans l'affaire Liana, le rapport d'inspection très attendu va être remis ce matin 11h à Matignon. Selon nos informations, il met en évidence plusieurs failles dans la chaîne judiciaire et l'inaction de gendarmes et de magistrats malgré les plaintes pour viol contre le suspect Jérôme Barella. De nouveaux rassemblements sont prévus aujourd'hui devant plusieurs tribunaux. Les Bleus vont tenter ce soir de valider leur ticket pour les 16e de finale du Mondial de foot. 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Et vous suivez aussi la soirée avec nous sur YouTube. La Belgique, en difficulté dans ce Mondial, a fait match nul contre l'Iran cette nuit, 0 partout.
0: Dans l'info d'ici, Marion, la canicule, la journée de ce lundi s'annonce donc encore suffocante et particulièrement dans les salles de classe.
5: Eh oui, parce qu'après un week-end sous une chaleur écrasante, les enfants reprennent le chemin de l'école ce matin. La préfecture n'a pas pris de décision de fermeture au niveau départemental, mais chaque commune, chaque collectivité peut décider au cas par cas d'aménager les horaires ou bien carrément d'annuler les cours. Du bricolage, dénonce Martine Ibarra, la présidente de la FCPE des Landes, la Fédération de parents d'élèves. Pour elle, il faudrait surtout des moyens pour réhabiliter les bâtiments scolaires.
7: Il n'y a pas à tortiller, il va bien falloir que là on s'y penche, parce qu'on arrive à chaque fois sur les fins d'année scolaires où chacun fait comme il peut, se débrouille comme il peut dans son coin, dans sa commune, achète des ventilateurs, achète de la clim mobile, tout le monde essaie de faire au mieux. Les examens sont aménagés aussi parce qu'il y a les épreuves d'oral de français et puis vont arriver ensuite l'épreuve du DNB. Chacun s'arrange un peu comme il peut. Voilà, ils vont mettre des ventilateurs à disposition, de l'eau. Ils vont essayer de les faire passer dans les salles les plus fraîches des établissements. Voilà, sur les Landes, il n'y a aucun établissement qui ne soit pas en capacité de faire passer le grand oral. Tout le monde le fait passer normalement. Les conditions ne sont idéales ni pour les enfants, ni pour les enseignants qui vont passer ces épreuves. Alors, à un moment donné, il va bien falloir se pencher réellement dessus. Mais ça fait 10 ans qu'on le réclame, au moins, et on en est toujours au même point, c'est-à-dire à bricoler au moment où arrive la grosse chaleur.
5: C'est donc du cas par cas, hein, commune par commune. Sur les 334 écoles du département, 3 seront carrément fermées en ce début de semaine. Celle de l'Île Verte à Souston et puis les 2 écoles maternelles et primaires de Labouère. Dans de nombreuses autres communes, les horaires sont aménagés. Les cours sont assurés le matin, mais les parents sont invités à venir récupérer leurs enfants l'après-midi. C'est le cas par exemple à Dax ou encore dans les écoles de l'Aglo du Marsan. Vous avez le détail sur notre site ici.fr.
0: Dans le prochain journal à 9h.
5: Et ben on va revenir évidemment largement hein, sur cette vigilance rouge canicule. Nous y par exemple à l'EHPAD de l'Abrite où l'on s'organise pour surveiller davantage les personnes âgées. Et puis nous irons également à Aire-sur-l'Adour où la mairie a décidé d'adapter les horaires de travail de ses agents municipaux.
0: Le département des Landes donc qui reste en vigilance rouge pour le phénomène canicule. On va essayer ce matin de se rafraîchir un petit peu. Direction l'océan. Alors on va essayer de se rafraîchir les températures en ce moment de l'océan. On est entre 21 et 23 degrés. Nous sommes au sémaphore de Messange pour les observations marines. Bonjour Benjamin.
8: Bonjour à tous.
0: Côté ciel d'abord, ça donne quoi là actuellement ?
8: C'est pas de nuages à l'horizon, hein, c'est dégagé.
0: Ok, c'est dégagé, le vent souffle à combien ?
8: On a un vent de sud pour à peine 2 km.
0: D'accord, de sud, donc ça veut dire que ça réchauffe l'atmosphère ça. Hein.
8: Exactement.
0: Voilà, c'est ça. Pour l'océan, qu'est-ce qu'on peut en dire aujourd'hui à un peu plus de 8h30 ?
8: Ouais, il est plat. Vraiment, c'est presque un lac. Et côté plage, on a des vagues de quoi, 50 cm, mais pas plus. Okay. Et très calme.
0: C'est le lac Atlantique. Les horaires de marée, les coefs ?
8: Oui, alors du coup, l'océan était bas ce matin à 5h14, pleine mer 11h33, basse mer ce soir à 17h30 et la pleine mer à 23h58 pour un coefficient 51 et le soleil se couchera à 21h51.
0: Ok, avec toujours des températures caniculaires, hein, 40 à 42 degrés attendus dans l'intérieur des terres, jusqu'à 37, 38 degrés sur le littoral landais. Bah, avec tout ça, bon courage à vous Benjamin.
8: Merci également. Au revoir.
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0: Donc on reste en vigilance rouge canicule et le numéro de canicule info service, notez-le, c'est le 0800 06 66 66. Appel gratuit hein, depuis un poste fixe. En cas de malaise, vous pouvez aussi appeler le 15 ou le 112. Courage à vous. Bon début de semaine, bon lundi avec nous et avec votre musique. C'est Madonna ici Gascogne, vos chansons préférées toute la journée.

0: Gascogne matin avec Madonna, La Isla Bonita. On va continuer de danser pour la musique avec Enrique Iglesias et puis le duo Pascal Obispo, Francis Cabrel à suivre aussi.
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0: Les fêtes de la Saint-Jean à Saint-Sevé, c'est du 26 au 30 juin avec ici Gascogne. Et nous recevons ce matin la coprésidente de l'association des fêtes. On va voir notamment comment Saint-Sevé se prépare aux fêtes avec la chaleur.
3: Et tout de suite, on se retrouve sur les cours de tennis.
0: Oui, avec un beau projet, celui d'une académie de tennis à Mont-de-Marsan, Sébastien Miron.
4: Dans les Landes, le sport ne se contente pas de faire bouger les lignes, il construit aussi les champions de demain. Aujourd'hui, direction Mont-de-Marsan, où le stade Montois lance à la rentrée de septembre une toute nouvelle académie de tennis, en partenariat avec le collège Jean Cassaigne, une structure unique dans le département qui mêle performance sportive, réussite scolaire et développement personnel. Son slogan, il donne le ton, joue grand, pense loin, deviens-toi. Et pour nous en parler, le responsable sportif, Bastien Duroux. Bonjour Bastien.
5: Bonjour.
4: Avant de parler tennis, c'est quoi la philosophie générale de cette académie et qu'est-ce que vous souhaitez transmettre aux jeunes qui vont la rejoindre ?
5: Alors l'objectif de cette académie est de former des... pas des petits champions, mais des jeunes qui s'épanouissent à la fois dans le sport et dans la scolarité.
4: Votre académie, elle semble aller bien plus loin avec préparation mentale, suivi ostéopathique, anglais ou encore accompagnement en compétition. C'est quoi du coup qui fait la singularité de ce projet dans les Landes ?
5: Mais en fait, l'objectif est d'avoir un suivi quotidien, de permettre aux enfants, mais enfin, de les mettre dans les meilleures conditions possibles pour qu'ils soient à l'aise dans leur sport et qu'ils puissent s'épanouir au maximum dans le tennis.
4: Alors, c'est une école qui ouvre, donc besoin d'inscription, je suppose. Et du coup, si un jeune passionné de tennis ou les parents qui nous écoutent aujourd'hui hésitent, on va dire, à franchir le pas et à intégrer cette académie dès la rentrée prochaine, vous leur diriez quoi ?
5: Ben, je leur dirais tout simplement que ça vaut le coup d'essayer puisque nous avons déjà de très bons résultats dans le club et là nous poussons le curseur un tout petit peu plus loin avec un suivi comme vous l'avez dit que ce soit médical, que ce soit mental, physique, donc tout est prêt pour accueillir les enfants et les faire progresser au maximum.
4: C'est la suite logique en fait par rapport à votre parcours antérieur, c'est une première pour vous ?
5: Alors oui, bien sûr, c'est une première, c'est un projet qui est réfléchi depuis quelques années et voilà, on est très content de le voir aboutir cette année. Voilà.
4: Une académie de tennis du stade Montois qui ouvre ses portes dès septembre à Mont-de-Marsan avec au programme au moins 10 heures d'entraînement par semaine, un encadrement par 3 éducateurs spécialisés, des infrastructures de haut niveau avec 14 terrains dont une salle couverte neuve et puis un accompagnement global pour faire grandir les jeunes sur le court, mais aussi dans la vie. Pour tout savoir et s'inscrire, il y a le site Stade Montois Académie, tout attaché, .tennis.
0: Un beau projet tennistique, hein. Peut-être qu'un jour le prochain vainqueur de Roland-Garros dira merci à la Stade Montois Tennis Académie. 8h42, bon début de journée, votre musique, votre playlist, c'est avec Francis Cabrel et Pascal Obispo, c'est juste après ça.
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0: faudrait que pleuve l'amour. J'aurais presque envie de dire, il faudrait juste qu'il pleuve et ça suffirait.
1: Qu'il pleuve tout court.
0: Oui, qu'il pleuve tout court. Et ça peut même rimer. Bon début de journée avec la musique de Francis Cabrel et de Pascal Obispo, 8h47.
1: Les fêtes de Saint-Sever, c'est cette semaine du 26 au 30 juin. Et Thomas Ribas, vous recevez la coprésidente de l'association des fêtes.
0: Betty Dupuy-Gauthier, bonjour.
2: Bonjour.
0: Alors cette semaine, les fêtes commencent avec de la chaleur. Hein. Alors pas autant que depuis hier, hein, si je regarde les prévisions météo. Nous serons au-dessus des 30 degrés, mais pas à 40 hein, pour ce week-end. Cette situation météo vous inquiète ?
2: Bah, ça inquiète toujours un petit peu parce que c'est dommage d'annuler des activités, mais là pour l'instant tout est maintenu parce que l'alerte donc est jusqu'à vendredi matin.
0: Et donc là en l'occurrence comment l'association des fêtes va devoir s'adapter aussi à cette canicule, parce que là nous sommes en rouge, mais oui. Il se peut finalement qu'on reste en orange, c'est possible.
2: C'est la distribution d'eau par tous les bars et les peñas, ça c'est des consignes, l'eau gratuite, des brumisateurs et la bonne humeur.
0: Ok, ouais. Alors pour l'heure, est-ce qu'il y a des modifications dans le programme ou pas du tout ?
2: Pour l'instant, rien du tout. Tant qu'on n'a pas de consignes de la préfecture, de manière, on reste en contact avec la préfecture. Et tant qu'il n'y a rien, on bouge pas.
0: Alors on va regarder justement le programme avec vous. Par exemple, dimanche soir, c'est le retour du tremplin de la chanson. Alors il avait disparu du programme depuis 2022. Pourquoi ce retour ?
2: Ben c'est les personnes qui nous disaient « Oh, ça serait bien de remettre le tremplin de la chanson ». Plus les émissions à la télé de The Voice, et donc c'est un engouement tel qu'on s'est dit ben pourquoi pas le remettre. Et ben voilà, alors il est
0: pas,
2: de retour.
0: C'est pas innocent si vous parlez de The Voice, parce que ce tremplin de la chanson, ce tremplin a comme invité Lara Fouheri qui a participé à The Voice Kids. Qu'est-ce qui vous a donné envie de l'inviter ?
2: Pour donner la chance même aux enfants qui ont participé à The Voice, qui n'ont pas forcément la notoriété derrière. Donc c'est l'occasion justement de faire du spectacle. Et voilà.
0: Avec elle.
2: Donc, avec elle.
0: Alors à propos de musique, vous créez aussi un événement, la Masada, avec la présence de 140 musiciens qui viennent de 6 bandas. Pourquoi cet événement avec des bandas réunis à Saint-Sever ?
2: Alors il y a toujours eu beaucoup de bandas à Saint-Sever. Et là, l'année dernière, on avait fait une petite animation avec 3 bandas justement du coin. Et on s'est dit, ça marche bien. Alors l'année prochaine, on grossira la chose. Et on lui a donné un nom, justement, un nom de patois, le rassemblement. Voilà pourquoi Amasada.
0: Voilà, et donc 140 musiciens qui seront réunis. Alors, un autre chiffre, 80, c'est le nombre de jeunes de 18 ans qui représentent la classe de Saint-Sever. Et c'est une histoire de transmission. Quelles sont les valeurs que vous souhaitez transmettre justement à ces jeunes-là ?
2: La fierté d'être de Saint-Sever et du canton, parce qu'il n'y a pas que les jeunes de Saint-Sever. Il y a ceux du canton, et ils sont exactement 89.
0: 89 précisément.
2: 89
0: merci.
2: Précisément.
0: Ça fait du monde, hein.
2: Voilà, ça fait du monde. Et depuis, on n'a pas réussi à savoir exactement depuis quelle année ça existe. Je sais que dans les années 60, c'était les conscrits. Donc ça s'appelait pas la classe. Et moi, je sais que quand j'étais jeune, à l'époque, je voyais mes sœurs qui étaient de la classe. Tout ce qu'on attend, c'est faire partir de la classe, la liberté, la fête, sans les parents. Et ça, c'est énorme. Et donc, ça continue, ça perdure, et ils sont toujours aussi fiers.
0: Et donc là, effectivement, il y a cette histoire de transmission de ces valeurs que vous voulez leur faire passer. La fête, c'est aussi la sécurité, avec par exemple le dispositif balai-pattes. Alors, c'est quoi le principe ?
2: Alors, le dispositif balai-pattes, c'est un dispositif qui a été mis en place, je crois que c'était en 2018 ou 2019. C'est une association, en fait, qui prône pour la sécurité des jeunes pendant les fêtes, surtout des jeunes filles.

0: Le bus avec un tarif de 5 euros pour l'aller-retour. Il faut réserver en ligne sur le site lebusdesferias.fr. C'est aussi le camping avec des tarifs en baisse.
1: Oui, alors justement, on a pris le parti pris de baisser le camping. Donc c'était 5 euros à 2 euros par personne, justement pour l'accès à tous.
0: Donc on peut passer une nuit pour 2 euros.
1: Et en sécurité.
0: Alors le programme des fêtes à Saint-Sevé est très dense. Je vais donner quelques exemples. Vendredi, il y a le trail de la Saint-Jean, 15 km ou 8 km au choix, la cavalcade de Charfleury. Samedi, le concours de cuisine en plein air, l'insiro de Vache Landaise. Dimanche, la corrida. Qu'est-ce que vous attendez le plus à titre perso, justement, pour ces fêtes?
1: C'est l'ouverture.
0: Pourquoi?
1: Parce que quand on monte sur scène et quand on voit toute la place remplie, et tous les jeunes qui sautent de partout, en fait, ça met des frissons et ça prend aux tripes, vraiment.
0: Les fêtes de la Saint-Jean à Saint-Sevé, donc à partir du 26 au 30 juin, donc à partir de vendredi avec Ici Gascogne. Et bien, bonne fête à vous, Betty.
1: Merci.
0: Et merci d'être passé nous voir.
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0: 8h52, le don d'organes, c'est un geste qui sauve des vies. Mais est-ce que vous avez informé vos proches? Eh bien, on va en parler avec le docteur Kierzek, juste après Bailamos, Enrique Iglesias.

0: Enrique Iglesias, ici Gascogne, bon début de journée, 8h56, votre santé, l'actualité médicale, c'est ici avec le docteur Kirzek. Nous sommes le 22 juin, c'est la journée nationale du don d'organes et c'est important de rappeler que donner ses organes sauve des vies. Docteur, bonjour.
1: Bonjour à tous, journée nationale de réflexion sur le don d'organes et de la greffe, c'est l'occasion de rappeler à nos proches notre position sur le don. Alors c'est vrai que c'est parfois une question taboue, mais derrière ce geste anonyme se cachent des milliers

0: milliers de vies sauvées chaque année. Alors 80% des Français y sont favorables dans leur tête, mais malheureusement dans la réalité, ne sont que 30% à avoir réellement informé leurs proches de leur décision. Un simple petit mot, une conversation de quelques minutes peut pourtant lever un immense poids pour les familles au moment du drame. En France, il y a plus de 22 500 personnes qui sont inscrites sur la liste nationale d'attente pour une greffe, tout organe confondu. Et derrière ces chiffres, il y a des visages, il y a des familles qui espèrent, et le geste du donneur, c'est la réponse à cet espoir. Ça peut sauver des vies. Chaque donneur peut sauver jusqu'à 8 vies en donnant ses organes, cœur, poumon, foie, rein. Mais ça peut aussi améliorer avec des greffes de cornée, des greffes de peau ou des os. Et pour répondre précisément à la question, dans le cas d'un cancer aussi, la greffe peut être le traitement de référence pour certains types de tumeurs. On prend l'exemple du carcinome hépatocellulaire, le cancer primitif du foie le plus fréquent. La transplantation hépatique offre les meilleures chances de guérison parce qu'on enlève tout l'organe malade et on le remplace par un foie sain, celui du don d'organes. Et c'est pareil avec des patients qui ont des métastases au foie.
1: Comment faire concrètement pour manifester son consentement ?
0: Pour donner vos organes après votre décès, sachez qu'en France, vous êtes automatiquement considéré comme donneur si vous ne vous êtes pas opposé de votre vivant. C'est ce qu'on appelle le consentement présumé. Cependant, pour que votre volonté soit respectée, le plus important est d'en parler à vos proches. Leur témoignage sera déterminant au moment venu. Vous pouvez télécharger une carte de donneur sur le site de l'agence de biomédecine ou prendre une chez votre médecin traitant et vous la conserver sur vous, dans votre portefeuille par exemple. Mais encore une fois, rien ne remplace une discussion en famille. C'est vraiment le geste le plus simple et le plus sûr pour lever tous les doutes le jour où votre générosité pourrait sauver plusieurs vies. Allez, d'ici là, portez-vous bien.
1: Allez, merci pour vos conseils, docteur Kierzek. Bonne journée dans les Landes avec encore de la chaleur. Nous restons en vigilance rouge canicule. On attend cet après-midi entre 37 et 42 degrés.
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4: La facturation électronique pour les entreprises, les TPE, les PME, mode d'emploi. Ce matin, il faut qu'on en parle entre 9h et 10h. Vous êtes chef d'entreprise, vous êtes artisan. Vous avez des questions justement sur la facturation électronique, 05 58 46 50 50. Ou alors, vous êtes déjà passé à la facturation électronique. On attend votre témoignage, même numéro de téléphone. Ici, on vous donne la parole.
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4: Ici Gascogne, première sur l'actu locale dans les Landes. Très belle matinée, il est 9h. Nous sommes lundi le 22 juin. L'actu, Marion Dambier-Larribagé.
5: Et il va encore faire très chaud aujourd'hui dans les Landes. Le département est placé depuis hier midi en vigilance rouge canicule avec des températures qui ont avoisiné et dépassé par endroits les 40 degrés. Et ça va encore grimper aujourd'hui avec localement jusqu'à 43 degrés attendus.
4: La chaleur va donc être suffocante, particulièrement dans les écoles.
5: Et oui, la préfecture des Landes n'a pas pris de décision de fermer les établissements scolaires au niveau départemental. Ce sont donc les communes qui décident ou non d'aménager l'accueil des élèves au cas par cas à Liadoukali.
6: Certaines communes choisissent de fermer complètement leur école. C'est le cas à Souston où l'école de l'Île Verte n'accueillera aucun élève, ni aujourd'hui ni demain, puisque le bâtiment datant de 1984 possède une immense verrière sous laquelle plus de 50 degrés ont été relevés il y a 3 semaines lors de la dernière vague de chaleur. Difficile donc de faire classe dans cette fournaise. Fermeture aussi à La Bouère. Les écoles maternelles et primaires resteront totalement fermées jusqu'à jeudi inclus, car les bâtiments ne sont pas climatisés, indique la mairie. D'autres communes décident de maintenir la classe, mais en aménageant les conditions d'accueil. À Dax, par exemple, les familles sont invitées à récupérer leurs enfants les après-midi, aujourd'hui et demain. Il n'y a cours que le matin. Même logique au collège d'Angresse. Les cours de l'après-midi sont supprimés pour les élèves de 6e, 5e et 4e. C'est en raison d'une panne du système de rafraîchissement. Seuls les élèves de 3e resteront au collège pour préparer le brevet.
5: Et des solutions d'accueil sont proposées aux parents qui ne peuvent pas garder leur enfant. Les familles sont averties directement par les établissements scolaires ou bien par les collectivités. Et puis en ce qui concerne les futurs bacheliers, ils passent le grand oral du bac à partir d'aujourd'hui. Dans les Landes, aucun centre d'examen n'a annulé ou reporté cette épreuve puisque les oraux ont lieu uniquement le matin. On vous le disait, il a fait chaud, très chaud hier dans les Landes. Le maximum, 42,2 degrés relevés par Météo France à Pissos. Plusieurs communes landaises ont frôlé ou dépassé les 40 degrés. Il a fait 41,5 à Biscarros, 41 à Sabre, 39,9 à Mont-de-Marsan ou encore à Dax. Des températures remarquables pour un mois de juin, mais pas de record battu. Un épisode de canicule qui est donc parti pour durer plusieurs jours. Au total, 49 départements sont en vigilance rouge ce lundi et 40 départements sont eux en orange.
4: Avec cette chaleur, la priorité c'est de protéger les personnes les plus vulnérables et parmi elles, les personnes âgées.
5: Oui, la grande canicule d'août 2003 avec ses 15 000 morts en 2 semaines a servi de leçon. Aujourd'hui, les EHPAD sont mieux préparés à gérer ce type de crise. Le plan bleu a d'ailleurs été déclenché par le préfet dans toutes les maisons de retraite du département. C'est un peu l'équivalent du plan blanc dans les hôpitaux, un dispositif d'urgence que l'on déclenche en cas de crise. Il prévoit notamment des mesures pour maintenir les bâtiments au frais et une surveillance renforcée des résidents. Illustration avec Aurore et Anaïs, respectivement aides-soignantes et infirmières à l'EHPAD de la Brite.
7: On ferme les fenêtres très tôt, on met la clim aussi très tôt le matin. Des bouteilles d'eau dans les chambres, on les hydrate au maximum. Là, on a mis les ventilateurs dans toutes les chambres qu'on pouvait. On laisse les portes ouvertes pour que la clim rentre bien. Et puis ce matin, on a mis en place la télé dans la salle commune là. Et comme ça, ils peuvent regarder la télé tous ensemble, au frais.
8: Ce qui permet de les maintenir plus en salle commune, donc salon, salle à manger, là où c'est climatisé. Et comme ça, nous, on vérifie qu'ils boivent bien, on passe derrière eux. On répète et on répète, il faut boire, mais sinon, oui.
7: On fait plus attention, oui. Les signes de déshydratation, mais l'incohérence, du sang dans les urines peut-être aussi. On peut faire attention et puis on les hydrate plus que d'habitude. On est encore plus, il faut boire.
5: Le plan bleu qui a donc été déclenché dans tous les EHPAD du département. Par ailleurs, la préfecture des Landes a demandé aux maires d'activer leur plan communal de sauvegarde, dispositif qui prévoit les actions à mettre en place en cas d'urgence. De très nombreuses communes mettent par ailleurs à disposition de leurs habitants des endroits climatisés où venir se réfugier, salles communales, médiathèques ou autres. Certaines ouvrent également gratuitement leurs piscines. Renseignements sur les pages Facebook des mairies ou via les applications mobiles comme Panneau Pocket et Intramuros.
4: 5 blessés dans un accident hier après-midi sur la 63.
5: Ça s'est passé à hauteur de Saint-Jour-de-Marenne dans le sens France-Espagne. 2 voitures se sont percutées un peu avant 15h. 2 personnes ont été gravement blessées. 3 sont plus légèrement touchées. Les 3 voies de circulation ont dû être fermées pendant environ 2 heures pour permettre l'intervention des secours, ce qui a provoqué d'importants bouchons sur l'autoroute. Une maison entièrement détruite par un incendie hier après-midi à Gaillères. Le feu a pris un peu avant 16 heures dans ce bâtiment de 150 mètres carrés. Il n'y a pas de blessés, mais 3 personnes ont dû être relogées. Les suites de l'affaire Liana. Près de 3 semaines après la découverte du corps de la collégienne de 11 ans dans le Gers, un rapport très attendu va être rendu ce matin au Premier ministre Sébastien Lecornu, rédigé par les services de l'inspection générale de la gendarmerie et de la justice. Il doit pointer les failles, voire les erreurs qui ont pu être commises dans le traitement du dossier concernant le principal suspect, Jérôme Barella. Allons terminer avec du foot et l'équipe de France qui affronte l'Irak ce soir pour son 2e match de la Coupe du Monde aux États-Unis. En cas de victoire, les Bleus seront qualifiés pour les 16e de finale. Le coup d'envoi, c'est à 23h et c'est un match à vivre en direct sur Ici Gascogne.
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5: Et la météo, Thomas, avec des températures qui vont encore grimper.
4: Oui, on aura par exemple cet après-midi sur Dax 41 degrés, à Gabarret 40, Parentis-en-Born 41, sur Pouillon 39. Donc on le répète, on le rappelle, nous restons en vigilance rouge canicule dans les Landes encore aujourd'hui. Le soleil va bien briller. Demain, toujours du soleil. Côté thermomètre, nous aurons entre 38 et 42. Mercredi, encore des températures très élevées. Donc, elle reste caniculaire, 39 à 41. Et on devrait avoir une baisse à partir de vendredi. Météo France nous annonce entre 28 et 35 degrés. Bonne journée à vous, Marion Dambier-Laribagé.
5: Bonne journée à demain.
4: Les prochaines infos, ici à 10h.
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4: Allez, on va regarder Émilie et on va regarder ses yeux. 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

0: Dans les yeux d'Émilie et Joe Dassin, ici Gascogne, merci d'être avec nous. Très belle matinée. Votre playlist à suivre, côté musique, Amir avec sa nouvelle chanson et puis Diana Ross et Chain Reaction.
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0: Ici, on vous donne la parole tous les jours entre 9h et 10h. Et il faut qu'on parle ce matin de la facturation électronique pour les entreprises, les TPE, les PME. Mode d'emploi ce matin, ai-je envie de dire, avec nos invités. Mathilde Giguet, bonjour.
3: Bonjour.
0: Directrice du pôle gestion fiscale à la direction départementale des finances publiques. À vos côtés, Oksane Lavigne, bonjour à vous.
4: Bonjour.
0: Référente justement concernant la facturation électronique. Alors, bon, pour ceux qui ne connaissent pas, qui n'ont pas encore entendu parler de ça, c'est quoi cette facturation électronique, Oksane Lavigne?
4: Eh bien, on va dire qu'à partir du 1er septembre 2026, les entreprises vont devoir s'échanger des factures au format électronique. Donc, c'est-à-dire que ça peut être une facture au format PDF, ça va être vraiment une facture qui va passer par des plateformes agréées.
0: D'accord, alors pourquoi ce passage par des plateformes agréées?
4: Eh bien, c'est avant tout pour standardiser et encadrer en fait les formats de factures qui vont s'échanger. Donc, du coup, il va y avoir à ce jour, on a un peu plus de 130 plateformes qui sont agréées. Mmh. Et donc, du coup, chaque entreprise va devoir faire le choix
0: de la plateforme en question.
4: Exactement.
0: Alors, vous parlez de factures, mais ça concerne quel genre de factures?
4: C'est toutes les factures qui s'échangent entre entreprises assujetties à la TVA établies en France, pour être plus précis.
0: Ouais, donc concrètement, ça veut dire quel genre de facture? Ça peut être parce que quelqu'un vend de la marchandise et il faut qu'il émette cette facture. Est-ce que c'est aussi une facture, par exemple, pour régler son abonnement Internet? C'est quoi?
4: Oui, alors vraiment, donc toutes les factures entre entreprises. Par exemple, un boulanger qui achète sa farine auprès d'une autre, d'un fournisseur. Mm-hmm. Là, il va falloir des factures électroniques.
0: D'accord.
4: Si le boulanger vend des marchandises auprès d'une entreprise, il va devoir faire une facture électronique. Mmh. Et donc après, on a un deuxième volet de notre réforme facturation électronique, c'est que si le boulanger vend à un particulier, il va pas faire de facture électronique pour vendre un croissant, mais il va devoir faire remonter des informations à l'administration via sa plateforme.
0: Mmh. Alors, pour quelle raison cette réforme et donc cette facturation électronique?
4: Alors déjà, en fait, il y a une directive européenne, VIDA, qui va imposer en fait en Europe la facturation électronique d'ici 2030. Donc dans tous les cas, il faut s'y mettre. Et donc après, c'est aussi pour il va y avoir pas mal de bénéfices pour les entreprises qui vont avoir une gestion quotidienne facilitée. Toutes les factures vont être centralisées dans un seul point. Voilà, et donc c'est aussi un objectif de lutte contre la fraude un peu plus développé au profit des entreprises de bonne foi.
0: Et donc, cette réforme concerne vraiment toutes les entreprises, sans exception, c'est ça?
3: Toutes les entreprises qui sont assujetties à la TVA.
0: À la TVA.
3: Effectivement, qui sont dans le champ de la TVA, même si elles n'en sont pas redevables à ce jour.
0: Voilà,
3: c'est la petite subtilité.
0: Et donc là, cette réforme, elle sera obligatoire, vous le disiez, à partir de septembre, c'est ça?
4: 1er septembre 2026.
0: 2026, ok. Et si les entreprises n'y passent pas, qu'est-ce qui se passe pour elles?
4: Alors bon, comme toute obligation, on a prévu des sanctions, mais bien entendu, les entreprises vont pas être sanctionnées de façon systématique dès le 1er septembre 2026, puisque bon, on va être vraiment dans une logique de pédagogie et d'inciter les gens à vraiment entrer dans le cadre de cette réforme. Donc voilà, si au 1er septembre 2026, tout le monde n'est pas prêt, voilà, l'administration prendra contact avec ces entreprises pour les inciter à entrer dans la trajectoire, on va dire, de la réforme.
0: Donc il y aura une tolérance, entre guillemets, au début.
4: Oui, c'est vraiment la pédagogie.
3: Ouais, surtout que 1er septembre, c'est l'obligation de recevoir les factures au format électronique pour l'ensemble des entreprises. Et pour les petites entreprises, les TPE, les PME, l'obligation d'émission, c'est 1er septembre 2027. Voilà, donc il y aura un peu plus de temps pour qu'elles puissent se mettre à niveau aussi.
0: Alors, vous êtes justement chef d'entreprise, donc aux commandes d'une TPE, d'une PME. Vous êtes artisan et vous vous posez des questions justement sur cette réforme, sur cette facturation électronique. Vous pouvez venir poser votre question en direct au 05 58 46 50 50. Alors vous êtes dans l'autre cas de figure, vous avez déjà choisi votre plateforme pour cette facturation électronique. Venez nous en parler, toujours au même numéro de téléphone. Ici on vous écoute, ici on vous répond. Ici Gascogne, tous les jours à vos côtés avec la musique d'Amir.

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1: Ici Gascogne, Alain Parfaite et Amir, votre musique continue avec Diana Ross.
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1: Les jours entre 9h et 10h, c'est vous qui faites l'émission avec nous. Il faut qu'on parle ce matin de la facturation électronique. Vous êtes chef d'entreprise, vous êtes artisan, vous vous interrogez justement sur cette réforme qui sera applicable à partir du 1er septembre prochain. Venez nous poser votre question au 05 58 46 50 50. Nous sommes avec Mathilde Giguet, la directrice du pôle de gestion fiscale, la direction départementale des finances publiques, et avec Oxane Lavigne, c'est elle qui est la référente justement concernant la facturation électronique. Alors, cette facturation électronique, elle va ressembler à quoi concrètement? Les entreprises, en fait, vont avoir la même chose qu'aujourd'hui, mais de manière digitale, sauf que c'est par une plateforme. Comment est-ce qu'on peut résumer tout ça?
4: Oui, alors en fait, pour les entreprises, ça ne va pas changer grand-chose, c'est-à-dire que visuellement, les entreprises verront toujours une facture de la même façon qu'ils recevaient une facture au format PDF, mais en fait, c'est juste que les factures qui vont transiter via les plateformes vont transiter de façon électronique, c'est-à-dire via un flux de données. Mais ça, ça va être assez transparent pour les entreprises. Ils verront toujours la facture de la même façon qu'ils la voient aujourd'hui.
1: D'accord, mais ça veut dire que les entreprises vont, par exemple, rester sur leur modèle de facturation avec leur logo et tout ça, ou alors justement, ça va vraiment être modifié? Alors, par la plateforme par laquelle ils vont passer. Ouais.
4: Alors donc dans les plateformes, on a une trentaine de données qui sont obligatoires et qui sont standardisées en fait pour toutes les entreprises. Mais au-delà de ces 30 données obligatoires qui sont assez basiques, le sirène, enfin des choses comme ça, en fait l'entreprise peut personnaliser sa facture avec différents logos, images ou en fait tout ce qu'elle veut. C'est juste qu'on a une trentaine de données obligatoires, mais au-delà de ces données, l'entreprise peut rajouter tout ce qu'elle souhaite.
1: Alors cette réforme, elle permet quoi au final, Mathilde Giguet?
5: Elle va permettre plus d'équité fiscale aussi entre les entreprises. C'est un peu pour ça que l'administration fiscale aussi est là, permettre une concurrence plus juste entre les entreprises. La grande majorité, on va dire, joue les règles de déclaration, de paiement. Mais l'idée, effectivement, c'est de lutter aussi un petit peu plus contre la fraude.
1: Donc la facturation électronique, elle est d'abord utile aux finances publiques plus qu'aux entreprises, en fait, aujourd'hui?
4: Non, c'est aussi dans un but de simplification en fait pour les entreprises. Le petit slogan, c'est la facturation électronique, c'est plus juste, plus simple et plus efficace. C'est-à-dire que donc plus juste, donc voilà, pour lutter contre la fraude fiscale, et plus simple en fait, c'est vraiment pour faciliter le suivi des factures, la gestion quotidienne dans les entreprises et simplifier les démarches, puisqu'à terme, alors ça va pas être au 1er septembre 2026, mais on aura un pré-remplissage de la déclaration de TVA grâce à toutes ces données en fait qui vont être récupérées. Donc il y a vraiment une idée de fluidité, de simplification pour les entreprises.
1: Alors vous parlez de simplification, alors évidemment avant de vous accueillir, bon, j'ai lu à droite à gauche plein de choses au sujet de la facturation électronique, et je suis tombé aussi sur des chefs d'entreprise qui voyaient ça comme une contrainte, cette facturation électronique. Et qu'est-ce que vous pouvez leur dire? Vous leur répondez quoi?
4: C'est vrai que dans l'immédiat, on peut voir ça comme une contrainte, puisque c'est quand même un investissement. Il faut choisir un outil, s'adapter à l'outil. Donc c'est vrai que dans l'immédiat, il peut y avoir une contrainte, mais c'est vrai que, je sais pas, demain, on se dira, mais comment on faisait sans la facturation électronique? Puisque vraiment, ça va être une fluidité. Il va y avoir, les chefs d'entreprise vont avoir un suivi de facture avec un eurodatage. Ils vont quand même trouver des avantages, même si bon, là, tout de suite, ils ne le voient pas forcément, mais il y aura des avantages pour les chefs d'entreprise.
1: Donc là, on parle de factures, mais alors ces factures pour les entreprises, elles vont quand même pouvoir garder, par exemple, leur système actuel ou non? Tout sera fait justement en passant par les plateformes.
4: Alors, dans l'idée, c'est vraiment de passer le
1: que
4: plus possible
1: plateforme.
4: Via la plateforme.
1: D'accord.
4: Parce que sinon, c'est vrai que ça va faire un peu double emploi.
1: Oui, c'est ça.
4: Il y en a qui veulent garder un tableau Excel à côté, mais du coup, ils devront ressaisir sur la plateforme. Donc vraiment,
1: donc
4: l'idée, c'est de passer.
1: Une perte de temps aussi.
4: Exactement.
1: Dans ce cas-là, si on garde, si on garde les deux. Donc là, on parle de facture, mais est-ce que c'est aussi valable pour les devis? Ou aucun rapport?
4: Pas forcément. Alors, il y a des plateformes qui vont sûrement proposer,
1: fait,
4: une solution complète où ils vont pouvoir tout faire sur la plateforme. Mais vraiment, nous, la réforme concerne vraiment que les factures.
1: Voilà. Alors, vous qui nous écoutez, vous êtes chef d'entreprise, vous avez des questions au sujet de la facturation électronique, donc obligatoire à partir du 1er septembre de cette année. 05 58 46 50 50 pour pouvoir poser vos questions ce matin en direct. Votre musique, c'est avec Diana Ross et Chain Reaction. Belle matinée avec ici Gascogne.
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0: Diana Ross et les Bee Gees avec Chain Reaction. Merci d'être avec nous. On vous donne la parole ici tous les jours. Et là, en l'occurrence, ce matin, on parle ensemble de la facturation électronique.
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0: Vous êtes artisan, vous êtes chef d'entreprise. Notez qu'à partir du 1er septembre de cette année, la facturation électronique sera obligatoire pour les entreprises. Et nous avons la possibilité, vous avez la possibilité de poser votre question à ce sujet à nos invités. Mathilde Giguet, directrice du pôle gestion fiscale à la direction départementale des finances publiques, et à Oxane Lavigne, qui est la référente justement sur ce dossier de la réforme de la facturation électronique. Mathilde, Oxane, je vous présente Christine, qui est avec nous depuis Saint-Paul-des-Dax. Bonjour Christine.
3: Oui, bonjour Thomas, bonjour mesdames.
4: Bonjour.
0: Alors on vous écoute parce que donc vous êtes chef d'entreprise ?
3: Absolument, enfin je suis co-gérante, mais bon c'est la même chose, c'est moi qui gère toute l'administration.
0: Ok.
3: Alors moi je suis tout à fait d'accord pour le système, c'est très bien. Nous on fait partie des gens qui sont réguliers, on n'a pas besoin de tricher, donc on dépose les factures, aucun problème. Le seul souci, moi, où ça blesse, c'est que je paye mes factures, normal, je paye la TVA, normal, mais là, je dois payer une prestation pour mettre sur cette plateforme. Alors, on a été sollicité par 50 000 personnes qui voulaient nous proposer des plateformes, dont notre banque, et bon, notre cabinet comptable a 250 clients, donc eux, ils ont directement la plateforme aussi, mais il faut payer une prestation pour mettre ces factures. Et c'est pas gratuit, donc c'est là où ça me gêne vraiment, parce que nous, on croule sous les charges. Les petites entreprises, on fait que ça, payer. Voilà, là, c'est juste de payer, mais là, ça fait encore des frais supplémentaires, et pour nous, c'est vraiment difficile.
0: Mathilde Giguet, Oxane Lavigne, qu'est-ce qu'on peut répondre justement à Christine sur cette question-là ?
4: Alors déjà, bonjour.
3: Bonjour.
4: Alors, pour commencer, on a plus de 130 plateformes qui ont été agréées, dont la liste est disponible en fait sur le site impots.gouv.fr. Donc déjà, il y a, on va dire, le choix parmi ces 130 plateformes. Alors après, il faut voir en fait suivant vos besoins. Quelle est la taille de votre entreprise? Quel est le nombre de factures que vous recevez, que vous émettez, et ce que vous souhaitez faire avec la plateforme. Parce qu'il y en a qui proposent des solutions complètes de gestion, ou d'autres qui vraiment vous permettent juste d'être en conformité avec la réforme. Et donc, derrière tout ça, il y a aussi une multitude de tarifs qui vont être corrélés, en fait, suivant ce que vous prenez. Il faut dire aussi qu'il y a certaines plateformes, mais ça dépend de vos besoins, qui proposent des formules gratuites. Donc vraiment qui vous permettent d'être en conformité avec la réforme de façon totalement gratuite. Donc voilà, après ça dépend de vos besoins, de la taille de votre entreprise. Si vous avez déjà un logiciel, par exemple,
3: elles sont gratuites, mais pour quelle taille d'entreprise? Est-ce que vous le savez ou pas?
4: Il y a des formules gratuites, c'est pour toute taille d'entreprise. Alors après, il faut que vous regardiez, en fait, il suffit de chercher sur Internet quelles sont les plateformes gratuites, parce qu'on peut pas communiquer pour des raisons de concurrence sur les noms. Mais il y a des plateformes qui proposent des solutions socles, on va dire, on appelle ça comme ça, gratuites.
0: C'est-à-dire la base.
4: La base, c'est juste pour être en conformité.
0: Parce que vous, Christine, vous avez déjà choisi...
3: C'est notre cabinet comptable. Pardon Thomas, c'est notre cabinet comptable. Si vous voulez, on a eu plein de propositions, notamment la banque, mais c'était hors de prix. Enfin, c'était encore beaucoup plus cher que là, ce que je vais devoir payer. Mais moi, c'est une petite prestation, puisqu'en fait, le cabinet comptable fait le reste. Donc, c'est vraiment déposer les factures, enfin, faire le système minimum, si vous voulez. Et même comme ça, je trouve que c'est vraiment cher. Donc, c'est pour ça que, je vais demander à mon cabinet comptable, dans ce cas-là, de voir s'il y a des plateformes gratuites, puisqu'eux, ils ont 250 clients, donc 250 boulangeries. Je vais leur demander s'ils trouvent cette plateforme qui correspond à mon besoin, effectivement.
0: Alors perso, Christine, en me renseignant au sujet de la facturation électronique, avant d'accueillir donc nos invités ce matin, je suis parti jeter un œil sur ces différentes plateformes. Et en effet, il y a des entreprises, des plateformes qui proposent des solutions gratuites. Bah, après, reste à savoir si ça rentre justement dans votre champ de compétences, entre guillemets.
3: Bien sûr.
0: Merci d'être intervenue, Christine.
3: Je vous en prie.
0: Bonne journée, bonne semaine à Saint-Paul-et-Dax.
3: Bonne journée à tous.
0: À bientôt.
3: Au revoir.
0: Au revoir. On va continuer à parler ensemble de la facturation électronique avec, si vous avez une question, 05 58 46 50 50. À propos de numéro, il y a un numéro d'assistance qui existe?
4: Oui, c'est un numéro d'assistance nationale qui est dédié à la facturation électronique. Donc c'est le 0806-807-807, donc vraiment n'hésitez pas à composer ce numéro pour toutes vos questions concernant la facturation électronique.
0: Donc, c'est, il suffit d'appeler ce numéro de téléphone et on a toutes les informations. En attendant, ben, vous pouvez profiter justement de la présence de nos deux invités, Oxane Lavigne et Mathilde Giguet de la Direction départementale des finances publiques, pour poser votre question en direct. Allez, on arrive sur la côte landaise. Nous sommes au sémaphore de Messanges, les observations marines avec Benjamin. Bonjour Benjamin.
5: Bonjour, bonjour à tous.
0: Bon, est-ce que vous sentez la chaleur déjà arriver, vous ?
5: Oui, oui, il fait comme, on sent bien que même en hauteur, on sent qu'il fait chaud dehors, là.
0: Ouais, je rappelle que nous restons placés en vigilance rouge canicule, jusqu'à 37 degrés sur la côte landaise pour cet après-midi et jusqu'à 42 dans l'intérieur. Un ciel bleu?
5: Oui, bleu. Il n'y a pas de nuages ce matin.
0: Un vent du sud, histoire de réchauffer l'atmosphère?
5: Il a un peu tourné. On a un vent d'est maintenant pour 5 à 6 km heure.
0: Donc oui. Ça peut potentiellement rafraîchir un tout petit peu l'atmosphère.
5: Non, pas forcément.
0: Pas forcément en plus. Côté océan, on a quoi? C'est toujours le lac Atlantique?
5: Oui, c'est le calme plat complet. Okay. Et côté plage, c'est pareil. C'est des vagues de 50 cm, mais pas plus vraiment.
0: D'accord. Vous avez les horaires de marée des coffres pour aujourd'hui?
5: Oui, du coup, l'océan était bas ce matin à 5h14, pleine mer 11h33 pour un coefficient de 55, basse mer 17h30 et la pleine mer du soir 23h58 pour un coefficient de 51 et le soleil lui se couchera à 21h51.
0: Allez, ben bon courage à vous Benjamin en direct du sémaphore de Messanges. Bon lundi.
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0: Et c'est un garçon pas comme les autres. Ziggy, Céline Dion, ici, Gascogne, vos chansons préférées, c'est toute la journée.

0: Céline Dion avec Un garçon pas comme les autres. Merci de passer la matinée avec nous ici. On vous donne la parole et ce matin, nous parlons ensemble de la facturation électronique qui sera obligatoire pour toutes les entreprises à partir du 1er septembre prochain.
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0: La facturation électronique, on a besoin justement de précision. C'est la raison pour laquelle nous avons invité Mathilde Giguet, directrice du pôle de gestion fiscale à la direction départementale des finances publiques, et Oxane Lavigne, référente concernant la facturation électronique. Alors, à partir du 1er septembre, il sera obligatoire pour les entreprises landaises, en France même, de passer par des plateformes agréées. Or, il existe aussi des solutions compatibles. C'est quoi la différence en fait entre les plateformes agréées et ces solutions compatibles, Oxane ?
2: Alors en fait, il y a deux cas de figure. Solutions compatibles, ça va être par exemple une entreprise qui utilise déjà un logiciel de gestion, de facturation. Et en fait, ce logiciel va avoir fait une mise à jour, on va dire, pour être compatible avec la réforme. Donc ça, on va appeler ce logiciel qui existe déjà actuellement une solution compatible. Mmh. C'est un logiciel qui s'est mis en conformité avec la réforme. D'accord. Et qui va donc être relié à une plateforme. Donc ça va être un peu un intermédiaire.
0: Ouais, intermédiaire d'une plateforme, c'est ça.
2: C'est ça. Okay. On aura ce logiciel qu'utilise probablement déjà l'entreprise, qui a fait la mise à jour pour être en conformité avec la réforme, c'est-à-dire qui se relie à une plateforme. Toutes les données qui vont être saisies sur ce logiciel qui s'appelle solution compatible vont transiter ensuite via une plateforme. Et donc l'autre solution, c'est de choisir directement une plateforme et de tout faire sur cette plateforme agréée.
0: Donc si je comprends bien, solution compatible, ça veut dire on rajoute un intermédiaire, c'est ça ?
2: Oui, où on garde un logiciel qui existe déjà. Ouais. Pour des entreprises qui utilisent déjà un logiciel et qui souhaitent le garder, il faut qu'elles se renseignent via l'éditeur de logiciels, savoir si, oui ou non, ce logiciel est compatible ou a fait les démarches pour être compatible avec la réforme.
0: Et en tout cas, les deux systèmes, les deux solutions sont bonnes,
2: oui.
0: Malgré tout. Ok, ouais. Donc il faut faire très attention à ce choix, donc soit plateforme agréée ou bien solution compatible. Mais c'est vrai qu'en termes de plateforme, il en existe des centaines, vous avez donné le nombre de 130, c'est ça, à l'heure actuelle. Donc c'est quoi le conseil finalement pour bien choisir sa plateforme ?
2: Alors le premier conseil déjà, on va dire, du coup, si vous utilisez déjà un logiciel de facturation ou de gestion, se renseigner auprès de l'éditeur, savoir si ce logiciel devient solution compatible. Mmh. Parce que dans ce cas, si vous convient et si le coût vous convient, mais pourquoi pas le conserver. Et ensuite, le deuxième point, c'est si vous êtes accompagné d'un comptable, mais rapprochez-vous de votre comptable parce qu'il peut vous conseiller sur tel ou tel choix à faire ou ne pas faire. Et ensuite, si vous n'avez pas de logiciel ni de comptable, il faut aller sur la page impôts.gouv et il y a un questionnaire ou en 4 questions. Ça dure 2 minutes à remplir et on vous donne vraiment des conseils et toutes les obligations auxquelles vous allez devoir être assujetti au 1er septembre 2026.
0: Ok, alors vous restez avec nous.
2: Oui.
0: Super, merci, j'ai eu peur, j'ai eu un doute.
2: Bien sûr.
0: On va évoquer aussi toute la communication qu'il y a eu parce que vous êtes déjà intervenu avec la Chambre de commerce et d'industrie des Landes auprès d'entreprises. Oui. Donc ça a commencé déjà il y a plusieurs semaines, plusieurs mois justement, ces actions. On va y revenir, vous allez nous expliquer notamment comment cette réforme est perçue par les entreprises landaises. On va en parler ensemble juste après Claude Barzotti. Belle matinée avec Ici Gascogne.
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0: Le Rital et Claude Barzotti. Votre musique continue ici Gascogne avec Coldplay.
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0: Nous parlons ce matin de la facturation électronique. Le 1er septembre 2026, donc cette année, elle sera obligatoire pour les entreprises. On en parle avec Mathilde Giguet, directrice du pôle gestion fiscale à la direction départementale des finances publiques, et Oxane Lavigne, la référente sur le dossier de la facturation électronique. Alors je suis tombé sur un sondage qui dit que 76% des dirigeants se déclarent bien informés sur la réforme. Alors, ce qui tombe bien, parce que vous avez eu l'occasion, à travers des réunions en collaboration avec la Chambre de commerce et d'industrie des Landes, de communiquer auprès d'entreprises landaises. Comment ces entreprises et ces chefs d'entreprise perçoivent-ils cette réforme de la facturation électronique ?
2: Oui, en effet, on avait commencé nos actions de communication au plan local, donc c'était en octobre 2025. Donc on avait fait venir à cette occasion la direction de projet facturation électronique de Bercy, qui avait pu faire une présentation aussi de cette réforme. Donc je pense que cette présentation avait été plutôt appréciée, les experts comptables étaient présents aussi. Et puis on a enchaîné depuis octobre, effectivement, donc d'autres réunions avec la CCI, des réunions avec la Chambre des métiers et de l'artisanat aussi. Mm-hmm. Voilà, Dax, à Mont-de-Marsan, à Peyrorade, voilà, on a vraiment essayé de développer ces actions à la demande de nos partenaires. Donc je pense que petit à petit, les chefs d'entreprise commencent à être bien informés et ça rejoint un petit peu les chiffres, le chiffre que vous avez cité au plan national.
0: Alors j'ai un autre chiffre, 34% des chefs d'entreprise avouent ne pas être confiants dans leur capacité à être prêts à temps, puisqu'effectivement, la date c'est le 1er septembre. Comment rassurer ces chefs d'entreprise ?
2: Alors déjà, il reste encore 2 mois, donc tout est encore possible dans ces 2 mois. Donc nous, on va continuer nos actions de communication. Hein, le 29 juin, donc lundi prochain, on aura une réunion à Dax avec la CCI. Voilà, donc toute entreprise sont les bienvenues qui veulent se renseigner sur la réforme. Et puis il faut savoir aussi, on a l'expérience de l'Italie qui est passée à la facturation électronique il y a quelques années. Et en fait, il y a beaucoup de choix de plateformes qui ont été faits dans le dernier mois. Voilà, beaucoup de raccordements qui se sont faits au tout dernier moment. Voilà, donc on reste quand même confiant dans la capacité des entreprises à pouvoir choisir une plateforme d'ici le 1er septembre. Et encore une fois, comme Oxane disait tout à l'heure, il n'y aura pas de sanctions immédiates qui vont tomber le 2 septembre si...
0: Il y aura une tolérance.
2: Voilà, tout à fait.
0: Ouais, exactement. Ouais. Donc, pour pouvoir choisir sa plateforme agréée, donc on passe par quel site, Oxane ?
3: Et alors, sur la page impots.gouv.fr, je pense que c'est en première page, mais sinon c'est dans Je passe à la facturation électronique, il y a la liste complète, donc un peu plus de 130 plateformes agréées. Donc après, il faut aller sur les moteurs de recherche et chercher la plateforme qui vous convient le mieux, puisqu'il y a des comparateurs qui ont été faits, qui sont en libre accès sur les sites internet. Et donc après, vérifiez bien que la plateforme que vous avez choisie est bien dans la liste des plateformes agréées.
0: Sinon, il existe aussi les solutions compatibles, qui vont ensemble. Eh bien, merci pour ces explications, pour ces précisions au sujet de la facturation électronique. Passez une bonne semaine avec la chaleur.
2: Merci à vous.
0: Merci, au revoir.
2: Au revoir.
0: Donc, en septembre, réforme de la facturation électronique. Et puis, de nouvelles règles entrent en vigueur en septembre concernant la rupture conventionnelle. On fait le point, il faut qu'on en parle juste après. Coldplay et Feels Like I'm Falling in Love, c'est sur votre radio ici, Gascogne.

0: Coldplay pour votre musique sur votre radio Ici Gascogne.
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0: Ici Gascogne, tous les jours à vos côtés dans votre quotidien. Valère Coréard nous rejoint. Aujourd'hui, Valère, vous vouliez nous parler rupture conventionnelle.
3: Oui, exactement, parce que les règles ont changé récemment sur la façon dont vous pourrez être indemnisé par France Travail. Si jamais vous avez décidé avec votre employeur de procéder à une rupture conventionnelle, alors d'abord on va se dire les choses, l'objectif pour le gouvernement était de faire des économies, c'est en ce sens qu'il a demandé aux partenaires sociaux de trouver un accord qui a été validé fin mai par le Parlement, donc les choses ont plutôt tendance à se durcir. Quoi qu'il en soit, les nouvelles règles seront applicables au 1er septembre prochain.
0: Alors quel sera le cadre si on signe une rupture conventionnelle avec son employeur?
3: Alors vous trouverez toutes les infos officielles, et ça c'est important, j'ai bien dit officielles, sur le site servicepublic-entreprendre. À compter du 1er septembre 2026, la durée maximale d'indemnisation des salariés quittant leur poste dans le cadre d'une rupture conventionnelle sera la suivante. Pour les personnes de moins de 55 ans, la durée de l'indemnisation est réduite à 15 mois, c'était 18 mois actuellement. Pour les personnes de 55 ans et plus, la durée de l'indemnisation est réduite à 20,5 mois, contre 22,5 pour les allocataires âgés de 55 à 56 ans et 27 pour les allocataires d'au moins 57 ans. Ça, c'est à l'heure actuelle. Et puis, les résidents d'outre-mer, hors Mayotte, voient leur durée d'indemnisation ramenée à 20 mois pour les personnes de moins de 55 ans et 30 mois pour les personnes de 55 ans et plus. Donc, vous l'avez compris, ça se durcit. Il y a un site internet, c'est le site Service Public Entreprendre. Et à ce sujet, pensez toujours à bien regarder les infos sur les sites officiels. Ce sont eux qui sont les plus précis et qui vous donnent donc une information fiable. Alors, qu'est-ce que vous en pensez, vous, de cette nouvelle règle? Justifiée ou pas? J'ai un mail. Vous m'écrivez par ici leséconomies@radiofrance.com.
0: Et bonne journée à vous, Valère Coréard. Dans 5 minutes, 10 heures, votre actu local juste avant, c'est Michel Berger.
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0: La Java de Broadway, Michel Sardou, merci de rester avec nous. Ici Gascogne, votre matinée se poursuit. Marie-Cécile Gardet, bonjour.
1: Hello Thomas, salut tout le monde.
0: Allez, avec cette chaleur, le menu.
1: Oh ben on va se projeter au cœur de l'été, peut-être avec des températures un petit peu moins élevées, j'espère, pour les fêtes de la Madeleine du 22 au 26 juillet prochain. Figurez-vous que le restaurant L'Étable du domaine de Marquesto à Hontanx va poser son restaurant juste à côté des arènes du Plumasson avec des menus et un programme de dingue. Le chef Sylvain Morand vient de nous en parler et nous donner quelques petites recettes sympas tout à l'heure. Des chipirons à l'espagnol et d'un petit dessert sympa. Chipirons, ça vous donne envie?
0: Ah ouais, ouais. Là c'est un menu de dingue.
1: J'adore. C'est qu'une petite, toute petite partie de ce qui va se passer là-bas.
0: Pendant
1: les fêtes, vous y serez?
0: Ah oui.
1: Eh ben écoutez, on vous réserve une table, une chaise, un rond de serviettes. Salut Thomas.
0: C'est gentil, allez à demain.
1: À demain.
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1: Vous écoutez Ici Gascogne, première sur l'actu dans les Landes, il est 10h. L'info avec vous, Eric Ballanger. Bonjour Eric.
3: Bonjour. 13 personnes sont mortes par noyade depuis samedi soir. C'est le porte-parole national de la sécurité civile qui l'annonce. 49 départements sont placés en vigilance rouge canicule, 40 en vigilance orange. La Bretagne passe elle aussi en rouge à midi après avoir résisté un peu.
1: C'est du bricolage. Voilà la réaction de la FCPE sur la façon dont on traite la canicule à l'école.
3: Le préfet n'a pas pris de décision de fermeture au niveau départemental. Chaque commune décide au cas par cas d'aménager les horaires ou bien d'annuler les cours. C'est du bricolage, rétorque la Fédération des parents d'élèves dans les Landes. Ça fait des années qu'elle réclame des moyens pour adapter les bâtiments à la chaleur. Le préfet a demandé aux maires d'activer leur plan communal de sauvegarde. Beaucoup de communes mettent des endroits climatisés à disposition des habitants. C'est le cas par exemple à Villeneuve-de-Marsan où l'on met la piscine à disposition. Le préfet invité de Ici Gascogne ce matin déclare que l'on note une augmentation de 20% des passages aux urgences depuis le début de la canicule.
1: Le maire de Pujol-le-Plan a porté plainte.
3: Une cinquantaine de caravanes de gens du voyage se sont installées hier matin sur le stade, installation sans autorisation. L'USDAX publie un hommage sur ses réseaux sociaux. Jean-Louis Chiroumbero est mort dans la nuit de vendredi à samedi. Ancien joueur de l'USDAX, ancien médecin généraliste. L'USDAX salue la mémoire d'un homme de cœur attaché aux valeurs de solidarité et de service. La Coupe du Monde de foot, les Belges n'y arrivent pas. 0-0 face à l'Iran, c'est l'Égypte qui est en tête de ce groupe après sa victoire 3-1 sur la Nouvelle-Zélande. Ce soir, la France joue l'Irak à 23h avec des risques d'orage qui pourraient rallonger le match. Le protocole américain prévoit une demi-heure de pause si l'orage approche à moins de 13 km.
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3: Et il y a des menaces d'orage justement à cette heure-ci. La météo chez nous, Marie-Cécile?
1: Eh bien, une journée largement ensoleillée, jusqu'à 37 degrés sur le littoral, 40 à 42 degrés à l'intérieur des terres. Je vous donne quelques exemples. À 17h, selon Météo France, il fera 43 même degrés à la Brite. 42 degrés à Morsinx, 40 degrés à Castets, 41 degrés à Mont-de-Marsan et encore 40 degrés par exemple à Grenade-sur-Adour. Bon, demain matin au réveil, 20 à 22 degrés et même 24 sur le nord du littoral. Et demain, mardi, encore du soleil, beaucoup de soleil, quelques nuages très discrets, tout au pire et jusqu'à 42 degrés attendus sur la forêt landaise. Vigilance rouge, la plus grande prudence est de mise. Je vous rappelle le numéro de la plateforme téléphonique Canicule Info Service mise en place, 0800 06 66 66, ça se retient. Puis n'oubliez pas, par exemple, de consulter les pages Facebook importantes, Préfet des Landes, Conseil départemental aussi. Et puis un réflexe aussi, Ici Gascogne, si besoin, on a tout ce qu'il vous faut, les numéros essentiels, les infos météo. Et puis si vous êtes organisateur de manifestations, si vous êtes maire de commune et que vous avez besoin de faire passer des infos, ayez le réflexe 05 58 46 50 50, on est là pour vous.
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1: Rester au frais, tout fermé, mettre un petit peu d'eau et des glaçons dans congélateur et frigo, profiter de la musique, Africa, Rose Laurence.

0: Gasca jusqu'à la dernière goutte. C'était Rose Laurence.
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0: Bienvenue chez vous, le mag, avec ici Gascogne, dernière semaine, 10h, 11h, comme tous les jours, avec des bons plans gourmands, des adresses gourmandes, des balades, une séquence jardin, et aujourd'hui, pour démarrer le magazine, le chef Sylvain Morand du restaurant L'Étable, du domaine de Marquesto, excellente adresse. Sylvain vient nous délivrer ses recettes, la recette du chipiron à l'espagnol et du crémeux chocolat caramel. Mais pourquoi ces deux recettes aujourd'hui? Parce que ce sont deux plats que vous dégusterez pendant les fêtes de la Madeleine à Mont-de-Marsan du 22 au 26 juillet, parce que L'Étable va s'installer pendant la feria à la Tumade aux arènes du Plumasson. Bonjour Sylvain.
3: Et bonjour Marie-Cécile, bonjour tout le monde.
0: Quand vous m'avez envoyé pour préparer ce petit moment avec vous ce matin, ce que vous allez préparer et ce que vous allez faire manger au Festire pendant les fêtes, mon cœur s'est emballé au vu des menus et des plats qu'on allait manger. C'est complètement dingue, c'est complètement fou. Je ne sais pas combien vous faites de menus, de propositions, même pour les enfants, c'est hyper travaillé. On va annoncer la couleur tout à l'heure. Je le dis quand même, Sylvain, vous êtes des fous. Et vous allez servir en plus, ils sont complètement fous à l'état de Marquesto, vous allez servir le brûlot tous les soirs parce que vous êtes un domaine viticole spécialisé dans l'Armagnac, évidemment, donc on ne va pas s'en priver. Avant toute chose, comment ça va, chef, dans votre voiture sans clim, sur le parking du collège, le matin?
3: Chaudement. Là, je suis à poil, hein. Il n'y a pas de souci.
0: Bien cuit, il est le chef.
3: La cuisson est bonne.
0: Alors, pendant les fêtes, Sylvain, vous allez servir les chipirons à l'espagnol et en dessert aussi un crémeux chocolat caramel, infime partie de ce que vous pourrez déguster sur place avec L'Étable qui s'installe à la Tumade. L'Étable, le restaurant du domaine de Marquesto à Ontanks. Moi, je commencerai bien par la recette des chipirons ce matin à l'espagnol, chef.
3: Allez, bien allons-y alors. Allons-y.
0: Les chipirons.
3: Alors, les chipirons, déjà, il faut les blanchir. Il y a peu de gens qui le font, mais c'est-à-dire qu'on fait chauffer un grand volume d'eau. On va, une fois qu'il a ébullition, on va plonger les chipirons dedans, moins d'une minute, et on les refroidit dans de l'eau glacée, comme on ferait un légume à l'anglaise.
0: Tout à fait.
3: Ce qui fait que le chipiron lui-même est cuit à ce moment-là, il est fondant. Et là, on peut s'en servir froid comme chaud. Donc nous, à côté, on va préparer une basquaise à base de talons de jambon, des poivrons, la basquaise classique. Les chipirons, on les fera revenir au moment à la plancha et on rajoutera un petit peu de cette basquaise pour les napper et on va servir ça sous forme de tapas.
0: Bah, tout est dit dans l'idée de blanchir le chipiron. Hein. Vous nous dites que tout le monde ne le fait pas, mais ça va apporter un petit peu plus de moelleux.
3: C'est une partie importante. Ça évite d'avoir un chipiron qui est raide, en fait. C'est-à-dire que souvent, on va se retrouver... je sais qu'il y a des choses qui sont bien, mais qui soient raides, mais pas forcément le chipiron.
0: C'est pas bon pour le chipiron. Mince, chef. Alors, ce sera évidemment à la carte des tapas, vous venez de le dire, pour les fêtes de la Madeleine à la Tumade, où L'Étable de Marquesto va s'installer. Et j'ai repéré aussi le crémeux chocolat caramel.
3: C'est de la gourmandise. Alors à la base, on fait une crème anglaise, donc à base de jaune d'œuf qu'on va blanchir avec du sucre. On va faire chauffer à côté moitié lait, moitié crème. Moi, les crèmes anglaises, je les fais jamais que au lait. On fait moitié lait, moitié crème entière.
0: J'en avais là des astuces.
3: Donc on cuit cette crème anglaise à la nappe, classique.
0: Ouais.
3: On ajoute dedans quelques feuilles de gélatine et on met dedans un bon chocolat, un chocolat à 70%. On va le faire fondre, on laisse refroidir cet appareil, ça fait un crémeux. Ce crémeux, on va
0: bien
3: le verser, bien crémeux. On va le mettre en verrine et on le nappera avec une jolie sauce caramel au beurre salé. Donc là, pareil, un caramel blond pour garder le goût agréable du caramel et pas un caramel brun, ça a toujours de l'amertume. Donc on reste sur un caramel blond qu'on va détendre avec de la crème chaude.
0: Et alors, quelle crème? Crème liquide?
3: Crème liquide 30%.
0: Attention les projections.
3: Voilà. Voilà. Alors, pour pas qu'il y ait de projections, on fait chauffer la crème. Vous versez la crème chaude dans votre caramel, pour pas qu'il y ait justement de projections.
0: Oui.
3: Et ensuite, on le finit avec un petit peu de beurre salé. Pareil, c'est quelque chose qu'on laisse refroidir et on aura une sauce nappante, qu'on pourra ajouter sur notre crème. Là, c'est ce petit dessert qu'on va servir sur la partie, on va dire, au service au plateau et tapas.
0: Ouais. Et ben c'est parfait. Alors attention, hein, parce qu'on va tout vous raconter juste après Florent Pagny. Le menu Courçaire, énorme. Le menu Millésime, énorme. Le menu Folle Blanche, complètement dingue. Les menus enfants, faits pour que vraiment les enfants puissent se régaler aussi. Et la fameuse carte des tapas, on vous l'a délivrée un petit peu. Chipiron à l'espagnol, crémeux, chocolat, caramel. Sur les réseaux sociaux, quand vous avez publié ce qui va se passer à la Tumade pour les fêtes de la Madeleine, là, l'équipe de Marquesto à Ontanx, les gens sont devenus fous. Je ne sais pas si vous l'avez vu. Hein, ça se tague dans tous les sens. Faudra réserver. On s'en reparle de ce qui va se passer intégralement là-bas, pendant les fêtes, côté gourmandise, avec les tables de Marquesto, juste après Florent Pagny, la dernière chanson du monde. Bougez pas, Sylvain.

0: Laurent Pagny. La dernière chanson du monde.
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0: L'extraordinaire chef Sylvain Morand est avec nous pour Bienvenue chez vous, le Mag ce matin pour parler des bonnes choses de la vie. Sylvain Morand, chef du restaurant L'Étable, ça vous fait marrer. À Marquesto, au domaine. Ah ben, je pèse mes mots, c'est un euphémisme. Je ne sais pas comment vous décrire, vous êtes un superman, vous. On peut le dire, hein. Vous êtes un chef extraordinaire.
3: Il faudra le dire à ma femme. Parce que...
0: Elle n'est pas convaincue, Sylvain, ou quoi?
3: Et je ne sais pas. J'ai des doutes encore.
0: C'est sûr que vous n'êtes jamais là pour lui faire à manger puisque vous êtes toujours au restaurant. Mais qu'est-ce qu'on se régale. Je ne sais pas si vous qui nous écoutez, vous avez déjà mis un pied à Hontanx, au domaine de Marquesto, où l'on fait de l'armagnac, de la folle blanche, du bon vin. Le tout avec une équipe formidable, un restaurant extraordinaire. Le festival Vaccarossa, il n'y a pas très longtemps. On s'en est remis et on se projette sur la Madeleine parce que vous allez vous installer à la Tumade, le bar-resto juste au pied des arènes, hein, à côté du fronton. Ah, vous allez investir le lieu.
3: En fait, nous, on s'installe sur le fronton.
0: Donc directement.
3: Exactement, c'est la Tumade reste, la Tumade Combélé. Et nous, on est derrière sur le fronton, donc qui va être couvert avec un grand chapiteau. On installe la cuisine en plein air à cet endroit-là et une partie du gymnase qui est sur le côté.
0: Vous êtes des fous, hein, voilà. À Marquesto. Hein. Vous êtes des fous, à L'Étable. Vous avez fait un menu Coursaïre. C'est quoi ce menu Coursaïre? D'une efficacité redoutable. Alors,
3: le menu Coursaïre, c'est pour le mardi. C'est une journée spéciale. Donc, c'est la journée Coursaïre. Donc,
0: évidemment.
3: La veille des fêtes. Et là, on est sur un menu unique ce jour-là, puisque c'est une forte affluence rapide. On est donc sur une belle entrecôte. Donc,
0: 300 grammes.
3: Voilà, exactement. Belle entrecôte qu'on pièce nous-mêmes. On va faire ce qu'on a appelé les patatas landaises.
0: On vous a donné la recette, vous la retrouvez sur ici.fr.
3: Exactement, voilà. Et ensuite, donc, un joli fromage de rebis et la croustade artisanale pour finir tout ça.
0: 20 euros ce joli menu. 20 euros.
3: Exactement.
0: Pour les fous furieux de la cuisine du chef Sylvain Morand, il y aura le menu millésimé. J'ai failli m'évanouir quand j'ai vu ça. Je vous précède avec les entrées. Gravlax de truite, poireau en vinaigrette, crème aigrelette, s'il vous plaît. Ouais. Avec, sinon, pressé de poule au pot en gelée, saveur de gribiche, ça va être super, ça va être frais. Ou foie gras mariné à l'armagnac, gelée de blanche, noix et pruneaux du domaine, au secours. On en arrive au plat. Vous allez proposer risotto, ou suprême de volaille, ou pièce de cochon, ou riz de veau, ou côte de bœuf, mais ça va pas, non? Mais qui vous prend de faire autant de
3: choses?
0: C'est la passion là qui vous anime.
3: On s'est cogné. Non, mais c'est toujours pareil, une volonté d'apporter du choix, d'apporter la qualité, de représenter l'Armagnac et le terroir. Donc oui, on a cette volonté d'avancer, de mettre en avant les produits et le domaine et le terroir qui nous entoure. Donc
0: même pas donné les
3: décès. On a quand même quelques bonnes choses dans le secteur.
0: Et c'est là qu'on voit que vraiment tout le restaurant se déplace pour la Madeleine à partir du 22 juillet, parce que on va retrouver les desserts phares qui font votre succès, le russe maison praliné à la cacahuète de Souston, le baba au clandestino, hein, qui est le breuvage fabriqué à Marquesto et aux fraises, le Marquesto au chocolat noir intense, crème de clandestino, pruneau à l'armagnac ou fromage de brebis, confiture de cerise noire et le brûlot. S'il vous plaît.
3: Et le brûlot à la fin, voilà, tous les soirs on va faire le brûlot, donc qu'on flambera dans la cuisine qui est ouverte sur le public.
0: C'est des malades.
3: Et comme ça, on va finir la soirée comme il faut.
0: Eh ben, vous allez faire le show.
3: Avec modération, évidemment.
0: Mais oui, on peut rappeler, c'est oui, évidemment. Mais surtout, trouvez-vous des conducteurs, hein. Prenez le bus des Ferrias, dormez sur place, débrouillez-vous. Sylvain, le brûlot pour peut-être les gens qui arrivent dans le département et qui ne savent pas ce que c'est.
3: Alors le brûlot, donc c'est ce qu'on fait traditionnellement à la période de la distillation. Donc c'est la blanche qu'on va agrémenter de sucre. Nous, pour notre part, d'un mélange de fruits agrumes, c'est-à-dire on va mettre du citron vert, du pamplemousse. On va mettre un peu de vanille, nous, à l'intérieur.
0: J'en fonds déjà. Et on y fout le feu.
3: Et on y fout le feu, c'est ça. Et on le flamme, donc en levant la flamme le plus haut possible, cette belle flamme bleue qui le caractérise. Et puis, écoutez, quand on a suffisamment tombé le degré, on éteint la flamme et on peut le servir.
0: Et c'est là que la magie opère.
3: Et voilà, le petit Jésus en culotte de velours.
0: C'est formidable. On n'oubliera pas non plus la carte des tapas. Vous servirez tout ça jusqu'à 23h le soir avec les chipirons à l'espagnol. Le chef vous a donné la recette. Cœur de canard en persillade, flambé à l'armagnac. Vous n'allez pas avoir froid. Croquettas au jambon, patatas landaises, chistora, pinchos landais, canard et cèpe, riolet à la vanille et le fameux crème chocolat caramel dont vous nous avez donné la recette. Ah, the place to be pour la feria de la Madeleine à Mont-de-Marsan, à la Tumade, à côté des arènes où les tables du domaine de Marc Esto s'installe. Bah voilà, vous êtes des dingues. Je vais conclure, je vais conclure comme ça. Marc Esto, toute une aventure. Le restaurant est climatisé si on veut y aller en ce moment, chef. Et c'est l'aventure de quatre fous furieux landais. Toute l'histoire de Marc Esto est à retrouver sur le site internet. Vous embrasserez Thomas Dufaux et compagnie pour nous qui vous accompagnent dans cette aventure. Émission à retrouver sur ici.fr pour avoir toute l'actu feria du domaine de Marc Esto, de son restaurant, les tables et les recettes du jour. Salut Sylvain, bon courage pour la route avec la voiture sans clim.
3: On va essayer.
0: On pense à vous.
3: Bonne journée à tout le monde.
0: Merci Sylvain, bye bye. Nous, on file à Hondres dans quelques instants pour trouver une autre adresse gourmande avec vue sur l'océan.
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0: Ça fait du bien, Jean-Jacques Goldman, encore un matin.
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0: À cette heure-ci, pour Bienvenue chez vous, le MAG, on trouve toujours une bonne adresse gourmande pour un bon menu à midi ou dans les jours qui viennent. Je sais pas vous, mais on est nombreux quand même à chercher de temps à autre le restaurant idéal avec vue sur l'océan, sur la côte. 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Bonjour Christophe.
3: Bonjour Marie-Cécile.
0: Oh, je vous ai perturbé Christophe ce matin, tout va bien ?
3: Pas du tout, non, tout va bien. Très bien, je vous remercie, c'est beau.
0: Ouais, pour l'instant il fait un peu frais ou ça commence déjà à cogner là sur le littoral ?
3: Non, ça va. On a des parasols, des ventilateurs, des plafonds.
0: On est bon.
3: Ça se passe bien.
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3: Absolument.
0: Moi je m'imagine déjà à midi en terrasse, Christophe, le soir je ne sais pas s'il fera peut-être des températures limite supportables, mais en tout cas je pense que pour le midi c'est jouable, avec de quoi se rafraîchir à l'ombre des parasols, avec un petit peu d'air je l'espère qui arrive de l'océan. 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
0: Merci beaucoup Christophe de nous avoir mis l'eau à la bouche ce matin. On s'imagine en train de profiter en terrasse.
3: De notre belle vue.
0: Avec grand plaisir. Petit Vénard, vous travaillez dans un endroit
3: on
0: de rêve. Merci beaucoup Christophe. 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Merci Christophe, à bientôt.
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0: Merci Gascogne, tous les jours à vos côtés. L'info pratique, vous le savez depuis la fin de la semaine dernière, un nouveau donnant, un max d'infos au sujet de la canicule, de cette vigilance rouge et de ses conséquences, et ça se poursuit donc en ce début de semaine. Plusieurs sites du Marsan sont propices au rafraîchissement. La piscine municipale de Mont-de-Marsan, la médiathèque Philippe Labéry, la base de loisirs de Ménas à Saint-Pierre-du-Mont, où la baignade est surveillée depuis samedi, ou encore le parc Jean Rameau, où trouver le frais dans les Landes. Ben, figurez-vous qu'on vous a compilé tout ça, les meilleurs endroits sur ici.fr. N'hésitez pas à télécharger l'appli qui va bien ou foncer sur le site internet pour farfouiner un peu tout ça. Mont-de-Marsan agglomération et Mont-de-Haut-Aglo, d'un autre côté, ont décidé de reporter les animations prévues avec la Water Family, l'association pour sensibiliser les CM1 aux enjeux de la ressource en eau et du changement climatique. L'animation prévue demain, mardi, à l'école du Péglé sera reportée au mardi 30 juin de 13h à 14h pour les élèves du Péglé et de Saint-Jean-d'Oute, en espérant que les températures soient plus clémentes. Vous avez une info à diffuser, vous voulez qu'on s'en occupe, 05 58 46 50 50, n'hésitez pas. Et je vous glisse à nouveau le numéro de la plateforme téléphonique Canicule Info Service, c'est le 0800 06 66 66. L'appel est gratuit depuis un poste fixe et c'est ouvert du lundi au samedi de 8h à 20h.
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0: Tracy Chapman, un peu de douceur avant d'aller à Parentis-en-Born. On va

0: Baby Can I Hold You, c'était Tracy Chapman.
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0: De Londres à Parentis sans borne, juste le temps de Tracy Chapman, c'est magique avec Ici Gascogne. Je vous annonce que la bande à Luz Pegayuns va fêter ses 50 ans vendredi et samedi 26 et 27 juin aux arènes de Parentis. Gwich avec nous pour nous en parler. Bonjour Guillaume, Gwich c'est votre surnom, Guillaume Nadeau, salut Guillaume.
3: Bonjour Marie-Cécile, oui, effectivement, Gwich, c'est mon surnom à la bande, oui.
0: Oui, ça vient d'où ça? Qu'est-ce que c'est que ce surnom bizarre?
3: C'est une longue histoire, on va pas avoir assez de temps pour vous la raconter en entier.
0: Mon Dieu. Allez, impasse Joker. 50 ans de mandat Luz Pegayuns, on va pas faire l'économie d'écouter un petit morceau quand même, hein, Guillaume. Voilà la khara. Alors, 50 ans déjà. Bon, vous étiez pas né, Guillaume?
3: Non, j'avais moins de 2 ans.
0: Moins de 2 ans, vous n'êtes pas bien vieux non plus. Comment retracer, allez, en quelques secondes, 50 ans d'histoire de cette banda?
3: La banda est née en 76. Et du coup, d'un groupe de musiciens qui a décidé en fait, d'animer un feu d'artifice. Et puis l'histoire est partie de là.
0: Ah bon?
3: Et donc, cette année, en fait, on a décidé de marquer le coup et de fêter nos 50 ans en grande pompe. Donc, effectivement, le week-end 26 et 27 juin aux arènes à Parentis.
0: Alors, attention, Vino Griego pour annoncer le programme. Le voilà. Par Luz Pegayuns, c'est vite. Guillaume, vous jouez de quel instrument, vous, dans la banda?
3: Moi, je joue du trombone à coulisses, moi.
0: Olé ! Le Landais est musicien, quand même, hein, Guillaume. Vous serez d'accord avec moi, hein?
3: Tout à fait. Il n'y a rien qu'à voir le nombre de bandas ou d'harmonies ou de fanfares ou de groupes qui jouent. Effectivement, les Landes sont remplies de musiciens, oui.
0: Ça vous anime, vous, votre instrument de musique, le partage, la communauté, un petit peu?
3: Tout à fait, c'est ça. C'est de jouer de la musique, en fait, c'est aussi bien pour soi que pour les gens et transmettre un peu de bonheur et un peu de gaieté, en fait, quand en fait on joue soit les passacaillés, soit les fandangos, soit les rotas. Effectivement, dès qu'on passe en jouant, on a les gens qui ont le sourire et c'est ça qui fait plaisir.
0: Oh, moi, rien que d'entendre le Vino Griego ce matin, j'ai les frissons. Hein. C'est bien, ça fait office de climatisation, par exemple. Guillaume, annoncez-nous le programme samedi 26, dimanche 27 aux arènes. Je crois qu'on peut se rafraîchir. Pardon?
3: Oui, c'est le, oui, ça, le vendredi.
0: C'est moi qui dis n'importe quoi. Oui, le dimanche, ce sera le 28. Pardon. En plus, je l'ai écrit tel quel. C'est vous dire vendredi et samedi, 26 et 27. Je crois qu'on peut se rafraîchir un peu en plus aux arènes. Ça va aller.
3: Tout à fait. Oui, effectivement. Donc les portes des arènes ouvrent à 19h le vendredi jusqu'à 3h. Donc il y aura plusieurs groupes. Il y aura les Arsouillos d'Air sur Adour. Il y aura El Pacino de Bande de Mimizan. Et puis nous, les Pegayuns, pour animer toute la soirée. Et donc à l'intérieur, il y aura effectivement un bar pour pouvoir se désaltérer. Et il y aura aussi un traiteur qui proposera un repas à 13€ avec saucisses de canard frites et pastis landais, où on pourra se restaurer assis dans les arènes.
0: À profiter du spectacle. Ça va être où en couleur, Guillaume, quand même? 50
3: ouais,
0: ans.
3: Oui. En fait, on a voulu marquer le coup pour nos 50 ans et faire quelque chose qui nous ressemble. Nous, en fait, on prône la musique vivante et du coup, en fait, on a voulu marquer le coup en invitant des bandas copains avec nous et pour justement qu'il y ait toujours un peu de musique dans les arènes et que tout le monde puisse en profiter.
0: Tout est dit. 50 ans. Qu'est-ce qu'on vous souhaite pour terminer, ouais, Guillaume, pour les prochaines années?
3: Pour les prochaines années, que ça dure encore longtemps. Et puis, juste pour terminer, ça continue aussi le samedi.
0: Oui.
3: Et donc, le samedi, il y aura les Calientes, donc la banda de Dax qui sera avec nous. Et après, il y aura 2 concerts sur scène où il y aura les Incognitos et le Brass Delirium qui seront là. Et donc, on peut faire la fête jusqu'à 3h du matin. Et pareil, il y aura aussi un repas proposé pour le samedi soir. Et que les fans de rugby ne s'inquiètent pas trop, il risque d'y avoir une petite télé pour diffuser un peu la finale du top 14.
0: Voilà. Bon, ça c'est dit. Oui, alors moi j'étais tellement en joie que je pensais que vous m'aviez donné le programme dès 2 jours. Vous savez tout, vous, à l'écoute d'Ici Gascogne. Merci Guillaume, bon anniversaire.
3: Merci.
0: Et puis à ce week-end
3: à
0: Parentis sans borne.
3: Allez, merci beaucoup.
0: À
3: bonne journée.
0: Chat, merci.
3: Au revoir.
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0: Patrick Fiori, le chant est libre. Et de Parentis, on va aller faire un saut à Mimizan. Oui, pour parler histoire et patrimoine ce matin.
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1: Et nous sommes à Mimizan ce matin avec Ici Gascogne pour Bienvenue chez vous. Laurent Hervé, vous nous faites découvrir une pépite au rayon Histoire et Patrimoine.
4: À Mimizan, un vestige de l'histoire est encore debout, ce qu'il reste de l'église Sainte-Marie, le clocher-porche. Et à côté, un espace muséographique pour compléter la visite. C'est le musée du Prieuré. Notre guide, la responsable du site, Valérie Franck.
5: En fait, à la base, ici, il y avait un prieuré bénédictin construit entre le 12e et le 13e siècle grâce à l'abbaye de Saint-Sevé, donc qui fait venir sur Mimizan des moines pour redynamiser le territoire, repeupler un peu ce territoire. Et du coup, ils vont faire de Mimizan un centre quand même assez important de la religion, mais de l'expansion effectivement du territoire.
4: Comment est-il ce clocher-porche ?
5: C'est le dernier moment de la construction de l'église. Donc, on est sur la fin du 12e, début du 13e siècle. Et du coup, on construit un portail très, très riche, donc où il y a beaucoup de sculptures. Et au-dessus de ce portail, on met en place aussi des grandes statues des apôtres. Et encore au-dessus, mais c'est plus tardif, il y aura des peintures murales qui sont du 15e siècle. Et donc, ce portail va être protégé, si je puis dire, par un porche qui date de la même époque. C'est le seul vestige, effectivement, de ce site.
4: En somme, le musée est au service du clocher-porche.
5: C'est exact.
4: Est-ce que le clocher-porche se visite ?
5: Oui, le clocher-porche se visite. Ce sont des visites guidées. Donc, dans une première partie, on a un film qui permet de comprendre l'histoire, justement, de cette église et du prieuré. Et en même temps, après, on a un autre film qui détaille toutes les sculptures qui sont à l'intérieur, parce que c'est tellement riche que, du coup, moi, j'ai senti le besoin qu'il fallait de l'interprétation autour de ce portail, parce que quand on regarde les monuments, c'est vrai, c'est beau. Déjà, il n'y a pas besoin forcément d'explication, mais quand on veut rentrer dans le détail et expliquer ce que ça raconte, c'est bien qu'il y ait cette première approche, cette première compréhension, avant de rentrer justement dans ce clocher-porche et d'aller voir le portail en vrai.
4: Il n'y a plus de cloche et on ne peut pas en revanche monter dans le clocher.
5: Non, on ne peut pas monter dans le clocher. Et les escaliers existent, hein, mais ils ne sont pas du tout appropriés à une visite.
4: Le clocher-porche et le musée pour les projections avec des panneaux, des maquettes, des documents et une 3D pour imaginer comment le site aurait évolué dans l'histoire. À voir absolument. Les visites tous les jours, du mardi au samedi, renseignements auprès de la mairie de Mimizan. Recommandé par Ici Gascogne.

0: Yazoo pour la musique ici, Gascogne avec Dandgo. Allez, on part à la découverte ce matin pour notre séquence verte d'un coin de paradis quelque part en France. Cet été, vous passez près de Chaumont-sur-Loire, ne passez pas, mais alors ne passez pas à côté du Festival des Jardins qui s'y déroule depuis 1992. C'est un coup de cœur, Estelle Alquier. Bonjour Estelle.
1: Bonjour Marie-Cécile.
0: Alors Estelle, qu'est-ce qui s'y passe à ce festival? On veut tout savoir.
1: Chaque année, un thème est proposé. Ouais. Alors, en 2026, c'est Le Jardin fait son cinéma. Des paysagistes du monde entier sont invités à proposer un projet et

0: créatrices exposent leur jardin.
1: Excellent. Alors, vos chouchous de cette année, Estelle, histoire de nous donner encore plus envie d'aller y faire un tour.
0: Eh bien, d'abord, la petite boutique des horreurs. À la base, c'est le nom d'un film des années 60. Le jardin mis en scène est une sorte de suite de ce film. Si vous n'allez pas à Chaumont-sur-Loire, vous pouvez toujours le regarder. Il est en libre accès sur Internet avec les débuts de Jack Nicholson et surtout avec la monstrueuse plante Audrey Junior. C'est un film drôle et vraiment absurde.
1: Bon, ben ça, on note. D'autres créations paysagères qui vous ont plu sur place ?
0: Eh bien, évidemment, le fabuleux jardin d'Amélie Poulain.
1: Ah ouais.
0: Et le jardin d'influence perse. On y retrouve l'esprit des jardins de l'humanité. C'est un peu ce que j'ai aimé, hein, j'avoue. C'est le cas aussi de Nausicaa, clin d'œil à Hayao Miyazaki, à qui nous avons aussi dédié un jardin, qui parle des relations essentielles entre l'homme et la nature.
1: Des grands cinéastes et des grands films. Du Jacques Tati aussi.
0: Oui, avec une caricature des jardins aseptisés et sans vie, constitués d'une pelouse rase et de quelques arbustes bien taillés. On se croirait presque chez mes voisins. Mais derrière ce premier jardin de paysagistes, les paysagistes ont installé Jour de fête.
1: Ouais.
0: J'aime bien aussi Jurassic Plante, Rouge Baiser, hein, une installation dans laquelle on retrouve l'évocation du fameux baiser entre Michel Morgan et Jean Gabin. Chantons sous la pluie, un homme et une femme. Voilà.
1: Bon, eh ben, on a vraiment envie d'aller faire un tour dans ces jardins avec... ce festival international des jardins de Chaumont-sur-Loire. Si on n'a pas le temps d'aller jusque là-bas, on ira faire un tour au Jardin de l'Humanité. On aura à peu près le même principe, Estelle.
0: Oui, en plus modeste. Hein.
1: Et c'est à Tyros, c'est chez vous. Estelle, on se retrouve demain, non pas pour parler festival, jardin et cinéma, mais pour parler de l'arbre aux baies de caramel. Me dites pas que vous avez trouvé un arbre qui a des baies au goût de caramel quand même.
0: Eh bien oui.
1: Ça existe. Allez, lequel ? Bah, rendez-vous demain ici pour en savoir plus. Salut Estelle.
0: Salut Marie-Cécile.
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0: elle a bien raison. Lily voulait aller danser, c'était Julien Clerc.
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0: Vous écoutez votre radio locale Ici Gascogne, première sur l'actu dans les Landes. Il est presque 11h. L'info avec vous, Eric Ballanger.
2: Il n'a jamais fait aussi chaud, un 22 juin à 8h du matin, selon Météo France. 27,5 degrés à Pouzauges, par exemple, en Vendée. 26,4 à Campistrousse, dans les Hautes-Pyrénées. 24,6 degrés à Poitiers, chez nous, à Mont-de-Marsan. 23,5 degrés et à Dax, 23, tout pile.
0: 13 personnes sont mortes par noyade, Eric, depuis samedi soir en France.
2: C'est le porte-parole national de la sécurité civile qui l'annonce. 49 départements sont placés en vigilance rouge canicule, 40 en vigilance orange. La Bretagne passe, elle aussi, en rouge à midi, après avoir résisté un petit peu. Les urgences des hôpitaux landais ont déjà enregistré une augmentation des passages de 20% au cours du week-end. Les Landes, comme 48 départements français, sont en vigilance rouge canicule. Toutes les manifestations culturelles et sportives de plein air sont interdites, tout comme celles qui sont organisées dans les salles non climatisées. Pour l'instant, la plupart des écoles restent ouvertes. C'est aux maires de décider si elles doivent fermer ou non, si les horaires doivent être aménagés. C'est du bricolage. Voilà la réaction de la FCPE sur la façon dont on traite la canicule à l'école. Le préfet des Landes n'a pas pris de décision de fermeture au niveau départemental. Chaque commune décide au cas par cas d'aménager les horaires ou bien d'annuler les cours. C'est du bricolage, rétorque la Fédération des parents d'élèves dans les Landes. Ça fait des années qu'elle réclame des moyens pour adapter les bâtiments à la chaleur. 243 personnes ont été interpellées en France en marge de la fête de la musique. 148 à Paris. C'est un bilan encore provisoire publié par le ministère de l'Intérieur.
0: Chez nous, le maire de Pugent-le-Plan a porté plainte.
2: Une cinquantaine de caravanes de gens du voyage se sont installées hier matin sur le stade. Installation sans autorisation. La Coupe du monde de foot est décidément les Belges n'y arrivent pas. 0-0 face à l'Iran. C'est l'Égypte qui est en tête de ce groupe après sa victoire 3-1 sur la Nouvelle-Zélande. Ce soir, la France joue l'Irak à 23h.
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2: La météo, Marie-Cécile.
0: Bon, bah c'est chaud, c'est très très chaud. Ça fait pas du tout plaisir de vous annoncer cette météo-là avec cette vigilance rouge en vigueur à la canicule. Vous l'avez dit, Eric, donc du soleil largement présent jusqu'à ce soir qui fait grimper le mercure jusqu'à 37 degrés sur le littoral. Partout ailleurs, c'est du 40 à 42, voire 43 degrés comme à Labrit, attendu à 17h43 degrés. À la même heure, il fera 42 degrés à Sorre, 38 degrés à Mimizan et même 38 degrés à Souston, 42 degrés à Morsinx, 39 à Mugron ou encore 41 degrés à Mont-de-Marsan. Demain, qu'est-ce qui nous attend? Au lever du jour, déjà beaucoup de chaleur, de 20 à 22 degrés, voire 24 degrés sur le nord du littoral dès le réveil. Une journée largement ensoleillée, tout au plus quelques nuages discrets demain et à nouveau jusqu'à 42 degrés attendus sur la forêt des Landes. Allez, je vais jusqu'à mercredi pour vous annoncer un soleil qui va briller du matin jusqu'au soir et des températures maximales à nouveau attendues entre 39 et 41 degrés. Cette vigilance rouge canicule toujours en vigueur pour cette semaine.
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0: On reste au frais, on profite de la musique ici Gascogne. Ah, on dit pas non, un bon petit Daniel Balavoine, mon fils, ma bataille.

bataille. Daniel Balavoine tient une info. Ville de Soust, ton rapport à la canicule du moment. Il y a une salle climatisée, la salle Madeleine Mora, ouverte de 14h à 18h. Vous pouvez aller vous y rafraîchir. Toutes les infos sur la page Facebook de la ville de Soust, avec même un numéro de téléphone pour prévenir de votre venue. Ben voilà, encore une initiative de plus. On vous les donne dès qu'on les repère avec Ici Gascogne. Il n'y a pas de raison, la grande feria ici Gascogne, on reste au frais, au boulot, à la maison, tranquillement dans la voiture si vous avez la climatisation, je vous le souhaite en tout cas. Et on essaie de gagner les cadeaux que l'on veut, c'est le principe de votre grand jeu tous les jours du lundi au vendredi entre 11h et midi qui va se poursuivre aussi tout cet été. Oui, si on ne poursuit pas la grande feria l'été, c'est qu'on a un problème de saisonnalité. La grande feria, 4 cadeaux à gagner par jour et un cadeau supplémentaire après tirage entre tous les gagnants le vendredi, tous les gagnants de la semaine évidemment. C'est toujours la carte cadeau de 50€ cette semaine qui fera pas de mal pour aller faire du shopping. Mais là, je commence par vous envoyer faire une balade rafraîchissante. Alors peut-être pas cette semaine parce qu'il va faire très chaud. Donc, mais dans les jours qui viennent, une balade pour deux en canoë avec les petits bateaux à Arboucave et Saint-Sevé, les bases de canoë. Donc vous irez en canoë sur le Gabas ou sur l'Adour pour découvrir des paysages différents et variés sur le Gabas et sur l'Adour, une nature préservée. Ce sera après ces instants de chaleur qui j'espère se termineront jeudi ou vendredi, une vraie balade fraîcheur, que vous soyez en couple, en amoureux, entre amis, en famille ou même entre collègues. Ben oui, pourquoi pas. Les petits bateaux, c'est aussi une façon originale de découvrir le territoire sur l'eau, depuis la rivière, avec des paysages qui prennent une toute autre dimension à chaque sortie qui réserve son lot de surprises. Oh, vous allez vous arroser, hein. Non, interdit de retourner les canoës d'à côté. Non, soyez prudents quand même. De temps en temps, vous ferez une petite pause pour vous baigner, peut-être. Bon, pour gagner cette balade pour deux en canoë, être inscrit au tirage de vendredi entre tous les gagnants de la semaine et tenter ensuite de gagner la carte cadeau de 50€. On ne résiste pas aujourd'hui lundi à démarrer la grande feria avec un mix des chansons superposées. Alors, on est en pleine feria, vous êtes entre deux sonos de deux bodegas, deux musiques se mélangent dans vos oreilles, c'est ce qui va se passer tout de suite. À vous de reconnaître au moins une des deux musiques et dès que vous avez une réponse, 05 58 46 50 50 et à vous la balade nature fraîcheur en canoë avec les petits bateau au départ d'Arboucave ou de Saint-Sevé. On y va ? Vous êtes prêts à monter le son ? Attention, voici le massacre musical du jour.

0: Il y a deux chanteurs qui fêtent leur anniversaire aujourd'hui, un 22 juin. Qu'est-ce que vous avez reconnu? 05 58 46 50 50 en jeu. Une balade à deux en canoë que vous gardez, que vous offrez. Et peut-être une carte cadeau de 50 euros. 05 58 46 50 50.
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0: Je propose que vous ne jouiez pas. Comme ça, je garde la balle dans canoë pour nous, à Ici Gascogne. Bon, allez, bon courage avec la chaleur. Ça monte. À cette heure-ci, il fait déjà très chaud. Bon, on prendra vos astuces fraîcheur en même temps qu'on prendra vos réponses juste après les Four Non Blondes.

0: What's up les fans en blonde?
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0: La première festaire du jour et de la semaine s'appelle Sandrine. Bonjour Sandrine.
2: Bonjour.
0: Comment allez-vous?
2: Ça va pour là? Chaleur, ça va?
0: Ah ouais, en plus vous êtes dans la voiture là, Sandrine, avec la clim.
2: Oui, non du coup, parce que j'ai arrêté le moteur et tout pour enlever le bouton quoi.
0: Alors on va faire vite, Sandrine, que vous ne souffriez pas trop dans la voiture à l'arrêt après avoir fait les courses, ma pauvre. Bon, il y a un cadeau rafraîchissant à la clé, hein, donc si vous êtes méritante, ce sera gagné, ma pauvre Sandrine, je vous refais
2: tout
0: écouter.
2: Tout comme si, j'aurais pas tout faire pour rien.
0: Ben voilà, alors pour vous faire souffrir le moins possible, on réécoute un petit peu le mix des chansons superposées. On en a suffisamment. Qu'est-ce qu'on écoute, Sandrine?
2: Eh bien, Indochine, j'ai reconnu.
0: Eh oui. Ne dansez pas, Sandrine. Vous allez transpirer comme c'est pas permis. Mélangez.
2: Non,
0: ne bougez pas. Mélangez à Indochine. Il y avait Jimmy Somerville.
2: Je l'ai pas reconnu.
0: Sa voix stridente. Les deux fêtent leur anniversaire aujourd'hui. Voilà, bon anniversaire Nicolas, bon anniversaire Jimmy. C'est gagné.
2: Mes années 80.
0: Ah bah ça nous rappelle quelques petits souvenirs quand même. Dansez pas Sandrine.
2: Tout à fait.
0: Dansez pas. Je vous en sueur. Sandrine, félicitations. La balade en canoë avec les petits bateaux au départ d'Arbon-Cave et de Saint-Sevé pour deux, c'est gagné.
2: Eh bien, c'est gentil, merci beaucoup.
0: Vous avez bien fait de souffrir un petit peu, moteur arrêté sans clim ce matin, Sandrine, pour jouer à la grande feria. Et à force de souffrir de cette chaleur, vous serez peut-être doublement récompensée, car je vous inscris, vous êtes la première de la semaine au tirage entre tous les gagnants de cette semaine, vendredi avant les infos de midi, pour gagner une carte cadeau de 50 euros, Sandrine.
2: Ah, oh, super.
0: Ça peut être bien, ça. Quelle est cette radio qu'on écoute après avoir fait les courses en rentrant à la maison dans la voiture et qui vous offre des cadeaux rafraîchissants, Sandrine?
2: Eh bien, ici Gascogne, bien sûr.
0: Tiens, salut Sandrine, rallumez la clim, à bientôt.
2: À bientôt, merci.
0: Et bonne balade.
2: Bonne journée.
0: Soit sur le Gabas, soit sur l'Adour, avec cette balade en canoë pour deux, avec les petits bateaux au départ d'Arbon-Cave et de Saint-Sevé. 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Comment c'est possible? Il y a une petite valve avec les gobelets qui vont avec la machine. Vous posez le truc sur la machine et ça vous le remplit par le bas, ce qui donne quand même un verre parfait avec une mousse délicate. Ces beer up, elles ont un design cette année. Le design Feria, le design Dax ou Mont-de-Marsan et le design camouflage pour les fous de nature, de chasse et de pêche. Ah bah ça marche tellement bien qu'on a des nouveautés. Pour la gagner, je vais vous mettre ce matin dans la grande Feria ici Gascogne, dans la peau de notre festaire intenable, notre festaire surexcité. Celui qui se languit du retour des Feria, on va le lâcher ce matin à la grande feria ici Gascogne, sauf qu'il entend la musique un petit peu en accéléré, hein. Et je vais vous demander de reconnaître la chanson qu'écoute notre festaire en accéléré. Attention, c'est pas si facile que ça, dès que vous savez quelle est cette chanson, toujours pareil, 05 58 46 50 50, et la beer up est à vous, feu.

Oui, je vous avais dit que c'était pas si évident que ça. Alors, qui a une petite idée de ce qu'on vient d'écouter? Chanson du soleil, 05 58 46 50 50. Je vous donne quand même un indice. Chanteuse brésilienne. Ah bah oui, ça va avec les températures du moment, ça. On réécoute peut-être, hein, vous êtes pas sûr de vous? Allez, on réécoute.

0: vous l'avez pas? 05 58 46 50 50. Je vous emmène au Brésil ce matin avec notre Festire surexcité. Vous reconnaissez cette chanson? Vous repartez avec la Beer Up.
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0: Non, non, non, ça n'est pas Shakira que nous avons écouté dans l'esprit de notre festaire au bout de la nuit. Ah, vous galérez au 05 58 46 50 50, mais vous essayez, vous la voulez, cette tireuse à bière made in land révolutionnaire, la fameuse Beer Up avec ses nouveaux designs cette année. Bon, je vous ai dit, chanteuse brésilienne, ce qui n'est pas le cas de Shakira. On réécoute ce qu'entend notre festaire surexcité.

chanteuse brésilienne qui a quand même fait une grande partie de sa carrière en France et on la connaît pour cette chanson notamment. Allez, allez, allez, 05 58 46 50 50, je vais finir par la garder pour moi cette birette.

0: C'est ce qu'on appelle un morceau solaire, estival. Ça s'appelle Écran Total et c'est le nouveau titre de Benjamin Biolay.
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0: Notre seconde fast-tire de ce lundi matin dans la grande feria ici Gascogne est une championne. Voici Armelle Amarpaps. Bonjour Armelle.
3: Bonjour.
0: Alors on en a eu des appels à Armelle pour nous dire qui chantait ceci là. Tellement de mauvaises réponses, Armelle. On s'est dit, on va bien avoir une championne ou un champion à un moment donné qui s'y connaît au moins un tout petit peu dans ce style de musique. Armelle.
3: Oui, Salomé de Bahia.
0: Allez. Voilà. Ça méritait bien ça. Bravo, Armelle. C'est ma chanson du moment. On l'écoute un peu.
3: Ouais, n'est-ce pas ? Du monde peut-être, des Landes.
0: Allez. Ah, mais ça, c'est grandiose, ça. C'est la chanson indémodable de l'été. Armelle, c'est vous la championne du jour. C'était pas évident.
3: Eh ben voilà.
0: Bah alors là.
3: On aura de bons coups frais.
0: Ah, bah alors là. Avec modération, s'il vous plaît, Armelle, parce que cette semaine, vraiment, vraiment, fait attention. Oui. Salomé des Bahia. Eh ben, écoutez, c'était fait pour vous, ça, aujourd'hui, Armelle.
3: Mais voilà, exactement.
0: Alors là, je vous donne tout ce que vous voulez. Une palme d'or, un César, une médaille d'or, non, la Coupe du Monde
3: autant,
0: de foot.
3: Autant.
0: Une beer-up suffira, comme dirait l'autre. Allez, allez, pour vous, cette machine. Alors, il va falloir choisir le design, hein, vous savez. Soit un design feria, soit le design spécial Dax ou le design spécial Mont-de-Marsan ou le camouflage pour aller dans la nature avec. Bon.
3: Ah, alors là,
0: Verrez.
3: Je demanderai l'avis aux garçons.
0: Ah, les garçons vont décider. Oui, oui, c'est qui ces garçons, Armelle ? C'est qui ?
3: Mes enfants, mes garçons.
0: Il y en a beaucoup ?
3: Trois garçons.
0: Ah là, vous avez élu trois garçons, Armelle. Ils sont grands maintenant.
3: Oui, exactement.
0: On voilà. Pas chômé.
3: La quarantaine.
0: Ah oui, voilà. Ah ouais, ils sont grands.
3: On devient sage à la quarantaine, mais pareil.
0: Je sais pas quoi dire à ça. Peut-être un peu plus, oui, peut-être. On s'assagit un peu avec l'âge. Armelle, si les la beer up est pour eux ou pour les grands moments de famille, vous leur direz de vous faire à manger aussi, tant qu'à faire. Hein.
3: Exactement.
0: Bon, comment vous restez un peu au frais? Vous, c'est quoi vos astuces fraîcheur du jour, Armelle? Dites-nous.
3: Déjà, la clim, ça aide beaucoup.
0: Ah, tu m'étonnes.
3: Sinon, on bouge pas trop dehors, quoi, voilà.
0: Ouais. C'est avant 9h30, 10h le matin, sinon c'est foutu. Après,
3: voilà,
0: ça va. Un petit peu avant
3: quand on est à la retraite, on n'a pas besoin de travailler.
0: Oui, les doigts de pied en éventail. Ah. On écoute ici Gascogne, voilà. On joue, on gagne. La belle vie d'Armelle Amarpaps, quoi.
3: Ouais, tout à fait.
0: Armelle, je vous embrasse bien fort. Je vous inscris au tirage de vendredi entre tous les gagnants de la semaine. Pourquoi pas pour gagner une carte cadeau de 50 euros? Ah, ça peut être sympa.
3: Tout est bon à prendre.
0: Voilà, vous irez vous acheter une paire de tongs, un éventail, un chapeau, ce que vous voulez. Armelle, quelle est cette radio qui vous fait écouter et Salomé des Bahia et qui vous offre la beer up?
3: Ici Gascogne, bien sûr.
0: Trop fort.
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0: Trop fort et trop mignon, Armelle, sur ce coup de Salomé des Bahia. Félicitations encore une fois. Bon, un nouveau cadeau dans un petit instant. On fera un break info pratique juste après Stéphane Echer.

0: Stéphane Echer, vos chansons préférées toute la journée avec Ici Gascogne. Combien de temps? 11h33, Ici Gascogne, toutes les heures à votre service. 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
0: L'emploi dans les Landes, Ici Gascogne, tous les jours à vos côtés. Vous occuper des autres, c'est votre truc. Travailler en parapharmacie vous séduit. La pharmacie du Sarat de Parentis-en-Born recherche une conseillère ou un conseiller en parapharmacie, en CDI et à plein temps à partir de mi-juillet. On vous demande d'avoir un peu d'expérience, soit en parapharmacie, soit en esthétique. Votre rôle, accueillir, orienter les clients, organiser ou dynamiser l'espace de vente. Vous pouvez postuler directement via France Travail, mais n'hésitez pas à contacter l'entreprise. À Pontonx-sur-Adour, on recherche aussi une pharmacienne ou un pharmacien. Vous devez être obligatoirement titulaire du diplôme d'état de docteur en pharmacie. C'est un CDI à temps plein, 35 heures par semaine, débutant accepté. Pour candidater ou en savoir plus sur cette offre, vous pouvez télécharger l'application Club Officine sur Google Play et Apple Store. Et là aussi, vous pouvez directement postuler via France Travail. Transition, retour à notre Grande Feria Ici Gascogne. Quoi? Vous n'avez jamais joué à la Grande Feria Ici Gascogne? 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Et tout cet été, ce sera pareil. 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Les arènes de Pomarès vont accueillir ce Pom Pom Festival. 3 jours de concerts live, d'ambiance festive, de grands tubes à écouter dans le cadre plutôt sympathique de la Mecque de la course landaise. 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Si vous reconnaissez notre festaire mystère du jour de la Grande Feria ici, Gascogne. Il est au milieu de la foule de la Grande Feria. Il s'exprime. Oh, vous allez le reconnaître. Oui, c'était Heite Plafoutut, rapido celui-ci, parce qu'on le connaît bien. Indice, cinéma. On y va dès que vous pensez savoir qui parle. 05 58 46 50 50 et vous partez au Pom Pom Festival.
2: Tu ne veux pas te rendre trop sur un palais pour César. Ici, sur tout ce terrain. De là à de là. On a 3 mois, pas un jour de plus. Là, c'est plus de l'urgence, c'est carrément du suicide. Si par malheur j'ai chaud, Cléopâtre me jette au crocodile. Et je les ai vus. C'est d'une vie face à un crocodile. C'est... Oui, excuse-moi de m'en faire un sac, mais je vais finir dans un crocodile peut-être.
0: Ouais, non, non. Alors, Amix, aide-moi. Qui parle 05 58 46 50 50. 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Hein. 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
0: Nick Cachot. Et puis on réceptionne vos réponses.

0: chose riddle. Mon petit doigt me dit qu'on va filer à Basse-Terre retrouver notre festaïre numéro 3 juste après ça.
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0: Nous y voilà à Basse-Terre, chez Maëva ce matin. Bonjour Maëva.
7: Bonjour.
0: Bon Maëva, vous êtes au frais à la maison?
7: Non, j'étais en voiture.
0: J'étais en voiture en train de cuire à 50 degrés.
7: Ah, j'ai la clim.
0: Ouais, gardez le moteur allumé là, si vous êtes dans la voiture pour avoir la clim. On faisait souffrir nos festaires ce matin qui jouaient en voiture aussi. Gardez la clim.
7: Oui,
0: lui aussi, hein, notre festaire mystère à chaud, hein, très chaud pendant ce film. On écoute un extrait de ce que raconte notre festaire mystère.
8: Le prêtre m'a demandé de construire un palais pour César. Ici. Sur tout ce terrain. De là à de là. On a 3 mois, pas un jour de plus. Là, c'est plus de l'urgence, c'est carrément du suicide. Si par malheur j'échoue, Cléopâtre me jette au crocodile. Et je les ai vus. C'est d'une vie face à un crocodile et c'est... Oui, excuse-moi d'en faire un sac, mais je vais finir dans un crocodile peut-être. Oui.
0: ça serait dommage. Qui parle, dites-moi.
7: C'est Jamel Debbouze.
0: Ouais, c'est Jamel Debbouze qui, pour impressionner Jules César, essaie de faire un truc à peu près correct pour Cléopâtre qui va le jeter au crocodile s'il n'y arrive pas. Voilà. Astérix et Obélix, mission Cléopâtre, avec un casting de dingue. Alain Chabat, Christian Clavier, Monica Bellucci, Édouard Baird, fantastique. Jamel Debbouze. Oh, ils avaient fait une petite erreur au casting. Ils avaient mis Gérard Depardieu aussi. Enfin bref. Voilà Maëva, c'est fait. C'est gagné.
7: Ah ben c'est super.
0: Du coup, vous allez nous chanter du Kenji Girac là ce matin, puisque vous gagnez 2 places pour assister au tribute de Kenji Girac au Pom Pom Festival de Pomarez du 3 au 5 juillet. 2 places pour le concert à 15h le dimanche 5. On vous écoute, Maëva.
7: Toi, ma belle Andalouse, aussi belle que jalouse.
0: Allez, c'est bien. Alors je pensais que vous ne le feriez pas, Maëva. Je vous assure.
7: Oh, on n'est pas ça après. Okay,
0: guapa, cariña, que se puede cantar la Maëva. Bon, ben c'est bien. Vous allez vous régaler. Qui va venir avec vous?
7: Eh ben, je pense ma fille.
0: Ah, oh, trop bien. Quel âge elle a?
7: Elle a 11 ans.
0: Ah, elle doit en écouter du Kenji Girac à fond les ballons à la maison. Bon, ben c'est super. Je suis ravie de vous y envoyer. Petite après mère et fille au Pom Pom Festival de Pomarez. Je vous rappelle que c'est du 3 au 5 juillet, que c'est une ode au tribute. Ces groupes qui reprennent les groupes les plus connus et en général à merveille. Le tribute de Kenji Girac par Kenji Ramon, c'est dimanche 5 juillet à 15h. Tout le programme du festival est sur son site internet. Vendredi.
7: Olé,
0: olé. Après tirage tous les gagnants, elle est en feu Maëva ce matin, c'est le cas de le dire. Il y a peut-être une carte cadeau de 50 euros à gagner, Maëva, ça peut être sympa. Verdict vendredi avant les infos de midi.
7: Ok,
0: allez.
7: C'est sympa.
0: Je suis
7: ouais, bien. Allez.
0: Bon Maëva, restez au frais, reprenez la route, prenez soin des petits bouts à la maison. Je vous embrasse bien fort et je vous dis à très vite, j'espère.
7: Ok, merci.
0: Salut Maëva, à très bientôt. Voilà, faut tenter sa chance dans la grande feria ici Gascogne et venir chercher les cadeaux qui vous font plaisir. Comme par exemple ce dernier cadeau d'aujourd'hui. 2 places pour assister à la corrida des fêtes de Saint-Sevé. C'est dimanche 28 juin, 18h, dans le cadre des fêtes de la Saint-Jean évidemment. À Alors, à Saint-Sevé, seront au Paseo cette année Sébastien Castella, Juan Ortega, Tristan Barroso, le petit gars de chez nous, face au taureau Del Pilar. Pour ces trois toreros, ce sera la première corrida dans le sud-ouest en 2026. Et cet élevage présentera pour la première fois un lot de taureaux dans les arènes de Saint-Sevé, les arènes Henri et Capdeville. Évidemment, la corrida sera à vivre en direct avec Ici Gascogne et le staff de Pierre-Albert Blin. Pour gagner ces deux places de corrida, on va faire un taureau pipeau. Ah bah oui, on va faire un taureau pipeau. C'est notre vrai ou faux? Alors vous vous mettez au frais, à la clim dans la voiture, au boulot, à la maison. Vous faites le 05 58 46 50 50. Vous venez répondre à trois affirmations, simplement. Pour chacune d'entre elles, si c'est vrai, vous me direz taureau. Si c'est faux, vous me direz pipeau et je vous laisserai le droit de vous tromper au moins une fois. Je vous laisse vous mettre en condition pour ce taureau pipeau. Et puis, vous appelez votre radio préf en écoutant Johnny Hallyday, 05 58 46 50 50.
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0: aujourd'hui Théo de Messanges. Bonjour Théo.
1: Bonjour.
0: Théo, tu n'es pas seul.
1: Non.
0: Je sais pas pourquoi je te tutoie Théo, tu me permets? Je sais pas, une familiarité.
1: Oui, oui.
0: Ouais,
1: oui.
0: Ouais, tu peux me tutoyer aussi. Qui t'accompagne pour ce taureau pipeau?
1: Et ma maman.
0: Qui s'appelle?
1: Valérie.
0: Valérie. Bonjour Valérie.
2: Bonjour.
0: Valérie, Théo, vous faites un duo pour le taureau pipeau. C'est notre vrai ou faux de la grande feria. En jeu, deux places pour cette corrida des fêtes de Saint-Sever. Dimanche 28, 18h, c'est les fêtes de la Saint-Jean. L'affiche, Sébastien Castella, Juan Ortega et notre Tristan Barroso. Tristan, si tu m'écoutes, je le connais depuis qu'il est tout petit, je t'embrasse. Comme quoi, il faut rêver dans la vie pour atteindre ses rêves. Extraordinaire. Les taureaux d'El Pilar pour ces trois toreros, pour leur première corrida dans le sud-ouest Temporada 2026. Vámonos, et un lot de taureaux, une première dans ces arènes de Saint-Sever, Henri Capdeville. Alors Théo et Valérie, trois affirmations pour chacune d'entre elles. Si c'est vrai, vous me dites taureau, si c'est faux, vous me criez pipeau, ok?
1: Okay.
0: Il me faut au moins deux bonnes réponses sur trois affirmations. Voici la première. On va jouer avec les termes de la tauromachie et je vous dis, le policier de l'arène chargé de faire appliquer le règlement taurin sous l'autorité du président s'appelle l'alguazil. Taureau ou pipeau? Théo, Valérie. L'alguazil, ce serait le policier de l'arène. Taureau ou pipeau?
1: Pipeau.
0: Non, c'est du taureau. Bon, Valérie, on va vous baillonner.
1: Ouais.
0: Par contre, pas de scène de ménage entre vous. Hein.

0: Le ruedo, R-U-E-D-O.
1: Ouais.
0: Vamos a trabajar el español un poquito. Attention, attention. Allez, là, faut pas se tromper sur la dernière. La pièce d'étoffe rouge, tendue sur un bâton dont le matador se sert pour provoquer et diriger plutôt les charges du taureau, s'appelle la manoletina. Taureau ou pipo, la cape rouge.
1: Mouletta.
0: Donc c'est taureau ou c'est pipo, alors, si c'est la mouletta, selon vous, Valérie. Alors vous vous dites ça s'appelle la mouletta. Si moi je vous dis ça s'appelle la manoletina, vous me dites donc que c'est
2: moi, j'ai
0: pipo.
2: Moi j'ai confiance.
0: Qu'est-ce que vous dites,
1: taureau? Je ne sais pas sûr.
0: Bon, Valérie, qu'est-ce que vous dites, vous?
2: Moi j'irai taureau.
1: Oui et non, je ne sais pas.
0: Allez. Vous me dites c'est la mouletta et moi je vous dis c'est la manoletina. Donc si vous me dites la mouletta, vous me dites Valérie que c'est...
1: On aurait dit pipo, mais...
0: Mais oui, c'est pipo, mais enfin les enfants. Alors, heureusement que je pousse derrière vous ce matin. Bon, en fait, on était à 50-50. Théo avait à peu près la moitié des bonnes réponses. Et oui, c'est la mouletta, Valérie, vous avez raison. Voilà. J'espère que vous n'allez pas vous fâcher tous les deux après, hein, dans la voiture.
1: Non, ça va.
0: Il y avait du 50-50. Théo avait les premières réponses et Valérie les secondes. C'est pas évident de jouer à deux parce qu'on n'est pas toujours d'accord. Allez, je vous ai un petit peu aidé. Direction les fêtes de Saint-Sevé dimanche pour cette corrida. Je vous dis bravo à tous les deux. Il y a peut-être une carte cadeau de 50 euros à la clé. Alors là, je lance pas le débat sur qui gardera la carte cadeau parce que ça va mal finir entre Théo et Valérie.
2: Non, je la donnerai à maman.
0: Oh, il est mignon. Théo, Valérie, bravo. Peut-être à vendredi. Et puis, bonne fête à Saint-Sevé à tous les deux. C'est quoi cette radio qui vous envoie aux fêtes de Saint-Sevé, Théo, Valérie?
2: Ok.
0: Non, là, on va la refaire. Il faut crier ici Gascogne. 3, 2, 1.
2: Ici Gascogne.
0: C'est pas mal.
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0: Don't leave me this way, juste avant les infos. Bon, Théo, Valérie, on a été sympa aujourd'hui. On va peut-être sympa entre 11h et midi toute cette semaine. C'est la dernière semaine de programme classique ici Gascogne avant de passer au programme d'été. Petit peu de tolérance, s'il vous plaît, de bienveillance. Bonne fête à tous les deux à Saint-Sevé. La grande feria revient demain 11h midi. Dans moins de 4 minutes, les infos.

0: De la voix de Jimmy Somerville.
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0: Vous écoutez Ici Gascogne, première sur l'actu dans les Landes, il est midi. Midi l'info, Eric Ballinger.
2: Il n'a jamais fait aussi chaud en moyenne en France, un 22 juin à 8h du matin, selon Météo France. 27,5 à Pouzauges en Vendée, 26,4 à Campistrousse dans les Hautes-Pyrénées, 24,6 à Poitiers, chez nous à Mont-de-Marsan, 23,5 à 8h ce matin, et à Dax, 23 tout pile.
0: Et 13 personnes mortes par noyade depuis samedi soir en France.
2: C'est le porte-parole national de la sécurité civile qui l'annonce. 49 départements sont placés en vigilance rouge canicule, 40 en vigilance orange. Les urgences des hôpitaux landais ont déjà enregistré une augmentation des passages de 20% au cours du week-end. C'est le préfet Gilles Clavreul qui nous l'annonce. Il était l'invité de Ici Gascogne ce matin. Les Landes, comme 48 départements français, sont donc en vigilance rouge canicule. Toutes les manifestations culturelles et sportives de plein air sont interdites, tout comme celles qui sont organisées dans des salles non climatisées. Pour l'instant, donc, la plupart des écoles restent ouvertes. Et justement, l'FCPE des Landes parle de bricolage. La Fédération des parents d'élèves ne se contente pas des mesures provisoires, aménager les cours, les suspendre l'après-midi, les annuler tout simplement. Martine Ibarra, la présidente de l'FCPE dans le département, rappelle que ça fait des années qu'elle demande des moyens pour adapter les écoles aux fortes chaleurs.
3: Il n'y a pas à tortiller, il va bien falloir que là on s'y penche, parce qu'on arrive à chaque fois sur les fins d'année scolaires où chacun fait comme il peut, se débrouille comme il peut dans son coin, dans sa commune, achète des ventilateurs, achète de la clim mobile. Tout le monde essaie de faire au mieux. Les examens sont aménagés aussi parce qu'il y a les épreuves d'oral de français et puis vont arriver ensuite l'épreuve du DNB. Chacun s'arrange un peu comme il peut. Voilà, ils vont mettre des ventilateurs à disposition, de l'eau. Ils vont essayer de les faire passer dans les salles les plus fraîches des établissements. Voilà, sur les Landes, il n'y a aucun établissement qui ne soit pas en capacité de faire passer le grand oral. Tout le monde le fait passer normalement. Les conditions ne sont idéales ni pour les enfants ni pour les enseignants qui vont passer ces épreuves. Alors, à un moment donné, il va bien falloir se pencher réellement dessus. Mais ça fait 10 ans qu'on le réclame, au moins, et on en est toujours au même point, c'est-à-dire à bricoler au moment où arrive la grosse chaleur.
2: Dans beaucoup de communes, on ouvre une salle climatisée, d'autres ouvrent leur piscine gratuitement. C'est le cas, par exemple, à Pouillon. 243 personnes ont été interpellées en France en marge de la fête de la musique, 148 à Paris. C'est un bilan encore provisoire publié par le ministère de l'Intérieur. Ça, c'est un sacré coup dur pour la mairie de Ringos. Ça fait 15 ans qu'elle attend de valider son projet de centrale photovoltaïque sur un site de 15 hectares. Mais voilà, sinon, ça ne se fera pas. Le préfet a refusé car le site abrite de nombreuses espèces protégées, dont un papillon, le fadet des lèches. Le maire Stéphane Salvary ne cache pas sa réelle détresse.
4: Pour des petites communes comme les nôtres, où on n'a aucune rentrée d'argent, où l'État se désengage de plus en plus, c'est un coup très dur parce que nous avons des projets, des biens qui vieillissent, les biens communaux, et on n'a pas les moyens aujourd'hui de les entretenir ou de les entretenir correctement. C'était un loyer de 120 000 euros qu'on espérait toucher pendant 30 ans, donc il faut qu'on revoie nos plans. Si on replante là sur ces hectares, on va toucher la première éclaircie dans 15-16 ans. Donc, vous voyez, les rentrées d'argent, c'est très compliqué dans une commune, très très compliqué. On n'a pas d'industrie, on n'a rien. Et nos villages, le problème, c'est que nos villages meurent. On perd des habitants, on veut pas devenir juste la ville dortoir. On veut une ville qui vit. Ça fait quand même maintenant 16 ans que la commune se bat pour ça. Et donc voilà un petit peu la réflexion dans laquelle va être plongé le conseil municipal très prochainement.
2: La Coupe du Monde de foot, les Belges n'y arrivent pas. 0-0 face à l'Iran. L'Égypte est en tête de ce groupe avec sa victoire 3-1 sur la Nouvelle-Zélande. Et ce soir, la France joue l'Irak à 23h avec des risques d'orage qui pourraient rallonger le match. Le protocole américain prévoit une demi-heure de pause si l'orage approche à moins de 13 km. Et justement, on annonce des orages à cette heure-ci à Philadelphie.
0: Le maire de Pujol-le-Plan, Eric, a porté plainte.
2: Une cinquantaine de caravanes de gens du voyage se sont installées hier matin sur le stade d'installation sans autorisation.
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2: Qu'est-ce qu'il y a?
0: Chaud. Vous vous plaignez pas un peu aujourd'hui, comme d'habitude?
2: Moi non, monsieur.
0: Ah, vous n'osez plus. Vous n'osez plus, Eric Ballanger. Ouais. La vigilance rouge, toujours en vigueur pour ce phénomène de canicule. Le thermomètre va grimper, c'était étonnant, hein, jusqu'à 37 degrés sur la côte aujourd'hui, 40 à 42 degrés à l'intérieur des terres. Demain, jusqu'à 40 degrés sur la forêt des Landes. Mercredi, jusqu'à 41 degrés. Jeudi, on espère une baisse, 34 à 37 degrés pour les plus hautes maximales qui devraient être enregistrées. Je vous rappelle le numéro Canicule Info Service en cas de souci, 0800 06 66 66. Et la plateforme est ouverte du lundi au vendredi de 8h à 20h. Il est midi 5.
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7: Bonjour la France qui a chaud. Bonjour la France de la canicule, hein. Vous l'avez bien compris, on boit, on se met au frais et on essaye d'aller mieux. Alors, je vous rappelle que, évidemment, la semaine dernière, c'est encore moi qui ai gagné.
8: Oui, alors, ça suffit. J'ai voilà. Décidé, j'en ouais, débarque.
7: Qu'est-ce que t'as décidé?
8: Bonjour, rien, de toute façon, c'est voilà. Bon, le chef. Bonjour allez. À tous, est-ce que je vais gagner comme
7: je sais pas, j'en sais rien, en tout cas. Fois. Oui, bah en tout cas, plaît. Je sais pas, cette semaine, c'est très sympa ce qu'on vous fait gagner, vraiment. Ah. Oui, cette semaine, mes petits canards, on vous fait gagner 2 places VIP pour assister au concert de Katy Perry.
8: Ah oui, quand même. C'est bien ça.
7: Et oui, ce sera le dimanche 12 juillet au Zénith de Nancy. Donc vous aurez évidemment un accès prioritaire au site, un accueil personnalisé, un espace privatif pour vous retrouver avant et après le spectacle, un cocktail, des boissons. Et évidemment, vous aurez une nuit dans une suite pour 2 personnes avec 2 petits déjeuners au Cottage Nancy Brabois. Et c'est magnifique, hein, donc comment vous dire, c'est pas tout. Eh non, tous les participants à l'émission, c'est-à-dire les gagnants comme les perdants, cette semaine on vous offre 2 places de ciné pour aller voir Les Parfaits Arnaques en famille. C'est un film en partenariat avec votre radio ici, avec Audrey Fleurot et Ramzy Bedia. Voilà. Maintenant, ça c'était pour tout le monde. Le premier prix c'est Katy Perry. Le deuxième prix c'est quoi, mon canard?
8: Oui, parce que si on perd pas, effectivement, il y a toujours un autre cadeau.
7: Bien sûr.
8: Katy Perry, le Zénith de Nancy.
7: Oui.
8: What else? Pour qu'une soirée de l'ambassadeur soit absolument parfaite.
7: Ouais.
8: L'ambassadeur Joe Malongo sera là, dans les loges, aux côtés de Katy Perry et à vos côtés. 32 dosettes, 6 verres en verre, la machine Nespresso. Encore une fois, what's Malongo else?
7: Eh bien ça. Allez, on accueille tout de suite nos 2 candidats du jour, Jean-Pierre et Florence Jungle. Comment ça va les amis?
9: Bonjour.
10: Bonjour, tout va
9: bonjour,
10: bien?
9: Bonjour.
7: Super. Alors, Jean-Pierre, tu joues avec ici Touraine.
10: Absolument.
7: Tu as 71 ans, tu habites à La Riche.
10: Oui.
7: Donc, t'es un Richard, t'es un Richos, t'es un Richois, t'es quoi?
8: Intéresse.
10: Un Richois.
7: Un Richois. Alors, est-ce qu'il fait chaud à La Riche? Comment ça se passe, la température à La Riche?
10: Il fait très, très, très chaud, mais on a les ventilateurs et des bouteilles d'eau.
7: Ah, oh, c'est bien, mon petit Jean-Pierre. Alors, tu es en couple avec Dominique?
10: Absolument, bravo.
7: Bravo, t'as vu, je sais plein de trucs sur toi. Tu as un fils qui s'appelle Jérôme?
10: Oui.
7: C'est magnifique. Et t'as des petits-enfants?
10: Oui, j'ai des petits-enfants.
7: Ah, t'as combien de petits-enfants, s'il te plaît?
10: Alors, j'en ai 4.
7: Oup, oup, oup. Alors, eh ben dis donc. Et tu les as souvent, tu les gardes souvent?
10: Mais écoutez, encore hier, on en a eu un, parce que on en a eu une.
7: Et non, tu connais les noms de tes petits-enfants? Comment ça se passe?
10: Ah oui, je les connais.
7: Ah oui.
10: Je connais le nom des 4. Il y a Azalis, ouais. Il y a Louise, il y a Aurore et Victor.
7: Ah voilà, voilà. Bon, ok, d'accord. Alors, tu es retraité, mais tu étais éducateur technique, tu travaillais avec des jeunes pour les métiers du bâtiment. Qu'est-ce que ça veut
10: absolument,
7: dire?
10: Absolument, c'est bien ça.
7: Tu les formais?
10: Le métier du bâtiment, c'est... Pardon, parce que je formais des jeunes, j'étais dans un établissement spécialisé,
7: ouais.
10: Où je formais des jeunes, en fin de compte, en plomberie, en électricité, en peinture.
7: Ah oui.
10: Et donc, voilà.
7: Tu es une bête de bricoleur, quoi.
10: Non, je suis peut-être pas une bête, mais je me débrouille, on va dire ça comme ça.
7: Bon, alors, est-ce que tu vas te débrouiller en points? Est-ce que tu vas me marquer le premier point? On va le savoir tout de suite avec la première question, vrai ou faux, et cette petite chanson.
9: Dans l'affaire, la Ferrari, c'est pas
7: alors,
9: l'affaire,
7: c'est pas l'affaire. Alors, je te pose une question très simple. Les Ferrari sont rouges, majoritairement bien sûr, hein, parce que c'était la couleur préférée d'Enzo Ferrari. Est-ce que les Ferrari sont rouges parce que c'était la couleur préférée d'Enzo Ferrari? Vrai ou faux, top chrono, 5 secondes.
10: Je dirais oui.
7: Pas du tout. Ça n'a rien à voir avec les goûts d'Enzo Ferrari, parce que dans les compétitions automobiles, au début du XXe siècle, chaque pays avait sa couleur officielle, et le rouge, c'était pour l'Italie. Voilà, donc pas de points, mais maintenant, t'as appris un truc génial.
8: Florence est avec nous aujourd'hui, le lundi, avec ici Pays de Savoie, qui habite à Chapéry. C'est en Haute-Savoie. Bonjour Florence, comment ça va?
11: Bonjour, ça va bien, merci, et vous?
8: Bah, ça va, chaudement, j'imagine. Comment ça se passe du côté de chez toi?
11: Ah, il fait très chaud aussi, hein. Les bouteilles d'eau, brumisateur, ventilateur, on est la totale.
8: Bien sûr. Et t'es à la maison, là? T'es où? Comment tu... T'es où, là?
11: Ah, là, je suis en voiture, en fait, parce que je reviens d'un mariage. On est parti un peu plus tôt que prévu.
8: Ok, ok.
11: Donc, mais on est sur la route du Tarn.
8: Bon, bah, sois prudente quand tu dis on. Ça veut dire que t'es avec, j'imagine, Jean-Sébastien, ton chéri?
11: Tout à fait, c'est ça. C'est lui qui conduit.
8: Exactement. C'est avec lui que tu as eu 3 enfants?
11: Non. C'est pas avec lui, c'est 4 ans qu'on est ensemble.
8: Ok, parce qu'effectivement t'as 3 enfants, il y a Dylan, il y a Charline et il y a Isana. Et là vous êtes ensemble, donc depuis 4 ans, on reparlera d'ailleurs de cette rencontre avec Jean-Sébastien. Qu'est-ce que tu fais Florence dans la vie, je t'ai pas demandé?
11: Moi je suis aide à la personne, je m'occupe des personnes âgées et puis garde à domicile des enfants aussi.
8: Ok, donc encore plus important surtout en cette période de canicule hein, pour les personnes âgées. Merci. Avant rien à voir, tu voulais être dans la police, dis donc.
11: Oui. Enfin, j'étais dans la police quelques années.
8: Voilà, c'est même pas que tu voulais, c'est que t'as été dans la police nationale.
11: Non, j'ai été, ouais.
8: Tu faisais quoi? Qu'est-ce que tu faisais dans la police?
11: J'étais gardien de la paix, en fait.
8: Gardien de la paix. Et petit, tu voulais être puéricultrice. Donc voilà, entre rêve et réalité. Mais aujourd'hui, bah, finalement, t'es pas loin. T'es dans un métier d'aidant à la personne, puisqu'on l'a dit, tu aides à domicile. Sois la bienvenue, Florence. Voilà. On va tenter de jouer, de t'offrir un premier point. Tu connais Katy Perry? T'as envie d'aller voir Katy en concert?
11: Ah oui, ça serait super, ça nous ferait un super week-end en amoureux, alors on va croiser les doigts.
8: Allez, du côté de Nancy au Zénith, on va évidemment tout faire pour que tu gagnes. Voici une question, elle vaut un point. À l'occasion des épreuves du baccalauréat, en ce moment, hein, voilà, même s'il y a des décalages, les centres d'examen ont reçu des détecteurs d'ondes contre la triche. Les centres contre la triche. Est-ce que selon toi c'est vrai ou faux? Top chrono, 5 secondes.
11: Moi, je dirais que c'est vrai.
8: Il y aurait des détecteurs d'ondes contre la triche? Eh ben, t'as raison, oui. C'est vrai, ça me paraît fou. Mais pour lutter contre la triche, il y a effectivement des centres d'examen qui sont équipés de détecteurs. Alors, ils sont capables de repérer les téléphones portables, les appareils de communication. C'est une manière comme une autre de déjouer tout ce qui est technologique et qui pourrait effectivement aider les étudiants. Ils sont forts, hein?
7: Ils sont forts, ouais.
8: Ils sont forts.
7: Allez, ça fait un point pour Florence, pas de point pour Jean-Pierre. Et là, tout de suite, là, j'ai vraiment 10 ans quand c'est sorti. Hein. Je me rappelle, je la chantais tout le temps. Alain Souffchon, j'ai 10 ans.
8: Ah oui.
7: Je sais que c'est pas vrai, mais j'ai 10 ans. Et voilà, 1974, j'ai 10 ans. À tout de suite.

0: c'est ce que je me dis tous les jours, de toute façon.
1: Ta gueule à la récré.
0: J'avais gagné. Ta gueule à la récré.
1: Allez,
0: Alain Souffon.
1: Bah oui, jingle.
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0: Il est midi 16.
1: Nous sommes au taquet avec Jean-Pierre et Florence. Alors Jean-Pierre qui habite à La Riche. Jean-Pierre, on l'a vu, hein, il était éducateur pour les jeunes, pour les métiers du bâtiment. Donc du coup, il bricole beaucoup. Tu fais tout. Allez, électricité, le carrelage, la menuiserie, tu fais tout chez toi.
3: J'en fais plus beaucoup maintenant, je suis plus aussi jeune, on va dire ça comme ça. Mais il bricole encore un peu.
1: Ah, quand même, et dis donc, t'as construit quand même le studio de ton fils.
3: Et j'ai fait ma maison.
1: Oh là là, bah dis donc, quand même, c'est pas mal.
3: Oui, c'est pas mal.
1: Bah, sois pas modeste, s'il te plaît, c'est très bien.
3: D'accord.
1: Alors, t'as l'air hyper sympa comme ça, mais il paraît qu'on est hyper maniaque.
3: C'est une réalité.
1: Alors Jean-Pierre, il paraît qu'on n'aime pas quand tout traîne, hein. On range tout, tout doit être rangé. On n'a pas le droit de manger dans la bagnole. La bagnole, elle doit être propre. Comment ça se passe au quotidien?
3: Ben, ça se passe, maintenant, ça se passe mieux qu'avant.
1: C'est-à-dire?
3: Au début, c'était compliqué. Bon, maintenant, ça va un petit peu mieux. Pas beaucoup mieux, même.
1: C'est-à-dire? Tu fais des efforts, ça veut dire?
3: Ah ben, je fais des efforts, et puis il y a surtout ma conjointe qui en fait beaucoup.
1: Ah ouais, mais elle doit en avoir marre d'avoir un mec aussi maniaque, non? Elle te le doit te dire.
3: Faut que je lui demande.
0: On connaît la réponse.
1: On connaît la réponse, t'inquiète.
0: On la connaît bien.
1: Mais pourquoi... Pourquoi t'es si maniaque? C'est quoi le problème?
0: C'est un homme.
3: J'ai toujours été, quelque part, même quand j'étais gamin, pour dire un petit peu... J'avais une mobilette, en fin de compte, que j'ai gardée, je ne sais plus, 3-4 ans. Mais au bout de 4 ans, elle était encore neuve. Je l'ai revendue, c'est une question d'occasion. À part les kilomètres au compteur, mais au niveau de l'État, c'est pas une blague. Hein. Il n'y avait pas une griffe.
1: Ouais, mais tu ranges tout. Ouais, mais tu ranges tout.
0: Tu vois, ça vient de l'adolescence. Ça vient de la mobilette. Ça vient de là. Voilà.
1: Et voilà.
3: Là, peut-être auparavant, parce qu'avant la mobilette, il y avait le vélo. C'était déjà pareil avec le vélo. Mais bon.
1: Bah, t'es soigneux. Qu'est-ce que tu veux que je te dise? Voilà, c'est pour ça que t'habites à La Riche. Alors. D'accord. Tu es riche de toutes ces choses que tu conserves. Mon chaton, t'as pas de point. Et Florence, elle a déjà un point. Alors, tu vas me marquer ce deuxième point.
3: Enfin,
1: ce premier point. Tiens, je mets une petite chanson. Alors, on va parler d'oiseaux. Écoute bien cette question. Un albatros, tu vois ce que c'est qu'un albatros?
3: Je vois ce que c'est un albatros.
1: Alors, il paraît qu'un albatros, ça peut voler des mois, voire des années sans toucher terre. Est-ce que c'est vrai ou faux? Top chrono, 5 secondes. Est-ce que les Alors?
3: Oui, je dirais oui.
1: Eh ben, t'as bien raison. Parce qu'ils peuvent totalement rester des mois en vol grâce au vent marin, au vol plané. Il y a certains jeunes albatros qui passent vraiment des mois, voire des années sans revenir à terre. Bon, ils se posent parfois sur l'eau et puis ils chopent un poisson, mais c'est vrai. Premier point pour Jean-Pierre.
0: C'est Bernard et Bianca qui volaient sur un albatros, je me souviens.
1: Absolument.
0: Ouais, c'est ça, hein, c'est ça. Bien. Florence, avec ici Pays de Savoie, qui a déjà un point. Ah, Florence, en Haute-Savoie, qui est en voiture, qui revient d'un mariage un petit peu plus tôt. Pourquoi? C'était pas bien le mariage? Ou c'était prévu comme ça?
4: Ah bon. C'était bien, en fait. Mais c'est parce que j'ai un rendez-vous chez le dentiste ce soir et voilà. Il a été avancé le rendez-vous.
0: On est au cœur de vos vies.
1: Un rendez-vous chez le dentiste.
0: C'est sympa, ça, le dentiste.
1: J'ai tellement d'empathie pour toi.
0: C'est une petite vérification ou on est sur... Il y aura un peu de bricolage?
4: Non, c'est juste retirer un fil. Hein.
0: Ah bon, ça va, un petit fil, bon, ça va aller. Alors, quelques éléments de ta vie, tu bricoles pas trop, bon, tu sais quand même monter un petit meuble, mais t'es pas plus manuel que ça, hein, Florence, c'est pas
4: non,
0: particulièrement
4: non,
0: ce que tu aimes faire. En revanche, tu adores cuisiner, mais tu adores cuisiner quand tu es dans un état particulier. Lequel?
4: Quand je suis énervée.
0: C'est ta méthode à toi pour te détendre, quoi. T'es vénère, tu vas cuisiner.
4: Voilà, c'est ça, il faut que je me défoule.
0: Alors, tu fais quoi comme plat bien énervé?
4: Quand je suis énervé, bah, je peux faire des ratas, je peux faire un ragoût, un bœuf carotte. Tout ce qui passe dans le frigo, en fait, il faut que je prépare.
0: Ah oui, c'est pas mal, ça, du pain perdu, des plats du Nord.
4: Ouais,
0: pourquoi tu fais de la carbonade flamande et des plats du Nord alors que t'es en Haute-Savoie?
4: Bah, c'est, en fait, à la base, j'étais de Lille.
0: Ah, voilà.
4: C'est notre région, en Ch'ti, en fait.
0: Ah, ok, je comprends. Tiramisu, pudding, cookie, pain perdu, salade de fruits. Joli, joli, tout ça, c'est les bonnes choses que tu sais faire. Florence, sauras-tu marquer un point de plus? On va le savoir tout de suite en écoutant l'idole de ma jeunesse. Dorothée, avec ses petites chaussettes rouges et jaunes à petits points. On va parler de chaussettes. Écoute bien cette question, Florence, pour un point. Albert Einstein portait toujours des chaussettes dépareillées. Est-ce que c'est vrai ou faux? Selon toi, 5 secondes, top chrono. Albert Einstein portait toujours des chaussettes dépareillées.
4: Ouais, moi, je dirais vrai.
0: C'est faux. Albert Einstein ne portait pratiquement, en fait, jamais de chaussettes parce qu'il trouvait tout simplement ça inutile et ça datait de l'enfance. Donc, pas du tout, Florence.
1: Ah oui, non, il portait pas de chaussettes. Ça, ça le rendait fou. Ah oui. Alors, Jean-Pierre 1, Florence 1, tout, égalité parfaite. Et là, tout de suite, eh ben, vous écoutez ici et vous vous dites, mon Dieu, mais qu'est-ce qu'on va écouter?
0: Mais oui.
1: Que va-t-elle nous faire écouter? Eh ben, c'était la fête de la musique hier. J'espère que vous avez bien fêté la musique. Amir, la fête, vous écoutez ici, on vous kiffe. À tout de suite.

0: Bam, bam, bam. 2020, Amir, la fête, peut-être ce soir avec la victoire de la France face à l'Irak en Coupe du Monde. On a hâte.
1: Jingle, Fred.
2: Bah oui. 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
0: 23h le match.
1: Oui, bah c'est super, 23h, je serai déjà au fond de mon lit avec mon ventilo dans la tronche. Alors, nous sommes avec Jean-Pierre qui joue avec ici Touraine et Florence qui joue avec ici Savoie. Et oui, parce que c'est...
0: C'est quoi ?
1: C'est la France.
0: Oui.
1: La Touraine.
0: Oui.
1: La Savoie.
0: Bien sûr.
1: Et tout le monde a chaud. Voilà, alors Jean-Pierre, il paraît comme ça qu'on a rencontré Dominique grâce à un site de rencontre.
3: Oui.
1: Que le premier rendez-vous, c'était à Paris, parce que vous avez
3: dit... Oui, également.
1: Voilà. Ouais. Que vous avez été voir au cinéma, vous avez décidé, pour le premier encart, de faire un petit cinoche.
3: C'est vrai, c'est ça.
1: Et qu'est-ce qui s'est passé? On est des petits ados, on s'est roulé des pelles pendant tout le film.
3: Pas tout le film, quand même pas. Mais trois quarts, oui, on va dire ça comme ça, oui.
1: Ah oui, ouais, voilà, c'était quoi le film?
3: En fait, je m'en souviens même plus. On a fait connaissance.
1: Oui, voilà, soupe de langue dans le cinéma. Tu te rappelles même pas ce que c'était le film, quoi.
3: Plus vraiment, non.
1: Oui.
3: Voilà. Non, je crois qu'il parlait des fourmis, il me semble.
1: Ah, un truc sur les fourmis. Bah écoute, c'est super. C'était il y a combien de temps?
3: Pardon?
1: C'était il y a combien de temps? Ça fait combien de temps que vous êtes ensemble?
3: Ça fait 15 ans.
1: Oh là là, 15 ans, l'âge barre.
0: Âge de raison.
1: De raison à 15 ans.
0: Oui. Bon, c'est bien déjà.
1: 15 ans, t'es un ado. Hein. Si t'es raisonné à 15 ans, consulte. Hein. Voilà. Alors, mon chat, c'est le moment du quiz musical.
0: Ah oui.
1: Ok. Il y a deux titres qui sont enchaînés. Il y a deux artistes complètement différents qui s'enchaînent. Et il y a un international et un français. Bah écoute, c'est parti. Écoute bien.

0: Allez, c'est qui les deux artistes, mon chat? 10 secondes.
1: Alors, je dis Alan Stevens,
0: ouais,
1: et les Doors.
0: Eh, mon JP, il est là, mon JP, oui. Bien sûr que c'est ça. Primatologue, Alan Stevens. La vallée, non, la la la la. Et The Doors. Eh oui, avec Jim Morrison.
2: Bien sûr.
0: Oh là là, qu'est-ce qu'il est fort, mon JP.
2: Oh, il est fort, il est
0: et
2: fort.
0: Et à 3, voilà.
2: Bah oui, Florence. Ah, Florence. Alors, on est en train de dire qu'on a perdu Florence. Alors, me voilà bien. Je vais vous rappeler que Florence a un point, qu'elle a la possibilité peut-être, voilà, d'égaliser. Et on est en train de la
0: rappeler. Alors, bah, justement, ça tombe bien. Je vais en profiter parce que on aimerait que vous appeliez le 0810 055 056 si vous avez envie de jouer avec nous, participer à Au Taquet, gagner des cadeaux absolument incroyables.
2: Incroyable.
0: Surtout rire aux vannes. Voilà. Eric Bastien,
2: il en reste.
0: Voilà, donc 0810 055 056, vous vous inscrivez, on vous appelle, vous gagnez des cadeaux. J'en profite pour dire qu'aujourd'hui on a Jacques qui est notre stagiaire en seconde.
3: Bonjour.
0: Comment ça va, Jacques?
3: Ça va très bien.
0: Bon, bah bon, super.
2: J'ai récupéré Florence. Hein,
0: c'est bon, on peut laisser dire Jacques bonjour ou
2: bonjour,
0: pas?
2: Bonjour Jacques, il a dit bonjour Jacques.
3: Bonjour.
2: Bah, voilà. Oui, bonjour. Elle est sourde, on lui prend un rendez-vous chez l'ORL.
0: Oh là là.
2: Florence, tu as dit bonjour à Jacques?
4: Oui, je suis désolée, ça a coupé d'un seul coup.
2: Ouais.
0: Et voilà.
2: Florence, je te présente Jacques.
4: Enchantée Jacques.
3: Bonjour Florence.
2: Ben voilà, tout le monde se connaît, c'est beau, taquet. C'est un peu le tour des manèges de 2026. Pourquoi pas, non, mais après tout.
0: Bah, j'en sais rien, pose ta question.
2: C'est gênant. Elle adore les lotos de village, notre Florence. Et d'ailleurs, elle gagne souvent. Et ça me rassure un peu parce que t'as visiblement un peu de chance. Qu'est-ce que t'as gagné déjà?
4: Pardon, j'ai pas compris.
2: D'accord, ça va être pratique cette affaire. Je te demandais ce que t'avais gagné, mais je vois que t'as gagné des voyages, un paddle, que t'as gagné une tondeuse. Enfin voilà, tu n'arrêtes pas de gagner des beaux cadeaux. On va tenter de t'offrir, nous, des places pour le concert.
0: Des concerts,
2: de Katy Perry.
0: Allez.
2: Avec ton quiz musical, allons-y. Deux artistes mixés, à toi de reconnaître de qui il s'agit. Un point par bonne réponse, on y va.
5: Dans le
6: il faisait un temps superbe, je me suis assis sur l'herbe, Félicie aussi. Je pensais les arbres bourgeonnent et les gueules de loups boutonnent,
5: Félicie aussi.
2: Allez,
0: et je
2: chrono.
0: Prends un homard, il avait du poil aux pattes, Félicie
2: ainsi. Oh, qui chante?
4: Alors, c'est Fernandel.
2: Oui.
4: Fernandel.
2: Oui.
4: Et le renard est là de la...
2: Tu l'as bien, hein. J'entends le loup, on a la belette. Les juments de Michel. Qui ça? De quoi?
4: Mano?
2: Ah non, c'est pas Mano. Non. Mano l'a repris, mais c'est Triana. Je vous ai fait un espèce de.
0: C'est pas Mano qui l'a repris, c'est Nolwenn. La jument de Michel.
2: Et qu'est-ce qu'ils ont repris, Mano? Ils ont repris.
0: Dans la vallée, le truc d'avant.
2: Ah oui, c'est Trimartolo.
0: Ah là, attends, il y a Fred qui vient de m'insulter. Il vient de me dire ferme bien ta bouche physiquement parce que Mano l'a repris. Voilà. Allez, voilà. Ça fait 3 pour Jean-Pierre. Allez, ça fait 3 Jean-Pierre. 2 Florence.
2: J'avais raison.
0: Et là, tout de suite, c'est la réclame, mais pas que. C'est l'actualité dans vos régions grâce aux 44 locales de votre radio ici.
2: C'est le meilleur.
0: À tout de suite.
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13: Un espace d'accueil pour les seniors face aux fortes chaleurs à Biscarrosse et les horaires d'été des déchetteries dans le Born. Ici Gascogne, tous les jours à vos côtés. Encore des températures élevées hein, dans les Landes et la ville de Biscarrosse propose un espace d'accueil à l'espace senior. Tout au long de cette période de forte chaleur pour les personnes les plus fragiles, Biscarrosse qui invite par ailleurs les personnes âgées de la commune ou leurs proches à s'inscrire sur le registre communal des personnes vulnérables pour que les services du CCAS puissent prendre de leurs nouvelles et intervenir si besoin. Et dans ce contexte de forte chaleur, les déchetteries s'adaptent et les horaires d'ouverture changent. Pour le Civom du Born, elles passent déjà en horaires d'été. C'est le cas par exemple des déchetteries de Biscarros, de Sainte-Lélie-en-Born ou encore de Ichoux. Concrètement, pour déposer vos déchets, c'est de 7h30 à 15h avec une pause le midi. C'est une adaptation dans le but de garantir le confort et la sécurité des usagers et des agents.
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0: Je vous rappelle que nous sommes lundi, qu'on démarre une nouvelle semaine, qu'Éric Bastien va tenter de, ouais. de qualifier au moins un candidat.
2: Je vais y arriver.
0: Ouais, bien sûr. Le premier prix, c'est deux places VIP pour assister au concert de Katy Perry le dimanche 12 juillet au Zénith de Nancy, avec un accès prioritaire, évidemment des places premium, un parking réservé, 100 euros de carburant pour y aller, une nuit dans une suite pour deux personnes. 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Et pour tout le monde cette semaine, les perdants comme les gagnants, on offre deux places de ciné pour aller voir le film Les Parfaits Arnaques en famille avec Audrey Fleurot et Ramzy Bedia.
2: Magnifique.
0: Voilà.
2: Quoi? Et la cafine, la machine Malongo.
0: Je l'ai dit juste avant.
2: Ah, vous l'avez dit aussi. Voilà.
0: En fait, t'es tellement pressé.
2: La chaleur, la canicule. Vous savez.
0: Voilà.
2: Allez, hop, allez, on est pressé. Alors, jingle.
0: Non, non,
2: allez,
0: non. Allez. Il est tellement pressé de me mettre Mano. Il en a rien à foutre de ce que je peux dire. Il écoute pas. De toute façon, il est vieux et sourd. Voilà. Allez, vas-y. Fais-toi plaisir.
2: Rien dit.
0: Mettez-moi Mano. Vas-y.
2: Voilà. Alors, il y a eu Trian, il y a eu Mano. J'avais raison. Voilà.
0: Mais il y a Nolwenn.
2: Mais on s'en fout, on n'a pas parlé d'elle.
0: Oh, et ça va. Voilà. Bon, allez, c'est bon. Je savais pas qu'ils avaient chanté ça, Mano. Je suis désolée. Voilà. Allez, pour une fois qu'il m'a claqué mon bec, il est content. Allez, Jean-Pierre, t'as 3. Florence, t'as 2. Jean-Pierre, on l'a dit, hein, c'est un gros bricoleur, etc. En revanche, il est nul en cuisine. Du coup, il a mélangé ces deux trucs. Il est nul en cuisine, mais bon en bricolage. Donc une fois, il a mis le feu à la cuisine. Parce que... Bah, il a mis la friteuse sur le gaz pour faire des frites. Et puis, qu'est-ce qui s'est passé?
1: Eh ben, il s'est passé que je l'oubliais.
0: Mmh. Et du coup
1: et du coup, ça, la friteuse s'est enflammée. Et du coup, ça a mis le feu à la cuisine.
0: Voilà. Et du coup
1: du coup, il a pu le refaire.
0: Eh ben, voilà. Donc, t'es nul en cuisine, tu fais des frites, ça brûle la cuisine, tu refais la cuisine, tout le monde est content. Et du coup, comme ça, ta femme voit que t'es nul en cuisine et tu continues à ne rien faire, c'est ça?
1: Exactement.
0: Ah là là là là, là. Je sais, j'ai bien compris ton petit truc, j'ai bien compris ton petit truc. Alors, je vais maintenant essayer de te faire gagner 3 points de plus. C'est simple, c'est la question à choix multiple. Je te pose une question, je te fais des propositions de réponses. Et t'auras 10 secondes pour me donner ton choix. Tiens, je te mets une petite chanson.
14: Coulommiers, Époisse, Bleu d'Auvergne, Beaufort, Livaro, Reblochon.
0: Oui, c'est une chanson sur le fromage.
2: Bien sûr.
0: Voilà, alors écoute bien. Quel chef d'État français a déclaré « Comment voulez-vous gouverner un pays où il existe 246 variétés de fromage ?» Qui a dit « Comment voulez-vous gouverner un pays où il existe 246 variétés de fromage ?» Pompidou, Chirac, De Gaulle, Éric Bastien. Top chrono, 10 secondes. Comment voulez-vous gouverner un pays où il existe 246 variétés de fromage ? Pompidou, Chirac, De Gaulle, Bastien.
1: Je dirais De Gaulle à tout hasard.
0: Bah t'as bien raison, bien sûr que c'est De Gaulle. C'est totalement De Gaulle. Parce que déjà le mec avait beaucoup d'humour. Et effectivement, c'est totalement lui, t'as 6.
2: Bien, alors, Florence. Tout à l'heure, Florence. On n'a pas eu, la jument de Michaud, hein, Trian. Mais
0: Michaud.
2: Oui, voilà, Michaud. On a bien retenu que Mano l'avait fait. Ça, c'est l'information la plus importante.
0: Oh là là là là.
2: Florence qui adore faire des lotos. Ça, je vous l'ai dit. Florence qui est bénévole l'hiver auprès du Secours Populaire. C'est quand même bien. Voilà, c'est bien de le signaler. Florence qui est râleuse. Fait partie des petits défauts que tu as. Alors, ça se caractérise assez fortement ou c'est plutôt râleuse soft?
15: Râleuse soft, on va dire.
2: Soft, voilà, petite râleuse, tranquille. Si tu pouvais déjeuner, là, à 13h dans quelques minutes, avec un homme, de qui s'agirait-il? Et d'autant que, a priori, si j'ai bien compris, ce serait même l'homme de tes rêves. C'est l'homme...
15: Des garous,
2: voilà. Qu'on n'est pas juste sur un déjeuner, c'est physiquement... c'est lui, quoi.
4: Ah, tout à fait.
2: Mais ce que je veux dire, c'est que Jean-Sébastien ressemble à quoi, du coup, par rapport à Garou?
4: Il a que les yeux clairs comme lui, c'est tout, mais il a des grandes oreilles aussi comme Garou.
0: Bah écoute, c'est déjà un début,
2: effectivement. Tu l'as vu deux fois en concert, j'imagine que t'en as gardé un beau souvenir, voilà.
4: Ah ouais, franchement, c'était très émouvant, j'ai adoré, il était très beau sur scène, donc...
2: Oui, l'homme de tes rêves. Alors, l'homme de ta vie, et parlons avec romantisme de cette belle rencontre, c'est quand même Jean-Sébastien. Vous êtes rencontré il y a plusieurs années, grâce à ton meilleur ami, c'est ça?
4: Oui, c'est ça, grâce à mon meilleur ami qui nous a fait faire connaissance, en fait. Il m'avait déjà présenté il y a des années en arrière, mais il était en couple.
2: Ah voilà, il était pris, quoi. Du coup, t'as attendu, t'as patienté?
4: Voilà, j'ai attendu, puis un jour, mon meilleur ami m'a dit, mais tu sais, Jean-Sébastien, ça fait 2 ans qu'il est célibataire. Ah bon, et c'est maintenant que tu me le dis?
2: Ah ouais, donc tu l'avais pas oublié.
4: Pour qu'il l'invite à son anniversaire, et puis on a fait connaissance, et puis voilà, depuis on s'est plus quitté.
2: Oui, donc pendant des années, t'as continué de penser à lui, t'es pas passé à autre chose, tu l'avais bien en tête, quoi.
4: C'est
2: voilà, tu voulais aller au bout avec ce garçon. 4 ans que vous vivez ensemble. Bon, une belle histoire, il t'a demandé, je sais pas, un mariage ou non, vous restez comme ça, cool?
4: Non, pas encore, il aimerait bien qu'on vive ensemble, parce que lui, il est sur Lyon, mais pas encore de mariage.
2: Deux jours,
4: peut-être qu'on
2: habitera
4: ensemble.
2: Ok, c'est facile quand on est un peu à distance comme ça. C'est plus sympa finalement. Tu trouves comment cette vie à distance?
4: Il y a les avantages et les inconvénients. En fait, peut-être qu'on se dispute moins.
2: Ah, d'accord.
4: Peut-être. Et après, on passe vraiment tout le temps des bons moments, quoi. Je veux dire, c'est vrai que c'est appréciable.
2: Bah oui.
4: Et après, c'est triste aussi quand on se sépare et après, on est content de se retrouver.
2: C'est tout mignon, ça. Allez, on va tenter, Florence, de marquer. 3 points, alors c'est une question avec plusieurs propositions. Écoute bien, petit indice, générique Top Gear, parle de
0: top
2: voiture.
0: Quoi, Top Gear.
2: Top Gear.
0: Voilà.
2: Top merci. Gear. Alors, et qu'est-ce que ça veut dire d'ailleurs, Top Gear?
0: Tu sais quoi?
2: C'est top à quoi? Gear, c'est quoi Gear?
0: Top à la vachette.
2: Ouais, top
0: allez,
2: à la vachette.
0: Pose ta question, va.
2: Gear, on dit que c'est une vitesse. Ah, d'accord, ok. Heureusement, j'apprends plein de trucs, moi. Bah, tu le savais, toi, Jacques? Jacques, tu savais que Gear, c'était une vitesse?
0: Non.
2: Ouais, voilà, merci.
0: D'accord, ok.
2: Merci,
0: donc, même les jeunes ne savent plus parler anglais.
2: C'est terrible. Quel pays correspond à la lettre A sur une plaque d'immatriculation? Quel pays correspond à la lettre A sur une plaque de voiture? Est-ce que c'est l'Autriche? Est-ce que c'est l'Albanie? L'Algérie ou bien évidemment notre dami d'Hollande, même si ça commence pas par un A. Top chrono, l'Autriche, l'Albanie, l'Algérie, le dami d'Hollande.
4: Au hasard, l'Albanie.
2: L'Albanie, la lettre A, ce serait la plaque d'immatriculation de l'Albanie. C'est l'Autriche. Bien qu'en allemand, le mot Autriche se traduit par, oulala, Österreich. Les plaques autrichiennes comportent la lettre A qui signifie en anglais Austria. Voilà, au lieu de la lettre O, afin d'éviter toute confusion avec le chiffre 0. Désolé.
0: Bien, allez, ça veut dire que ça fait 6 pour Jean-Pierre, 2 oui, pour Florence.
2: Il s'emballe, Jean-Pierre.
0: Oui, bah, il est bon, c'est tout. Oui. Voilà, et maintenant, nous allons partir sur les routes avec Francis Cabrel. Ma place dans le trafic. Vous écoutez ici, on vous aime. À tout de suite, mes petits canards.

0: écoute, je ne connaissais pas cette chanson de Francis Cabrel, Ma place dans le trafic, 1981.
1: Stéphanie. Oh là là, allez, jingle.
0: Mais c'est vrai.
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0: un tout petit peu.
2: On est au taquet.
0: Un tout petit peu, mais quoi.
1: Et t'oublies l'âge que t'as, en fait.
0: J'essaye de l'oublier.
1: Ouais, voilà. Ouais, mieux, hein. Alors, nous sommes avec Jean-Pierre et Florence. Jean-Pierre est en tête avec 6 points, Florence à 2 points. Jean-Pierre joue avec Ici Touraine, il habite à La Riche, il est retraité, il bricole beaucoup, il va au cinéma rouler des pelles à sa chérie. Alors, comme ça, si on était un animal, on aimerait être comme dans la chanson ? T'aimerais bien être un oiseau?
3: Ah bah oui, complètement.
1: Mais quoi, quoi?
3: Voir un petit passe en dessous, je trouve ça génial.
1: Mais quoi comme oiseau? Attends. Quoi comme oiseau?
3: Ah bah un oiseau assez gros, je sais pas, un oiseau qui... Bah tout à l'heure, on a parlé de...
0: L'albatros.
3: L'albatros. Je trouve qu'un albatros, c'est un bel oiseau. J'aime bien cet oiseau.
1: C'est pas mal, ouais. Et t'aimerais bien, tu voyagerais en l'air, comme ça tu regarderais les pays d'en haut?
3: Oui, aussi, puis le fait de savoir que l'albatros, il peut rester comme ça des jours et des semaines et des mois en vol, je trouve ça génial.
1: Ah bah oui, ça c'est génial, c'est sûr. Mais bon, c'est pas pratique hein, quand même. Au bout d'un moment, il doit se fatiguer ce pauvre oiseau quand même.
3: Non mais on s'arrête quand on veut hein, dans ces cas-là.
1: Bah oui, mais toi t'adores voyager d'ailleurs, hein, parce que t'as beaucoup voyagé, Italie, Espagne, Portugal, Suède, Turquie, Vietnam, Cambodge, dis donc, t'as beaucoup voyagé.
3: J'ai un petit peu voyagé, oui. Il en reste encore, hein, et j'ai pas tout fait.
1: Alors c'est quoi ton prochain voyage que t'aimerais faire?
3: Ben, à l'Amérique du Sud.
1: Ah, bien. T'aimerais bien aller où, par exemple? Chili, Argentine?
3: Le Pérou.
1: Ah, le Pérou.
3: Le Pérou.
1: Ah oui, le Pérou.
0: C'est cool, le Pérou.
1: Et alors, Dominique, elle a envie aussi d'aller au Pérou?
3: Ah oui, tous les deux, hein. Tous les deux.
1: Ah, tous les deux. Bon, alors, c'est bien, les amis, vous êtes formidables, dites donc. Alors, tu aussi... Attends, il aime les activités à sensation. Il fait du parapente, il veut se tourner, tu fais même de la plongée. Mais alors, excuse-moi, tu fais de la plongée, mais tu sais pas nager.
3: Non, c'est une erreur, je fais pas de plongée, hein, du tout.
1: Ah, tu fais pas de plongée?
3: Mais, ah, parce non.
1: Ah bah, bravo. Ah,
3: contre,
1: bah, écoutez,
3: bien,
0: une bonne fiche, encore.
3: Bien aimé en faire. J'aurais bien aimé en faire.
1: Ah, comme tu ne sais pas nager, tu ne peux pas faire de la plongée. Très bien. Eh ben, tu vas aller apprendre à nager avec Dominique, comme ça tu feras de la plongée. Voilà, hop.
3: D'accord.
1: Eh oui, oui.
0: Il est d'accord à tout, lui.
1: Mais oui, il est de bonne humeur, il est super. Alors, tiens, on va passer maintenant au fait que tu vas marquer 5 points de plus. On va absolument jouer ensemble, tu vas gagner, et je te mets Edith Piaf.
4: Il portait des culottes de moto, un blouson de cuir noir avec un aigle sur le dos.
1: Alors, comment on appelle un blouson en cuir zippé en biais?
5: Oui, bonjour, vous êtes bien sur la messagerie Florence, désolée.
1: Ouais, alors, souvent associé à une image rebelle, comment appelle-t-on le blouson de cuir zippé en biais, souvent associé à une image de rocker rebelle, etc. Top chrono, 10 secondes.
5: Bombardier, là.
1: Ah non, le bombardier, c'est pour les aviateurs, c'est le perfecto, mon chat.
5: Oui, je l'ai dit après, mais bon.
1: Ah là. Mais oui, on prend. Eh oui, mais comme on prend en compte toutes vos premières réponses, voilà. Alors, bon, bah, pas de points, mais tu restes en tête avec 6.
0: Et Florence est de retour. On a un peu de mal à joindre Florence. Ça a coupé, mais elle est de retour. Ça va, Florence? T'es bien installée?
5: On est passé d'autoroute et c'est pire que sur l'autoroute.
0: Ben oui. T'es sur quelle autoroute d'ailleurs, là? T'es où exactement en France?
5: Ah, on arrive à Châteauneuf-Briançon.
0: D'accord. Très bien. On va se faire un petit point comme ça, hein, jusqu'à 13h, sur l'évolution de ton parcours. Bah, tu rentres à la maison, j'imagine, là, du côté de Chapéry, en Haute-Savoie.
5: C'est ça, tout à fait, ouais. On rentre à la maison, là.
0: OK. Petite anecdote, tiens, on va penser au camarade Arthur. À l'époque où il était sur Fun Radio, bon, il en a fait des bêtises, hein, sur Fun Radio. Il proposait de faire croire à quelqu'un qu'on connaît, qu'on gagne, que la personne avait gagné un poney. Voilà. Et alors, tout, c'est une idée d'Arthur. Et alors, toi, t'as participé, Florence, et t'as dû faire croire ça à ta maman, à l'antenne, et qu'est-ce qui s'est passé?
5: Ah ben c'était trop rigolo en fait, parce que maman elle avait pas le moral, et puis ben j'ai téléphoné pour dire que moi je voulais lui faire croire que j'avais gagné un poney.
0: Bien sûr.
5: Okay. Et en fait, et ben maman elle a pété un câble, elle parlait en patois en plus, comme elle est lilloise. Et elle disait, j'en veux pas de ta poney, elle l'a envoyé bouder. Et au début, il s'était pas présenté, puis il disait que c'était le vétérinaire, et elle lui disait, ben mets-le à la baraque. Non mais c'était trop drôle, et il lui avait même chanté une chanson. Si elle voulait pas du poney, elle devait chanter. Puis elle chantait, j'en veux pas du poney. Non.
0: Ah ouais. Il est content, Arthur, ça devait être un bon moment, ça.
5: Et alors... Ah ouais, franchement, et puis il lui offrait souvent des semaines pendant plusieurs mois. Hein.
0: Ouais, parce
5: pour
0: que
5: lui dire
0: fait,
5: que le poney, il allait bientôt arriver.
0: Voilà, il s'est moqué gentiment d'elle de façon récurrente pendant plusieurs semaines. Et il appelait ta maman régulièrement. Et comme ça passe pas très bien, je termine à raconter. Effectivement, Arthur, qu'on adore, qui est super sympa, il envoyait des fleurs très souvent pour son anniversaire ou assez régulièrement. C'est classe de sa part. C'est une belle histoire, ça. C'est une belle histoire.
5: C'est génial.
0: Allez, Florence, on va jouer parce que j'ai trop peur que ça coupe. On va y aller tout de suite. Ça sera mieux comme ça. Avec un petit extrait.
2: Il va y avoir du sport, mais moi, je reste tranquille.
0: Bien sûr qu'il va y avoir du sport, il a 6, si je ne me trompe pas, il a 6. Voilà, donc ça veut dire que si tu marques les 5 points, tu passes devant, t'es en tête avec 7, donc il va y avoir du sport. Question, quelle est la deuxième épreuve d'un triathlon, Florence? Top chrono, 10 secondes, quelle est la deuxième épreuve d'un triathlon?
5: La deuxième épreuve d'un triathlon?
0: Oui. Vite.
5: Le vélo?
0: Oui, oui, c'est le vélo. Natation, vélo, cyclisme et ensuite course à pied, bravo! Ah, tu repasses en tête, Florence, on avait dit qu'il y aurait du sport.
1: Alors, Jean-Pierre 6, Florence 7, pas mal. Il va falloir bien vous départager sur le bingo. Mais tout de suite, ah là là, c'est le foot en ce moment, hein, vous rappelez.
0: Bien sûr.
1: Ce soir, il y a la France. Alors, Jacques, qui est là, nous disait qu'il y avait des orages, donc c'était décalé.
0: Un spécialiste, Jacques, bien sûr.
1: Oui, bien sûr. Alors, c'est à quelle heure le match de la France ce soir?
6: À 23h.
1: Voilà.
0: Mais pourquoi?
1: Parce qu'il y a des orages, je viens de le dire.
6: C'est des orages.
0: Ah, d'accord.
1: Je viens de le dire. Écoute ce que disent les gens.
0: Vous savez quel temps il fait aux États-Unis?
1: Oui, les orages.
0: Vous
1: voilà.
0: Savez quelle température
1: bon,
0: il fait aux États-Unis?
1: Bon, allez, Dai Dai, Shakira et Burna Boy. Vous écoutez ici, on est à fond.
0: Les orages.
1: Dai Dai.
0: 30 degrés.

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3: Je rappelle que nous sommes ici avec Jean-Pierre et Florence. Jean-Pierre à 6, Florence à 7. C'est le bingo qui va vous départager, mes petits canards. Vous en êtes conscients ?
4: Oui.
3: Alors, mon petit Jean-Pierre, tu as plein de choses que tu écoutes, que tu aimes, pour t'encourager. Une chanson gay. Et franchement, allons-y.
5: Je suis malade.
6: Ma chanson préférée, ça.
3: Ouais, voilà.
4: J'adore.
3: Je suis malade.
4: C'est...
6: Pour tous les hypochondriaques.
3: Serge Lama, c'est une chanson pour toi, ça.
6: Exactement.
3: Bon, tu adores « Il était une fois dans l'Ouest ». Je peux pas m'empêcher de mettre un peu la musique.
6: Ah, mettre ça vendredi, tiens.
3: Ah là là, mais moi j'adore. Ça, j'ai vu le film.
4: Ennio Morricone.
3: Mais oui, Ennio Morricone, c'est magnifique. Avec le petit qui joue de l'harmonica pour sauver son frère. Il essaye de sauver son frère, c'est
6: terrible. Mais il le sauve pas, hein.
3: Bah non, au bout d'un moment, l'autre fait 80 kilos, il est en train d'être pendu, il meurt.
6: Ah mais il se venge à la fin.
3: Non, sauf qu'il se venge, c'est Charles Bronson.
6: Ouais.
3: Alors, mon petit JP, écoute bien ce bingo. Il est très simple. À mon top chrono, tu auras 10 secondes pour me citer un maximum de villes en M, comme Maman, Michel, Maniac. Un maximum de villes qui commencent par la lettre M, comme Maman, Michel ou Maniac. Attention, top chrono, 10 secondes. Jean-Pierre ?
4: Oui.
3: Bah, des villes. Alors ?
4: Oui.
3: Michel ?
4: Excusez-moi, j'ai pas entendu la question.
3: Ah merde, qu'est-ce qu'on fait ? Bon, alors, je te
6: réponds. On va envoyer le chrono exceptionnellement.
3: Alors, on renvoie le chrono exceptionnellement. Max de ville qui commence par la lettre M, comme maman. Un max de ville. Attention, top chrono.
4: On y va.
3: Vas-y.
4: Met, Mably. Qu'est-ce qu'il y a ? Macon.
3: Et je regarde.
6: Stop.
3: Bah tu m'en as donné trois. Il y avait Marseille, Menton, Melun, Montcuq, Montpellier, Mulhouse, Meaux, Maubeuge, Mont-de-Marsan, Montauban, Milly-la-Forêt. Tu m'en as donné trois.
6: Florence, est-ce qu'on profiterait pas de ça? Oh bah si.
3: Oh ouais.
6: On va se gêner. Mais attendez, rien n'est fait.
4: Ouais,
6: rappelons que là t'es en tête depuis pas longtemps, Florence, avec 7. Il a 6, on est au cœur du bingo. Il faut marquer le plus de points parmi vous deux. Et c'est celui-là qui encaisse les 10 points. Il a fait 3, tu fais 4, t'encaisses 10. Voilà, c'est pas plus compliqué que ça. Et comme je sais que t'es hyper chanceuse, je l'ai dit tout à l'heure, je voudrais rappeler que dans un casino à Annecy, qu'est-ce que t'as gagné ? C'est énorme, hein ?
4: J'ai gagné une voiture décapotable et une plaque.
6: Voiture décapotable dans un casino. C'est énorme. Mais c'est énorme,
4: oui.
6: Ce cadeau. C'est génial.
4: C'est un gros cadeau.
6: Bah oui.
4: Ah ouais, j'étais très heureuse.
6: Bon, écoute, je te sens très chanceuse. On va t'encourager encore une fois avec Garou, que tu adores. On en a parlé tout à l'heure. L'homme de tes rêves. Florence, voici ton bingo. On reste sur de la géographie et sur des villes. Sur des villes françaises, d'ailleurs. Sur des villes françaises.
4: D'accord.
6: On va te demander un maximum de villes en France qui commencent par une lettre. Je vais te donner cette lettre et le chrono, il part tout de suite après. La lettre, c'est la lettre T. T comme Thierry ou comme Thérèse. C'est clair. Top chrono. 10 secondes.
4: Alors, Toulouse, Tarnas, Toulon, le Tarn, non, c'est une région, Tours,
6: elle y est.
3: Non, c'est bon, 4, ça fait 4, elle en a donné 4.
6: Alors, on est sur du chouïa, mais du chouïa plus, qui fait que tu l'emportes, pour un point.
3: Et voilà,
6: bravo,
3: JP, je suis désolée, mon chat, mais elle a remporté sur le fil. Donc c'est Florence qu'on retrouvera pour la finale vendredi pour gagner soit les places de Katy Perry, soit la cafetière. Toi Jean-Pierre, tu repars avec 2 places de cinéma pour le film Ici, Les Parfaits Arnaques en famille. Je remercie Céline à la Réal, Gwen au Savoir, Fred à la Technique, Marian au Standard, Eric Bastien, je sais pas à quoi.
6: Je salue Mano, bien sûr.
3: Allez, on salue Mano et Nolwenn et Tutti Quanti. Merci Jacques d'avoir participé à cette émission. Bon stage à toi. La France, je t'en

0: Embrasse très fort, fais attention à toi et hydrate-toi bien. À demain, bisous.
1: Bonjour Wendy Bouchard.
2: Bonjour chers amis.
0: Ça va ma petite Wendy chouchou?
2: Oh ça va très bien, on est tout près de vous, comme vous l'avez distillé dans ces messages contre la canicule, cette France qui souffre, nos plus isolés aussi, que l'on se doit de protéger, d'épauler. Nous sommes avec tous nos invités mobilisés, la ministre de la Santé Stéphanie Rist nous en parlera. C'est l'une de nos invités, ici. Thomas France.
0: Bonne émission chérie, à demain.
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1: Allez, prenez soin de vous. Allez les Bleus ce soir à 23h. Valérie, quelle heure est-il?
0: Il est 13h, c'est l'heure de boire de l'eau. Je vous aime. À demain.
1: Bonne journée à vous tous. Voici Ma France et c'est avec Wendy Bouchard.
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2: Bonjour à tous, merci d'être fidèles à Ma France dans une séquence météo particulièrement difficile. La moitié de notre pays a basculé en vigilance rouge pour forte chaleur. 49 départements en haut niveau d'alerte avec des températures allant jusqu'à 42 degrés à l'ombre aujourd'hui. C'est dur, c'est surtout dangereux et mortel si vous prenez des risques et la solidarité est indispensable à l'égard des plus fragiles qui peuvent aussi mourir chez eux. On est donc à votre service dans l'information sanitaire, dans les bonnes conduites, aussi solidaires et fraternelles. La ministre de la Santé, Stéphanie Rist, vient évoquer cette grande séquence avec nous. Je reçois également des spécialistes de la météo et du climat, des élus qui sont au cœur justement de cette adversité, des médecins, des urgentistes, des pompiers, des représentants de l'éducation nationale. Et puis nos reporters et nos journalistes jusqu'à 14h restent nos guides, comme au quotidien dans Ma France, de Besançon au Gers, de l'Ouest au Berry, de la région parisienne à la Provence. Nous sommes en édition spéciale jusqu'à 14h. Soyez les bienvenus. Mais d'abord, Marine Logénie, on vous écoute avec l'information de la matinée autour de cette question. Qui a failli, Marine, dans l'affaire Liana?
4: Oui, les réponses sont dans un rapport explosif remis en fin de matinée au Premier ministre et qui vient tout juste d'être dévoilé, Wendy, lors d'une conférence de presse depuis Matignon. Cette mission d'inspection, elle doit faire la lumière sur les dysfonctionnements, les erreurs individuelles dans le traitement du principal suspect, Jérôme Barella, déjà visé par des plaintes, notamment une en août 2025, une de famille qui a déposé plainte contre lui pour le viol de sa fille de 11 ans, qui a été traité comme une procédure ordinaire, hein, selon Stéphane Noël, le chef de l'IGJ, l'inspection générale de la justice. Il indique que 30 entretiens ont été menés et que l'urgence n'a donc pas été prise en compte. Cette enquête n'a pas été traitée comme une procédure prioritaire, pas suffisamment dirigé par la brigade de gendarmerie de Lectoure, ni le substitut d'Auch. C'est ce qu'on retient de cette conférence de presse, Wendy. La plainte d'août 2025 n'a pas été traitée comme une procédure prioritaire dans le Gers. Vous avez tous les détails sur ici.fr.
2: Bien sûr, merci beaucoup Marine Logénie, puis on vous retrouvera avec cette information à 14h.
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2: Plus de 90% d'entre nous vont avoir très chaud. 35 millions d'habitants concernés par cette vigilance rouge dans 49 départements avec une nuit, vous l'avez constaté, qui a été très chaude, autour de 26 degrés par endroit. Une canicule préoccupante qui succède à celle du mois de mai, très précoce et qui a déjà bien éprouvé les organismes. Merci d'être avec nous, Madame la Ministre de la Santé. Bonjour.
5: Merci à vous.
2: Merci.
5: Bonjour.
2: Stéphanie Rist, pour parler aussi à nos auditeurs, pour les guider. Après un week-end qui a été meurtrier, Madame la Ministre, 13 noyades avec de très jeunes victimes, en majorité des adolescents, en Ile-de-France, en Indre-et-Loire notamment, souvent dans des lacs, dans des rivières où, par esprit festif et parce qu'ils souhaitaient se rafraîchir, se sont baignés dans des lieux parfois non autorisés. Ça fait vraiment partie de vos inquiétudes du moment?
5: Oui, alors ça faisait partie de nos inquiétudes avant le week-end. On a essayé de passer ce message de vigilance vis-à-vis des baignades, vigilance pour les parents, surveiller les enfants évidemment, mais aussi, je crois qu'il y a des grands-parents qui nous écoutent, des jeunes, des parents, rappeler que vraiment dans ces moments de chaleur, il y a un double risque. Il y a le risque du choc thermique, l'insolation, comme on appelle. On a chaud à l'extérieur et on arrive dans l'eau, on fait un malaise, le cœur s'arrête. Et puis, il y a aussi le risque que parfois on boit un peu d'alcool avant d'aller se baigner, on est plus fatigué, nos corps sont plus fatigués et du coup on va avoir plus de mal à nager et on prend un vrai risque. Donc, interdiction de se baigner là où c'est pas autorisé. Vraiment, s'il vous plaît, passer ce message parce que je crois qu'il faut qu'on ait une conscience tous du risque. C'est très triste ce week-end sur ce sujet.
2: C'est une responsabilité collective, vous le dites. Et puis, tous les organismes, des plus jeunes aux plus âgés, sont éprouvés. C'est pas anodin ce que nous traversons, il faut le dire. Bricoler dans son jardin, même à l'ombre, sous 40 degrés, c'est pas anodin, par exemple.
5: Merci de le rappeler. On est face à des chaleurs qui sont très hautes, la nuit et la journée. On est sur une durée de cette canicule qui est déjà très longue et qui va se poursuivre. Et on sait que les corps se fatiguent au fur et à mesure. C'est une quantité de chaleur accumulée qui fait que la température de votre corps a du mal à redescendre. Et il y a une fatigabilité, une fatigue qui s'installe et le cœur aussi devient fatigué. Mmh. Donc, surtout, retenir bien les mesures de prévention que vous connaissez tous. Boire de l'eau. Pas d'activité physique, au moins dans les départements qui sont en couleur rouge, et puis éviter les heures les plus chaudes, évidemment, pour faire du sport. On l'a dit, les baignades. Continuer aussi à avoir une alimentation régulière. Beaucoup de gens me disent bon, moi je mange pas parce qu'il fait trop chaud. Il faut absolument continuer à s'alimenter en plus petite quantité, mais s'alimenter.
2: Et on parlera des plus âgés qui n'ont pas forcément ces réflexes-là, Madame la Ministre. C'est à la fois la ministre et la médecin qui vous parle, chers auditeurs, d'ici. Donc entendez bien aussi ces consignes de vigilance. Je voudrais qu'on entende dans les Pyrénées-Atlantiques un certain nombre de Français dans une zone en vigilance rouge où certains travailleurs souffrent particulièrement, peut-être un peu plus que d'autres, de la chaleur. On a des ouvriers sur des chantiers en dépit des horaires aménagés. Les aides-soignants aussi qui témoignent de cette souffrance dans les EHPAD, comme Séverine, pour ici Pays Basque.
6: La chaleur donc déshydrate, ça peut créer des troubles cognitifs, donc des pertes de mémoire, des malaises, on peut aller jusqu'au décès. On les hydrate régulièrement, toutes les heures, puis il faut les habiller le moins possible, les laisser à l'ombre. Notre direction a fait quelques achats là cette semaine justement pour équiper les chambres qui étaient sans ventilateur et voilà, on s'adapte au jour le jour comme ça et c'est valable le jour comme la nuit.
7: J'ai 4 enfants là au domicile en ce moment et voilà, on ferme tout le matin, on va se promener tôt le matin et après on reste à la maison, on fait des jeux, des activités, on revoit l'organisation. Déjà, on mange des salades frais, on boit beaucoup d'eau. Même au niveau des activités, les enfants, ils sont fatigués, ils sont un peu grognons.
8: En extérieur, nous, maçons, on est quand même soumis aux intempéries. En adaptant les horaires de 6h, 14h, bon, au moins, on peut travailler dehors. On essaye de trouver quelques chantiers aussi à l'ombre. On s'adapte, quoi. Bon, c'est shorts, chaussures, t-shirts, c'est bon,
2: voilà,
8: une casquette, et on y va, quoi.
2: Travailleurs au micro d'ici, Pays Basque, Stéphanie Ries, vous qui êtes avec nous, ministre de la Santé. J'aurais qu'on revienne à Séverine qui travaille dans les EHPAD et qui disait les conseils de précaution. Mais pour les personnes qui sont en résidence, qui sont à domicile, on a vu 3 morts en Gironde entre 83 et 95 ans. Ce sont des personnes seules qui n'ont peut-être pas le réflexe ni de s'hydrater, ni d'appeler le SAMU ou les pompiers s'ils ne sont pas bien face à cette chaleur.
5: Il est très important et vraiment, là aussi, c'est une responsabilité collective que nous avons de solidarité, vous l'aviez dit tout à l'heure et merci pour ça. Nous avons à nous occuper des personnes fragiles et qui sont isolées. Mmh. Alors nous avons à le faire quand c'est notre famille, nos amis, mais nous avons à le faire aussi quand ce sont nos voisins, passer, dire un petit bonjour, être sûr que tout va bien, apporter un peu d'eau. Mais il faut savoir aussi, et je voudrais le redire ici, toutes les familles qui ont des personnes âgées isolés, qui sont loin d'elles, peuvent les inscrire sur le registre des communes, des villes. Il suffit d'appeler la mairie et de dire, voilà, je suis une personne isolée, je voudrais que vous soyez au courant, ou j'ai ma maman qui est isolée, donc, et les mairies, avec leur centre d'action sociale, prennent des nouvelles, vont voir les personnes âgées isolées. Ça, ces registres-là ont été mis après la canicule de 2003. On a beaucoup appris avec la canicule de 2003. Donc, n'hésitez pas à inscrire vos parents ou vous-même sur les registres de la ville.
2: Ça veut dire que ces personnes décédées en Gironde ne l'étaient peut-être pas, ou il y aura une enquête là-dessus, sur ce sujet, Stéphanie Rist ?
5: C'est pas une obligation de s'inscrire sur ces registres, c'est vraiment un conseil qui est, et puis c'est un service qui est proposé par les centres d'action des villes, et ça marche vraiment bien. J'ai des exemples de communes
2: quand
5: qui, tout le week-end, ont appelé les personnes isolées, ont eu des réponses, et là où il n'y a pas eu de réponse, sont allés les voir, sont allés cogner à la porte pour être sûr que les personnes allaient bien. Donc n'hésitez pas à inscrire les personnes isolées sur ces registres communaux.
2: On va avoir un maire avec nous dans quelques instants, le maire de Tours, Emmanuel Denis, ville qui a battu encore un record de chaleur cette nuit, et j'évoquais les appels au SAMU. Est-ce qu'on a une idée de le SAMU dit aujourd'hui d'un bond de 30 à 40% du nombre d'appels ces derniers jours? C'est conforme aux informations que vous avez, Stéphanie Rist?
5: Oui, les chiffres que j'ai sont entre 20 et 30% selon les régions. En tout cas, il est évident qu'il y a un nombre supérieur d'appels qui sont liés à la chaleur. Il s'agit de malaise. Il ne s'agit pas forcément de gens qui sont hospitalisés.
2: D'accord.
5: Beaucoup de malaise ou de sensations. Donc, beaucoup de conseils aussi peuvent être donnés. SOS médecins aussi. Les médecins en ville ont augmenté leur nombre de passages, leur nombre de consultations. On reste vigilant parce qu'on sait aussi que l'effet de la canicule arrive 5 à 10 jours après le début de la canicule.
2: C'est ça.
5: Donc, cette semaine est vraiment la semaine où il faut être très très prudent dans les jours qui viennent, et puis en fonction de si ça continue ou pas, il faudra de toute façon être vigilant sur les personnes les plus fragiles notamment.
2: Vous disiez il y a quelques heures appeler à ne pas gonfler l'activité des urgences. Alors on sera dans quelques minutes avec Mathias Vargon, urgentiste en Seine-Saint-Denis, mais comment on fait pour ne pas gonfler cette activité, Madame la Ministre ?
5: On a une responsabilité individuelle à adapter nos comportements vis-à-vis de la chaleur. Déjà, pour soi-même, ne pas se retrouver aux urgences ou même de façon plus grave, avoir des conséquences plus graves. Et quand on a pris la mesure avec le Premier ministre de l'arrêter d'interdire l'alcool sur la voie publique pendant la fête de la musique, typiquement, c'était une mesure aussi pour ne pas surcharger nos services d'urgence. Ça veut pas dire, et c'est vraiment important pour les gens qui nous écoutent, si vous vous sentez pas bien, il faut quand même appeler le 15. C'est pas grave,
2: voilà. On se rend pas aux urgences. C'est ça que vous voulez dire aussi, on n'engorge pas nécessairement.
5: Il est préférable d'appeler le 15 d'abord, qui va vous orienter, vous envoyer éventuellement un médecin par SOS médecin ou vous envoyer aux urgences, vous faire venir une ambulance. Appelez le 15 si vous vous sentez pas bien. Ne vous dites pas que vous allez surcharger le système, parce que les coups de chaud, faut les prendre aussi très tôt. Donc si vous vous sentez pas bien, n'hésitez pas.
2: Madame Stéphanie Rist, vous êtes avec nous, ministre de la Santé dans Ma France. Je voudrais que vous écoutiez le maire de Périgueux. Il s'agit de Michel Cadet, et il regrettait sur ICI que le gouvernement préfère laisser la latitude pour agir au niveau des écoles, aux élus et aux préfets. Écoutez-le.
9: J'aurais aimé des mesures nationales qui soient plus claires en zone rouge, interdire des choses, par exemple la fête de la musique, ou évidemment on renvoie
1: des choses plus radicales pour
9: plus radicales pour que ça soit plus facile à être opposable. Là, on dit au maire, débrouillez-vous sur le terrain. Certaines écoles ferment, d'autres pas. Donc on est dans un flou.
2: Est-ce que c'est pas un peu facile, en effet, tout en ayant une vision nationale, de dire c'est au local de gérer la situation, Stéphanie Rist?
5: Je crois au contraire que c'est indispensable. Pourquoi annuler une fête de la musique si le concert se fait dans une salle climatisée? Pourquoi fermer une école qui a été refaite et dont les conditions ne sont pas un problème de sécurité? Et je crois que c'est vraiment les élus, les maires, avec, ils sont pas seuls, puisqu'il y a le préfet, le rectorat concernant l'éducation, et puis avec les agences régionales de santé. C'est une discussion qui doit se faire à plusieurs pour décider en commun de se dire c'est pas on n'est pas en sécurité, il faut fermer cette école ou pas.
2: Mais on a un discours parfois comme parents un peu complexe à entendre. En gros, on nous dit fait 33 degrés dans les classes, dans les salles d'école. Si vous pouvez garder vos enfants, c'est mieux. Sinon, on les accueille, mais ils vont subir cette chaleur de toute façon, ces enfants. Est-ce que vous comprenez finalement cette dimension laissée aussi aux principaux intéressés? Les directeurs et le rectorat.
5: Moi, je crois que c'est vraiment indispensable, en fait. Je suis vraiment en désaccord de dire qu'il faut que c'est une mesure nationale. Vous avez des gens qui ont chez eux encore plus de difficultés vis-à-vis de la chaleur qu'à l'école. Et c'est vraiment important. Donc, soit il y a un problème de sécurité dans l'école, parce que, par exemple, l'école est en travaux, c'est des Algéco, il fait 50 degrés. Évidemment, c'est un problème de sécurité. Il faut fermer. Ensuite, laisser la possibilité aux parents, parce qu'ils ont la possibilité de garder leur enfant et qu'en plus ils sont dans un environnement qui est moins chaud que l'école, mais il y a aussi des familles qui n'ont pas cette possibilité-là. Donc je crois qu'il faut faire au mieux, de façon avec du bon sens en fait. Et ça, le bon sens pour moi, il est vraiment local.
2: le bon sens représenté entre autres et en l'occurrence par le maire de Tours, Emmanuel Denis, qui nous rejoint dans cet échange. Et après je vous libère parce que vous avez fort à faire, Madame la Ministre. Mais bonjour Monsieur le Maire.
10: Bonjour.
2: Je voudrais quand même que vous réagissiez avec Stéphanie Rist bien à la position, à la politique que vous avez eue vous vis-à-vis de vos écoles et des enfants de votre commune.
10: Oui, ben nous on a décidé en concertation avec l'Éducation nationale d'adapter les horaires, puisque on a des écoles qui nécessiteraient des gros investissements, et là on peut parler des difficultés qu'on a à financer ces gros investissements et de la responsabilité de l'État qui aujourd'hui qui un jour développe le budget vert et puis le lendemain le divise par deux. Bon, en tous les cas, nous on a pris nos responsabilités, notre priorité a été la rénovation des écoles, 150 millions sur le mandat passé, mais il y a encore beaucoup de travail à faire et donc on n'est pas capable à 40 degrés d'assurer des conditions qui soient des bonnes conditions et là on rejoint un problème de santé publique et donc on va avoir le même propos avec Madame la Ministre, je crois. À 40 degrés on peut pas laisser les enfants dans des écoles ni des enseignants et donc on a décidé de fermer les écoles l'après-midi.
2: Oui.
10: On commence un peu plus tôt le matin, donc on fait 8h midi au lieu de 8h30, 11h30, un repas froid et on demande aux parents de récupérer les enfants. Donc on adapte, on essaye de s'adapter. Mais à long terme, il va falloir vraiment des politiques qui soient cohérentes et dans le long terme, hein, parce qu'on est vraiment dans une inertie, je parle pas d'inaction, mais au moins d'inertie sur ces sujets qu'on connaissait. Et aujourd'hui, on nous annonce des baisses de subventions. Je discutais encore de cela avec le préfet il y a 3 jours. Il essaye de trouver des solutions pour nous aider à continuer à rénover lourdement nos écoles. Et je crois qu'il y a deux types de subventions et d'investissements à faire. Les investissements lourds, quand on reconstruit une école ou quand on la rénove fortement. Et puis les investissements bon sens, les investissements low-tech, avec une peinture blanche sur le toit, avec des brasseurs d'air dans les classes, avec des ouvrants sécurisés pour qu'on puisse aérer chaque nuit. Hein, il suffit de mettre des grilles sur une fenêtre. Ça, c'est des petits investissements que l'on devrait aussi nous aider à faire pour permettre de s'adapter à ces périodes très compliquées.
2: Merci pour cette illustration de la manière dont vous vivez les choses à Tours. Record de température battue dans votre ville, comme à Poitiers d'ailleurs, Emmanuel Denis. Un mot de conclusion là-dessus, Stéphanie Rist, sur l'adaptation urgente. Et on en parle suffisamment.
5: Oui, aucun politique, je crois, ne dit pas qu'il ne faut pas adapter notre pays. Moi, j'appartiens à une majorité qui a doublé le budget de la mission écologie et j'espère que ce débat aura lieu pour la présidentielle et notamment de comment on finance cette transition écologique. Ça me paraît aussi important à chaque fois de rappeler aux politiques de expliquer comment ils financent cette transition.
2: Merci beaucoup, Madame Stéphanie Rist, ministre de la Santé. On retrouve les consignes d'usage toute la journée sur les antennes d'ici et puis également sur ici.fr et je retiens aussi ce discours de responsabilité collective que vous livrez ici dans Ma France. Merci beaucoup Madame la Ministre. Un dernier mot avec vous Emmanuel Denis parce que vous parliez à Tours de la manière dont vous avez équipé ou adapté en tout cas les écoles. Votre ville envisage sérieusement cette transition climatique?
10: Oui, il y a en fait deux niveaux de réponse. Hein. Le niveau long terme où là, c'est des gros investissements de rénovation et de reconstruction de certaines écoles. On a des écoles type Paillon que l'on ne peut pas rénover. Donc on reconstruit et là, on prend les concepts de l'architecture bioclimatique où avec des solutions de bon sens, avec des isolants de très haute performance, avec une orientation comme il faut des surfaces vitrées, on arrive à maintenir des températures qui sont tout à fait acceptables même pendant les périodes de canicule, sans climatisation, et c'est important de le dire, c'est possible de construire sans climatisation aujourd'hui et d'avoir 15 degrés de moins qu'à l'extérieur.
2: Merci.
10: Quand il fait 40 et qu'on est en canicule.
2: On retient votre discours aussi en local à Tours, Emmanuel Denis, le maire de Tours. Nous sommes en édition spéciale.
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2: Jusqu'à 14h au cœur de cet épisode de chaleur intense, 42-43 degrés attendus en de nombreux points du territoire. Et nous sommes avec notre consoeur Chloé Nabédian qui, après des années à la météo à France 2, continue de scruter le ciel. La nature qui émerveille, oui, mais la nature qui souffre profondément aussi en ce moment. Bonjour Chloé.
11: Bonjour Wendy, bonjour à tous.
2: Et merci vous aussi de nous éclairer sur cet épisode d'une intensité exceptionnelle. Je voudrais d'abord vous faire réagir parce que vous étiez à l'écoute des propos du maire de Tours, disant bah là la climatisation n'est pas forcément la politique de demain. L'adaptation justement, cette urgence de s'adapter dans les communes. Alors on ne parle pas nécessairement que des îlots de fraîcheur dans les écoles, mais ça c'est un point très important sur lequel vous travaillez notamment pour la Fondation pour la Nature et l'Homme.
11: Oui, c'est un point extrêmement important et même crucial. Aujourd'hui, on parle beaucoup d'atténuation des émissions de gaz à effet de serre qui sont absolument indispensables, mais on parle très peu finalement d'adaptation. Le premier plan d'adaptation imaginé par le gouvernement ne remonte qu'à 2024. C'était oui. Il y a 2 ans et on voit aujourd'hui que pratiquement rien n'a été mis en place. Et je suis tout à fait d'accord avec ce qu'a dit le maire de Tours. Aujourd'hui, on est totalement en capacité de construire différemment et de permettre à des bâtiments et à des nouveaux bâtiments de pouvoir déjà avoir une climatisation naturelle. D'ailleurs, dans les très vieilles bâtisses, dans les vieilles maisons, on arrive d'ailleurs à conserver le froid. Donc avant, les anciens construisaient aussi pour pouvoir se prémunir, soit du froid l'hiver, soit du chaud l'été. Mais là, avec la situation qui est en train d'arriver aujourd'hui, on ne peut plus faire l'impasse sur l'adaptation. Et moi, je trouve que aujourd'hui, le gouvernement, l'État ne sont pas du tout à la hauteur des enjeux. Il faudrait qu'il y ait des milliards qui soient mis sur la table pour permettre à la France de s'adapter.
2: On va parler de ces habitants, mais de cette nature aussi qui souffre profondément. Nous serons avec les pompiers sur les risques d'incendie et puis sur la faune, la flore, avec un représentant de la LPO qui nous dira comment nous pouvons aider cette nature. Vous nous éclairez donc sur cet épisode caniculaire. En ce 22 juin 2026, Chloé Nabédian qui pourrait entrer dans les annales. Ce pourrait être la journée la plus chaude jamais mesurée en France. On en est là.
11: Oui, on en est là. Alors, c'est déjà un événement historique, hein, puisqu'on n'a jamais eu une canicule avec une vigilance aussi étendue. Quasiment toute la France est en vigilance orange ou rouge. On n'a que 7 petits départements en jaune seulement. Et ça va probablement évoluer d'ailleurs à 16 heures avec d'autres départements qui pourraient basculer en rouge et en orange par rapport à la situation qui s'aggrave en fait un peu de jour en jour. Oui. C'est vrai que la semaine dernière, à chaque fois, on pensait que le pic c'était lundi, puis mardi, puis mercredi. Et là, on voit à chaque fois que ça s'étend et que ça dure dans le temps. Et c'est bien ça le problème, c'est que pendant plusieurs jours consécutifs, on pourrait dépasser les 40 degrés dans de très nombreuses villes en France. Et le pire, c'est surtout la nuit, des nuits qui sont absolument tropicales, où on atteint des 27-28 degrés.
2: Un plateau entre lundi et jeudi, on n'est pas encore dans le pic, hein, c'est ce que vous disiez, avec peut-être une baisse quand même attendue des températures à partir de vendredi, Chloé.
11: On attend effectivement une baisse qui pourrait s'amorcer par l'ouest vendredi. Il y aura encore beaucoup de départements en vigilance, hein, puisque pour l'est de la France, ça ne pourrait partir que dimanche, voire lundi prochain. Oui. Et les prévisions ne sont pas encore certaines à 100% pour la sortie de l'épisode. Donc on reste toujours très vigilant avec des valeurs qui vont rester quand même très élevées.
2: Vous étiez venu déjà nous parler notamment de votre podcast formidable qui est une ode à la nature, Amazing Chloé, de cette canicule. C'était une canicule très précoce au mois de mai. On est dans la répétition, mais dans une canicule très intense. Et on commence vraiment beaucoup là à la comparer à la canicule meurtrière de 2003. Est-ce que cette comparaison se tient en tout cas par l'intensité justement des températures ?
11: Elle se tient par l'intensité, par la durée surtout. C'est vrai que l'épisode de 2003 a duré pratiquement 2 semaines. Oui. Là, on voit que sur la durée, même si la canicule a été enclenchée il y a quelques jours seulement, les températures sont déjà très élevées, très chaudes depuis plus d'une semaine. Et là, on voit que la canicule va s'éterniser au moins jusqu'à ce week-end. Donc en termes de durée, c'est particulièrement marquant. En termes d'intensité aussi, on se rapproche vraiment des valeurs de 2003. Mais une chose à pas oublier, c'est qu'en 2003, c'est au mois d'août. On était en plein été. Là, on est à peine le 21-22 juin que déjà on a des températures dignes d'une canicule d'il y a 20 ans en plein mois d'août. Ouais. Et c'est là où ça doit interpeller, c'est-à-dire que ça confirme vraiment déjà les prévisions par rapport au changement climatique et à l'impact qu'on peut avoir sur la météo en France avec ces étés caniculaires qui pourraient donc démarrer dès le mois de mai, continuer jusqu'en septembre. Et ce qu'on vit aujourd'hui pourrait être un été assez classique finalement d'ici la fin du siècle. Et là, on pourra avoir des pointes non plus à 40, mais plutôt à 50 degrés. Ouais. Donc, il faut vraiment aujourd'hui en avoir conscience, absolument inciter. Et comme il y a les présidentielles qui arrivent, c'est là où on a notre rôle, nous, en tant que citoyens, d'imposer proposer en fait que l'État prenne conscience de ça et agisse pour le bien des citoyens. Ce n'est pas un sujet politique, c'est un sujet de société, de santé, de protection des citoyens avant tout, et aussi pour la biodiversité qui nous entoure. Là, on sait tous qu'il y aura un effet sèche-cheveux au niveau de la végétation entre aujourd'hui et mercredi, puisqu'on a le vent qui va se lever, une humidité extrêmement faible et des températures qui vont dépasser les 30 degrés, et on pourrait avoir aussi la végétation qui brûle et qui fait une sécheresse ultra rapide d'un seul coup et qui pourrait totalement brûler.
2: C'est ça, ultra rapide, là, ultra précoce. C'est vrai que je ne sais pas où vous êtes là physiquement, mais vous connaissez bien le sud-ouest, notamment dans le Tarn. On a aujourd'hui des prairies qui ressemblent à l'état qu'elles devraient avoir à la fin du mois d'août. Cet effet sèche-cheveux que vous évoquiez avec ce vent extrêmement, extrêmement chaud, qui ne concerne pas d'ailleurs que la France, toute l'Europe de l'Ouest avec ces chaleurs extrêmes, les Royaumes-Unis en vigilance canicule rouge, ainsi que le Portugal, que l'Italie, bien sûr. Merci beaucoup, chère Chloé Nabédian, de nous avoir informé. Je renvoie nos auditeurs qui aiment cette nature, qui veulent l'aider, et on verra des conseils très très clairs avec la LPO tout à l'heure. Je renvoie à votre podcast Amazing Chloé sur les réseaux sociaux. Justement, vous mettez en lumière cette belle, si belle nature que nous devons protéger. Merci beaucoup, Chloé.
11: Merci à vous.
2: On se retrouve dans un instant, mais voici le foot.
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2: Et oui, car nous n'oublions pas notre journal du mondial avec la voix, l'une des voix du foot et du mondial. Pour ici, c'est Bruno Salomon. Bonjour Bruno.
12: Bonjour Wendy.
2: Finalement, il va être aussi question de météo, mais de possibles orages. Oui. C'est intéressant à suivre du côté de Philadelphie, où la France joue ce soir face à l'Irak. Bien sûr, on va en parler, mais on va déjà attaquer avec les résultats d'hier soir et de la nuit pour les retardataires.
12: Ouais, effectivement, dans le groupe G, avec l'Iran qui a tenu tête à la Belgique 0-0 et l'Égypte qui a battu la Nouvelle-Zélande 3-1. Les Égyptiens, Mossala, son premier de la poule, est quasiment qualifié. Dans la poule H, emmené par son très bon Yamal, il faut le dire, l'Espagne a balayé l'Arabie Saoudite 4-0. Et dans l'autre match, je me permets de faire une petite pause.
2: Allez-y.
12: Voilà, on va aller se poser tranquillement. Je vous emmène au Cap-Vert. Et on va prendre les embruns un petit peu du Cap-Vert. Praia, allez-y. 90 000 personnes, une plage chauffée à blanc. Et là, tout d'un coup, 21e minute de jeu, le Cap-Vert marque le premier but de son histoire en Coupe du Monde. Kevin Lenini pour ce but, et ensuite derrière ce match face à l'Uruguay, 2-2, magnifique ambiance. Et l'excellente nouvelle pour le Cap-Vert, c'est qu'après avoir tenu l'Espagne 0-0 et avoir accroché l'Uruguay 2-2, ils se sont offerts avec deux petits points en poche. Les Cap-Verdiens, ils s'offrent la possibilité de croire à une qualification pour les 16e de finale si jamais ils venaient à battre dans le dernier match l'Arabie Saoudite.
2: Avec nous sommes aux States, aux États-Unis, où l'hymne américain résonne. C'est le call d'Amérique qui arrive dans notre journal du Mondial, Bruno.
12: Avec Nicolas Perronnet, l'homme qui nous fait vivre cette Coupe du Monde de l'intérieur. Pour ici, Nicolas, que vous allez retrouver pour le match ce soir, France-Irak, avec Charlotte Lorgeret et Pierre Clément à 23h. Mais comme d'habitude, comme toutes les journées qu'il passe là-bas du côté des États-Unis ou du Canada, eh bien Nicolas nous donne un petit peu de ses nouvelles. Et Nicolas, il a pensé à nous avec cette spéciale, bien évidemment, chaleur, où l'on prend un peu des nouvelles de tout le monde. Bah lui, il avait envie de nous envoyer un peu de fraîcheur, Nicolas.
13: Ah, salut Bruno, salut Wendy.
2: Salut.
13: Je sais que c'est insupportable, en tout cas j'imagine la chaleur en ce moment en France. Alors je vous envoie un peu de fraîcheur. J'ai trouvé le spot pour voir les matchs du Mondial ici. Franchement, s'il y avait un concours des fanzones les plus folles, celle-ci, imaginez un écran géant, des transats, tout ça surplombant les chutes du Niagara. Bah oui, ça existe ici à la frontière entre le Canada et les États-Unis. C'est le Niagara Park qui gère le site, qui a eu l'idée de faire ça. Comme ça, bah, vous regardez le match. Dès qu'il y a un arrêt de jeu, vous tournez la tête à gauche et puis bah, vous regardez les chutes. Et puis si vous voulez vous monter sur un bateau, vous allez vous faire tremper en bas en vous approchant des chutes. Allez, je vous envoie un peu de cette fraîcheur. Je sais que vous en avez besoin. Bon courage, les amis, et allez les Bleus.
2: Ah, ça nous fait du bien cette pause fraîcheur aux chutes du Niagara.
12: Moi, j'étais bien.
2: On part quand même à Philadelphie, Bruno.
12: Ouais, effectivement, il faut quand même aller à Philadelphie puisque là-bas, bah, c'est les orages qui pourraient nous tomber sur la tête. En portant, je vous le rappelle, votre radio va ce soir vous proposer le match France-Irak à 23h jusqu'à 1h du matin. Ça, c'est l'horaire normal si tout se passe bien, car les Bleus pourraient donc devoir composer avec les risques d'orage qui planent en fin d'après-midi sur la principale métropole de l'État de Pennsylvanie, comme le veut le protocole en vigueur lors de cette Coupe du Monde, la rencontre sera interrompue s'il y a des orages à moins de 13 km autour du stade pendant au minimum une demi-heure. Petite anecdote, pendant la Coupe du Monde des clubs la saison dernière, le match Chelsea-Benfica a été arrêté 2 heures. Ça peut peut-être vous emmener loin dans la nuit ce soir, cette petite histoire. Voilà pour le point météo. Côté football, une victoire et les Bleus auront le billet pour les 16e de finale en poche avec face à cette équipe d'Irak qui est une équipe assez faible sur le papier. Mais attention, bien évidemment, une rencontre où la star Kylian Mbappé va fêter par ailleurs à 27 ans sa 100e sélection. Et en toute humilité, Kylian, il est toujours content.
14: C'est toujours un plaisir de pouvoir avoir l'opportunité de jouer en sélection. Il n'y a pas plus grand que l'équipe nationale. Maintenant, une 100e, c'est un chiffre historique. Encore plus quand c'est en Coupe du Monde, qu'on a l'opportunité de jouer ce match-là. Donc, c'est sûr que ça va être spécial pour moi. Maintenant, l'importance et l'enjeu du match va primer. Surtout, on doit gagner pour se qualifier. C'est clair dans mon esprit. Le plus important pour moi, comme je l'ai dit, c'est d'amener mon équipe le plus loin possible, de gagner la Coupe du Monde.
12: France-Irak, 23h, ce sera à vivre sur ICI avec Pierre Clément, Charlotte Langeret et Nicolas Perronnet.
2: Qu'est-ce qui nous attend ce soir?
12: Ah, ça va aller très très très vite, France-Irak, on vous l'a dit. Il y aura Norvège-Sénégal aussi à 2h du matin et on termine avec le groupe J. Jordanie-Algérie, 5h du matin, Argentine-Autriche, 19h.
2: Merci cher Bruno pour le journal du Mondial. On se retrouve dans ma France pour notre édition spéciale canicule pour vous informer, pour vous aider, pour vous recommander de l'aide, des visites aux plus vulnérables pour que vous traversiez au mieux ces vagues de chaleur. On va parler des écoles, comment les cours sont assurés, de la situation dans les urgences, des risques d'incendie et de la manière dont vous pouvez aider la nature qui est mise, vous le savez, à rude épreuve ces jours-ci. Ma France avec ICI et nos reporters mobilisés et notre information en direct également sur ICI.fr pour vous éclairer. En édition spéciale, on se retrouve donc dans quelques instants, chers auditeurs, après ceci.
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2: Pour vous aider, alors que 49 départements sont en vigilance rouge, des records de chaleur ont été battus au petit matin avec des nuits jusqu'à 26, 27 degrés à Poitiers ou à Tours. Faisons attention aux autres, faisons attention à nous. En cet épisode intense, la ministre de la Santé, Stéphanie Riss, nous disait il y a quelques instants qu'un organisme, même jeune, en bonne santé, est éprouvé par ces nuits et ces jours compliqués à répétition. Elle évoquait ce chiffre d'appel au SAMU, aux urgences, en augmentation de 20 à 30%, et j'interrogerai dans quelques instants un médecin mobilisé aux urgences à Saint-Denis, Mathias Vargon. Mais j'évoquais ces jeunes qui se baignent de manière peu informée, souvent inconsciente, et qui risquent leur vie. 13 victimes ce week-end de noyades. Beaucoup d'adolescents dans le Doubs, par exemple. Ils avaient 11 et 13 ans. Ils sont morts, noyés au niveau du parc Mico à Besançon, dans un coin réputé dangereux où la baignade était interdite. Un étang que les Byzantins connaissent bien. Alexandre Rubin.
33: Cet habitant de Besançon préfère rester anonyme, il est encore sous le choc.
34: Ça fait toujours chier des gamins qui se noient.
33: Il vient sur les bords du Doubs presque tous les jours pour rafraîchir son chien.
34: Je pêche à l'aimant, je nettoie un peu, je fais de la dépollution. Au vu de ce que je trouve, j'irai pas mettre les pieds dans l'eau. Il y a de la ferraille, des trous d'eau, des courants assez dangereux, et puis il y a beaucoup de munitions dans le Doubs. Obus, Bâle, mine.
33: Samedi matin, il était là lorsqu'il a vu un groupe de jeunes se baigner.
34: Après, je sais pas si c'est eux ou pas. Mais bon, on les a prévenus qu'il fallait pas, mais bon, c'est des gamins, ils s'en foutent.
33: L'un de ses amis que nous appellerons Julien s'est déjà baigné, lui, dans le Doubs, souvent même.
0: Je le fais tous les week-ends.
33: Malgré l'interdiction.
0: C'est un plaisir, ça permet de nager en pleine nature et après, il faut être conscient des risques et pas nager là où il y a des rapides ou quoi que ce soit, en fait.
33: Selon lui, il manque des aménagements pour se baigner en sécurité à Besançon.
0: Il y a pas mal de possibilités sur des endroits où il n'y a pas de courant, où il y a déjà des bases nautiques qui sont mises en place, donc pourquoi pas aménager une zone à la baignade. Les piscines, ça reste un accès payant et c'est pris d'assaut par les familles. Pour moi, je préfère me baigner dans un cadre naturel que d'aller m'enfermer dans une eau remplie de chlore et de gosses qui courent partout.
33: Une demande reprise au niveau politique, appuyée par les groupes d'opposition à la mairie.
2: Voilà, ces réactions d'habitants de Besançon face à ces comportements en apparence joyeux et festifs, trouver la fraîcheur, mais à quel prix parfois. Et nous sommes en direct avec Mathias Vargon, chef de service des urgences et du SMUR de l'hôpital de La Fontaine à Saint-Denis. Bonjour docteur, merci d'être avec nous. Mathias Vargon, qui n'est pas là pour l'instant, mais qui va nous rappeler. Il est mobilisé, hein, il est mobilisé au cœur évidemment de ces services d'urgence. On vous parlait d'une hausse de 20% des appels d'urgence. On va revenir sur ce qui se passe justement dans les activités hospitalières. Et je n'oublie pas la manière dont les équipes pédagogiques, les professeurs, les premiers évidemment, avec leurs élèves, traversent cette période de canicule. Jusqu'à 42 degrés à l'ombre, selon Météo France, dans certaines régions les plus rouges. Dans l'éducation nationale, 845 écoles et collèges sont fermés. 1800 aménagent leurs horaires. Voilà ce qu'a précisé le ministre de l'Éducation nationale, Édouard Geffray. Et nous sommes avec vous, qui êtes professeur, Jean-Rémy Girard, et président du syndicat Le SNALC. Bonjour Jean-Rémy Girard.
1: Bonjour Wendy Bouchard.
2: On entendait tout à l'heure la ministre de la Santé applaudir finalement la politique très locale de l'adaptation des ouvertures, des fermetures, des aménagements d'écoles face à cet épisode. Est-ce que pour vous, il fallait un protocole plus clair sur ces consignes et ces dispositifs adaptés dans les écoles ?
1: Oui, bien sûr qu'il fallait un protocole plus clair. C'est déjà ce qu'on demandait l'an dernier, quand on a eu une vague de chaleur exactement à la même époque. En fait, plus il y a de prise de décision locale, plus ça repose sur les épaules d'un prof, d'un préfet, d'un maire, oui, etc., plus il y a de chances qu'on ait des trous dans la raquette et qu'éventuellement, il y ait un endroit où on ne fasse pas du tout ce qu'il faut faire. Enfin, aujourd'hui, à 90% du territoire, il fait très très chaud. Il n'y a pas non plus des différences remarquables, j'allais dire, entre une ville et une autre, une école et une autre.
2: Ouais, elle évoquait des écoles qui sont plus ventilées que d'autres, qui sont plus fraîches que d'autres, mais vous considérez-vous qu'on fait prendre un risque, qu'on fait courir un risque à la fois aux élèves accueillis et aux équipes pédagogiques ? Jean-Rémy, ah, on vous a perdu, il y a un télescopage de lignes manifestement. Ouais, allez-y Jean-Rémy, pardonnez-moi.
1: Oui, voilà, est-ce que vous m'entendez ?
2: Très bien.
1: Oui, je disais, s'il y a des écoles qui sont climatisées, il en existe, mais très très très très peu. Là, effectivement, on peut tout à fait faire venir les élèves, mais la plupart du temps, faut arrêter de croire que parce que l'orientation est nord-ouest plutôt que sud-est, ça va faire une grande différence. Une fois encore, les gens qui prennent les décisions ne sont pas dans les écoles, il faut quand même s'en rappeler.
2: Avec des classes à 33 degrés, dont la température grimpe encore, évidemment, quand elles sont pleines. On va prendre l'exemple d'Aix-en-Provence, sur ICI, où les enfants passent leur journée à subir ces fortes chaleurs. C'est un reportage de Thomas Bonnet.
4: Pas facile d'aller à l'école depuis plusieurs jours pour Aglaé, 11 ans.
5: Quand on rentre dans la classe, on a très chaud, on a moins envie d'aller à l'école.
4: Et pourtant, l'école Salier, au centre-ville d'Aix, est équipée de ventilateurs pour lutter contre la chaleur.
5: Mais il y a du vent que sur la moitié de la classe, du coup on a quand même très chaud et il fait très chaud.
4: Les conditions d'apprentissage sont donc délicates pour la petite fille et sa copine Eleanor.
5: C'est plus difficile de se concentrer puisque tu penses que à qu'il fasse chaud et du coup t'oublies un peu ce qu'il faut savoir.
4: Alors que faire quand on est parent ? Utsima essaye de donner des conseils à sa fille pour résister à la chaleur.
6: C'est vrai qu'on s'assure en début de journée que les enfants partent bien avec une gourde qui soit une gourde d'eau fraîche et on leur rappelle de remplir cette gourde aussi souvent que possible durant la journée. Mais mis à part ça, peu d'autres conseils à donner.
4: Ces derniers jours d'école avant les grandes vacances s'annoncent irrespirables en classe. Les températures vont rester caniculaires au moins jusqu'à la fin de la semaine.
2: Et vous aussi, comme professeur Jean-Rémy Girard, vous êtes président du SNALC, syndicat pour les écoles primaires, mais aussi les collèges et les lycées, vous subissez, est-ce que vous considérez qu'en primaire, justement, les profs aujourd'hui font office de garderie, pour être clair ?
1: Alors, oui, bien sûr. D'ailleurs, de toute façon, on fait office de garderie dans de nombreux endroits où finalement, on dit que aux parents de ne pas amener leurs enfants, s'ils peuvent ne pas les amener. Et ce qui est problématique, c'est qu'on n'a même pas dans toutes les, dans chaque école une salle fraîche pour pouvoir accueillir les enfants. Il faudrait déjà commencer par ça, par une salle fraîche, juste pour faire l'accueil. Enfin, là, aujourd'hui, on n'est pas à savoir si on va arriver à faire cours ou pas. On ne va pas faire cours quasiment de la semaine dans la plupart des écoles de France. Il faut quand même qu'on s'en rende compte.
2: Oui, là, on parle des élèves en école primaire. On n'oublie pas les lycéens, les oraux du bac qui devaient se dérouler de manière nationale normalement dès aujourd'hui ne le seront pas. Elles sont aménagées, ces épreuves pour les académies de Bordeaux, de Lyon, de Montpellier, de Nantes et de Poitiers, où ces oraux seront remportés et reportés de quelques jours. Mais quid, par exemple, de l'académie de Normandie où il fait très chaud, de Paris-Versailles, qui n'est pas concerné. Que dites-vous de cette politique, là encore, Jean-Rémy Girard ?
1: Alors, il y a des calendriers académiques sur les épreuves orales, donc ça n'a pas forcément commencé en Ile-de-France aujourd'hui, donc c'est pour ça qu'il n'y a pas forcément d'annonce.
2: D'accord.
1: Maintenant, c'est très important, effectivement, non seulement de repousser, comme on a dit au départ, l'après-midi, mais il faut quand même rappeler que nous, dans nos lycées, qui sont les centres d'examen, on n'a pas la possibilité d'ouvrir les fenêtres la nuit. C'est-à-dire, le seul moyen qu'on a de faire descendre la température, il n'est pas à notre disposition. Donc, la question va quand même se poser très rapidement sur la chaleur qu'il va faire également le matin, parce que c'est pas forcément sûr qu'on va pouvoir maintenir des températures juste correctes pour les candidats. Je pense aussi au diplôme national du brevet,
2: bien
1: avec
2: sûr,
1: l'épreuve de français. Vendredi matin, non,
2: vendredi
1: matin. Ouais. Moi, je suis pas sûr qu'on pourra la faire passer dans de bonnes conditions. On a alerté le ministre samedi dernier. On va voir s'il y a des décisions qui sont prises ou pas là-dessus, en fonction de l'évolution des prévisions météorologiques. Ouais. Parce que si jamais ça reste sur un plateau dans pas mal d'endroits, c'est pas certain que vendredi on soit dans des salles qui permettent de faire passer l'épreuve.
2: Bien sûr.
1: Il faudra peut-être la reporter dans ces cas-là. Ce qu'on a déjà fait, il faut le rappeler, en 2019.
2: Vous êtes en situation de vigie. Voilà, on évoquait la canicule de 2003, mais il y en a eu une aussi sévère en 2019. Jean-Rémy Girard, professeur de français, président du SNALC, pour la manière dont les professeurs, notamment, s'organisent dans ces fortes chaleurs.
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2: Et nous sommes avec Mathias Vargon, chef de service des urgences et du SMUR de l'hôpital de La Fontaine à Saint-Denis. Bonjour, bonjour Mathias Vargon.
7: Bonjour.
2: Nous recevions il y a quelques instants la ministre de la Santé, Stéphanie Rist, qui évoquait une hausse moyenne des appels aux urgences entre 20 et 30% pour ces appels d'urgence. Est-ce que c'est à peu près les proportions que vous chiffrez pour votre département Seine-Saint-Denis ?
7: Alors, c'est les appels au SAMU.
2: Les SAMU, absolument.
7: Les urgences, on ne reçoit pas les appels, on reçoit des patients. Pour l'instant, il n'y a pas une énorme augmentation d'activité. On s'attend à ce que l'activité augmente à partir d'aujourd'hui ou de demain, une fois que les gens auront passé plusieurs nuits de canicule, en fait.
2: Oui, avec ces chaleurs accumulées qui affaiblissent, et ça, on l'évoquait aussi, les organismes du plus petit, du plus jeune au plus âgé. Là, pour le coup, on est tous à peu près égaux face à cette intensité caniculaire, Mathias Vargon.
7: Pas complètement quand même. C'est les patients les plus âgés et ceux qui sont polypathologiques, et puis les patients les plus jeunes qui vont le plus souffrir de la chaleur. Si tant est qu'on fait pas de bêtises, quoi. Évidemment, ceux qui vont courir maintenant à sourcils dehors. Oui, mais c'est les patients qui ont des pathologies et qui prennent beaucoup de médicaments aussi, qui peuvent être plus à même de souffrir de cette canicule et de venir aux urgences.
2: Quels sont les risques les plus importants en ce moment pour les organismes que vous voyez d'ailleurs avec les patients que vous accueillez ? Est-ce que ce sont les coups de chaud ? Est-ce que ce sont les maladies cardiovasculaires, Mathias Vargon ?
7: Alors, des coups de chaleur, on n'en a pas tant que ça, pas pour l'instant. Mais oui, les maladies cardiovasculaires, l'aggravation des maladies ou les conséquences des médicaments que les gens prennent. Oui, ça a un gros impact, la canicule, sur ces organismes qui, en plus, sont fatigués, avec des gens qui ne dorment pas la nuit, qui sont fatigués, qui doivent quand même sortir faire les courses. Donc, on a des patients, et on l'a déjà eu il y a 3 semaines lors du premier épisode.
2: Oui.
7: on a des gens qui viennent un peu en bout de course, en fait, hein, avec une décompensation de leur pathologie habituelle.
2: Oui, bien sûr. C'est une vague rouge qui nous rappelle la tragédie de 2003, 15 000 morts emportés par cette canicule terrible. Les spécialistes météo le disent, on compare par l'intensité ce que nous vivons à ce passif terrible. Mais est-ce que vous diriez, vous, au cœur du réacteur hospitalier, que les autorités ont changé vraiment drastiquement de politique depuis ce drame?
7: Alors, pas tout à fait. En fait, pour ce qui est des personnes âgées, notamment celles qui sont institutionnalisées, dorénavant, on fait attention à leur hydratation ou à leur hyperhydratation. Il y a des salles rafraîchissantes normalement dans les EHPAD. Donc, j'espère qu'on ne va pas se retrouver dans la situation dans laquelle on était en 2003. Et en plus, en 2003, c'est tombé aux alentours du 15 août pour aggraver le tout.
2: Oui.
7: Par contre, les hôpitaux, eux, ne sont pas mieux équipés, pas beaucoup mieux équipés qu'en 2003 pour tout ce qui est rafraîchissement et climatisation. Hein.
2: Ça, c'est terrible. C'est-à-dire que, par exemple, votre hôpital de La Fontaine, est-ce qu'il y a une climatisation suffisante, à la fois pour vous, soignants, et, y compris pour les patients dans les chambres? On en est très loin.
7: Alors, on en est assez loin, mais c'est valable chez moi comme c'est valable dans d'autres établissements. Oui. En fait, on a cru... comme beaucoup de gens, hein, que la climatisation n'était pas nécessaire. On a rafraîchi ces établissements, mais ce rafraîchissement au-dessus d'une certaine température, il ne change pas grand-chose puisqu'il fait baisser la température que de quelques degrés. Et puis même notre équipement de climatisation, il n'est pas toujours fait pour résister à des températures extrêmes. C'est fait pour résister
2: bien
7: à 32 degrés, pas à 40 degrés.
2: Merci.
7: On ne sait pas jusqu'où on va.
2: Ouais, mais écoutez, merci beaucoup. Bon courage pour affronter avec toutes vos équipes ce qui pourrait vous attendre dans les jours qui viennent. Mathias Vargon, chef de service des urgences et du SMUR pour l'hôpital de La Fontaine en Saint-Denis. Nous sommes à Saint-Denis, nous sommes en édition spéciale jusqu'à 14h. Il est 13h44. Emma France est aussi auprès de vous pour vous donner des conseils de prudence dans les transports. Car hier, le patron de la SNCF, Jean Castex, invitait les voyageurs les plus vulnérables, on en parlait à l'instant avec Mathias Vargon, à éviter de prendre le train parce qu'il ne peut pas écarter des incidents sur le réseau qui est mis sous tension par les fortes chaleurs. D'où des suppressions de trains pour beaucoup préventives. Mais qu'est-ce que ça donne? Bonjour Valentin Bertrand.
8: Bonjour Wendy, bonjour à tous.
2: Qui vous trouvez pour ici, Valentin, à la gare Saint-Lazare à Paris?
8: Ah oui, il fait chaud à cette heure-ci, très chaud même. Je regarde mon thermomètre, il indique 42,8 degrés. Ouf, dans ces conditions, l'attente semble interminable pour Tess.
9: Attendre sur un quai en petite banlieue, encore une fois, quand on n'a pas d'ombre et pas de place pour s'asseoir, c'est un peu compliqué, même avec un petit éventail. Et on a envie de prendre ce train parce qu'on a besoin d'aller travailler, donc c'est un peu compliqué. Après, il y a la clim dans le train, donc on ne peut pas se plaindre de tout.
8: Encore faut-il que le train soit au rendez-vous, celui de Sandrine a été annulé.
10: C'est très compliqué physiquement. J'ai mon train qui est supprimé, donc j'attends pour avoir le prochain train. Là, à Saint-Lazare, j'en ai pour 2 heures de trajet.
8: À peine arrivés, tous se demandent déjà comment rentrer ce soir. Consultant en informatique, Rassim compte lui faire des heures supplémentaires.
11: Je vais essayer de rester un petit peu plus tard et je ferai autre chose entre temps et rentrer vers 19h, j'irai tranquillement.
8: Et pour soulager un peu ces voyageurs en sueur, 2 palettes de bouteilles d'eau sont en train d'être distribuées, notamment ce matin par la présidente de la région Île-de-France.
12: Merci beaucoup, madame.
10: Oui, bien sûr.
8: Valérie Pécresse qui le reconnaît, les voies ferrées atteignent là leurs limites.
10: Le réseau de transport, en cas de très grosse chaleur, il est mis à rude épreuve. Un rail ne supporte pas une chaleur au-dessus de 50 degrés. Or, à la fin de la journée, aujourd'hui, eh bien, les rails seront en surchauffe. Il y aura des trains qui ne pourront pas circuler. Nous faisons tout pour que le service soit le plus complet possible.
8: Et il est déjà acté qu'environ 10% des trains ne pourront pas circuler aujourd'hui.
2: Merci beaucoup Valentin Bertrand. Si vous pouvez ajourner vos voyages, vous l'avez bien compris, on n'est pas à l'abri d'un risque sur le réseau face à ces fortes chaleurs en période de canicule. J'ajoute aussi que plusieurs régions sont concernées par une dégradation de la qualité de l'air dans le nord, le centre, l'est et le sud, les villes de Rennes, de Saint-Brieuc, de La Rochelle, d'Auch, de Pau, de Tarbes, mais aussi les Paris et la région parisienne sont aussi largement concernées. 13h46.
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2: À Alors que nous ne sommes pas les seuls à souffrir de cet épisode qui touche une partie de l'Europe de l'Ouest, le Portugal, l'Espagne, l'Italie, la Belgique, les Pays-Bas, l'Allemagne et la Grande-Bretagne qui sont aussi terrassés par ces températures. Valentin les évoquait, 42, 43 degrés à l'ombre aujourd'hui, mais aussi mardi, mercredi ou jeudi. On n'attendrait pas une baisse drastique des températures au moins avant vendredi. Et nous sommes avec un représentant de la Fédération nationale des sapeurs-pompiers de France, lieutenant-colonel Jérôme Bonafous est avec nous pour nous éclairer là aussi sur les dangers de la nature. Bonjour, colonel Bonafous.
12: Bonjour.
2: Nous parlions des noyades tout à l'heure, risque terrible, mais vous n'oubliez pas les feux de forêt qui sont aussi, dans ce contexte, l'une de vos immenses inquiétudes, Jérôme Bonafous.
12: Oui, exactement, parce que, bon, comme vous l'avez dit depuis quelques jours sur vos antennes, on est confronté à un épisode de canicule inédit à cette période et qui, avec malheureusement les fortes pluies qu'on a eues au printemps dernier, ont fait pousser ce qu'on appelle la biomasse.
2: Oui.
12: Ce qui fait que donc c'est l'herbe qui est en partie basse de la végétation, qui est en train de se dessécher énormément et qui, en cas de risque de départ de feu, donc nous crée des problèmes et puis peut générer de gros incendies.
2: C'est pour ça que vous travaillez. Oui. On rappelle, Jérôme Bonafous, que 90% des feux sont d'origine humaine et j'imagine que c'est la raison pour laquelle vous travaillez étroitement avec les élus locaux, avec les préfets justement, pour un certain nombre de recommandations ou d'interdictions d'usage dans ces zones.
12: Exactement, hein. À titre d'exemple, en ce moment, donc vu les températures qu'il y a dans le sud, puisque moi je travaille dans le département de l'Hérault.
2: Très bien.
12: Les travaux, notamment de moissonnage, sont interdits à partir de 11h, puisqu'on sait que à partir de 11h, juste après-midi, 16h-17h, c'est là où le risque d'éclosion est le plus important. Et qu'en pensant ces engins, en faisant des travaux agricoles, on peut donc faire des étincelles et générer un départ de feu.
2: Bien sûr. Vous évoquiez l'Hérault où vous êtes. Dans le Gers, des arrêtés préfectoraux recommandent, par exemple, d'équiper les moissonneuses et les tracteurs d'extincteurs et de vérifier régulièrement si les machines ne sont pas en surchauffe. Hein. Le travail est rendu difficile par tout cela pour vous. Et la prévention, c'est une histoire collective. Cet appel à la responsabilité collective, elle ressort depuis ce début d'émission avec la ministre de la Santé. C'est aussi ce que vous dites sur nos antennes, lieutenant-colonel Bonafous.
12: Tout à fait. Hein. Nous, ça commence déjà en début d'année, puisque faut savoir qu'un feu, pour qu'il se développe, il faut qu'entre guillemets, il a mangé, c'est-à-dire qu'il faut qu'il ait du potentiel calorifique, donc des herbes qui brûlent. C'est vrai que le débroussaillement est extrêmement important, puisque on a bien vu sur tous les grands feux qui ont touché le sud de la France que lorsqu'on était sur des zones qui étaient débroussaillées, donc le feu se propager au moins vite. Après, il y a des gestes toujours pareil, basiques, mais qu'on rappelle à chaque fois, hein, c'est de ne pas jeter son mégot par la fenêtre, hein, même si malheureusement les véhicules ne sont plus équipés de cendriers, et puis surtout ne pas faire des barbecues, et puis faire attention, et surtout, ce qui est très important, surtout à cette période avec la canicule, c'est que dès qu'on voit une fumée, faut pas hésiter à faire le 112,
2: c'est ça.
12: ou 18.
2: Et
12: voilà.
2: Oui, il vaut mieux prévenir,
12: attendre que le feu se soit installé.
2: Et ça, c'est une très, très belle consigne aussi que vous faites partager aux auditeurs. Merci Lionel Colonel Bonafous pour la Fédération Nationale des Sapeurs-Pompiers de France. La nature, merci. On l'évoquait, merci beaucoup. Les animaux souffrent aussi, nos animaux domestiques évidemment, qu'il faut rafraîchir, hydrater avec de la nourriture humide en particulier. Les animaux de ferme sont aussi concernés. Dans les élevages, les vaches par exemple ont beaucoup de mal. Et dans le Périgord, Florent Claudel, qui est éleveur laitier de vaches Primolstein, a allumé des brumisateurs et le ventilateur pour les soulager. Mais il fait tellement chaud que ça ne suffit pas, Jeanne de Butler.
13: Les vaches sont regroupées dans un coin du hangar sous le brumisateur. Un ventilateur géant projette de l'eau sur leur dos.
14: Quand je les vois comme ça, je suis inquiet parce que elles devraient être couchées, se lever, manger. Et quand elles sont debout à piétiner, à attendre, elles souffrent. Donc tout le monde essaye de faire au mieux parce que honnêtement, une vache, c'est comme un être humain. C'est pareil.
13: Au fond, il y en a une qui respire fort, la bouche ouverte.
14: En fait, plus elle respire, plus ça se ventile toute seule, en fait. Et entre elles, et après, elles se mettent par groupe aussi pour trouver le courant d'air idéal pour être un peu plus au frais, quoi.
13: Florent rajoute de l'eau dans les abreuvoirs. Depuis le début des grosses chaleurs, il fait des allers-retours pour les surveiller.
14: Une vache, elle est bien entre moins 5 et 20 degrés, quoi. Bon, après, 30, en Nouvelle-Aquitaine, on est habitué, mais quand on tape les 40 pendant 15 jours ou 3 semaines, ben, voilà, je dirais dirais que 5-6 jours, ça va aller, mais après, à force, non, c'est compliqué pour elles.
13: Comme les humains, les vaches mangent moins et elles produisent moins de lait.
14: Ça y joue surtout. On a perdu entre 2 et 3 litres de lait par vache. Il y a presque 100 vaches à traite, donc ça va vite.
13: Ce qui l'inquiète surtout, ce sont les nuits de plus en plus chaudes. Comme les humains, c'est à ce moment-là qu'elles récupèrent.
2: Et cette nature qui souffre, on l'observe aussi et on la plaint. Cédric Marteau, vous qui êtes directeur général de la LPO, la Ligue de protection des oiseaux. Bonjour Cédric.
15: Bonjour Wendy Bouchard.
2: Oui, on la plaint, mais on peut agir pour aider les animaux et la faune sauvage en particulier. Et je voudrais vous faire réagir à ce qu'un certain nombre d'auditeurs nous témoignent, c'est que les après-midi, notamment dans les zones les plus champêtres, sont très silencieux. On n'entend plus, on ne voit plus les oiseaux en ce moment.
15: Alors effectivement, là, les oiseaux qui sont en plus en période de reproduction, c'est-à-dire en période de plus grande fragilité, oui. Ben évidemment, doivent faire face à la chaleur. Donc les adultes se cachent et malheureusement, les poussins tentent de survivre. Les plus impactés sont les hirondelles, les martinets. Ils nichent directement sous les toits, dans les granges. On a entendu cet agriculteur qui témoignait. Et malheureusement, les jeunes ont tellement chaud sous les toits que souvent, ils se jettent complètement du nid, hors du nid, alors qu'ils ne sont évidemment pas encore volants. Ça, c'est vraiment le premier constat que l'on observe sur ces jeunes oiseaux. Le deuxième effet, évidemment, c'est d'autres espèces comme les grenouilles, les crapauds, les batraciens qui voient leur milieu complètement s'évaporer, c'est-à-dire les nappes d'eau, les petites mares qui sont complètement asséchées et donc qui n'arriveront pas à finir leur cycle de reproduction. C'est le cas des têtards et d'un grand nombre de poissons également.
2: Je reviens sur votre exemple des martinets alors, ou des hirondelles. Si on en croise des petits, des blessés, il y a les centres de faune sauvage qui récupèrent aux alentours de votre commune ces animaux. Mais quand on en croise, qui ont souvent le bec ouvert, comment on peut les aider, ces oiseaux, en ces périodes de caniculaire?
15: Alors vraiment, en ce moment, on met de l'eau. Vraiment, c'est très très simple, on peut tous le faire. Ça peut être dans un square en ville, ça peut être évidemment dans nos jardins, ça peut être sur un balcon, une coupelle d'eau, et vous allez pouvoir observer ces oiseaux qui cherchent ces points d'eau et vont venir se rafraîchir. On change l'eau plusieurs fois par jour si on en a les moyens. Sinon, c'est pas très très grave. L'important, c'est mettre des points d'eau. On peut tous le faire et c'est vraiment très très très utile. C'est-à-dire que l'on voit que ces oiseaux

0: Vous voyez un couvercle de poubelle, ces grandes poubelles de 100 litres noirs, on les retourne, on les remplit d'eau et immédiatement, ça fait son effet fraîcheur pour sauver la faune sauvage.
1: Et ça évite aux animaux sauvages de se noyer de surcroît. Est-ce qu'on les nourrit, les animaux, en dehors de les abreuver, Cédric ?
0: Non, on ne les nourrit pas. Les animaux, aujourd'hui, n'ont pas besoin du tout de nourriture. On a beaucoup de larves, beaucoup de protéines disponibles. Donc, il n'y a pas de nourriture. On n'est pas en période d'hiver. Pas de nourriture. Si on trouve des poussins, et notamment martinets et hirondelles, qui sont ceux qui, aujourd'hui, viennent gonfler vraiment tous les centres de soins, on les ramasse, on les met dans des cartons au frais et on va sur le site de la LPO. Il y a tous les centres de soins proches de chez vous qui peuvent être contactés et une organisation va se mettre en place pour venir les récupérer, les alimenter. Ça, c'est les professionnels des centres de soins qui le font. Mmh. Les hydrater, et ce sont pas des oiseaux malades, ce sont juste des oiseaux qui ont des coups de chaud, comme ça peut nous arriver évidemment, et donc ils vont repartir. Le taux de survie est très très fort, il faut le faire.
1: Autre chose, il arrive qu'on retrouve des oiseaux par terre où ils se sont assommés, où ils ont eu chaud, ce n'est pas nécessairement un oiseau mort.
0: Non, ce ne sont pas forcément des oiseaux morts, c'est des oiseaux en difficulté, oui. Qui ont besoin de s'hydrater. Alors on le voit, si on voit que c'est vraiment un petit coup de chaud qu'on a à faire, par exemple à un merle, on peut le mettre dans un carton, tente de lui mettre un peu d'eau, et puis on voit s'il repart. Des fois, ça peut être vraiment des toutes petites choses. Si ce sont des oiseaux qui ne sont pas complètement emplumés, c'est-à-dire des poussins, là, il faut absolument les diriger vers les centres de soins.
1: Oui. Je sors un peu de votre zone de compétence. Pas de votre compétence, mais en tout cas de ce que fait la LPO. Parce que je ne voudrais pas oublier les animaux qui sont dans les refuges. Faire un appel aussi aux bénévoles qui peuvent donner quelques minutes de leur temps, même en grande chaleur, justement, pour aller aider les refuges qui sont en ce moment surchauffés dans des locaux où les chenilles sont parfois très mal exposées. C'est important ça, Cédric Marteau, parce qu'on parle de responsabilité collective de tout à l'heure, mais de ne pas oublier ces animaux qui souffrent dans les écuries ou dans les chenilles aussi.
0: Oui, exactement. Il y a évidemment, c'est tout le vivant aujourd'hui qui est en souffrance, et donc on peut vraiment donner la main. Je pense que c'est aussi un acte de contact avec la nature, et puis notre sensibilité, c'est aussi ce que nous devons faire en termes d'éthique. On a toujours proche de chez nous un moyen de donner la main. Et je crois que dans cette période de difficulté que l'on rencontre et qui risque de se répéter, il convient de s'habituer à aller aider aussi bien la faune domestique que la faune sauvage.
1: Alors justement, un dernier petit mot en cet épisode de canicule intense et ces canicules à répétition. Quel message porteriez-vous aux politiques qui sont à l'écoute, Cédric Marteau, pour le compte de la LPO ?
0: Je pense que c'est l'urgence à agir. Je pense qu'aujourd'hui, on ne peut plus se cacher en imaginant que probablement on va trouver des solutions et que ça ne va pas nous arriver. On est complètement dans la crise climatique. Il y a urgence, il y a encore des correctifs à apporter. Il y a des haies à planter, les haies permettent de stocker plus d'eau pendant l'été, par exemple. C'est des choses très, très simples. Il y a évidemment la création de mares. Toutes les communes peuvent le faire. Il y a la transformation du modèle agricole. On ne peut plus travailler sur un schéma d'irrigation. On manque d'eau industrielle, d'eau agricole, d'eau potable. Et on en manque d'eau de manière commune, aussi bien nous en tant qu'humains, mais évidemment avec le cortège du vivant. Et donc, il faut revoir l'ensemble de ces politiques. Des solutions sont sur la table. Des chercheurs travaillent sur ces thématiques. Il faut vraiment avancer et on espère être réunis rapidement pour reprendre le chemin de la transition.
1: Merci beaucoup Cédric Marteau, directeur général de la LPO, et merci à vous de nous avoir suivis. Toutes les informations qui continuent en direct sur ici.fr et à 14h dans quelques instants autour de cet épisode d'une intensité exceptionnelle ce 22 juin qui pourrait rentrer dans les annales comme la journée la plus chaude.
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1: 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Merci de votre fidélité et de votre écoute. Voici toute l'info, elle vous est présentée à 14h par Marine Legénie.
5: La plainte d'août 2025 n'a pas été traitée comme une procédure prioritaire dans le GERS. C'est la principale information du rapport dévoilé en fin de matinée sur l'affaire

0: Liana, qui fait la lumière donc sur les dysfonctionnements et les erreurs individuelles dans le traitement du principal suspect, Jérôme Barella, déjà visé par des plaintes, notamment celle-ci donc déposée par une mère de famille pour le viol de sa fille de 11 ans. L'urgence n'a pas été prise en compte, ni par la brigade de gendarmerie de Lectoure, ni par le substitut d'Auch. Détails sur ici.fr. La canicule, on vient de l'entendre avec cette émission spéciale Ma France, avec cette nuit des records en absolu battus dans certaines villes, des températures nocturnes jamais mesurées, tout moins confondu, 24 degrés 8 à Tours, 24 degrés 6 à Poitiers ou encore 23 degrés 2 à Saint-Nazaire. Près de 50 départements sont en vigilance rouge, 40 en orange. 90% de la population française est exposée à ces chaleurs extrêmes. Dans ces conditions, la Fédération française de sauvetage et de secourisme lance un appel. Baignez-vous où c'est aménagé, sinon n'y allez pas. Il y a eu 13 noyades mortelles ce week-end. Côté transport, un train sur 10 est supprimé en Île-de-France de manière préventive. De manière générale, la SNCF recommande aux plus vulnérables d'éviter les voyages. Une nouvelle cellule interministérielle de crise se tient dans la journée. Et puis la Coupe du Monde de foot, les Bleus vont tenter ce soir à 23h heure française de se qualifier pour les 16e de finale. L'équipe de France affronte l'Irak, ce sera à Philadelphie.
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3: Le point météo avec les maximales qui s'envolent et 13 au-dessus des normales, comptez 37 degrés sur la côte et jusqu'à 42 degrés dans l'intérieur des terres. Le tout accompagné d'un vent de nord-est modéré cet après-midi. Cette nuit sera particulièrement chaude avec 20 jusqu'à 24 degrés au plus frais. Et demain mardi, pas de changement, le ciel restera tout aussi clair et la canicule persiste avec des pointes à 42 degrés attendues du côté de la forêt des Landes. Température à l'ombre, le ressenti sera bien plus important. Pourtant, prenez donc bien soin de vous. Ici Gascogne, tous les jours à vos côtés. Depuis la fin de la semaine dernière, nous vous donnons un max d'infos au sujet de la canicule et de ses conséquences. Et ça se poursuit en ce début de semaine. Plusieurs sites du Marsan sont propices au rafraîchissement. La piscine municipale de Mont-de-Marsan, la médiathèque Philippe Labéry, la base de loisirs de Ménas à Saint-Pierre-du-Mont, où la baignade est surveillée depuis samedi, et le parc Jean Rameau à Mont-de-Marsan. Alors, où trouver le frais dans les Landes? On vous a tout compilé sur ici.fr. À suivre vos tubes préférés avec Marvin Gaye, Stéphane, Zaz et Florent Pagny.
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1: 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Voici les trois étapes du jour, trois chansons françaises à la suite. Il s'aime, mais qui ? Le petit pêcheur et Miss Maggie. Rien que pour vous, voici Daniel Lavoie, Manon Lisa et Renaud.
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0: Un espace d'accueil pour les seniors face aux fortes chaleurs à Biscarrosse et les horaires d'été des déchetteries dans le Born. Ici Gascogne, tous les jours à vos côtés. Encore des températures élevées hein, dans les Landes et la ville de Biscarrosse propose un espace d'accueil à l'espace senior. Tout au long hein, de cette période de forte chaleur pour les personnes les plus fragiles, Biscarrosse qui invite par ailleurs les personnes âgées de la commune ou leurs proches à s'inscrire sur le registre communal des personnes vulnérables pour que les services du CCAS puissent prendre de leurs nouvelles et intervenir si besoin. Et dans ce contexte de forte chaleur, les déchetteries s'adaptent et les horaires d'ouverture changent. Pour le Civom du Born, elles passent déjà en horaires d'été. C'est le cas par exemple des déchetteries de Biscarrosse, de Sainte-Eulalie-en-Born ou encore de Ichoux. Concrètement, pour déposer vos déchets, c'est de 7h30 à 15h avec une pause le midi. C'est une adaptation hein, dans le but de garantir le confort et la sécurité des usagers et des agents.
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0: Ici Gascogne avec Nuit Magique, Catherine Lara. Bon, on va dire qu'en ce moment, c'est plutôt duel au soleil. Et pour remporter ce duel, picoler de l'eau, hein, sans modération, devenait l'homme et la femme invisibles, bien cachés à l'ombre. Et comme Batman, ne sortez que la nuit. Prenez soin de vous, mes super-héros landais. On est votre brumisateur de mélodies, votre diffuseur anti-déprime. Mais pour les moustiques, eh ben désolé, va falloir se débrouiller tout seul. Voici pour marquer les bzzz, Bernard Lavillier, et juste après, Louane et FR David.
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1: 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Il est 15h, le 90 secondes, l'actu en France et dans le monde, Marine Le Génie.
2: Entre 20 et 30% d'appels en plus au SAMU en moyenne, chiffre donné par la ministre de la Santé tout à l'heure, Stéphanie Rist, invitée de Ma France, en pleine vague de chaleur. Une canicule qui monte d'un cran avec 49 départements en rouge, 40 en orange, 90% des Français concernés. Dans ces conditions, la Fédération de sauvetage et de secourisme lance un appel. Baignez-vous où c'est aménagé, sinon n'y allez pas. Il y a eu 13 noyades mortelles ce week-end. Côté transport, la SNCF, elle recommande aux plus vulnérables d'éviter de voyager. La qualité de l'air est mauvaise jusqu'à au moins demain dans toute l'Île-de-France, selon Air Paris. Près de 850 écoles et collèges sont fermés dans toute la France. Les oraux du bac sont reportés dans 5 académies, Bordeaux, Lyon, Montpellier, Poitiers, Nantes. Dossier complet sur ici.fr, où vous retrouvez également nos

0: astuces pour mieux supporter cette chaleur. La chaîne de protection a failli en raison d'une succession d'erreurs de négligence, d'inaction. Déclaration de Sébastien Lecornu sur le rapport remis ce matin sur son bureau à Matignon sur l'affaire Liana et les erreurs individuelles qui ont conduit au drame, notamment le traitement d'une plainte déposée par une mère de famille pour le viol de sa fille de 11 ans contre Jérôme Barella, le principal suspect. L'urgence n'a pas été prise en compte, ni par la brigade de gendarmerie de Lectoure, ni par le substitut d'Auch. Détail du rapport sur ici.fr. La Coupe du Monde de foot et les Bleus qui jouent une qualification en 16e ce soir, 23h heure française. L'équipe de France affronte l'Irak.
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2: Le point météo avec les maximales qui s'envolent et très au-dessus des normales. Comptez 37 degrés sur la côte et jusqu'à 42 degrés dans l'intérieur des terres. Le tout accompagné d'un vent de nord-est modéré cet après-midi. La nuit prochaine sera particulièrement chaude avec 20 jusqu'à 24 au plus frais. Demain mardi, pas de changement. Le ciel reste tout aussi clair et la canicule persiste avec des pointes à 42 degrés attendus du côté de la forêt des Landes. Très bonne journée à tous, restez au frais, mais d'ailleurs, où trouver le frais dans les Landes? On vous a tout compilé sur ici.fr. À suivre, l'agenda des sorties, rien que pour vous, à la demi.
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0: emplois dans les Landes. Ici Gascogne, tous les jours à vos côtés. Vous occuper des autres, c'est votre truc. Travailler en parapharmacie vous séduit. La pharmacie du Sarat de Parentis-en-Born recherche une conseillère ou un conseiller en parapharmacie, en CDI et à plein temps à partir de mi-juillet. On vous demande d'avoir un peu d'expérience, soit en parapharmacie, soit en esthétique. Votre rôle, accueillir, orienter les clients, organiser ou dynamiser l'espace de vente. Vous pouvez postuler directement via France Travail, mais n'hésitez pas à contacter l'entreprise. À Pontonx-sur-Adour, on recherche aussi une pharmacienne ou un pharmacien. Vous devez être obligatoirement titulaire du diplôme d'état de docteur en pharmacie. C'est un CDI à temps plein, 35 heures par semaine, débutant accepté. Pour candidater ou en savoir plus sur cette offre, vous pouvez télécharger l'application Club Officine sur Google Play et Apple Store. Et là aussi, vous pouvez directement postuler via France Travail.
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0: Valérie Moïse avec les poèmes de Michel. 16h approche doucement, l'info avec le 90 secondes en France et dans le monde arrive. Ici Gascogne, tous les jours à vos côtés et toutes les heures. Depuis la fin de la semaine dernière, nous vous donnons un max d'infos au sujet de la canicule et de ses conséquences. Alors où trouver le frais dans les Landes? On vous a tout compilé sur ici.fr. À suivre pour rafraîchir les oreilles, Alain Chamfort, M. Pokora et Coldplay.
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1: 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Il est 16h, le 90 secondes, l'actu en France et dans le monde. Marine Le Génie.
2: Enfants retrouvés morts dans une voiture à Carpentras, dans le Vaucluse, en pleine vague de chaleur. C'est le parquet qui l'annonce cet après-midi. Âgés de 2 et 4 ans, ils ont été retrouvés en arrêt cardio-respiratoire sur le parking de la résidence. Pas plus de détails pour l'instant. Près de 50 départements en vigilance rouge aujourd'hui, 40 en orange à la canicule. L'immense majorité des bacheliers passeront leurs oraux à l'horaire prévu. Le ministre de l'Éducation vient de faire un point. Édouard Geffray précise que 1350 écoles et collèges sont fermés. Plus de 4000 ont aménagé les horaires. 90% de la population française est exposée à des chaleurs extrêmes et exceptionnelles en ce moment. À noter que côté transport, un train sur 10 est supprimé en Île-de-France de manière préventive. Dossier complet à retrouver sur ici.fr. L'affaire Liana avec des défaillances mises en lumière par un rapport rendu ce matin à Sébastien Lecornu. La plainte pour viol sur une enfant de 11 ans déposée en août 2025 contre Jérôme Barella n'a pas été traitée comme une procédure prioritaire dans le GERS, conclut la mission d'inspection demandée par les ministres de la Justice et de l'Intérieur. Un autre rapport intermédiaire doit être rendu le 10 juillet et le rapport définitif le 5 septembre. La Coupe du monde de football, les Bleus vont tenter ce soir à 23h heure française de se qualifier pour les 16e. L'équipe de France, qui a parfaitement entamé son mondial face au Sénégal après une victoire 3-1, affronte l'Irak à Philadelphie. Match à suivre comme à chaque fois sur ici et ici.fr.
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2: Le point météo avec les maximales qui s'envolent très au-dessus des normales. Comptez 37 degrés sur la côte et jusqu'à 42 degrés dans l'intérieur des terres. Le tout accompagné d'un vent de nord-est modéré cet après-midi. Cette nuit sera particulièrement chaude avec 20 à 24 degrés au plus frais. Et demain, mardi, pas de changement. Le ciel reste tout aussi clair et la canicule persiste avec des pointes à 42 degrés attendus du côté de la forêt des Landes. Ici Gascogne, tous les jours à vos côtés et encore plus lors des événements climatique, la chaleur qui s'installe durablement et les communes s'organisent. Exemple, la ville d'Ers-sur-l'Adour qui ouvre ce lundi un espace fraîcheur au centre d'animation de 8h30 jusqu'à 22h. On va vous donner toute la journée plein d'infos pratiques pour vivre au mieux cet épisode caniculaire. Alors où trouver le frais par chez vous? On vous a tout compilé sur ici.fr. À suivre pour la musique, Oria et Michael Sembello.
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1: Heureux de vous accompagner pour les prochaines heures sur Ici Gascogne. Ici votre capitaine, embarqué à bord de notre voilier flambant vieux. Ici, tous les âges, toutes les générations réunies avec les musiques tubesques des années 70 jusqu'à aujourd'hui. Je fournis le voyage en mélodie. Par contre, pour la boisson fraîche, je vous laisse faire de l'eau, du citron, un ventilo et deux polices. Et Niagara pour la musique, avant l'essentiel de l'info. Voilà pour votre programme, et je n'oublie pas l'indispensable Ici Roquepouille, votre chronique quotidienne, et c'est maintenant.
2: Oui, malgré de rares passages en télévision, le chanteur Franck Michael était très populaire auprès des dames. Qu'en est-il des Landaises ? C'est pour le savoir que je me trouve place Franck Michael à Mimizan.
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2: Pardon, avez-vous été affecté par le décès du chanteur Franck Michael ?
4: Infecté ?
2: Non, pas infecté, affecté, triste quoi.
4: Bon, vous savez, ça va, ça vient et tout ce monde. Mais il y en a une là, par contre,
2: Oh, Franck Michael ! Le pauvre !
4: Et voilà, c'est reparti. Vous êtes chiant de poser ces questions. Depuis que l'autre il est mort, elle n'arrête pas de chialer, la Claudine. Vous voyez pas ?
2: Qu'il est mort.
4: Vous croyez que c'est normal, vous, de chialer comme ça pour un chanteur de maison de retraite ?
2: Oh, vous êtes dur. Franck Michael a connu de beaux succès, hein.
4: Claudine, t'arrêtes un peu maintenant. Hé, oh ! À force, tu vas te vider ton eau et tu vas te sécher de l'intérieur.
2: C'est vrai que ce ne sont pas des larmes de crocodile, hein. ça coule. Hein.
4: Ah oui, et encore là, ça ralentit un peu. Au début, je lui ai dit de chialer dans un seau qu'on puisse récupérer l'eau. Pour arroser les tomates, avec cette chaleur, tout est sec.
2: Oh, et là, c'est carrément du cynisme. Madame, sans vous déranger, visiblement, vous adoriez le chanteur.
5: Oui, Franck. Je vais t'aimer sans plus perdre un seul instant.
4: Et voilà, manque plus que ça. Vous avez déclenché le tourne-disque. Pour Claudine, hey, arrêtez. Tout le monde nous regarde. Je te préviens, moi. Je te laisse là, tu rentreras à pied.
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2: Qu'est-ce qu'elle a donc, cette pauvre dame-là ? Pourquoi le pleure en chantant comme ça ?
4: Elle a que la mère de le monde, et qu'on se fait remarquer, c'est tout.
2: Non, en fait, cette dame était une grande fan de Franck Michael, et son chagrin la submerge, vous comprenez ? Oh, mais moi aussi, je l'adorais, oh Franck. Surtout quand il chantait, là, c'était pour moi, ça. Toutes les femmes sont belles, quand leur amour nous ensoleille. Oui, là, c'est bon, là, je crois que j'en ai... souper là pour aujourd'hui là de Franck Michael. Allez, c'est bon. Ici Roquepouille, à vous les studios.
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0: Can't Stand Losing You, c'était De Police. Voici le score de votre week-end. Canicule 1, énergie 0. Alors on inverse tout ça immédiatement. On remplace le rap-la-pla par trois chansons françaises réfrigérées et multivitaminées. La légende de Jimmy et Dientel, le frérot de frérot et une autre histoire de Gérard Blanc.
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0: Concours photo et gourmandise musicale, ici Gascogne, chaque jour à vos côtés. Cette semaine, on ouvre grand les yeux à Saint-Martin de Seignanx. Avec le concours photo Objectif Saint-Martin, la ville invite les passionnés d'images à jouer avec le thème émergence de l'ombre à la lumière. Smartphone en poche ou appareil autour du cou, chacun peut révéler son regard sur le monde, à la clé des récompenses, mais aussi une exposition géante au cœur du village pour mettre les plus beaux clichés sous les projecteurs. C'est à Saint-Martin de Seignanx jusqu'au 30 juin. Info auprès de la mairie. Et puis, direction Cap-Breton, où le jazz s'invite à l'heure du goûter. Un rendez-vous aussi gourmand que musical à la médiathèque Ludothèque, avec les élèves du Conservatoire des Landes. Une parenthèse pleine de swing, de découverte et de bonne humeur. C'est idéal pour partager un moment en famille à Cap-Breton le 24 juin. Et c'est à 16h30.
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0: Slimane et Claudio Capeo en duo avec Chez toi. Une journée sans rire est une journée perdue. Pas de panique, j'ai aussi ce qu'il vous faut. De l'humour en tube, deux humoristes. Et le thème du jour, faire des études ou pas, telle est la question.
1: Je pense que c'est important de faire des études qui te plaisent et que tu comprends. Je vous dis ça parce que j'ai fait un master en business consulting. J'ai fait ça 5 ans. Je n'ai aucune idée de ce que ça signifie.
2: Oui, en général, plus l'intitulé du diplôme final est incompréhensible, plus on a de chances de trouver un job qui n'a aucun sens. C'est sûrement pour ça que Paul Mirabel a préféré devenir concepteur fou rire. C'est moins pompeux, mais c'est plus utile.
1: Après, ce qui me rassure, c'est que je pense que les études que tu fais dans la vie définissent pas non plus la personne que tu deviens plus tard. Moi, j'ai un ami qui est ingénieur. Concrètement, son travail, ça consiste à construire des pistes cyclables. Ça veut dire qu'il a fait 7 ans d'études pour te dire « Oui, ben là... » On peut mettre en vélo, ouais.
2: Voilà, bah on espère que les parents qui ont financé les 7 ans d'études de l'ingénieur en piste cyclable ne l'ont pas trop mauvaise quand même. Hein, pour les rassurer, mieux vaut faire 7 ans d'études supérieures que de stagner trop longtemps à l'étage inférieur.
3: Alors, monsieur Biboff, ça fait combien de temps que vous êtes au collège, vous? 8 ans, ah oui. T'es bien, vous relâchez pas. Hein. Ah ben, vous aurez la prime d'ancienneté avant moi. Hein. Vous avez une explication à ça? Le collège est à côté de chez vous, oui. Allez-y, remettez le doigt dans votre nez.
2: Voilà, bah comme quoi, hein, qu'on fasse un master en consulting en 5 ans comme Paul Mirabel ou un master en redoublement en 8 ans comme Alban Ivanov, au final, on arrive au même résultat. On gagne sa vie en faisant marrer la galerie. Il y a pire, hein, comme métier d'avenir.
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0: Heart of Glass, c'était Blondie. Ici Gascogne, tous les jours à vos côtés et encore plus lors des événements climatiques. Une info pratique, locale, pour vivre au mieux cet épisode caniculaire. Voici un exemple, la ville de Biscarrosse qui ouvre ce lundi un espace fraîcheur de 8h30 à 22h à l'espace senior. Les personnes âgées ont par ailleurs la possibilité de s'inscrire sur le registre communal des personnes vulnérables. Ça permettra au service du CCAS de prendre de leurs nouvelles régulièrement et d'intervenir si besoin. Et sinon, où trouver le frais par chez vous dans les Landes? Eh bien, on vous a tout compilé sur ici.fr. Prenez bien soin de vous. Nous, on s'occupe de la musique et des infos pratiques utiles. Voici Kim Carnes et le nouveau titre d'Amir.
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1: Soyez les bienvenus si vous nous rejoignez. Ici Gascogne, première sur l'actu locale, il est 17h. Le journal vous est présenté par Éric Ballanger.
2: Deux enfants de 2 et 4 ans ont été retrouvés morts cet après-midi dans la voiture de la famille. Ça s'est passé sur un parking résidentiel à Carpentras. Les causes de la mort sont à déterminer, mais la piste de la canicule est privilégiée.
1: Demain, nous aurons 54 départements en vigilance rouge canicule contre 48 aujourd'hui.
2: Ça concernera 39 millions de Français. 35 autres départements seront en orange, d'après Météo France. Évidemment, les Landes restent en rouge. Cet après-midi, on a encore dépassé les 42 degrés dans le département. 42,9 à Bégard, 42,5 à Osgore et 42,4 à Pissos. Mont-de-Marsan décide de fermer ses écoles demain. Jusque-là, les écoles mantoises étaient restées ouvertes, même si les parents étaient invités à venir chercher leurs enfants à midi. Demain, elles seront totalement fermées. Les conditions de sécurité pour les élèves et les personnels ne sont pas assurées. Il y aura un service d'accueil minimum. Les enfants qui n'ont pas de solution de garde seront accueillis dans les centres de loisirs de l'agglomération. D'autres écoles sont fermées demain. Escourt, Selu, Mousteil, Pissos, Souston et La Boyère sont fermées depuis aujourd'hui et elles le resteront. Certaines communes ouvrent leurs piscines municipales, c'est le cas à Pouillon, à Saint-Sevé par exemple. Le département décide lui d'ouvrir gratuitement tous ses musées pour aller se reposer un peu dans les zones de fraîcheur. On ouvre toute la semaine le musée de la faïence et des arts de la table à Saint-Madé et on ouvre aussi le site départemental de l'abbaye d'Artous à Hastingues. C'est ouvert gratuitement aux horaires habituels.
1: C'est une véritable hécatombe, le centre de soins de la faune sauvage, Paloum, alerte.
2: Il reçoit une centaine d'appels par jour en ce moment pour des oiseaux tombés du nid. Les oiseaux qui sont installés sous les toits, ils ne peuvent rien faire contre les températures extrêmes sous les tuiles. Gabriel Gégou est soigneur animalier au centre Paloum.
3: On a reçu plus de 50 animaux. Là. Ce sont des appels pour des oisillons trouvés au sol. Les gens, souvent, ils nous expliquent qu'ils en ont trouvé un vivant et un ou deux autres individus qui sont déjà décédés. Il y a deux cas, en fait. L'animal qui est dans le nid et qui a trop chaud. Il y a des animaux qui nichent sous les toits, sous les tuiles. Les températures montent jusqu'à 50, 55 degrés à certains endroits. Littéralement, ils cuisent et pour éviter de mourir, ils sautent des nids. Et il y a le cas des parents qui n'arrivent pas à trouver suffisamment de nourriture pour leurs petits parce que toute la microfaune type insecte, il y a tout qui meurt. Du coup, il y a une partie de la couvée qui meurt. Nous, on va agir quand l'animal est en détresse. Par contre, le reste de la faune sauvage, on peut l'aider avant que ça arrive en détresse. Les conseils que nous, on laisse aux gens, c'est on met l'animal au calme, dans le noir, pas forcément dans une pièce très froide, parce que c'est comme nous, un choc brutal de température, ça peut être fatal. On évite de forcer à boire l'animal. Parfois,

0: même laisser des coupelles d'eau dans le jardin qu'on change régulièrement et qu'on laisse à l'ombre.
1: Hola Boulette, depuis dimanche midi, il y avait un arrêté préfectoral dans les Landes qui interdisait la vente d'alcool durant cette vigilance rouge. Et d'ailleurs, certains supermarchés avaient appliqué ça à la lettre dès ce matin. Les rayons d'alcool étaient fermés, sauf que c'était une erreur de la préfecture. Elle n'a pas plié le bon arrêté. En fait, l'alcool est interdit à la consommation sur la voie publique. Elle la canicule toujours. L'agglo de Mont-de-Marsan reporte à septembre la journée sport-santé, initialement prévue jeudi. C'est une journée pour les personnes sédentaires ou ceux qui reprennent une activité physique. 134 personnes ont été mises en détention provisoire pour violences sexuelles sur des mineurs depuis que l'on a commencé à réexaminer les 70 000 plaintes. C'était une demande du garde des Sceaux, Gérald Darmanin. Le ministre a donné jusqu'au 14 juillet pour réexaminer l'ensemble de ces 70 000 plaintes. La petite Rosa, dont la mère a déposé plainte contre Jérôme Barella, le suspect dans la mort de la petite Liana. Rosa dit avoir subi une cinquantaine de viols de la part de Barella. C'est entre autres ce qui ressort de la mission d'inspection chargée de faire la lumière sur les dysfonctionnements dans cette affaire. Le rapport de cette mission établit une vérité d'une extrême gravité. La chaîne de protection a failli en raison d'une succession d'erreurs, de négligences, d'inactions ou de mauvaises décisions.
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1: La météo, Sébastien.
3: Vigilance rouge et des maximales qui s'envolent et très au-dessus des normales. Comptez 37 degrés sur la côte et jusqu'à 42 degrés dans l'intérieur des terres. Le tout accompagné d'un vent de nord-est, mais modéré. Cette nuit sera particulièrement chaude, jusqu'à 24 et pas en dessous des 20 degrés. Et demain, mardi, pas de changement. Le ciel qui reste tout aussi clair et la canicule qui persiste avec des pointes toujours à 42 degrés attendues du côté de la forêt des Landes. Prenez donc bien soin de vous.
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3: Elle était chanteuse, comédienne et danseuse. Gaëche Paty nous a quittés dans la nuit de dimanche à lundi. Elle avait 80 ans. Votre radio Ici Gascogne lui rend hommage avec son titre emblématique. Étienne, Étienne. Pas sûr que ça fasse descendre la température.

0: Et tout comme Étienne, on ne lâche rien. À suivre toute cette heure pour la musique, vous avez rendez-vous avec Earth, Wind and Fire, Jill Kaplan, Charlotte Cardin, Lewis Capaldi, Marine, tout ce joli monde dans vos oreilles.
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0: Oh, que je suis heureux de vous retrouver. On est là comme tous les jours. Merci d'être au rendez-vous et bienvenue dans le 17-19. C'est l'heure de la pause fraîcheur dans les Landes. Cet après-midi, ici Gascogne passe en mode glacière musicale. Du bon son pour faire baisser le thermomètre et vos infos locales pour être au courant de l'essentiel. Ici, on joue aussi et on gagne évidemment avec la grande feria, le cadeau dans un instant. 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Les meilleurs tributes actuels sur une même scène, un tribute Tears for Fears, un tribute George Michael et Wham et un tribute ABBA. Sur la piste musicale d'ici Gascogne, c'est l'original et la pétillante Marine avec son nouveau tube Escroc.

0: Escroc, Marine. Des loisirs recommandés par ICI Gascogne, ça ne se loue pas, voici l'étape du jour. Le clocher-porche et le musée du Prieuré, une sortie pas comme les autres, direction Mimizan en compagnie de Laurent Hervé.
1: À Mimizan, un vestige de l'histoire est encore debout, ce qu'il reste de l'église Sainte-Marie, le clocher-porche. Et à côté, un espace muséographique pour compléter la visite, c'est le musée du Prieuré. Notre guide, la responsable du site, Valérie Franck.
2: En fait, à la base, ici, il y avait un prieuré bénédictin construit entre le 12e et le 13e siècle grâce à l'abbaye de Saint-Sevé, donc qui fait venir sur Mimizan des moines pour redynamiser le territoire, repeupler un peu ce territoire. Et du coup, ils vont faire de Mimizan un centre quand même assez important de la religion, mais de l'expansion effectivement du territoire.
1: Comment est-il ce clocher-porche ?
2: C'est le dernier moment de la construction de l'église. Donc, on est sur la fin du 12e, début du 13e siècle. Et du coup, on construit un portail très très riche, donc où il y a beaucoup de sculptures. Et au-dessus de ce portail, on met en place aussi des grandes statues des apôtres. Et encore au-dessus, mais c'est plus tardif, il y aura des peintures murales qui sont du 15e siècle. Et donc, ce portail va être protégé, si je puis dire, par un porche qui date de la même époque. C'est le seul vestige, effectivement, de ce site.
1: En somme, le musée est au service du clocher-porche.
2: C'est exact.
1: Est-ce que le clocher-porche se visite ?
2: Oui, le clocher-porche se visite. Ce sont des visites guidées. Donc, dans une première partie, on a un film qui permet de comprendre l'histoire, justement, de cette église et du prieuré. Et en même temps, après, on a un autre film qui détaille toutes les sculptures qui sont à l'intérieur, parce que c'est tellement riche que, du coup, voilà, moi, j'ai senti le besoin qu'il fallait de l'interprétation autour de ce portail, parce que quand on regarde les monuments, c'est vrai, c'est beau. Déjà, il n'y a pas besoin forcément d'explication, mais quand on veut rentrer dans le détail et expliquer ce que ça raconte, c'est bien qu'il y ait cette première approche, cette première compréhension, avant de rentrer justement dans ce clocher-porche et d'aller voir le portail en vrai.
1: Il n'y a plus de cloche et on ne peut pas en revanche monter dans le clocher.
2: Non, on ne peut pas monter dans le clocher. Et les escaliers existent, hein, mais ils ne sont pas du tout appropriés à une visite.
1: Le clocher-porche et le musée pour les projections avec des panneaux, des maquettes, des documents et une 3D pour imaginer comment le site aurait évolué dans l'histoire. À voir absolument. Les visites tous les jours, du mardi au samedi, renseignements auprès de la mairie de Mimizan. Recommandé par ICI Gascogne.
0: Merci Laurent. À mon tour de vous recommander la musique qui vient pour rythmer tout ça. Lewis Capaldi, Frederick Coleman & Jones, juste après. Maintenant, tout de suite, allez-vous.

0: you the best, Lewis Capaldi. Où trouver le frais dans les Landes? Ici Express Gascogne vous donne les infos pratiques, utiles et locales pour vivre au mieux cet épisode caniculaire dans un instant. Également toute l'actu musicale du moment avec Jennifer en mode Dalida. Ah bon? Oui. Et pourquoi pas? On vous dit tout ça juste après le Rock Collection de Lolo Voulzy.
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0: Rock Collection, c'était Laurent Voulzy et tout de suite une collection d'infos pratiques. Ici Gascogne, tous les jours à vos côtés et encore plus en cette période de forte chaleur, on vous donne toute la journée les infos pratiques et tout ce qui est mis en place dans le département pour vivre cette période de chaleur dans les moins mauvaises conditions possibles. On commence avec plusieurs sites du Marsan qui sont propices au rafraîchissement, la piscine municipale de Mont-de-Marsan, la médiathèque Philippe Labéry, la base de loisirs de Ménas à Saint-Pierre-du-Mont où la baignade est surveillée, ainsi que le parc Jean Rameau à Mont-de-Marsan. À Saint-Jean-de-Marsac, la mairie met à disposition une salle climatisée pour permettre à chacun de se rafraîchir. C'est le cas aussi à Grenade sur l'Adour de 11h à 22h et également à Aire sur l'Adour qui ouvre ce lundi un espace fraîcheur au centre d'animation et ce de 8h30 jusqu'à 22h. Direction la ville de Saint-Paul-les-Dax avec l'ouverture exceptionnelle de lieux de rafraîchissement l'après-midi, la médiathèque, la villa du Stey et la piscine qui est ouverte au public et qui est gratuite. La piscine municipale de Saint-Sevé est aussi exceptionnellement ouverte jusqu'à jeudi. Et enfin la ville de Biscarrosse qui ouvre lundi son espace senior climatisé de 8h30 à 22h. Pour finir, sachez que le département ouvre gratuitement tous ses musées climatisés, tout comme le site départemental de la Pays d'Artus à Astingue, et c'est gratuit.
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0: Mistral gagnant, c'était Renault, ici Gascogne, 17h33. La chronique décibel d'Émilie Mazoyer pour tout savoir de l'actualité musicale du moment. Et aujourd'hui, on prend des nouvelles de Nicolas Sirkis, Assassin Vidente, Jennifer et les Enfoirés. Salut, salut Émilie.
1: Salut tout le monde. Émilie au rapport pour votre dose quotidienne d'actualité musicale. C'est l'anniversaire d'un chanteur-auteur aventurier aujourd'hui. Allez, on plante le décor.

Nicolas Sirkis, né à Antony dans les Hauts-de-Seine le 22 juin 1959, comme Stéphane Sirkis, son regretté frère jumeau mort bien trop jeune à la fin des années 90, avec qui il a vécu les débuts et les premiers succès d'Indochine. En soufflant ses 67 bougies, aujourd'hui Nicolas pensera à lui, c'est sûr, et à l'avenir d'Indochine, qui a reçu il y a quelques semaines un triple disque de platine pour l'album Babel Babel et bouclé une tournée record, 1 200 000 tickets vendus, 110 concerts complets, en route vers le futur, comme il le chante si bien. C'est le retour du chanteur israélien Asaf Avidan, découvert il y a bientôt 15 ans avec... Asaf Avidan a sorti à l'automne dernier un très bel album, Unfurl, et après une dizaine de festivals chez nous cet été, il vous donne rendez-vous en novembre à Tours, Lille et Paris. À noter que les concerts parisiens à la scène musicale seront accompagnés par l'Orchestre L'Amoureux. C'est un orchestre symphonique connu pour avoir déjà joué avec les Rita Mitsouko, du classique Passage donc, ça promet. Jennifer en mode Dalida, eh ben pourquoi pas.

Jennifer a travaillé avec Orlando, le frère de Dalida, sur un album de reprise qu'elle souhaite festif et disco et qu'elle présentera dans tous les Zéniths en 2027 lors de son DJ Tour. La billetterie a ouvert ce matin. Loin de Paris et sans Patrick Bruel, les Enfoirés version 2027 restent mobilisés pour soutenir le travail remarquable et indispensable des Restos du Cœur. Les premières infos sur le nouveau spectacle viennent de tomber. La bande des Enfoirés s'installera au Zénith de Strasbourg pour 7 spectacles du 12 au 18 janvier prochain. Et n'oubliez pas, on compte sur vous.

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1: Color, c'était le groupe Les Innocents.
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1: Et comme diraient les déchiens, mais qui n'en veut des cadeaux ? Je fais la chorégraphie, mais vous ne voyez même pas. Eh ben, c'est Aurélie. Bravo Aurélie de Bascon. Elle les a voulus et hop, elle remporte les deux places de concert pour le festival Pom Pom du 3 au 5 juillet. 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

0: 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À suivre, Gaëtan Roussel et Earth, Wind & Fire avant les infos de 18h.
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0: C'est le nouveau titre de Gaëtan Roussel, Tout s'en va.
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0: Votre radio locale première sur l'actu locale. Il est 18h. Le journal vous est présenté par Éric Ballanger.
2: Deux enfants de 2 et 4 ans ont été retrouvés morts cet après-midi dans la voiture de la famille. Ça s'est passé sur un parking résidentiel à Carpentras. Les causes de la mort sont à déterminer, mais la piste de la canicule est privilégiée.
0: Cet après-midi, on a encore dépassé les 42 degrés dans les Landes.
2: Écoutez bien, 43,9 degrés à Bégard. 43,9 degrés, c'est la température la plus chaude jamais mesurée dans les Landes. On a battu le record précédent, c'était à Pissos, 43,4 en juin 2022. Demain, nous aurons 54 départements en vigilance rouge canicule contre 48 aujourd'hui. Ça concernera 39 millions de Français. 35 autres départements seront en orange d'après Météo France, évidemment. Les Landes restent en rouge. Il n'y aura pas école demain pour les élèves de Mont-de-Marsan. La ville vient de décider de fermer les écoles. Jusqu'ici, les parents étaient invités à venir chercher les enfants à midi, mais demain, c'est fermé. Nous sommes allés à l'école des Arènes à Mont-de-Marsan, où les parents venaient tout juste d'apprendre la nouvelle, Armand Morera.
3: C'est à la sortie de l'école ce midi qu'Anna, 9 ans, a appris la nouvelle avec sa maman.
4: Ah ouais, c'est vrai ?
5: Mais oui, il n'y a pas école demain. On a appris ça.
4: C'est trop bien.
5: Mais oui, forcément, elle va dire ça.
3: Bonne nouvelle parce que ce matin, à 8h, il faisait déjà 31 degrés dans certaines classes. Alors les petits suffoquent.
6: On crève de chaud.
7: Même à Mont-de-Marsan, il fait aussi chaud qu'en Algérie.
8: Après, on a de la chance parce que la maîtresse, elle nous pchit-pchit.
3: Mais le pchit-pchit d'eau, ça suffit pas. Il fait trop chaud, trop dangereux donc de laisser les enfants à l'école. Moins de sourires chez les parents.
9: On s'adapte, mais on est pris un peu au dépourvu à chaque fois.
3: Mika est venu chercher sa fille Elena, élève en CM.
9: Oui, bah, du coup, j'ai posé, obligé, parce qu'il n'y a personne qui peut venir. Il n'y a pas beaucoup de parents qui peuvent s'aménager leurs heures, donc c'est un peu n'importe quoi.
3: Et devant les grilles de l'école, tout le monde est sur son téléphone pour s'organiser.
10: En fait, j'attends que ma fille me dise.
3: Serge, c'est le grand-père réquisitionné pendant la canicule.
10: On me dit, demain, il faudra que tu ailles chercher Marie. Là. Ok, me voilà. Si on était des grands-parents à 200 km, ça ne marcherait pas.
3: Et c'est bien le problème pour beaucoup, comme Aurélie.
11: Moi, je vais voir avec ma supérieure, voir comment faire, parce que je ne peux pas accéder au télétravail. C'est culpabilisant, en fait, pour les parents qui ne peuvent pas faire autrement.
3: Alors, Mika, lui, demande
9: beaucoup plus d'organisation. Que nous envoie les cours au moins un minimum pour 2-3 jours, qu'ils ne perdent pas le fil.
3: Et sa fille Elena, elle a un tout autre programme pour demain.
12: Je vais surtout me baigner.
2: Alors pour ceux qui n'ont pas de solution de garde, les enfants seront accueillis quand même hein, demain dans les centres de loisirs. D'autres communes annoncent la fermeture de leurs écoles demain. Escourse, Lu, Moustey, Pissos et puis les écoles de Souston et La Boyre déjà fermées aujourd'hui le resteront demain. Certaines communes ouvrent leurs piscines municipales, c'est le cas à Pouillon, à Saint-Sevé par exemple. Le département décide lui d'ouvrir gratuitement ses musées pour aller se reposer un peu dans les zones de fraîcheur. On ouvre toute la semaine le musée de la faïence et les arts de la table à Saint-Madé. Et on ouvre aussi le site départemental de l'abbaye d'Artus à Hastingues. C'est ouvert gratuitement aux horaires habituels. La boulette depuis dimanche midi. Il y avait un arrêté préfectoral dans les Landes qui interdisait la vente d'alcool durant cette vigilance rouge. Et d'ailleurs, certains supermarchés, dès ce matin,

0: avait appliqué ça à la lettre, les rayons d'alcool étaient fermés. Eh ben, sauf que c'était une erreur de la préfecture. Elle n'a pas publié le bon arrêté. En fait, l'alcool est interdit à la consommation sur la voie publique.
1: 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Un prêtre est écarté du diocèse de Dax et Aire.
0: Une plainte a été déposée contre l'abbé Paulin Thuina. C'est un prêtre coopérateur de l'ensemble pastoral des Grands Lacs. Une femme l'accuse d'agression sexuelle. C'est l'évêque qui l'annonce dans un communiqué. Ce prêtre ne peut plus exercer dans le département et l'évêque précise que l'abbé pourra désormais se soumettre à la justice. Il assure sa proximité et ses prières envers toutes les personnes qui pourraient être blessées et affectées par cette situation. La petite Rosa, dont la mère a déposé plainte contre Jérôme Barella, le suspect dans la mort de la petite Liana. Rosa dit avoir subi une cinquantaine de viols de la part de Barella. C'est entre autres ce qui ressort de la mission d'inspection chargée de faire toute la lumière sur les dysfonctionnements dans cette affaire. Le rapport de cette mission établit une vérité d'une extrême gravité. La chaîne de protection a failli en raison d'une succession d'erreurs, de négligences, d'inactions ou de mauvaises décisions. Jean-Philippe Dognon.
2: La plainte a été traitée avec professionnalisme et respect des délais par le parquet de Toulouse, soulignent les rapporteurs, avec notamment l'audition de la jeune victime et la conscience des antécédents du mis en cause. Mais c'est quand la procédure est transmise au parquet d'Auch que tout se complique. Parquet d'Auch qui n'a pas été spécialement prévenu du caractère urgent du traitement de cette plainte, relève le chef de l'inspection générale de la justice, Stéphane Noël.
3: La procédure criminelle a été traitée comme une procédure ordinaire ou, à tout le moins, n'a pas été traitée comme une procédure prioritaire. Le rapport objective un cumul de pertes de temps et une absence de suivi de procédure, tant de la part du parquet que de la gendarmerie.
2: Les gendarmes et le magistrat en charge de cette plainte vont alors travailler en totale autonomie, poursuit le rapporteur, sans aucun contrôle de leur hiérarchie. En conclusion, les rapporteurs préconisent donc les premières mesures à mettre en place pour réduire ces risques, avec un traitement entièrement dématérialisé des procédures, et puis un meilleur contrôle par les hiérarchies, gendarmerie et justice, pour le suivi des traitements des plaintes qui leur sont confiées.
0: 134 personnes ont été mises en détention provisoire pour violences sexuelles sur des mineurs depuis que l'on a commencé à réexaminer les fameuses 70 000 plaintes. C'était une demande du garde des Sceaux, Gérald Darmanin. Le ministre a donné jusqu'au 14 juillet pour réexaminer l'ensemble de ces 70 000 plaintes. Une altercation hier soir devant le Carrefour City de Mont-de-Marsan. Un SDF bien connu pour des vols à l'étalage a frappé un employé. Il est en garde à vue, il était ivre. On a retrouvé un couteau et des stupéfiants sur lui. La Coupe du Monde de foot à 19h, Argentine-Autriche, et à 23h, France-Irak, avec quelques changements probables chez les Bleus. Digne à la place de Hernandez, Manu Koné au milieu et sans doute Barcola à la place de Doué.
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0: La météo, Sébastien.
5: Cette nuit qui est particulièrement chaude à venir jusqu'à 24 et pas en dessous de 20 degrés. Et pour demain mardi, pas de changement. On reste en vigilance rouge. La canicule qui persiste et signe avec des pointes jusqu'à 42. Et on l'a vu dans votre journal, Eric. Parfois beaucoup plus. C'est attendu notamment dans l'intérieur des terres. Soyez donc prudents. Et je vous donne à 18h30 les infos pratiques de tous les lieux climatisés ou lieux rafraîchissants ouverts au public demain.
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5: C'est devenu la chanson des stades. La Coupe du Monde, c'est ici aussi. Le match des Bleus est à suivre sur Ici Gascogne à partir de 22h30. En attendant, voici Gala.

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0: On est encore ensemble jusqu'à 19h avec la playlist parfaite pour terminer la journée. Et puis vos infos pratiques, utiles et locales avec l'ouverture prochaine d'une académie de tennis à Mont-de-Marsan. Et je n'oublie pas la chronique Ici Roquepouille qui rend hommage à sa manière, hein, à Franck Michael. Il nous pardonnera, Michael, on le salue où qu'il soit. Ici-bas, c'est l'écran total obligatoire s'il vous prend l'envie folle de sortir en plein cagnard. Je vous passe la crème de la chanson française. Voici Benjamin Biolay, et c'est une nouveauté, écran total.

0: Dans les Landes, le sport ne se contente pas de faire bouger les lignes, il construit aussi les champions de demain. Aujourd'hui, direction Mont-de-Marsan, où le stade Montois lance à la rentrée de septembre une toute nouvelle académie de tennis, en partenariat avec le collège Jean Cassaigne, une structure unique dans le département qui mêle performance sportive, réussite scolaire et développement personnel. Son slogan, il donne le ton, joue grand, pense loin, deviens-toi. Et pour nous en parler, le responsable sportif, Bastien Duroux. Bonjour Bastien.
1: Bonjour.
0: Avant de parler tennis, c'est quoi la philosophie générale de cette académie et qu'est-ce que vous souhaitez transmettre aux jeunes qui vont la rejoindre?
1: Alors l'objectif de cette académie est de former pas des petits champions, mais des jeunes qui s'épanouissent à la fois dans le sport et dans la scolarité.
0: Votre académie, elle semble aller bien plus loin avec préparation mentale, suivi ostéopathique, anglais ou encore accompagnement en compétition. C'est quoi du coup qui fait la singularité de ce projet dans les Landes ?
1: Mais en fait, l'objectif est d'avoir un suivi quotidien, de permettre aux enfants, de les mettre dans les meilleures conditions possibles pour qu'ils soient à l'aise dans leur sport et qu'ils puissent s'épanouir au maximum dans le tennis.
0: Alors, c'est une école qui ouvre, donc besoin d'inscription, je suppose. Et du coup, si un jeune passionné de tennis ou les parents qui nous écoutent aujourd'hui hésitent, on va dire, à franchir le pas et à intégrer cette académie dès la rentrée prochaine, vous leur diriez quoi ?
1: Ben, je leur dirais tout simplement que ça vaut le coup d'essayer puisque nous avons déjà de très bons résultats dans le club et là nous poussons le curseur un tout petit peu plus loin avec un suivi comme vous l'avez dit, que ce soit médical, que ce soit mental, physique, donc tout est prêt pour accueillir les enfants et les faire progresser au maximum.
0: C'est la suite logique en fait par rapport à votre parcours antérieur, c'est une première pour vous ?
1: Alors oui, bien sûr, c'est une première, c'est un projet qui est réfléchi depuis quelques années et voilà, on est très content de le voir aboutir cette année. Voilà.
0: Une académie de tennis du stade Montois qui ouvre ses portes dès septembre à Mont-de-Marsan avec au programme au moins 10 heures d'entraînement par semaine, un encadrement par 3 éducateurs spécialisés, des infrastructures de haut niveau avec 14 terrains dont une salle couverte neuve et puis un accompagnement global pour faire grandir les jeunes sur le court, mais aussi dans la vie. Pour tout savoir et s'inscrire, il y a le site Stade Montois Académie, tout attaché, .tennis.
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0: suivre pour la musique Benabar, Jean-Louis Aubert et Bruno Mars. Et puis je vous donne un max d'infos au sujet de tout ce qui est mis en place dans le département pour vivre cette période de chaleur dans les moins mauvaises conditions possibles. Restez là, on s'occupe de vous et de tout.
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0: chanteur, guitariste et artisan du son, David Épine n'est pas un nouveau venu dans la musique. Après 3 décennies sur scène dans tout l'Hexagone avec ses copains du groupe Sangria Gratuite, David Épine s'offre une parenthèse en solitaire, libre et nécessaire. Un nouvel univers, de la chanson à la pop en passant par le rock et l'électro, David Épine chante Samedi soir.
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0: David Épine.
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0: Bruno Mars, I Just Might.
1: L'emploi dans les Landes, ici Gascogne, tous les jours à vos côtés. Vous occuper des autres, c'est votre truc. Travailler en parapharmacie vous séduit. La pharmacie du Sarat de Parentis-en-Born recherche une conseillère ou un conseiller en parapharmacie, en CDI et à plein temps à partir de mi-juillet. On vous demande d'avoir un peu d'expérience, soit en parapharmacie, soit en esthétique. Votre rôle, accueillir, orienter les clients, organiser ou dynamiser l'espace de vente. Vous pouvez postuler directement via France Travail, mais n'hésitez pas à contacter l'entreprise. À Pontonx-sur-Adour, on recherche aussi une pharmacienne ou un pharmacien. Vous devez être obligatoirement titulaire du diplôme d'état de docteur en pharmacie. C'est un CDI à temps plein, 35 heures par semaine, débutant accepté. Pour candidater ou en savoir plus sur cette offre, vous pouvez télécharger l'application Club Officine sur Google Play et Apple Store. Et là aussi, vous pouvez directement postuler via France Travail.
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0: Quoi qu'on dise, le nouveau titre de Benabar. Ici Gascon, 18h39, on retrouve Patrice Gascoin avec ses coulisses TV. Et aujourd'hui, Patrice, vous avez beaucoup de chance. Vous êtes allé rencontrer la chef la plus étoilée au monde, une grande chef qui intègre un feuilleton de TF1.
1: C'est un feuilleton de TF1 qui a le goût, l'odeur, la texture d'une émission de cuisine.
2: Je trouve que vous en êtes très bien sorti en remplaçant le fenouil par de la poire. Quant au poivre long, il amène une belle complexité boisée. Alors c'est différent de la fraîcheur anisée attendue, mais tout aussi intéressant. Félicitations, je vous mets 17.
1: Merci chef Clotilde Armand, chef de fiction bien sûr, puisqu'il s'agit d'un personnage incarné par la comédienne Elsa Lunghini dans le feuilleton quotidien de TF1, Ici tout commence. Mais figurez-vous que cette grande école culinaire fictive, le fameux Institut Auguste Armand, a vu débarquer une vraie chef depuis la semaine dernière, et pas n'importe laquelle, Anne-Sophie Pic, la chef la plus étoilée au monde, que l'on a déjà vue notamment dans Top Chef sur M6. Jusqu'à vendredi, elle joue son propre rôle dans Ici tout commence. La voilà en charge des examens de fin d'année de l'Institut Auguste Armand. Inutile de vous dire que cela met la pression aux élèves. Anne-Sophie Pic, je lui ai passé un petit coup de téléphone pour lui demander pourquoi elle avait accepté cette nouvelle expérience. Jouer devant les caméras. Anne-Sophie Pic.
3: Alors tout d'abord, j'ai répondu à une invitation pour participer à quelques épisodes. Et puis d'autre part, c'est vrai que c'est le challenge et finalement la curiosité et le défi que constituait cette proposition. Moi qui suis fan de cinéma, je trouvais intéressant d'aller dans un domaine finalement que je connais très peu.
1: Mais étiez-vous déjà téléspectatrice de Ici tout commence, Anne-Sophie Pic?
3: Alors oui, c'est exact que depuis le début 2020, j'ai suivi le feuilleton et je continue à le suivre. En fait, j'ai regardé cette série aussi parce que Catherine Marchal, elle avait choisi ma veste de cuisine et qu'elle suivait quelque part un peu mon parcours pour s'en inspirer. Et aussi, troisième raison, mon fils commençait à se projeter à l'Institut Life, anciennement Institut Paul Bocuse, et que cette série était assez dans l'esprit de ce qu'est l'Institut Life aujourd'hui, une école quelque part de commerce, mais pour nos métiers de cuisine et d'hôtellerie.
1: Anne-Sophie Pic, une vraie grande chef qui joue dans une école de cuisine fictive. C'est tous les jours jusqu'à vendredi à 18h30 dans Ici tout commence sur TF1. À demain, car ici, tout commence par des coulisses télé.
0: Merci Patrice. Et moi, je vous donne le menu du grand chef Sébastien Miro du soir. Melon, melon et melon, de rien.

0: Chic Planète, c'était l'affaire Louis Trio et Chic Chic Chic, c'est l'heure de la chronique Ici Rockpouille qui rend hommage à sa manière, hein. Franck Michael.
1: Oui, malgré de rares passages en télévision, le chanteur Franck Michael était très populaire auprès des dames. Qu'en est-il des landaises? C'est pour le savoir que je me trouve place Franck Michael à Mimizan.
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1: Pardon, avez-vous été affecté par le décès du chanteur Franck Michael?
3: Infecté?
1: Non, pas infecté, affecté, triste quoi.
3: Bon, vous savez, ça va, ça vient et tout ce monde, hein. Mais il y en a une là par contre, et
1: oh Franck Michael, le pauvre.
3: Et voilà, c'est reparti. Vous êtes chiant de poser ces questions. Depuis que l'autre il est mort, elle n'arrête pas de chialer, la Claudine. Vous voyez pas?
1: Qu'il est mort.
3: Vous croyez que c'est normal, vous, de chialer comme ça pour un chanteur de maison de retraite?
1: Oh, vous êtes dur. Franck Michael a connu de beaux succès, hein.
3: Claudine, t'arrêtes un peu maintenant, hein. Oh, à force, tu vas te vider de ton eau et tu vas te sécher de l'intérieur.
1: C'est vrai que ce ne sont pas des larmes de crocodile, hein. Ça coule. Hein.
3: Ah oui, et encore là, ça ralentit un peu. Au début, je lui ai dit de chialer dans un seau qu'on puisse récupérer l'eau pour arroser les tomates. Avec cette chaleur, tout est sec.
1: Oh, et là, c'est carrément du cynisme. Madame, sans vous déranger, visiblement, vous adoriez le chanteur.
4: 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Je vais t'aimer sans plus perdre un seul instant.
3: Et voilà, manque plus que ça. Vous avez déclenché le tourne-disque. Pour Claudine, arrêtez. Tout le monde nous regarde. Je te préviens, moi. Je te laisse là, tu rentreras à pied.
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1: Qu'est-ce qu'elle a donc, cette pauvre dame-là? Pourquoi le pleure en chantant comme ça?
3: Elle a que la merde le monde, hein, et qu'on se fait remarquer, c'est tout.
1: Non, en fait, cette dame était une grande fan de Franck Michael, et son chagrin la submerge, vous comprenez?
5: Oh, mais moi aussi, je l'adorais, oh Franck. Surtout quand il chantait, là, c'était pour moi, ça.
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1: Oui, bon, là, c'est bon, là, je crois que j'en ai les soupers là pour aujourd'hui, là, de Franck Michael. Allez, c'est bon, ici, Rockpouille, à vous les studios.

0: Oh oui, vivement que l'amour gagne du terrain. C'était le nouveau titre de Zazie, peu importe. Après les infos de 19h, retrouvez jusqu'à 20h votre playlist 100% années 80 avec Laurent Petit-Guillaume et à 20h l'émission Décibel. Émilie Mazoyer reçoit Freds, jeune talent québécois. Et nous, on finit cette heure avec Pascal Obispo, Lucie, juste après ça.
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0: Danse de l'amour.
1: Lucie, Pascal Obispo.
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1: Excellente soirée à vous qui nous écoutez sur Ici Gascogne. Il est 19h. Le journal Marine Logénie.
3: La température moyenne aujourd'hui a atteint 29,2 degrés, ce qui fait de ce lundi la troisième journée la plus chaude jamais mesurée en France. 5 départements supplémentaires vont basculer en vigilance rouge canicule demain, soit un nouveau record de 54 départements en rouge, 35 en orange. Et derrière, les chiffres du jour, ce drame à Carpentras dans le Vaucluse. 2 enfants sont morts, retrouvés inanimés dans une voiture en pleine chaleur. Ça s'est passé en début d'après-midi à Delbossa.
4: C'est la mère qui a alerté les pompiers un peu après 13h. Ces 2 garçons de 2 et 4 ans étaient inanimés dans la voiture, stationnée devant le pavillon d'une impasse du quartier du Bois de Lubac. La piste de la canicule est privilégiée, indique la procureure de la République de Carpentras. Le département est en vigilance orange depuis midi. Il faisait environ 35 degrés aujourd'hui à la mi-journée. Les circonstances exactes pour l'heure restent floues. L'enquête confiée à la police devra déterminer si la mère a oublié ses enfants dans la voiture en rentrant des courses ce matin, ou si les 2 enfants sont d'eux-mêmes retournés dans cette voiture après être revenus des courses. Le maire de Carpentras, dans un communiqué, adresse ses condoléances à la famille. Il se dit abasourdi par ce drame.
3: Adèle Bossard, ici Vaucluse. 90% de la population française est exposée à ces chaleurs extrêmes. Sébastien Lecornu va présider une nouvelle cellule interministérielle de crise à Beauvau demain matin. Pour faire face, les écoles, les collèges ferment leurs portes. Plus de 1350 aujourd'hui, selon les derniers chiffres du ministère de l'Éducation, et en Touraine, à jouer les tours. Le matin, les écoles étaient ouvertes pour tous et l'après-midi uniquement pour les enfants dont les parents travaillent ou ceux qui vivent dans des appartements mal isolés. Malgré cette mesure, beaucoup ont préféré garder les enfants à la maison, Yvan Planteil.
5: Sur les 255 élèves de cette école de Jouer-les-Tours, moins d'une dizaine est restée cet après-midi. Nathalie habite en face et comme la majorité des parents, elle préfère avoir sa fille Mélina avec elle.
6: Là, je bois et je me renverse de l'eau sur moi.
7: Moi, en étant à la maison avec elle, je la force à boire régulièrement. Je la rafraîchis. Si elle accepte d'aller à la douche, elle va faire une petite douche.
5: Son appartement est une bouilloire thermique. Chaque pièce a son ventilateur, les volets sont fermés. Et il fait pourtant une trentaine de degrés dans le salon. Nathalie a donc finalement prolongé son arrêt maladie pour être auprès de sa fille.
7: Oui, il faut qu'on travaille, il n'y a pas de problème. Mais aussi un enfant qui est en classe, dans une classe où il fait 41 degrés, il fait trop chaud. Donc je ne vois pas ce que ma fille va faire à l'école.
5: Et on aimerait bien rénover nos 14 écoles, rétorque le maire de Jouer-les-Tours. Mais Frédéric Ogis pointe des procédures trop lourdes et trop longues.
8: On a lancé des audits, mais il faut 2 heures. Parce que sinon, vous vous retrouvez dans une situation où, comme vous n'avez pas su tout le protocole, on vous dit vous avez droit à des subventions. Sauf qu'on va investir 1 million par école. Vous voyez, qu'il y ait quelques subventions, ça va aider le budget communal pour aller plus vite.
5: Et la ville avait bien installé des ventilateurs l'été dernier dans ses classes. Ils ont tous disparu l'année suivante, regrette le maire.
3: Yvan Plantaille, vous retrouvez un dossier complet sur cet épisode caniculaire sur ici.fr et l'appli Ici. L'urgence n'a pas été prise en compte dans l'affaire précédant la mort de Liana. C'est la principale conclusion du premier rapport d'inspection de la gendarmerie et de la justice remis aujourd'hui, qui se concentre sur le traitement de la plainte de Rosa, 10 ans, accusant Jérôme Barella d'une 50aine de viols. Le parquet d'Auch et la gendarmerie de Lectour, dont le Gers, sont pointés du doigt. 19h03, vous écoutez Ici dans un peu moins de 4 heures maintenant. Les Bleus jouent pour une qualification en 16e de finale de la Coupe du Monde de foot. Ce soir, 23h, heure française contre l'Irak. Nicolas Perronnet, vous êtes à Philadelphie aux États-Unis pour Ici. L'équipe de France a parfaitement entamé son mondial face au Sénégal. C'est le choc des extrêmes ce soir, Nicolas.
9: Oui, choc des extrêmes entre les Bleus qui font partie des grands favoris, on sait, de cette compétition, et puis cette équipe d'Irak qui a arraché le tout dernier billet, le 48e, pour vivre ici aux États-Unis la deuxième Coupe du Monde de son

0: Une histoire 40 ans après, alors aucun joueur connu, hein, aucune star dans cette sélection irakienne qui a largement perdu son premier match face à la Norvège 4-1. Donc oui, a priori du tout cuit pour les Bleus qui seront, vous l'avez dit, qualifiés en cas de victoire pour les 16e de finale. Il faudra sans doute avant tout quand même braver les éléments ce soir pour atteindre ce premier objectif, car Philadelphie est menacée par la météo. Il y a une alerte en cours ici et les médias locaux sont assez alarmistes sur les conditions dans lesquelles vont se jouer cette rencontre, avec donc de fortes pluies sans doute et un risque d'interruption du match, puisque les règles fédérales américaines imposent que ce soit le cas si un éclair frappe dans un rayon de 8 miles, donc environ 13 kilomètres. Le protocole impose dans ce cas-là que la rencontre soit interrompue durant 30 minutes.
1: Et on espère que les éclairs seront dans le jeu des Bleus. Merci beaucoup Nicolas Perronnet avec les moyens techniques de Geoffroy Marianne devant le stade de Philadelphie. On vous retrouve donc si tout va bien 23h pour commenter cette rencontre sur ici et ici.fr ainsi que sur notre chaîne YouTube.
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3: Le point météo pour votre nuit qui sera particulièrement chaude avec 20 à 24 degrés au plus frais. Et la tendance demain mardi, c'est pas de changement, hein. Le ciel qui reste tout aussi clair et la canicule qui persiste avec des pointes à 42 degrés attendus du côté de la forêt des Landes. Ça, c'est pour la température à l'ombre, hein. Au niveau du ressenti, ce sera bien plus fort. Prenez bien soin de vous et restez à l'écoute de votre radio. Ici Gascogne pour toutes les infos pratiques.
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5: Bonsoir à tous, très heureux de vous retrouver comme chaque soir pour repartir dans les années 80. Pour moi, c'était mes débuts à la radio, l'époque des radios libres. Et peut-être qu'on a partagé pendant cette période-là quelques-uns des tubes choisis ce soir. Ça commence comme ça.

0: U2, c'était New Year's Day.
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0: Ah, dans les années 80, on peut dire qu'on a eu la chance de découvrir ce groupe irlandais et très rapidement de devenir fan, notamment grâce à ce titre sorti en janvier 83, extrait de l'album War, sur lequel figurait Sunday, Bloody Sunday, et qui va installer U2 dans l'univers du rock engagé. New Year's Day, c'est une chanson inspirée par le mouvement polonais Solidarność. Et depuis, bon, bah, on est resté fan de U2, on attend le prochain album à la rentrée. Pour patienter, on change de registre, on garde un petit accent anglais, Jane Birkin, quoi.
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0: c'était Noé Wyler, Toi femme publique. Un tube, un seul pour Noé Wyler, numéro 1 du top 50 en 85 et beaucoup de passages radio à l'époque pour cet artiste qui a commencé sa carrière dans les années 70 et qui a même été en première partie de Juliette Gréco à l'Olympia. Eh ouais. La suite de 100% années 80, c'est avec un groupe qui lui aussi nous a offert de nombreux tubes dans les années 80. Just Around the Corner, Cock Robin arrive dans un instant.
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0: Vous écoutez Ici Gascogne, 100% années 80, ça continue dans une minute, après quelques infos.
1: Concours photo et gourmandise musicale, Ici Gascogne, chaque jour à vos côtés. Cette semaine, on ouvre grand les yeux à Saint-Martin de Seignanx. Avec le concours photo Objectif Saint-Martin, la ville invite les passionnés d'images à jouer avec le thème émergence de l'ombre à la lumière. Smartphone en poche ou appareil autour du cou, chacun peut révéler son regard sur le monde à la clé des récompenses, mais aussi une exposition géante au cœur du village pour mettre les plus beaux clichés sous les projecteurs. C'est à Saint-Martin de Seignanx jusqu'au 30 juin. Info auprès de la mairie. Et puis direction Cap-Breton où le jazz s'invite à l'heure du goûter. Un rendez-vous aussi gourmand que musical à la médiathèque Ludothèque avec les élèves du Conservatoire des Landes. Une parenthèse pleine de swing, de découverte et de bonne humeur. C'est idéal pour partager un moment en famille à Cap-Breton le 24 juin et c'est à 16h30.
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0: le duo Jermaine Jackson et Piazzadora, When the Rains Begin to Fall.
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0: Ah, quand on replonge dans les clips des années 80, comme celui du duo Jermaine Jackson et Piazzadora, on se dit que c'est la décennie des couleurs bien pétantes, des coiffures bien pétards, il y a du volume et du flashy sans limite. Autre exemple, le duo Modern Talking, dans le genre brushing monumental, ils sont les rois. Et ça marche avec leur musique. Durant l'été 86, c'est Brother Louie qui les installe au top du top. Ils y resteront d'ailleurs jusqu'en septembre. Et ici, on s'en prive pas, surtout pas.
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0: Baltimora avec Tarzan Boy. Encore un coup des Italiens dans les années 80, l'Italo Disco frappe régulièrement très fort. Ce Tarzan Boy du groupe éphémère Baltimora va rencontrer durant l'été 85 un énorme succès international. Et pour danser, c'est vrai, c'était idéal. Bientôt 20h, l'heure de Décibel. Ce soir, Émilie Mazoyer reçoit le chanteur belge Fredz. Mais en attendant, c'est Bonnie Tyler qui arrive avec Total Eclipse of the Heart juste après ça.
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0: Merci d'être fidèle à votre radio locale. Ici, il est 20h.
1: Oui, il est 20h et c'est Décibel, toute l'actualité musicale avec ce soir. Tenez-vous bien, un artiste québécois qui n'a chanté ni dans Notre-Dame, ni dans Starmania, mais oui, ça existe et vous allez adorer ça.

0: Il s'appelle Fred, il a 24 ans. Big Flo et Oli sont fans. Charlotte Cardin l'a invité à faire les premières parties de sa tournée. Et il va sortir l'année prochaine son 5e album. Il est grand temps qu'on fasse connaissance. Fred, et ce soir pour la première fois dans Décibels.
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0: Salut à toutes, salut à tous et bienvenue dans ce premier Décibels de la semaine. On est le 22 juin, c'est la dernière semaine d'école pour Décibels, mais croyez-moi, on va vous gâter, on va avoir une semaine folle qu'on terminera à Rochefort en direct du festival Sœurs Jumelles avec tout un tas d'invités. Et puis ce soir, donc on est avec Fred, que vous allez rencontrer, un Québécois que vous allez adorer. Ce soir également, c'est l'anniversaire de Nicolas Sirkis, le chanteur d'Indochine. Donc un petit indo, évidemment, à la fin de l'émission. Notre coup de cœur du jour, c'est la toute nouvelle chanson de Kali qui reviendra en septembre avec un nouvel album. Et il vient d'en dévoiler un premier extrait. Et puis, on va jouer au blind test aussi avec les chansons qui parlent d'histoires, de belles histoires ou d'histoires tristes. Ça, vous verrez bien. En tout cas, si c'est un thème qui vous inspire, vous pouvez déjà appeler Sadika au standard pour jouer avec nous. Le numéro, le 0810 055 056. Et bonsoir Fred.
3: Bonsoir Émilie.
0: Bienvenue dans Décibels. Fred, votre vrai prénom c'est Frédéric, donc on vous appelle Fred dans la vie. Mm-hmm. Mais Fred, avec le Z à la fin, c'est un peu la version de vous, super-héros qui monte sur scène. C'est ça l'idée?
3: C'est exactement ça, tu l'as très bien résumé. Je vois vraiment comme deux Fred, mais Fred en tout cas, des pouvoirs que j'ai clairement pas.
0: Ah, bon, moi je sens plein de pouvoirs là dans ce studio, je sens que c'est Fred qui est là aussi, mais Fred qui me sourit gentiment. Alors pour être totalement transparent, Fred, ça fait un moment qu'on en parle dans Décibels, qu'on se dit, on aime beaucoup ce garçon parce que sur le 3e album, en 2024, Demain il fera beau, dessus il y avait cette chanson assez dingue qu'on a beaucoup chantée dans les couloirs de la radio.

Il était grand temps qu'on invite Fred dans Décibel. Donc ça, c'était le troisième album. L'année dernière, 2025, le quatrième album est sorti. On s'enverra des fleurs. Et dessus, il y avait Extraordinaire.

0: C'est bien, juste avec ces deux extraits, le stade est extraordinaire. On peut commencer à essayer de dessiner le portrait artistique de Fredz, quelque part entre le rap, j'ai l'impression que c'est votre une de vos bases musicales, mais aussi la pop, mais aussi le piano, mais aussi la guitare. Dans quelle case je peux vous ranger?
1: Ah, ça c'est une grande question, ouais, Emily. Je pense que c'est vraiment à la frontière, comme vous l'avez dit, du rap et de la pop.
0: Ouais.
1: Parce que j'ai commencé avec vraiment en écoutant beaucoup de rap et en étant persuadé que je pouvais pas chanter. Parce que j'avais peur de mal chanter. J'avais l'impression que je chantais
0: mal. Comme Orelsan. Il a dit pareil, lui. Il a mis du temps à oser chanter, même sur ses propres refrains, tout ça. Ouais.
1: Mm-hmm. Exactement, même chose. J'étais complexé par ma voix. Donc, pour moi, je voulais m'exprimer. Donc, c'était un rap que j'allais le faire. Et puis ensuite, ça m'a pris 2-3 années pour me convaincre que premièrement, l'autotune, ça marche bien.
0: Oui, c'est vrai. Et tout le monde sent ça, il n'y a pas de raison.
1: Voilà, et que malgré tout, quand même, je pense que j'arrive à chanter.
0: Alors, votre parcours artistique, il est super intéressant parce que vous commencez vraiment tout seul, devant un ordinateur, avec des tutos, des vidéos sur YouTube. Vous avez d'abord appris la guitare, c'est ça, quand vous aviez 15 ans. Donc, c'était à moins de 10 ans.
1: Ouais, c'est ça. Ça fait 7 ans que j'ai sorti ma première chanson.
0: Ouais.
1: 10 ans à peu près que je joue de la guitare.
0: Ouais.
1: Et que j'ai peut-être même désappris la guitare parce que j'ai mis ça de côté pour...

0: me concentrer sur les paroles.
1: Ouais. Et qu'est-ce qui vous attirait au départ? C'était vraiment pour être tout seul dans votre chambre, voilà, gratter de la guitare, etc. Ou est-ce que déjà vous vous êtes dit, ok, la musique, ça va être mon moyen d'expression à moi, ado à l'époque, qui a des trucs à dire?
0: Ouais, en fait, c'est venu après une séparation amoureuse.
1: Oh. Ah oui.
0: Qui a été très douloureuse et qui m'a donné envie de m'exprimer. Puis ça a été vraiment la case départ pour moi de la musique. Donc de raconter mes peines d'amour, ça, ouais, ça a déjà commencé par ça, vraiment des chansons qui parlent beaucoup de peines d'amour, notamment le stade.
1: Oui, personne n'est à ce stade, Fred, ne vous en faites pas.
0: Non, okay, merci.
1: Et alors, ce qui est drôle, c'est que donc une peine de cœur fait éclore finalement un talent musical, donc ça c'est plutôt chouette, et une pandémie vous fait sortir de votre timidité et commencer à partager vos chansons, puisque c'est pendant le Covid que vous avez commencé à partager sur Instagram des chansons, vos premières chansons, des freestyles, ouais, on dit, dans votre métier. Là encore, c'est fou, c'est-à-dire en fait, vous, il vous faut de l'adversité, il vous faut un malheur pour passer des étapes, c'est marrant.
0: Ouais, je pense. Ben, en tout cas, j'avais beaucoup de temps à tuer durant la pandémie.
1: Oui, c'est vrai.
0: Donc,
1: oui, mais il y en a qui ont fait des banana bread. Pourquoi vous avez des freestyles sur Instagram?
0: Ben, ouais, je pense que je l'ai fait au bon moment parce que j'avais pas peur du regard des autres, vu qu'on était tous un peu... on savait plus vraiment c'était quoi le regard des autres. Pendant 2-3 ans, on se voyait plus. Donc, j'en ai profité, j'ai sorti mes chansons, j'avais du temps. Puis en fait, j'ai rapidement pris goût juste au fait de sortir des projets créatifs et d'avoir des retours.
1: Ouais. Alors aujourd'hui, on est ensemble parce que vous commencez à préparer la sortie de votre 5e album, déjà. Il arrivera au premier trimestre 2027. Et dessus, il y a cette chanson « Mademoiselle ».

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1: Alors, c'est assez dingue quand même, 5 albums en 6-7 ans. Vous travaillez tout seul très rapidement, vous avez une équipe qui est aussi rapide que vous. Comment vous fabriquez votre musique?
2: Ben, je commence par me confiner chez moi. Okay. Pour me remettre dans l'état d'esprit de la pandémie.
1: Ouais.
2: Parce que c'est là où tout commence.
1: On recrée le... Ouais, ouais, ok, très bien. On remet un masque.
2: Ouais, non, pas ça. Dieu merci. Et puis ensuite, ben, en vrai, je dois être dans mes affaires. Je dois être chez moi. Je dois être dans un safe place. J'écris beaucoup, beaucoup. Tout le temps, constamment. J'écris d'abord sur des suites d'accords qui me viennent ou que je trouve sur YouTube, tout simplement. Et puis, dans un second temps, on s'enferme avec les compositeurs. Puis là, on va vraiment créer la chanson. Mais les paroles vont déjà être écrites et voilà.
1: Et donc, chez vous, tout part du texte. Donc ça, c'est, ouais, ça, c'est intéressant parce que c'est pas tout le monde. Et j'imagine, comme beaucoup d'habitants du Québec, je pense à Charlotte Cardin, mais à plein d'autres, vous êtes autant à l'aise en français qu'en anglais. Sans doute, en tout cas vous comprenez bien. Pourquoi est-ce que c'est finalement du côté des Français? On a cité Orelsan tout à l'heure, je sais que vous citez aussi volontiers Nekfeu comme une de vos influences et tout. Pourquoi est-ce que vous avez regardé du côté de la France quand, en étant au Québec, vous avez une scène rap américaine énorme et foisonnante? Qu'est-ce qui a fait que vous avez regardé plutôt vers chez nous?
2: Ben, j'ai toujours été persuadé que le français, c'était la plus belle langue. Puis que c'était la langue qui pouvait exprimer le plus de choses et avec le plus de nuances possible. Ça, c'est la réponse longue. La réponse courte, c'est que je suis nul en anglais.
1: J'aime bien les deux réponses, en fait.
2: Voilà.
1: J'aime bien les deux. Non, mais voilà. Mais en même temps, ça va dans ce sens-là que l'importance du texte pour vous. Parce que moi, quand j'avais 14 ans, je parlais pas anglais, mais ça m'empêchait pas de beugler du Wu-Tang Clan ou du Jay-Z. Voilà, hein, c'était pas un souci. Donc oui, vous, le texte est si important qu'en fait, il faut que vous compreniez les paroles pour apprécier une chanson.
2: Il faut que je maîtrise le moindre détail parce que les meilleurs textes, c'est vraiment dans la subtilité, c'est dans les figures de style, les métaphores que je me vois pas trouver en anglais.
1: Ouais, ouais.
2: Simplement.
1: Je comprends. Alors, pour celles et ceux qui n'ont pas encore rencontré Fred, je vous propose d'écouter la chanson grâce à laquelle on est tous tombés amoureux de sa plume, oui, et de son chant également, de son rap, bien sûr. C'est la chanson Le Stade. C'est son premier tube en France et c'était il y a 2 ans déjà, tiré de l'album Demain, il fera beau. Fred est dans Décibels.

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1: Fred's, le stade. Eh, c'était il y a 2 ans, vous m'avez dit au début de la chanson, pendant qu'on l'écoutait. Vous avez l'impression que c'était hier.
2: C'est fou.
1: Tout va très vite pour vous, c'est ça que ça veut dire peut-être?
2: Ouais, je pense que le temps passe tellement vite. Et c'est entre autres parce que j'ai des souvenirs de fou grâce à la musique et des expériences que j'aurais pas pu imaginer.
1: Et ouais, et là on y est en plein. Alors, pour essayer de comprendre le phénomène Fred's, il faut que je vous donne un chiffre, les amis. C'est 250 millions de dollars sur son compte. Non, 250...
2: J'aimerais
1: bien. 250 millions de streams. Ça veut dire que toutes les chansons que vous avez sorties, si on cumule le nombre d'écoutes, elles ont été écoutées 250 millions de fois. Est-ce que ça veut dire quelque chose pour vous en tant qu'artiste? Est-ce que vous arrivez à l'envisager, ce chiffre, ou est-ce qu'il est trop gros?
2: Oh my God, je sais pas. Je peux pas.
1: Non. Hein.
2: J'arrive pas à imaginer. Par contre, 100 personnes dans une salle, je sais très bien c'est quoi. Et 100 personnes qui chantent mes paroles, pour moi, ça veut dire beaucoup plus que 250 millions de quoi que ce soit.
1: Ouais. Mais quand même, 250 millions de streams, c'est pas rien. Non, mais et ça prouve que voilà, ça y est, on vous a remarqué, on vous a adopté dans votre vulnérabilité aussi, parce que c'est ça qui est chouette. En tout cas, en ce qui concerne la France, que ce soit le stade qui nous ait fait craquer pour vous, c'est intéressant parce que on est quand même un gros pays de machos, et le fait que ce soit des paroles où vous vous montrez vulnérable, pas non plus en victime, mais vous montrez vos failles et votre cœur brisé, et qu'on vous adopte là-dessus, ben voilà, c'est pas tout le monde, donc bravo.
2: Merci beaucoup.
1: Bravo d'avoir fait ça. Alors, il faut qu'on parle de votre communauté. C'est incroyable. Les gens qui vous suivent, les fameux 250 millions d'écoutes, bah, ils en sont évidemment une grande partie. Vous avez un rapport très, très proche avec les gens qui écoutent votre musique, qui vous suivent sur les réseaux. Est-ce que vous pouvez essayer de m'expliquer ce que vous vivez avec ces gens-là, c'est-à-dire votre premier cercle?
2: Je leur parle presque plus qu'à ma famille. Puis c'est pour ça que j'aime bien dire que c'est comme une deuxième famille. Parce que bah déjà, ils sont là depuis longtemps. Je réponds à tous mes messages. Les réseaux sociaux, c'est vraiment grâce à ça que j'arrive à tisser un lien serré. Donc, que ce soit via les messages, les commentaires, n'importe quoi. Je suis vraiment proche de mon public.
1: Ça prend beaucoup de temps.
2: C'est un choix que j'ai fait aussi de prendre ce temps-là, que j'aurais pu passer à faire de la musique ou mais on dirait que le feedback puis le retour qu'ils me donnent, c'est très important pour moi. Puis c'est comme ça que je construis. C'est aussi pour ça que j'ai déjà sorti 4 albums, c'est parce que j'ai besoin du feedback constant du public.
1: Et c'est-à-dire que leur feedback, leur retour, ça peut vous influencer sur une chanson sur laquelle vous êtes en train de travailler, par exemple. Vous pouvez même être inspiré par ce que vous dit votre public.
2: 100%. Même, il y a des chansons que j'ai terminées, que j'avais jamais pensé terminer parce que le public me le demandait. Et à l'inverse, des chansons que j'ai pas terminées parce que le public présentait pas vraiment d'engouement. Donc, c'est dans les deux sens.
1: Incroyable. Alors, public, vous qui nous écoutez, il faut aller voir Fred's en concert. Il y a déjà des concerts en France, là, dans les jours qui viennent. Hein, cette semaine, vous êtes au Festival Lucé, en fait, à Musique et Terrasse aussi, à Verdun, à la Ferrière Béchet, ça sera le 27 juin. Le Festival Auchan en Corrèze, le 10 juillet, puis les Arènes de Nîmes, le Festival de Carcassonne, ou encore le Son by Toulon, au mois de juillet. Vous avez plein de dates, évidemment, au Québec. Je vais pas citer toutes les dates, mais voilà, si vous passez par Saint-Zotique, Gatineau, ou La Malbaie, les amis, ou Mont-Tremblant, au Québec, bah, vous pourrez aller applaudir Fred's. Il y a surtout une grosse tournée française qui se prépare pour l'automne. Ça va être votre première grosse tournée chez nous. Est-ce que les gens avec qui vous discutez, justement, ce premier cercle de public qui est très fidèle, il y a beaucoup de Français ou c'est plutôt des Québécois?
2: Ah, c'est 100% des Français.
1: Et c'est pas vrai.
2: Oui.
1: Mais fou. Enfin, mais j'adore. Expliquez-moi.
2: En fait, c'est pas ma première tournée en France. Heureusement, ça va être ma 5e.
1: Ah pardon.
2: Ouais, mais ça y est, pas de souci.
1: Mais Parce que là, c'est une sacrée tournée quand même. Vous passez partout. Enfin, le bikini à Toulouse, le transbo à Lyon, etc. Ou encore l'espace Julien à Marseille. Mm-hmm. Et ben, j'étais passée à côté, pardon. C'est votre. Ah oui, en fait, à chaque fois que vous sortez un disque, vous tournez en France.
2: Exactement.
1: D'accord.
2: Ça, depuis la fin de la pandémie.
1: OK.
2: Mais là, par contre, c'est la plus grosse.
1: Ouais.
2: Étant donné qu'il y a le plus de dates et c'est des plus grandes salles. J'ai vraiment hâte parce que c'est vraiment un public qui est européen et donc que je connais pas tant que ça, vu que moi je suis québécois. Donc j'adore tracer les différences entre le public québécois et le public français. Il y en a beaucoup.
1: C'est vrai. Vous pouvez m'en donner quelques-unes que je comprenne. Il paraît que les Français, nous, on tape dans les mains toujours pas comme il faut, sur le mauvais temps. Est-ce que ça, vous l'avez remarqué?
2: J'ai pas remarqué ça.
1: Faites gaffe à ça. Il paraît qu'on tape sur le mauvais temps, ça énerve les musiciens.
2: Bon, je vais porter une attention à ça, mais non, mais c'est un public qui est plus intense. Vous êtes un public qui est beaucoup plus investi dans le spectacle, mais ce qui fait aussi que je dois le travailler plus, le spectacle. Il doit être parfait pour que le public le reçoive bien, selon moi en tout cas. Donc il y a ça, il y a aussi l'âge. Au Québec, j'ai un public qui est très très large, qui touche tous les âges, et là, ici en France, c'est peut-être plus des gens de mon âge.
1: Ouais.
2: Mais là, ça se diversifie doucement, peut-être aussi grâce à Décibel.
1: Ah bah oui, là, oui. Hey. Les quadras sont avec Fred. Et Quinca et plus. Mais oui, en tout cas, donc votre cercle le plus fidèle de public, c'est des Français qui ont plutôt votre âge, 24-25 ans.
2: Ouais, c'est ça. Puis c'est aussi eux qui sont là depuis le début.
1: Ils sont là depuis 2020, depuis vos premiers freestyles et tout?
2: Ouais, depuis le tout début. Avant même d'être connu par le Québec, c'était d'abord un public français.
1: Ça, c'est merveilleux quand même. Voilà une histoire qui n'aurait pas pu exister avant Internet. Donc on dit souvent que la dématérialisation de la musique et les réseaux, c'est néfaste. Mais là, vous, dans votre cas, c'est du pain béni, c'est génial.
2: Ben, tout à fait. En fait, sans ça, j'y serais jamais arrivé à être sur un autre marché, à être dans un autre pays. Et puis, c'est pas quelque chose que j'ai choisi aussi. Ironiquement, c'était pas nécessairement un rêve de percer ailleurs qu'au Québec. Moi, je voulais juste être écouté. Ben, ça donne que le public français a été plus vif.
1: C'est ça. Mais alors, qui a choisi? Est-ce que c'est les Français qui vous ont choisi? Est-ce que c'est l'algorithme qui a choisi de montrer vos contenus aux Français? Enfin, c'est quand même très mystérieux, ça.
2: Ben, je pense qu'il y a l'accent, déjà, que moi j'ai choisi, mais un accent qui m'est... Est-ce que tu l'entends, mon accent québécois?
1: Alors, en parlant un tout petit peu, parce qu'il y a pas d'équivalent dans le monde entier, mais dans les chansons, pas du tout.
2: Non.
1: Je les entends pas. Non, je l'entends pas. Il y a un accent dans les chansons ou pas?
2: Ben, beaucoup de gens me disent que non.
1: J'ai pas l'impression.
2: Non, il n'y a pas d'accent. En fait, les gens sont surpris que je sois québécois.
1: Oui, c'est ça, ça s'entend pas. Oui, dans les chansons, ça s'entend pas. Mais dans les chansons de Céline Dion non plus, ça s'entend pas.
2: Effectivement.
1: Et pourtant, quand elle parle, elle a un accent quand même très prononcé québécois.
2: Ouais.
1: Mais quand elle chante, on n'entend pas.
2: Ouais. Ben, t'as raison. Donc, je pense que déjà ça a permis au public de juste pas se poser la question,
1: oui,
2: puis de tout comprendre. Puis ensuite, l'algorithme, c'est puissant et mystérieux. Peut-être qu'il y a ça qui est pour beaucoup.
1: Je sais pas. En tout cas, merci, que ce soit l'algorithme ou l'accent ou que ne sais-je, qui nous a amené Fred jusqu'à nous. On va écouter une chanson qui s'appelle Mademoiselle parce qu'elle annonce la suite, le cinquième album qui arrivera au début 2027. Donc ça tombe très bien puisque Fred aura joué dans tous ces endroits merveilleux que je vous ai cités au mois d'octobre, à Chartres, à Mulhouse. Pardon, à La Roche-sur-Yon, Caen, Toulouse, Lyon, Marseille, Montpellier. Toujours au mois d'octobre prochain, Lille, Nancy, Auxerre. Et puis, deux belles dates à Paris, au Bataclan. Il y jouera forcément cette chanson, donc. Elle s'appelle Mademoiselle. Fred's est dans Décibels.

0: Mademoiselle Fredz, alors comme tout à l'heure, on a appris que le stade, c'était un vrai cœur brisé. Est-ce que Mademoiselle, c'est une vraie rencontre, Fredz?
1: C'est que la vérité. Hein.
0: Tout est vrai, tout le temps, c'est vrai, ça, c'est une règle dans vos chansons?
1: C'est une règle que j'ai jamais menti dans une chanson.
0: Alors, sans aller jusqu'au mensonge, mais on peut inventer, on peut être inspiré, on peut se dire, tiens, je vais écrire l'histoire d'un mec qui rencontre une fille. Ou... Non, il faut que ça vous soit arrivé à vous.
1: Ouais, il faut que ça me soit arrivé, puis c'est pour ça que j'écris toutes mes chansons, parce que j'arriverai pas à inventer un truc.
0: Mais alors, si dans vos chansons, il y a des gens de la vraie vie, du coup, quand les chansons, elles sortent, ces gens, ils se reconnaissent, ils vous appellent? Ça, c'est une vraie question, la question. Ou est-ce que quand même, vous les grimez un peu pour qu'on les reconnaisse pas?
1: Non, c'est un de mes problèmes. Je dois gérer certaines relations après mes sorties, mais écoute, c'est...
0: J'adore l'idée, c'est-à-dire qu'en fait, il sait qu'il va sortir un album début 2027, donc il a déjà une liste de numéros de téléphone à bloquer.
1: Non, mais généralement, c'est le même.
0: Bon, ah bah ça va alors.
1: Oui, ça va.
0: Tout va bien. Mais on embrasse cette personne. Et je vous propose, les amis, de revenir dans 2 secondes avec Fredz, parce qu'on a envie d'en savoir un peu plus. Et puis on va écouter Extraordinaire aussi, parce que je sais que vous l'aimez cette chanson. À tout de suite.
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0: Et merci d'avoir choisi ici pour passer votre lundi soir. L'anniversaire de Nicolas Sirkis, le chanteur d'Indochine, la toute nouvelle chanson de Kali, un blind test autour des histoires et Julien Doré au cinéma. Ça fait partie de l'actu musicale du jour. Mais je file, j'ai un Québécois sur le feu. Fredz, c'est lui qui chante Le Stade.
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0: Vous aviez 22 ans quand cette chanson est sortie, Fredz, vous en avez 24. Aujourd'hui, vous préparez la sortie de votre 5e album qui va arriver. J'ai évoqué tout à l'heure très rapidement Big Flo et Oli, mais je sais que c'était important comme contact avec vous et comme contact avec des artistes français. Vous avez beaucoup échangé avec Big Flo et Oli?
1: Oui, en fait, depuis le début, ils me suivent et ils me donnent des conseils. Ils ont même vu mon spectacle plusieurs fois, ils m'ont conseillé des trucs. Donc, je leur dois beaucoup, vraiment beaucoup.
0: C'est drôle parce qu'en fait, vos inspirations, que ce soit Stromae en Belgique, Aurel San en France. Donc vos inspirations sont européennes. Votre public est majoritairement européen. Enfin, il se passe vraiment un truc avec l'Europe en général, la France en particulier. Vous allez bien finir par venir habiter chez nous.
1: Émilie, je ne peux pas.
0: Pourquoi?
1: Je ne peux pas.
0: Pourquoi, Fredz? Je veux savoir.
1: Parce que j'aime trop le Québec.
0: Ah oui.
1: Je suis un vrai Québécois. Moi, j'aime les gens du Québec et j'adore l'Europe. Il y a quelque chose de très enivrant. Mais quand je dois me reposer, c'est vraiment chez moi que je peux le faire.
0: Et s'inspirer aussi, sans doute.
1: Et m'inspirer, ouais. Il y a de l'espace. On peut respirer.
0: C'est comment? Tiens, d'ailleurs, nous, on ne peut pas imaginer. J'imagine que vous habitez vers Montréal.
1: J'habite à Montréal.
0: Ouais. À Montréal, ouais. Ok. Un musicien, on imagine, nous, en France, voilà, les musiciens parisiens qui se retrouvent, j'en sais rien, des salles de répète, des bars, etc. Voilà. On sait qu'il y a beaucoup de musiciens français qui sont partis pour trouver des studios de répète ou des espaces plus grands. Ils sont partis vivre en Belgique ou même en Allemagne, etc. C'est comment la vie de musicien à Montréal? Est-ce qu'il y a justement des espaces dédiés pour vous rencontrer, pour rencontrer des compositeurs, des producteurs? Et comment cette petite scène?
1: Ben, on est très soudés parce qu'il n'y a pas beaucoup d'artistes québécois, mais on se connaît tous. Et c'est comme une école, tout le monde se connaît, tout le monde se rencontre. On fait beaucoup de collaborations. Mais ça, je pense qu'en France aussi, vous en faites beaucoup.
0: Alors, j'ai remarqué, moi, surtout les filles entre elles, oui, qui se, vraiment, qui se serrent les coudes. Toute cette nouvelle génération d'artistes, les Yoa, les Marguerite, etc. Elles travaillent beaucoup ensemble, Clara Luciani, Angèle, etc. Qu'on aurait adoré mettre en concurrence et qui, en fait, ont beaucoup travaillé ensemble. Mais après, chez les gars, alors, si, après, dans le rap, évidemment, il y a la culture du feat.
1: Ouais.
0: On invite un artiste sur son album. Vous allez le faire là sur le cinquième album? Vous avez envie d'inviter des artistes?
1: J'aimerais ça, mais je dis ça à chaque album. Ouais. Je me dis que je vais inclure des feats, mais à chaque fois je trouve ça tellement difficile parce que une chanson c'est tellement personnel. Mes chansons sont souvent parlent de ma vulnérabilité, parlent de mes sentiments, puis j'ai beaucoup de mal avec partager ça. Avec quelqu'un d'autre, en dehors du public.
0: Ou si peut-être on vous invitait, alors sur l'album de quelqu'un d'autre, vous viendriez faire un couplet que vous auriez écrit.
1: Avec grand plaisir. Mais je suis quand même très sélectif.
0: Ok, donc tentez votre chance, mais misez pas tout sur Fred.
1: c'est pas ce que je voulais dire, mais...
0: Non, mais c'est intéressant. Mais en même temps, oui, enfin, il faut être exigeant. Sinon.
1: Ouais, c'est ça. Je suis tellement exigeant envers moi-même aussi qu'on dirait que... Comme je peux pas l'obliger à quelqu'un d'autre, tu sais, d'être exigeant. Ouais. Donc, je préfère être très sélectif, on va dire.
0: Ouais. Et les thèmes, alors, puisqu'on l'a dit, voilà, c'est quelque chose de très personnel, les chansons. Un cinquième album. Il y a donc toutes les choses qui vous arrivent dans la vie, vous l'avez dit, et qui se retrouvent systématiquement dans vos chansons. Est-ce que l'état du monde, l'actualité, forcément, vous êtes un jeune homme de 24 ans, vous voyez bien qu'on traverse une période compliquée. Est-ce que c'est quelque chose qui va rentrer dans vos textes, ou alors est-ce qu'au contraire, vous ne voulez pas que l'actualité dramatique du monde vienne de contaminer votre musique?
1: Je pense que je veux pas ça. Puis c'est aussi un reproche que je me fais, mais mes chansons se veulent très personnelles, puis c'est pour ça aussi, je pense, qu'ils plaisent à des gens de différents âges, différents milieux. C'est que le point commun, c'est avant tout les émotions et les sentiments. Donc, je préfère garder ça sans référence temporelle et voilà, vraiment parler de ce que je ressens. Par contre, il y a beaucoup de mouvements dans ma vie amoureuse et ça continue de m'inspirer bien assez. Pas besoin d'actualité.
0: J'adore. Je sens qu'il va être croustillant ce cinquième album.
1: Je vous le promets.
0: Alors oui, on n'a pas encore de date exacte, mais on sait que ce sera au début de l'année 2027. Donc vous aurez déjà fait un paquet de dates là à l'automne 2026 chez nous. Ça veut dire que vous allez profiter de cette tournée pour dévoiler les nouvelles chansons?
1: Je vais le faire, oui. Je vais clairement découvrir. Mais aussi, je vais avoir sorti quelques chansons d'ici là. Mais je vais en tester, c'est certain.
0: En tout cas, le format album, vous voulez continuer à faire ça, sortir 12, 13, 14 chansons d'un coup. Parce qu'en vrai, si tout le monde vous suit comme ça depuis 2020, vous pourriez trouver d'autres formats, faire des EP, etc. Mais là, vous, le format album, il vous paraît toujours pertinent.
1: C'est un kiff, en fait. C'est clairement un kiff d'artiste, je pense. Et c'est aussi un point de rencontre pour mon public et une date où on célèbre quelque chose de peut-être plus gros qu'un EP ou une chanson. Donc je continue d'en sortir, même si je sais que c'est peut-être pas la technique, mais écoute, moi je pense que ça fait du bien à mon public et ça marque aussi une temporalité avec des airs.
0: Ouais. Oui, c'est ça, et des étapes qu'on passe.
1: Et des étapes, voilà. Ouais. Et tu vois, là, je sens déjà que je suis en train de changer doucement d'étape, donc il est temps que je sorte l'album.
0: Il est temps que l'album sorte. Il va s'appeler comment, on sait déjà ou pas?
1: Absolument pas. Et c'est la dernière étape que je trouve à chaque fois. Le titre, c'est quasiment un ou deux jours avant la livraison.
0: Ok, bon, alors en pleine recherche.
1: Si vous avez des idées, n'hésitez pas.
0: N'hésitez pas, vous avez compris. Fred, de toute façon, il lira votre message sur les réseaux. Donc, proposez des titres. Et puis, vous avez eu, voilà, Mademoiselle qui vous donnait peut-être un avant-goût de ce à quoi cet album va ressembler. Là, on va écouter Extraordinaire, une chanson. Alors, pour le coup, voilà, on parlait de chansons personnelles et de vulnérabilité, etc. Si vous n'êtes pas extraordinaire, Fred, est-ce que vous admettez là aujourd'hui, du haut de vos 24 ans, avec votre cinquième album dans les starting blocks et un public au Québec, un public en France, que votre destin, il est l'air d'être parti quand même pour être extraordinaire?
1: Ah, c'est gentil. Je pense que je m'en rends pas trop compte parce que sinon j'ai peur que ça se produise pas.
0: Bon,
1: mais je suis très reconnaissant parce que c'est un truc de fou ce qui se passe.
0: Ok. Alors on dit rien, on veut pas. On veut pas gâcher. Merci d'être venu nous voir, Fred.
1: Merci à toi, Émilie.
0: À bientôt.
1: À bientôt.

0: Extraordinaire, tout est dans le titre. Il s'appelle Freds. J'étais ravie ce soir d'enfin le rencontrer.
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0: Ah, lui, il est déjà venu dans Décibel, hein. C'est un des chouchous de l'émission, Julien Doré. Vous le savez, il a fait une tournée absolument incroyable, hein, la tournée des Pestacles, que son fils a failli appeler le Prout Tour. Donc finalement, Pestacle, on s'en sort pas si mal. Plus d'un million de spectateurs sont allés le voir. 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Les billetteries sont ouvertes et Kiss Me Forever, parce qu'on adore les bisous.

0: Me Forever, c'était sur Bichon, le deuxième album de Julien Doré. Alors attention au coup de pelle, il est sorti il y a 15 ans. Je n'en reviens pas. Et tout le monde a vieilli, sauf Julien Doré. Vous pourrez vous en rendre compte en le voyant sur grand écran et en 4K dans tous les cinémas de France. Le dernier Pestacle, projection unique le jeudi 2 juillet avec Ici.
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0: Et on va jouer au blind test. Hein. Le thème de ce soir, ce sont les histoires. Bah oui, qu'elles soient d'amour ou d'amitié, les grandes histoires, les petites histoires, les histoires joyeuses ou tristes. Et les histoires en chanson, c'est elle qui nous donne le thème du blind test de ce soir. Et pour jouer avec nous, il y a Benoît. Bonsoir Benoît.
2: Bonsoir.
0: Bienvenue dans Décibel, ça va ?
2: Oui, ça va très bien, merci.
0: Bon, bienvenue. Et puis, David aussi qui est avec nous. Salut, David.
3: Salut, Émilie.
0: Comment ça va ?
3: Ben, moi, ça va. Ben, j'ai pris un coup de pelle, 15 ans, là, avec Julien Doré. Et, écoute, ça va, quoi.
0: Désolé, c'est 2011. J'ai recompté tous mes doigts trois fois et ça fait 15 ans. Il n'y a rien à faire, c'est terrible.
3: Oui, ça passe.
0: Oui, c'est ça. Sauf sur lui, hein, parce que vraiment, il y a toujours la même tête qu'il y a 15 ans, quoi. Mais c'est comme ça.
3: Ben, oui, c'est agaçant. C'est comme pareil, William, en fait. Voilà, les enfants, je crois.
0: Pharrell Williams, il y a un truc, lui. Non, mais c'est une sorcellerie.
3: Avec un terrestre.
0: Oui, voilà. C'est ça. Bah voilà, on est d'accord. Voilà, on n'est pas dans la même catégorie humaine.
3: Non.
0: Alors les cadeaux de ce soir, il y a une jolie sélection de livres musicaux des éditions Point et du Cherche Midi, notamment sur la carrière d'Eddie Barclay et sur la chanteuse et autrice très importante Anne Sylvestre. Donc voilà, messieurs, vous allez être gâtés ce soir. Puisque je le rappelle, génial. Tout le monde gagne au blind test. Hein. Il n'y a pas de perdant dans cette émission. Alors, les histoires en chansons. Benoît et David, je vous rappelle comment on procède. On va vous envoyer des chansons et il va falloir retrouver le plus rapidement possible le nom de l'interprète de la chanson et surtout bien donner votre prénom avant de donner la réponse. Sinon, l'arbitre ne pourra pas valider le point. Je vous le dis, c'est important. Benoît et David, première chanson qui raconte une histoire. Mais dites-moi, qui donc chante ça ?
3: David.
0: David et Benoît ont dit leur prénom en même temps. Ah là là, attendez. Alors vous allez me donner la réponse en même temps aussi. On va tenter une cascade. 1, 2, 3.
3: C'est une belle histoire de Michel Seguin.
0: Oui.

0: Michel Fugain et son Big Bazar, une belle histoire. David et Benoît, vous êtes très forts, vous avez trouvé la réponse en même temps. Alors, bon, en même temps, comme tout le monde gagne, hein, j'ai pas une pression de ouf pour vous départager. Je remarque quand même que vous êtes très fort.
1: Mais je suis un sale gosse, moi je veux gagner.
0: Ah bon, d'accord. Eh ben David, accroche-toi alors, parce que Benoît, il n'est pas là pour acheter du terrain.
2: Ouais, moi j'ai pas à perdre non plus.
0: Allez, on continue. Une deuxième chanson. Alors, elle est très connue. Elle est très connue. Ça a été un immense succès, mais je ne sais pas si immédiatement dans votre cerveau, l'info sera disponible avec le nom et le prénom du chanteur.
1: Gérard Blanc.
0: Oh, oh, oh.

0: Alors là, il faut m'expliquer. David.
1: Ça ne fait pas chanter là. Ben oui.
0: Explique-moi, c'est pas possible. En une seconde.
1: Mais c'est l'intro, mais moi, je... ben parce que j'ai. Écoute, elle était dans un film il n'y a pas très longtemps et il y a Gaëtan Roussel qui l'a repris. Ah. Et je me disais que c'est vrai que cette chanson-là, voilà, c'est. Enfin, moi, je la trouve bien, quoi. Enfin,
0: elle est
1: voilà,
0: merveilleuse.
1: On la passe pas assez, donc. Bah
0: oui. Elle est très, très belle. Voilà. Et donc, c'est bien Gérard Blanc qui la chante. Et Gérard Blanc, qu'on avait connu dans Martin Circus, quand même.
1: Exactement.
0: Voilà. Je m'éclate.
1: Oui, sur l'album Sentiment d'océan, d'ailleurs.
0: Non, mais elle est merveilleuse, cette chanson. Vraiment. Et bravo, David. Quelle mémoire. Benoît, on avait Gérard Blanc ou pas aussi?
2: Ah, ça remontait tout doucement. Donc, ouais, non, ça serait pas arrivé aussi.
1: Ah, tout doucement, ça, c'est Bibi. Ça,
0: c'est Bibi. Tout doucement. Allez, on continue. Alors, après la belle histoire de Michel Fugain et une autre histoire de Gérard Blanc, attention, celle-là, vu le niveau de mes participants ce soir, je pense qu'elle va tomber très, très vite. On cherche
1: la pression, là.
0: L'interprète, David, Benoît, on y va.
1: Histoire d'âme,
0: Benoît, oui.

0: David et Benoît, en fait, ils ont été synchro pendant tout le blind test. C'est un truc merveilleux. Vous devriez partir en vacances ensemble, vous faire un road trip et chanter par cœur toutes les chansons. C'est pas possible.
1: Pourquoi pas?
0: Franchement, vous êtes trop forts tous les deux, Benoît, David. Bravo, bravo, je vous félicite.
2: Merci beaucoup.
1: Merci à toi, Amélie. Merci, Benoît.
0: Merci.
1: Merci, Benoît. Merci, Amélie. Ouais.
0: Et surtout, merci à vous d'être venu jouer avec nous, parce que c'est vraiment un bonheur, cette séquence Blind Test, tous les soirs. Benoît, David, je vous repasse Sadika au standard pour vos cadeaux. Et je vous propose une histoire incroyable, une histoire en chanson, peut-être d'ailleurs... Allez, je me lance, je me mouille, et je vous dis que, selon moi... C'est peut-être la plus belle intro de tous les temps de la chanson française. On est en 1957 et c'est Dalida qui chante l'histoire d'un amour.

0: là, quelle beauté cette chanson Histoire d'un amour d'Alida en 57 qui adapte une chanson de 1955 qu'on doit au musicien panaméen Carlos Eleta Almaran, pardon pour mon accent, vous le savez, j'ai fait allemand en LV2 et lui était panaméen. Et dédicace à Francis Blanche qui signe les paroles en français de cette merveille que nous venons d'écouter.
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0: Kali est de retour, oui mes amis, 23 ans après son premier album, L'Amour Parfait, il sortira son 10e album au mois de septembre. Le premier extrait vient de sortir et il s'appelle Encore. L'album de Kali, lui, s'appellera Kali Suri. C'est son vrai nom de famille à lui.

0: Au mois de septembre, une tournée des festivals d'été qui a déjà démarré et puis sa tournée à lui, un petit peu partout en France, démarrera le 6 novembre prochain. De toute façon, on l'invitera fin septembre dans Décibel pour la sortie de son album. Il va tout vous raconter.
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0: Aujourd'hui, c'est l'anniversaire de Nicolas Sirkis, le chanteur d'Indochine. 1,5 million de spectateurs pour leur dernière tournée. C'est absolument incroyable, le groupe de tous les records. Nicolas Sirkis a 67 ans aujourd'hui. Quelle chanson choisir pour fêter ça? Eh bien, une chanson d'Alice et June, 10e album d'Indochine, qui fête ses 20 ans. Ouais, les 20 ans d'Alice et June. Et les 67 ans de Nicolas Sirkis et une des intros à la guitare les plus chouettes du rock français. Bravo, Oli de Satt et vive Indochine. Bon anniversaire, Nicolas!

0: Incroyable, mon Dieu, ces guitares, ça fait du bien. Alice et June, Indochine, merci les amis d'avoir écouté Décibel et merci à l'équipe de l'émission. Il y avait ce soir Iris Guitoni, Elodie Blanca Maria, Sadika Raou, Franck Moilier, Flo Hanoun et Kinane Lageli.
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0: Saviez-vous que le plus gros succès de Christophe Willem a été écrit par un chanteur déjanté qui ne voulait surtout pas le chanter lui-même ?
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0: En 2006, Christophe Willem vient de gagner la Nouvelle Star et tout le monde l'attend au tournant. Il demande à Zazie de lui écrire un texte, mais il cherche aussi une mélodie qui bouge. C'est là que Philippe Catherine entre en scène. Il a dans ses tiroirs une chanson un peu décalée intitulée « Double jeu ». Christophe Willem s'en empare et y ajoute sa voix cristalline.

s'écoule à plus de 900 000 exemplaires. Christophe Willem, que l'on surnommait la tortue pour sa posture timide, prouve ce jour-là qu'il est une véritable bête de scène.

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2: Bonsoir à tous, il est 22h30. D'habitude à cette heure-ci, on est en train de regarder la fin de la mi-temps d'un match. Et là, on commence l'avant-match du match entre la France et l'Irak. C'est évidemment la J2 des poules de la Coupe du Monde. Et je peux vous dire que je me suis cogné ce matin le Irak-Norvège et que ça va être loin d'être facile ce match contre les Irakiens. Avec moi autour de la table pour vous faire vivre cette soirée incroyable qui va peut-être nous emmener jusqu'à 4h, 5h du matin. On va vous expliquer pourquoi. Charlotte Lorgeret, ancienne joueuse, tout juste retraitée, excellente commentatrice de foot. Salut Charlotte.
3: Salut Pia, salut à tous.
2: Ça va Charlotte?
3: Très très bien, en forme pour cette heure très tardive.
2: Alors moi, devant l'Irak ce matin contre la Norvège, j'étais pleine d'énergie sur mon canapé. Ils m'ont un peu fait lever de mon canapé, les Irakiens, parce que j'ai trouvé qu'ils proposaient vraiment des trucs très intéressants. Est-ce que ce soir, on va être aussi enthousiaste en les voyant réussir leurs attaques? Je sais pas. Est-ce que t'es sereine toi pour l'instant?
3: Alors j'ai envie de me dire que les Français ont bien travaillé ce match-là, ont vu cette équipe et ce match contre la Norvège où je te rejoins complètement. Équipe très unie, très sérieuse. Ouais. Voilà, ils jouent sur leur qualité. Donc les Français ne pas réitérer cette première période contre le Sénégal. On va en parler tout à l'heure, mais non, je pense qu'il faut être serein.
2: En face de toi, Charlotte, dans le studio, c'est notre Bruno Salomon. Bruno Salomon qui est la voix du Paris Saint-Germain sur ICI Paris-Île-de-France depuis 18 ans. Salut Bruno.
4: Salut Pia et salut Charlotte. Heureux de vous retrouver toutes les deux. Je vous ai vu lundi. Il y avait notre petit jeune, je le salue, c'est Lucas, qui a tenu la baraque de 20 mètres. Et voilà, heureux de vous retrouver
2: et
4: pour ce match.
2: Tu sais Bruno qu'on avait bâché Lucas lundi parce qu'il n'avait pas
4: dernier,
2: mis de
4: maillot.
2: Oui, au match contre le Sénégal.
4: Tout à fait.
2: Parce qu'il n'avait pas mis de maillot. J'ai envie de te bâcher aussi.
4: Eh ben oui.
2: Parce que t'es venu en chemisette.
4: Tout à fait,
2: quoi. Chemisette manche courte.
3: Chemisette manche courte.
4: C'est ça, merci. Bon, allez, je me tire. Allez, salut.
2: Alors Bruno, on parle de chemisette, évidemment, pour les gens qui sont derrière leur poste de radio.
4: Oui.
2: Comme ça, ils peuvent te visualiser. Mais ce qui est très cool, c'est que désormais, on peut aussi nous voir en vrai.
4: Tout à fait.
2: Et voir comment Charlotte et moi, on a vraiment mis des vêtements aux couleurs des bleus.
3: Exactement.
4: Oui, parce que c'est vrai que tu as un beau maillot bleu de l'équipe de France. Idem pour Charlotte avec une tenue équipe de France. En tout cas, on le rappelle désormais sur ICI, notre ICI, notre chaîne YouTube. On vous propose le live de cette rencontre. On va vivre cela ensemble avec les premiers messages qui vont arriver dans quelques instants. Et puis, vous allez pouvoir aussi appeler le 01 42 30 10 10. Ça c'est pour nous appeler au standard. On va prendre voilà celui qui veut
2: 0810 055 056. Bruno,
4: tout à fait, ben il y en a plusieurs pour
2: oui,
4: le standard.
2: Alors pour Paris c'est celui
4: c'est
2: que tu
4: ça,
2: viens de donner, mais
4: fait.
2: Pour tous les autres ici c'est pas celui-là.
4: Tout à fait, effectivement.
2: Donc c'est 0810 055 056.
4: En tout cas écrivez-nous aussi sur le WhatsApp de votre local. Bref, n'hésitez pas, toute la communauté, venez nous parler de cette rencontre et commencez à commenter. Par exemple, on a Dreadmax qui nous dit: allez les bleus, en espérant que le match va aller au bout, parce que météo.
2: Et justement, on va parler avec celui qui est sous les orages actuellement, ou en tout cas sous les pluies, ou peut-être pas, si ça se trouve la pluie s'est arrêtée. C'est Nicolas Perronnet qui a la chance d'être à Philadelphie, et pour accueillir Nico, on a une petite musique spéciale Philadelphie. On aime bien se mettre un petit peu au diapason. The States. Bye bye Philadelphia, c'est un morceau d'un chanteur qui s'appelle Peter Cincotti. Salut Nicolas Perronnet.
5: Salut les amis, comment ça va?
2: On va très bien Nico, on est content de t'accueillir en musique parce que ça nous met un peu dans l'ambiance américaine. Alors raconte-nous Nicolas, comment est-ce que tu vois toi là où tu es et quelle soirée tu es en train de vivre du côté de Philadelphie?
5: Eh ben, il fait chaud déjà, il fait chaud et il fait humide, alors on prend pas la pluie pour l'instant parce que c'est vrai que c'est ce dont on a sans doute plus parlé que le match ces dernières heures ici, c'est la météo. Pour vous faire un petit peu le tableau, j'ai à ma gauche la skyline de Philadelphie qui se dessine, on le voit vraiment de ce stade parce qu'il est comme tous les stades de NFL, c'est le stade des Eagles de Philadelphie. Ici il est très ouvert, donc on voit à l'extérieur depuis le haut de la tribune de presse où je me retrouve, donc on voit un petit peu la skyline. Et puis en fait on est sur un site vraiment dédié au sport américain avec le stade de baseball qui est là, peut-être est à quoi, 200 mètres. Il y a la salle aussi des Sixers de Philadelphie, l'équipe de basket, des Flyers de Philadelphie, les hockeyeurs. Donc tout ça est regroupé sur un petit site qui est vraiment une espèce de temple du sport US. Et oui, on regarde autour de nous et on regarde aussi au-dessus de nous parce que le temps est orageux, effectivement. Et ici, on est dans un pays, vous savez, où on plaisante pas avec la météo, les tornades, les inondations, on sait ce que c'est. Et il y a une alerte météo en cours, qui est toujours en cours à l'heure où l'on parle, même si l'orage semble être passé, qui pourrait perturber cette rencontre. Et en fait, il y a un protocole qui est très très strict ici aux États-Unis. C'est pas du tout la FIFA qui a mis ça en route, c'est tout simplement les lois fédérales américaines pour les manifestations qui accueillent le public. En cas d'éclair dans les 8 miles, les 8 miles, c'est-à-dire les 13 km de rayon autour du stade, s'il y a un éclair ou un coup de tonnerre, on arrête le match pendant 30 minutes. Voilà, donc c'est vrai que c'est un petit peu inquiété tout le monde. Pour l'instant, ça va, il fait 28 degrés, c'est hyper humide, c'est pas très agréable, une chaleur un petit peu lourde, étouffante, mais il pleut pas. On a eu une averse tout à l'heure qui a un petit peu retardé l'entrée du public, mais franchement, il y a fait 3-4 gouttes, donc voilà, je vais pas vous dire qu'on va passer au travers, parce que tout à l'heure, justement, avant cette averse qui nous a un petit peu mouillé, je disais aux copains de la radio, non, mais ça va rien faire, on a un petit peu ouvert le parapluie trop grand, puis 5 minutes après, on s'est pris les seaux d'eau, donc voilà, je vais quand même rester tranquille, mais pour l'instant, ça va, et en tout cas, il n'y a pas de gros nuages autour de nous, mais c'est vrai qu'on va beaucoup regarder aussi le ciel, c'est une vraie problématique pour ce soir.
2: Voilà, donc si le match commence bien, comme c'est prévu, à 23h entre la France et l'Irak, on ne sait pas à quelle heure il va terminer, parce que voilà, tout est possible, il suffit d'un éclair pour dans les 8 miles, dans les 13 km de rayon, pour faire pour chambouler notre soirée. On ne sait pas jusqu'à quelle heure on va rester en studio avec Charlotte Lorgeret et avec Bruno Salomon.
4: C'est pour ça, les bonbons, c'est pour tenir du sucre.
2: Attends, vanne pas parce que c'est toi qui les as apportés. Donc... Bruno, on a déjà une réaction sur le live de la chaîne YouTube.
4: Oui, effectivement. Claude Durand, 79-45, nous dit « Salutations sportives à toutes et tous. Victoire obligatoire ce soir. 3-0 pour les Bleus. Chaque match ne se ressemble pas. C'est pourquoi nous allons vivre une superbe belle soirée. Allez, les Bleus, de la part de Claude. »
2: Alors c'est vrai qu'on l'évoquait tout à l'heure, Charlotte, le premier match de la France contre le Sénégal, la France a montré vraiment deux visages. C'est évident que là, contre l'Irak, il faut montrer le visage de la deuxième mi-temps.
3: Oui, clairement, je pense que même les joueurs, le staff savent qu'il faut mettre beaucoup plus d'applications techniques. Je pense que c'était très très pauvre techniquement. Après, est-ce que les jambes étaient un petit peu lourdes, les terrains aussi sont pas faciles à aborder, c'est presque un peu comme du synthé, donc c'est vrai que c'est très différent que des terrains qu'ils connaissent très bien en Europe, donc voilà, ils le savent, ils ont regardé plusieurs fois le match. Kylian Mbappé l'a dit qu'il avait regardé deux fois aussi, bien analysé ce qui allait, ce qui allait pas, et voilà, il y a eu plus d'ingrédients en seconde période, il y avait plus d'envie, et puis
2: techniquement plus de Michael Olise.
3: Plus de Michael Olise, exactement.
2: Voilà, on va y revenir évidemment. Nico, juste un petit mot sur la pelouse du côté de Philadelphie, est-ce qu'elle est meilleure que celle qu'on avait connue dans le New Jersey?
5: Ouais, carrément, il y a pas photo, c'est vrai que c'est assez aléatoire, hein, parce que c'est comme dans le New Jersey, un stade de NFL et de football américain, avec c'est un petit peu complexe à chaque fois, on sait pas trop s'il y a une dalle en dessous, s'il y a pas de dalle, comment pousse finalement cette herbe, est-ce que c'est synthétique, pas synthétique, un mélange, etc. Mais là elle est vraiment, en tout cas de visu, même si on est un peu loin, de bien meilleure qualité a priori que celle de New York. Je pense qu'il y a quand même un problème assez localisé sur New York, parce que dès qu'on entend parler de qualité de la pelouse, c'est ce stade qui ressort, et c'est dommage parce que c'est quand même le stade de la finale. Voilà, ouais. Donc il y a peut-être une solution, en tout cas on l'espère, qui va être trouvé, mais c'est vrai que Didier Deschamps, notamment, à chaque fois qu'il parle de l'état de la pelouse, il fait référence à ce match contre le Sénégal. Donc moi j'ai fait des matchs à Toronto, la pelouse elle est nickel, mais là-bas c'est un vrai stade de foot, et là franchement ça a l'air d'aller, en tout cas de visu elle a l'air de bien meilleure qualité qu'à New York, ça c'est une certitude. Elle est en train d'être arrosée un petit peu de part et d'autre, cette pelouse actuellement, et je vous confirme que le coup d'envoi, parce qu'on parlait de la météo, pour l'instant le coup d'envoi est bien maintenu à 23h.
2: Bah tant mieux, écoute, on a vu les joueurs s'échauffer et puis ensuite s'encourager les uns les autres, se prendre dans les bras. Nico, est-ce que tu peux nous révéler la compo que Didier Deschamps a choisi de mettre sur le terrain ce soir pour l'équipe de France?
5: Exactement, avec Mike Maignan dans les buts, Upamecano, Saliba en charnière centrale, Koundé sur la droite de la défense. Donc vous aurez compris, pour l'instant ça change pas, mais il y a quand même un changement En défense, un des trois changements décidés par Didier Deschamps ce soir, c'est sur le côté gauche, c'est Lucas Digne qui va être titulaire ce soir en lieu et place de Théo Hernandez. Il y a un changement également au milieu de terrain puisque Manu Koné va remplacer Aurélien Tchouaméni qui est un petit peu mis au frigo, qui est préservé, il a besoin de souffler Aurélien Tchouaméni, et c'est vrai que c'est peut-être le bon moment, en tout cas celui choisi par le staff pour le faire. Manu Koné qui sera associé à Adrien Rabiot qui était lui bien titulaire face au Sénégal, et puis un changement également devant dans le quatuor offensif, pas de Désiré Doué sur le côté gauche, il est remplacé par son coéquipier au Paris Saint-Germain, Bradley Barcola. En revanche, on va repartir comme on a terminé le match face au Sénégal avec Michael Olise replacé, on va dire placé en numéro 10 derrière Kylian Mbappé devant lui, et donc Ousmane Dembélé exilé sur le côté droit. Donc trois changements par rapport au Sénégal, les titularisations de Manu Koné, Barcola et Lucas Digne.
2: Trois changements et même quatre si on considère que le fait d'aligner Dembélé comme titulaire sur l'aile droite, c'est aussi un changement par rapport au 11 de départ de la dernière fois. Charlotte, Barcola, Manu Koné, Digne ou Dembélé à droite, lequel de ces changements te donne envie de parler?
3: J'ai envie de parler un peu plus de Bradley Barcola, même si je trouve que la plus grosse des surprises, c'est Lucas Digne, vraiment. Mais Bradley Barcola, je pense que c'est vraiment en termes de profil. Lui, il va vraiment rester plus sur le côté, il va utiliser cette largeur, il va laisser un petit peu travailler à l'intérieur du jeu Michael Olise et Ousmane Dembélé, et aussi Mbappé avoir cette liberté. Donc je pense que c'est vraiment un choix de profil. Après, il faut dire que Désiré Doué a aussi énormément de temps de jeu dans cette fin de saison du côté du PSG,
2: oui, c'est vrai,
3: en championnat et en Ligue des Champions, même s'il a été blessé longuement. Mais je pense que c'est un petit turnover, mais pour moi la plus grosse surprise, c'est Lucas Digne.
2: Alors pourquoi ça te surprend, Lucas Digne?
3: J'ai envie de dire, pourquoi changer? Ça, la défense, Hernandez, il a pas fait un non-match, il a été costaud comme un peu mieux que Jules Koundé, je trouvais dans son positionnement. Lucas Hernandez a fait du Lucas Hernandez, donc clairement. Mais moi, je te l'avais dit, Pia, dès le départ, moi je veux mettre
2: Théo
3: Lucas Digne.
2: Théo Hernandez.
3: Je veux mettre Lucas Digne.
2: Ouais, c'est vrai.
3: Pour
2: ouais.
3: moi, dans son profil, dans sa connexion avec devant lui, peu importe ce qui peut se passer, il va s'adapter et je le trouve très serein. Donc oui, il va peut-être un petit peu moins vite que Théo Hernandez, mais moi je l'aurais mis mes titulaires bien depuis le début de la Coupe.
2: Donc t'es surprise mais satisfaite?
3: Je suis très satisfaite.
2: Ça, c'est bien ça. Nico, on peut se poser la question par rapport à Bradley Barcola de la raison pour laquelle Didier Deschamps a choisi Barcola plutôt que Désiré Doué. Mais après, quand on voit jouer l'Irak, on se rend compte qu'il joue pas du tout en bloc bas et que du coup, peut-être que Barcola, pour aller trouver des espaces dans le dos des Irakiens, ça peut être une meilleure solution que Désiré Doué. Qu'est-ce que t'en penses?
5: Une équipe qui ferme pas le jeu, paradoxalement. Ouais. Enfin, en tout cas, le sélectionneur de l'équipe d'Irak qui est australien, qui s'appelle Graham Arnold, il ferme pas le jeu. Voilà. Donc, il est fidèle à ses principes de jeu. Effectivement, ils vont jouer à 4 derrière les Irakiens. Donc, effectivement, il y aura sans doute des espaces. Il y en aura peut-être d'ailleurs, paradoxalement, plus que lors de la première période face au Sénégal. Donc, oui, aller bouffer un petit peu les espaces là-bas sur le côté gauche. Oui, pour Bradley Barcola. Après, il a fait une entrée. Tony Truant, il est buteur face au Sénégal. Désiré Doué était un petit peu plus en retrait quand même sur ce match-là. Alors, on n'en est pas encore à faire des ajustements tactiques, mais un petit peu quand même, quoi, parce qu'il faut bien se dire que la France, est, même si cette équipe d'Irak est à prendre au sérieux, et même s'il y a une qualif à aller chercher, et c'est quand même pas rien, évidemment, pour les Bleus, il y a quand même un monde entre l'équipe de France et l'équipe d'Irak. Donc, c'est aussi quelque part ce deuxième match, l'occasion pour Didier Deschamps d'aller peut-être chercher encore des petits bouts de réponse qui lui manquent. Et c'est ce qu'il a choisi de faire. Alors, ça concerne surtout effectivement Lucas Digne et Barcola, parce qu'Aurélien Tchouaméni, c'est vraiment pour le faire souffler. Il a été très clair là-dessus. Il n'a pas forcément. Il n'y a pas eu de coup hein, pour Aurélien Tchouaméni. Il n'y a pas d'alerte musculaire. Mais on va dire que c'est une espèce de fatigue générale qui l'a poussé sur le banc et à être remplacé par Manu Koné.
2: Alors, je rappelle que vous pouvez interagir avec nous à tout moment, soit en nous parlant sur le chat du live YouTube, Bruno, qu'on peut trouver où?
4: Oui, de la chaîne ICI, ICI, que vous retrouvez donc sur YouTube. Vous pouvez aussi nous appeler au 0810 055 056. Il y a le standard aussi parisien si vous le voulez, 01 42 30 10 10. N'hésitez pas à nous mettre les messages. Juste vous dire que de nombreux internautes se posent la question, mais pourquoi encore et toujours Koundé, puisqu'on voudrait aussi le changement à droite plutôt que le changement à gauche, je sais, j'arrive sur le terrain de Charlotte, voilà, avec Koundé, mais voilà, certains même demandent Warren Zaïre-Emery ou Malo Gusto, mais de faire quelque chose et un changement.
2: Alors, c'est vrai que, je te donne la parole juste après Charlotte, mais sur le journal Le Parisien, aujourd'hui, il te permettait de fabriquer toi-même ta compo, et ensuite, une fois que tu avais fait ta propre compo et que tu l'avais validée, tu pouvais voir les trois compos préférés des gens qui avaient voté, et dans les trois, il y avait Warren Zaïre-Emery, que ce soit au poste de latéral droit ou au milieu de terrain. Charlotte, il est encore pas là. On n'a vraiment pas l'impression qu'il soit ni dans l'équipe A ni dans l'équipe B pour l'instant. Est-ce que tu penses qu'il aurait eu sa place dans le 11 de ce soir à la place de Jules Koundé notamment?
3: Tu parles de Warren?
2: Ouais.
3: Non, je pense que Didier Deschamps à aucun moment, sauf si il y a tout le monde qui est blessé en défense, il le mettra, mais il le considère vraiment comme milieu de terrain. Donc effectivement, pour moi, il devrait avoir du temps de jeu, mais il y a tellement de très très bons joueurs dans tous les compartiments du jeu, mais à droite absolument pas. Après, je rejoins un peu l'avis de tout le monde. Malo Gusto, pour moi, doit jouer dans cette Coupe du Monde. Il a un profil athlétique, physique, qui permet de monter à haute intensité, de revenir à haute intensité, même si on a l'impression qu'il est un peu nonchalant, que de temps en temps il est un peu déconcentré, qu'il fait un peu des gris-gris, mais il a beaucoup plus de qualité que Jules Koundé. Mais Jules Koundé, il a fait un euro, on le rappelle, où l'équipe de France de manière générale était complètement un euro raté, à part lui. C'était le seul rescapé un peu de cette équipe à l'euro. Donc il y a une stabilité que Didier Deschamps, voilà, ils se connaissent très très bien. Jules Koundé, c'est un mec qui triche jamais, qui fait toujours les efforts, et en fait il est pas assez bien servi parce qu'il fait pas assez de différence athlétique, alors que Malo Gusto, à partir du moment où t'as des joueurs qui font des appels avec de l'intensité, on a envie de leur mettre, sauf que Jules Koundé, il a l'intensité qui est un peu plus basse.
2: Alors on va évoquer ensemble, puis ensuite on parlera évidemment de l'effectif irakien, qui est vraiment une équipe intéressante et surtout agréable à voir jouer. C'est pas forcément ce à quoi on s'attendait comme ça quand on connaît pas cet effectif. On va évoquer le cas de Michael Olise, dont le talent explose à la face du monde depuis 2 ans. C'est assez impressionnant. C'est la bénédiction de l'équipe de France. L'ange qu'on n'attendait pas, qui est arrivé du ciel et qu'on n'avait pas vu arriver. Il a fait une deuxième mi-temps absolument incroyable. Axial en numéro 10 avec l'équipe de France contre le Sénégal. On va écouter Kylian Mbappé hier en conférence de presse, qui a évoqué leur connexion qui pour le coup sautait vraiment aux yeux, la connexion technique et tactique d'Olise et d'Mbappé. On écoute Kylian Mbappé.
6: Maintenant on a eu cette connexion avec Michael parce qu'on a réussi aussi à être parfaitement coordonnés les quatre en attaque, en termes de mouvement, en termes de rotation, en termes d'animation. Ce qui a permis, bien sûr, sur ce match-là, on a plus vu Michael et moi, mais je pense que avec ce type d'animation où il y a beaucoup de mouvements, beaucoup de rotations, peut-être que demain on verra deux autres joueurs en attaque qui brilleront plus. C'est l'avantage de cette équipe, c'est d'avoir autant de talents qui sait qu'un jour ça peut être le jour de l'un, un autre jour ça peut être le jour de l'autre, et on est très conscient de la qualité qu'on a devant. Maintenant, Michael, c'est un joueur super, et bien sûr qu'il a la possibilité, la qualité à chaque match de créer quelque chose, de faire quelque chose de différent, et on est très content de l'avoir avec nous.
2: Voilà, ça sent bon quand même, Charlotte, quand on entend ça. Hein.
3: Ah oui, bien sûr. Après, il a défendu longuement Ousmane Dembélé notamment. Il a parlé de l'utilisation de 100 ballons. Et c'est vrai qu'Ousmane Dembélé, sur ce match contre le Sénégal, il a été très très peu trouvé balle au pied, entre les lignes. Il a essayé de se rendre disponible, mais il a étiré le bloc, il a essayé de créer des espaces justement pour faire briller les autres. Et après, en seconde période, forcément, les adversaires sont plus fatigués. Donc Michael Olise, il était je me souviens, il était souvent au milieu. Il avait juste à faire une prise de balle où il se retournait. Il trouvait Kylian Mbappé qui partait en profondeur. Donc voilà, il n'a pas fait un non-match Ousmane Dembélé, mais je pense que Michael Olise, il est tellement à l'aise partout. Tu peux le mettre partout. Je pense que même arrière central, il est flamboyant. Donc non, à voir. Hein. C'est pas sûr que Dembélé soit à droite et que Michael Olise soit numéro 10. Hein. Donc attention.
2: Attention. On verra ce qu'a décidé Didier Deschamps au début du match. Dans un instant, on sera avec Alexandre Berthaud, qui est pour nous et avec vous à la Fan Zone, qui est à la Villette, à Paris, dans le 19e arrondissement de Paris. On arrive dans quelques secondes.
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2: France-Irak, c'est dans 12 minutes maintenant. Charlotte Lorgeret, ancienne joueuse et consultante ICI, est avec nous ce soir en face d'elle. Bruno Salomon, qui lit vos messages sur les réseaux sociaux. Nicolas Perronnet est au stade à Philadelphie pour nous faire vivre le match France-Irak qui s'annonce. Et notre journaliste Alexandre Berthaud est à vos côtés dans le 19e arrondissement de Paris, dans la fan zone de la Villette. Salut Alexandre!
7: Salut Pia, c'est pas une fan zone en fait, la fan zone de la Villette, elle est fermée, donc je me suis rendu dans le 10e, si elle est fermée. Donc je me suis rendu dans le 10e arrondissement parce que je voulais voir comment les gens prenaient le frais avant de voir le match. Et là, on est au bord du canal Saint-Martin. Vous savez, c'est la zone qui est baignable,
2: et oui.
7: En tout cas en journée. Et donc, il y a pas mal de personnes, de supporters qui ont pris le frais en faisant, on va dire, l'apéro, voire la baignade plus apéro le long des quais, dans le canal, et qui ensuite se rendent dans les bars. Là, je suis devant un bar où on a les petits brumisateurs. Donc, malgré la chaleur, les plus de 30 degrés encore, hein, là, dans le 10e où on se trouve, ça devrait le faire en termes de supportable, on va dire. Je suis avec deux supportrices. Comme prénom, s'il vous plaît.
2: Élise
7: et
2: Lou.
7: Supportrice confiante à fond pour ce match France-Irak, c'est quoi votre état d'esprit là?
8: Ouais, en vrai on est à fond comme à chaque match et on espère qu'on va gagner. Ouais, ce soir j'ai aucun doute sur la victoire de la France, je crois. Je suis assez confiante et j'ai confiance en nos joueurs.
7: Pourquoi aucun doute? Parce que c'est l'Irak ou parce qu'ils sont
8: forts? Ah non, pas du tout, parce que la France est forte et que je pense qu'on va avoir du mal à nous battre.
7: Ok, donc très très confiante. Vous, c'est la même chose?
8: Ouais, ça va.
7: C'est quoi votre maillot? C'est Mbappé? Ah non, c'est Barcola. Ouais, pas mal, il est titulaire ce soir.
8: Ouais, je sais pas.
7: Ouais, si,
8: j'ai pas regardé.
7: Je vous le dis, il est titulaire. Et donc, Pia, bah, là, on s'installe petit à petit en terrasse pour vous donner l'ambiance. Sur les quais, vraiment bord canal, il n'y a pas d'écran, donc on ne peut pas regarder le match. Mais petit à petit, on afflue dans le quartier, dans les bars, et on essaye de plutôt se mettre en terrasse pour avoir le courant d'air. Comment vous le gérez, la chaleur, vous?
8: Ça va, on achète des bouteilles d'eau très fraîche toute la journée et on se rafraîchit comme ça, en fait.
7: Okay.
8: On prend 3 douches par jour.
7: Et pas trop d'alcool, du coup, le soir, parce que c'est ça qui est
8: recommandé. Mais on alterne un peu entre l'eau et l'alcool et ça va. Beaucoup d'eau, un verre d'alcool et ça va.
7: Ok, ça se passe bien.
2: Bravo.
7: Avec modération. Oui, je suis obligé de dire avec modération, mais il faut se décrire ce qu'il y a devant moi quand même. Ceci dit, si je regarde les tables, je vois plus de coca que de bière.
2: Il fait vraiment évidemment chaud dans toute la France. Hein. Tout à l'heure, Nicolas Perronet nous disait qu'il faisait 28 degrés à Philadelphie. Voilà, à Paris, c'est 38, 10 de plus à Paris et dans toute la France. Parfois, ça atteint les 43 degrés à Nantes aujourd'hui, par exemple. Merci à Élise et à Lou qui étaient avec vous, Alexandre Berthaud. On retrouve Nicolas Perronet qui est à Philadelphie pour nous faire vivre le match France-Irak. Nicolas, les joueurs sont dans le couloir.
5: Ouais, exactement, avec Mike Maignan qui va entrer derrière son capitaine Kylian Mbappé dans les secondes qui viennent, avec pas mal de supporters français dans les tribunes, hein, qui sont pour certains là juste devant moi levés et qui ont sorti les appareils photo pour faire les selfies, évidemment immortaliser ce moment, parce que bah oui, c'est un match de Coupe du Monde et beaucoup de ces supporters ne l'ont jamais vécu. On a les deux immenses drapeaux, on a l'habitude désormais, le drapeau bleu blanc rouge sur la gauche, le drapeau irakien sur la droite, et les joueurs qui sont en train d'entrer sur cette pelouse. Beaucoup de supporters français, quand même pas mal de maillots bleus, même si officiellement on va dire seulement 4000 supporters tricolores ont fait le déplacement jusqu'à Philadelphie, mais ça ce sont les chiffres fédération. Il y a tout ce qui est billetterie directe, il y a tous les expatriés également français, il y a beaucoup de français qui vivent à Philadelphie et dans la région, donc on a quand même un stade avec une dominante assez bleue, je trouve, même si on a tout un virage là-bas avec du vert, avec du blanc sur ma droite, qui est celui des supporters irakiens, parce qu'il y a une grosse communauté irakienne aux États-Unis, 250 000 Irakiens qui vivent ici, à peu près 100 000 également au Canada, et d'ailleurs dans les rues de Philadelphie, que ce soit du côté des marches de Rocky Balboa, vous savez qu'on est dans la ville où a été tourné Rocky, donc tout le monde va faire son petit footing, son petit selfie à côté de la statue, que ce soit du côté de la cloche également, qui est le symbole de l'indépendance des États-Unis. Ben, on a croisé ces dernières 24 heures beaucoup beaucoup de supporters irakiens. C'est franchement une chouette ambiance, et les deux équipes sont en train de prendre place de part et d'autre du rond central pour les deux hymnes qui vont résonner ici dans ce stade de Philadelphie, qui est plein comme un œuf d'ici quelques secondes maintenant.
2: Nicolas Perronet, est-ce que tu peux nous donner les compos des deux équipes et qu'on dise maintenant un mot sur l'équipe irakienne?
5: Mike Maignan pour commencer par les bleus dans les buts, avec Upamecano en charnière centrale, Koundé et Digne sur les côtés de la défense, Koné, Rabiot au milieu de terrain, puis le quatuor offensif ce soir, Olise, Dembélé, Barcola plutôt que Désiré Doué, derrière le capitaine Kylian Mbappé qui fête sa 100e sélection ce soir. Les Irakiens sont emmenés par le gardien numéro 2, parce que le gardien numéro 1 a fait quelques petites boulettes face à la Norvège. C'est donc Basile qui est dans les buts, Hachem et Tassène en charnière centrale, Ali sur la droite, Doski à gauche, Ismaël, Alamari, Iqbal, Payesh au milieu de terrain, Ahmed Kassem sur le côté gauche de l'attaque, et puis la star de cette équipe, c'est Aymen Hussein. On aura le temps d'en reparler après la Marseillaise.

0: Et Charlotte avait la main sur le cœur pendant la Marseillaise. Hein.
1: Bah, bien sûr.
2: Elle a une cape quand même en équipe de France.
1: Vous savez que ce match-là, j'étais la seule. Je chantais et j'avais le sourire aussi. J'articulais même pas tellement que j'étais heureuse de la chanter. J'ai joué. Quasiment les larmes aux yeux. Bah ouais, parce que quand on chante devant 24 000 personnes, que ton papa et ta maman regardent, tout ça, c'est dingue. Hein.
2: Bah, c'est ouf, c'est fou.
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0: Ah, l'émotion hein, quand même pour cette équipe irakienne. Ça fait 40 ans que cette team n'avait pas été jouée en Coupe du Monde. Je vous parlais d'Aymen Hussein qui est le capitaine et la star de cette équipe. On l'a vu longuement
1: très
0: savourer cette team nationale irakienne. Image très forte effectivement que celle de cette équipe irakienne qui va eh bien, jouer son quatrième match seulement de Coupe du Monde. Une participation 1986, trois défaites et désormais ce match face aux Bleus. Le sélectionneur australien Graham Arnold nous disait hier que ces joueurs eh bien, n'avaient jamais pour la plupart affronté des joueurs du calibre de ceux de l'équipe de France. Cette équipe qui a été façonnée par la diaspora scandinave hein, et notamment suédoise. On a à peu près 40% de l'effectif qui est issu de la diaspora, des joueurs qui sont nés ou qui ont grandi en Scandinavie où leurs parents avaient fui la guerre au début des années 2000. Et bah voilà l'Irak de retour grâce à cette génération qui a été quand même hein, pour beaucoup de joueurs formés en Europe. Voilà l'Irak de retour en Coupe du Monde. Alors oui, c'est vrai que quand on regarde l'effectif, c'est pas clinquant. On a quatre des titulaires qui jouent dans le championnat irakien, dont Aymen Hussein, le meilleur buteur, dont on reparlera beaucoup sans doute ce soir. On a des joueurs qui jouent en Pologne, du côté de Szczecin, à Cracovie. On a du Victoria Pilsen. On a des joueurs également en Arabie Saoudite. Évidemment, aucun nom connu, aucune star, mais ils sont allés chercher le tout dernier ticket pour cette Coupe du Monde, le 48e. Ils sont franchement allés chercher avec les dents en allant gagner un barrage hyper compliqué au Mexique face à la Bolivie, mais surtout dans des conditions terribles parce que c'était quelques jours après le déclenchement de la guerre en Iran qui a déstabilisé toute la région. Alors leur voyage pour aller là-bas, ça avait été une tannée pas possible. Ils ont mis 26 heures et ils sont allés chercher ce ticket-là. Donc oui, ça a créé quelque chose. Ils ont eu 21 matchs, hein, une épopée de 21 matchs pour se qualifier, pour arriver ici à cette Coupe du Monde aux États-Unis. On a vu vraiment ce que ça... Ce que ça voulait dire tout simplement dans les yeux de ces joueurs il y a quelques secondes pendant cette hymne.
1: Et c'est ce qui est magnifique dans le foot. Et tu parlais, Nicolas, de Aymen Hussein, le capitaine, le buteur de cette équipe. Charlotte, il est vraiment fort, Aymen Hussein. Hein. Il est fort de la tête.
2: Bah oui, parce qu'il a des capacités, mais face à la Norvège, ils faisaient tous 1m90. Hein. Les Norvégiens n'ont pas arrivé à s'en sortir. Ouais,
1: et
2: encore,
1: et
2: c'était
1: il a
2: petit,
1: réussi 1m90, à mettre un but. Ouais. 1m90, c'est le plus petit de l'équipe.
2: Et en plus, il met un super but. Donc non, il va avoir beaucoup de vigilance à avoir par rapport à ça, au coup de pied arrêté. Surtout, je trouve que c'est l'une des faiblesses de l'équipe de France, que ce soit offensivement ou défensivement. J'espère que ça va me faire mentir aujourd'hui, que sur les coups de pied arrêtés, on va être décisif. Mais se méfier grandement de cette équipe d'Irak.
1: Et là, sur l'antenne d'M6, c'est Ousmane Dembélé qui a annoncé dans l'axe et Michael Olise à droite. Ça va être intéressant, Nicolas, dès les premières secondes du match, de voir qui se place où. Bah, d'ailleurs, tu les as sous les yeux maintenant.
0: Ouais, ils sont en train de se placer. C'est encore difficile de vous le dire parce que Ousmane Dembélé, il prend la même direction que Michael Olise. C'est en train de se mettre en place. On vous dira ça très rapidement. On va être fixé très vite, hein, de toute façon. Alors que les Irakiens, là, ils sont tous en cercle dans leur moitié de terrain avant ce coup d'envoi. On parlait effectivement d'Aymen Hussein. Il y a une petite surprise, je vous parlais du gardien. Donc c'est le gardien numéro 2 qui a été sélectionné par le sélectionneur de l'Irak. L'autre petite surprise, c'est Ali Al-Mahdi qui joue à Luton Town, Détroit anglaise, qui d'habitude forme justement le duo d'attaque avec Hussein, un duo qui est d'ailleurs, vous l'avez dit, effectivement assez souvent dangereux. Et il est sur le banc, Ali Al-Mahdi, et il est remplacé par Ahmed Kassem, qui est un joueur qui connaît les pelouses américaines puisqu'il joue à Nashville en MLS. Voilà pour faire un petit peu le tour de ce 11 irakien qui va donner le coup d'envoi de la droite vers la gauche, tout en blanc, face à une équipe de France tout en bleu. Et je pense que Ousmane Dembélé va bien aller rejoindre le côté droit. En tout cas, il est sur la droite de Michael Olise pour l'instant.
1: Ils ont gardé le suspense jusqu'à la fin.
0: Hein. Ouais, on va voir comment ça se déploie. Ouais, là, c'est très très clair. Il va au petit trot se coller à sa ligne de touche sur le côté droit. Et donc, Michael Olise, qui a été si performant suite à son replacement dans l'axe, débute ce match dans l'axe également face à l'Irak. C'est parti les amis pour ce deuxième match qui enverra peut-être les Bleus en

0: Mbappé, la première situation. Kylian Mbappé qui passe pas très très loin là de récupérer ce ballon un petit peu court. Le capitaine des Bleus sur cette frappe trop croisée de Manu Koné, un petit peu écrasée. La frappe pied gauche de Manu Koné. Ben voilà, on a vu la première situation dans la surface de réparation irakienne. Le dégagement en panique derrière la récupération. Manu Koné, la frappe. Et Kylian Mbappé qui, ça y est, honore officiellement sa 100e sélection à 27 ans seulement, qui est déjà allé afficher un petit peu sa frustration d'avoir été trop court sur ce ballon. Et bah oui, parce que Kylian Mbappé, il voit quand même Léo Messi faire la une des dernières actualités sportives, ouais. Puisque Léo Messi est désormais le meilleur buteur de l'histoire de la Coupe du Monde.
1: 5 buts en 2 matchs, hein, c'est quand même pas mal.
0: Et un petit triplé de Kylian Mbappé lui permettrait de revenir à niveau de Léo Messi. On est évidemment certain qu'il a ça dans un coin de sa tête. Oui, bien sûr.
1: Quand on sera à 1-1 à la 80e, on se dira, oh là là, on verra. Hein.
0: Allez, Kylian Mbappé justement qui est en possession du ballon. Il a le petit dédoublement là de Lucas Digne. Alors là, sur un petit crochet simplement extérieur, pied droit, il a fait lever tout le stade. Kylian Mbappé, on sait que c'était une superstar. Voilà, passe de Michael Olise, laser comme il sait le faire. La plein axe qui est interceptée. Vraiment une extremis par la défense irakienne. Il y avait un bel appel. Surveillé comme le lait sur le feu, évidemment, Michael Olise et Ousmane Dembélé. Cette fois-ci, c'est sûr et c'est certain. Et on va entériner l'affaire sur son côté droit. Et Michael Olise, bien en soutien. Bon, a priori, c'est quand même une certaine logique. Quoi. On voit mal comment Didier Deschamps aurait pu revenir en arrière.
1: Évidemment. Je sais pas ce qu'on pensait. C'est logique, Charlotte.
2: Ah, c'est logique, oui, non, parce qu'on se souvient, Olise, au tout début qu'il arrive sous l'ère Deschamps, il était à ce poste-là, donc où c'était intéressant, mais sans plus. Et au fur et à mesure, comme au Bayern, il est sur le côté droit, bah, il l'a remis logiquement sur le côté droit. Donc je pense que c'était vraiment pas forcément un non-match du côté de Dembélé, mais juste on l'a pas trouvé. Mais là, ce qui va être intéressant avec Barcola, c'est qu'il y aura beaucoup plus de liberté avec Kylian Mbappé, qui va être un peu plus à l'intérieur du jeu et qui va pouvoir se retourner balle au pied et Barcola proposer en profondeur. Et Lucas Digne aussi, on l'a vu juste avant, qui s'est projeté aussi, c'est intéressant.
0: La première offensive irakienne qui est stoppée là par la bonne défense des Bleus. Malheureusement derrière, le contre est mal négocié. La passe pas très bien assurée là justement sur le côté droit. Celui d'Ousmane Dembélé, c'est Ahmed Kassem là qui est allé un petit peu mettre le bazar. Ou tenter de le mettre plutôt dans la défense des Bleus, qui a été bien stoppé. Les Irakiens qui vont récupérer à nouveau le ballon et effectivement qui ne sont pas positionnés en bloc bas, hein. On voit Ayman Hussein là qui est en pointe avec son numéro 18 qui est en train de naviguer là entre William Saliba et Upamecano. On sait qu'il peut être un relais, hein, par sa taille, son jeu de tête, vous en avez parlé, qui fait les appels. Et les Irakiens qui ont décidé de jouer, d'aller le chercher justement, Hussein là qui est bien pris, ouais, très rapidement pris par William Saliba dans un premier temps et Manu Koné dans un deuxième temps, facilement récupéré ce ballon pour les Bleus. Allez, il y a un petit peu de chance, là faut y aller. Jules Koundé, le 1-2 mal négocié, la première passe était belle vers Ousmane Dembélé, mais alors derrière c'est pas le bon tempo là, la passe d'Ousmane pour Jules Koundé qui avait de l'espace pourtant devant lui. C'est pas grave, on va le récupérer ce ballon, on récupère facilement les ballons et ça c'est une bonne nouvelle, hein, dans ce début de match. 4 minutes de jeu, toujours 0-0 dans ce deuxième match de la Coupe du Monde entre les Bleus et l'Irak. Et l'équipe de France qui va repartir à l'attaque avec Ousmane Dembélé. Cette fois-ci, après la mauvaise passe, c'est le mauvais contrôle d'Ousmane Dembélé qui était parti un petit peu dans l'axe, qui avait quitté sa ligne de touche, qui a été trouvé par Jules Koundé et qui ne réussit pas à se mettre ce ballon dans le bon sens.
1: Nico, c'est vrai qu'il a... Ouais. On récupère vite les ballons, mais on les perd vite aussi, Charlotte.
0: Oui. Et puis deux fois du même côté là.
2: Ouais, après là il s'est mal coordonné, il s'est mal orienté Ousmane Dembélé, mais on l'a vu contre la Norvège, à partir du moment où les Norvégiens ont récupéré beaucoup plus rapidement le ballon, c'est là qu'ils étaient en difficulté, les Irakiens. Donc là c'est quelque chose à prendre en compte, et les Français sont très très forts à la réaction dès la perte de balle. On a 5-6 secondes pour récupérer le plus rapidement le ballon parce que l'adversaire est en déséquilibre. Donc là ça peut faire mal.
1: Et Nico, on sent que les Français ils sont activés, hein. Ils sont physiquement, ils sont alertes, ils sont bien, ils n'ont pas envie de faire de détails ce soir.
0: Il y a aussi le début de match face au Sénégal, hein, ouais. Peut-être qui trotte un peu dans les têtes. Ils ont été critiqués, ils ont reconnu eux-mêmes au cours des derniers jours là, qu'ils étaient quand même passés à côté de leur sujet, de leur entrée dans la Coupe du Monde, en tout cas en ce qui concerne la première période évidemment, parce qu'en deuxième c'était festival. Donc oui, il y a forcément des intentions avec Kylian Mbappé là, qui récupère le ballon de l'espace pour Kylian Mbappé. Il y a faute sur Kylian Mbappé, il y a grosse faute même sur Kylian Mbappé. Premier carton jaune de cette partie, il est pour Alamari, le milieu de terrain là, qui a été complètement dépassé par la vitesse et le crochet extérieur de Kylian Mbappé, qui avait de l'espace, qui était allé prendre 10-15 mètres et derrière faire parler la

0: vitesse sur bah c'est là qu'on voit peut-être hein, la différence entre des joueurs bah, d'expérience, de niveau international, et puis d'autres qui peuvent laisser traîner, faire une grosse faute, parce que là franchement sur l'accélération il était complètement dans le vent à la Marie, il a laissé traîner le pied. C'est tout à fait logiquement que l'équipe de France se procure ce coup franc qui va être rapidement joué par Michael Olise. Deuxième poteau, la tête elle est bleue. Ouais, et bien ce ballon, il y a pénalty peut-être parce qu'on s'écroule dans la surface de réparation. Non, c'est Ousmane Dembélé me semble-t-il qui s'est écroulé. Non, c'est Upamecano par contre qui était monté, qui est allé s'écrouler dans la surface de réparation. Il n'y aura rien du tout, le ballon restera bleu et ce sera pour Kylian Mbappé derrière en première intention. Le centre, c'est pas facile ça de la part de Kylian Mbappé, longue transversale de la droite vers la gauche dans la surface de réparation. Kylian Mbappé qui a tenté de remettre ce ballon en première intention avec son pied gauche vers Ousmane Dembélé. C'était compliqué, ça a été dégagé par la défense irakienne. Ils se sont parlé, les deux ex-coéquipiers au Paris Saint-Germain. Un petit clin d'œil de Kylian Mbappé vers Ousmane Dembélé, l'air de dire bon, la prochaine fois celui-là je te le mettrai mieux que ça. Et Kylian Mbappé en tout cas il est très très actif effectivement, à l'image c'est vrai de toute l'équipe de France dans ces 7 premières minutes de jeu. Le premier corner de cette partie de la gauche vers la droite, c'est Ousmane Dembélé qui a traversé le terrain là-bas pour aller le frapper. Il va le jouer finalement à deux avec Michael Olise, servi à nouveau Ousmane Dembélé qui va les provoquer. Ouais, il se fait déposséder du ballon un petit peu trop facilement, il y aura une touche derrière qui restera bleue, mais un petit peu téléphoné là, le dribble de Ousmane Dembélé s'est bien défendu en tout cas par Iqbal, et derrière c'est Lucas Digne qui va du même côté pouvoir centrer, mettre ce ballon dans la surface de réparation. Le dégagement des deux points un petit peu en catastrophe, c'est pas terminé, la première frappe d'Olise, la deuxième frappe de Kylian Mbappé cette fois-ci côté droit qui passe à côté et largement début de Ahmed Basil, mais voilà, ça commence à chauffer un petit peu dans la surface de réparation de l'Irak.
1: On sait plus quoi faire hein, du côté de l'Irak, tellement dès que la possession du ballon est aux Français, ça va beaucoup trop vite. Donc ils mettent de l'intensité. C'est très intéressant parce qu'ils sont très bien équilibrés, coordonnés les Français. Donc à partir du moment où on ne sait même pas si on doit défendre à droite, à gauche, devant, derrière, bah, ça nous donne le tournis. Très très bonne. Ça fait 8-9 minutes. Les Français sont en bonne posture.
0: Ouais, ils sont étouffés complètement les Irakiens, ils perdent ballon sur ballon. Manu Koné encore là en patron au milieu de terrain. Le coup de sifflet, il vient pas du terrain, il vient des tribunes, ça joue. Attention Michael Olise là qui le perd ce ballon, qui reste à terre, ça va aller pour Michael Olise qui se relève, et les Irakiens vont tenter effectivement d'aller un petit peu calmer le rythme, de mettre un petit peu le pied sur ce ballon, de faire 2-3 passes de suite. Ce sera pas sur ce coup là l'ouverture directement en première intention pour aller toucher les attaquants trop profondes, et Mike Maignan à la limite de sa surface de réparation pour s'emparer de ce ballon après une bonne lecture du jeu. Ouais, il est bien parti là-bas, mais il y a faute non quand même sur Barcola. Il le réclame, ce coup de sifflet, Bradley Barcola. Il y avait une ouverture côté gauche, Lucas Digne, Bradley Barcola. Il y a un petit bloc là. La salle des Sixers de Philadelphie est pas très loin, mais ça en basket ça peut être autorisé. En foot, il y avait peut-être un petit quelque chose. En tout cas, cela n'a pas plu à Bradley Barcola qui a réclamé la faute. Rien du tout, dit l'arbitre de cette rencontre. On n'en a pas parlé, il s'appelle Drew Fisher. Il est canadien et c'est lui qui a donc donné le coup d'envoi il y a de cela 9 minutes, toujours 0-0 entre la France et l'Irak. Mais grosse domination des Bleus, pas d'occasion hyper franche, mais de grosses situations pour les hommes de Didier Deschamps. Le Charlotte. Voilà encore.
1: Mais je pense qu'il y a des consignes hein, auprès des arbitres. On laisse énormément jouer.
2: Ouais,
1: vraiment.
2: C'est très
1: les
2: agréable,
1: petits blocs, les petits tirages de maillot, on laisse jouer. Et même, je trouve que les joueurs, ils se relèvent beaucoup plus rapidement que d'habitude. Donc, c'est intéressant pour nous, les spectateurs.
0: Allez, Michael Olise dans l'entrejeu. Ousmane Dembélé sur son côté droit, il va aller cette fois-ci il passe Ousmane Dembélé, le coup de rein, un joueur éliminé, deux joueurs éliminés, le 1-2 avec Michael, avec Jules Koundé. Ce n'est pas terminé, le centre qui ne donnera rien, ça continue pour les Bleus. Adrien Rabiot cette fois-ci dans l'axe, on va tenter côté gauche, le petit débordement pour Lucas Digne à la passe de Barcola. Il y avait de l'idée mais un petit peu trop profonde là aussi dans ce geste-là pour aller vraiment chercher Lucas Digne. Mais vraiment il y a panique hein. Panique à bord dans la défense irakienne. Ils sont dépassés par les petits jeux à 2, les petits jeux à 3 de l'équipe de France. Allez, il faut aller marquer très rapidement dans ce match. Kylian Mbappé aux 30 mètres, la transversale côté droit pour Ousmane Dembélé. Il va être conservé ce ballon entre Jules Koundé et Ousmane Dembélé, perdu désormais ce ballon. C'est ça fait quand même 3 ballons de suite là, sans énorme pression autour des deux qu'on perd dans la connexion Koundé-Dembélé. C'est on perd des. C'est vrai que tu l'as dit, hein, Pierre. On va récupérer des ballons rapidement, mais on les perd rapidement et on les perd quand même pas mal sur ce côté droit. Mais en tout cas, Dembélé, même si ça manque un petit peu de précision, il est actif, hein, très clairement dans cette dans ce début de match. On le voit, il essaie de provoquer, il met de la vitesse.
1: Bon. On perd des ballons, Nico, parce qu'on veut jouer en première intention, beaucoup de spontanéité, et c'est pour ça qu'il manque un petit peu de justesse technique. À partir du moment où on joue en une touche de balle, c'est très compliqué pour mettre du rythme. Justement, ce qu'on voit, les Irakiens qui ont un peu le tournis, mais un peu plus d'application, il manque que ça.
0: Allez, le dégagement à mettre Basile pour mettre ce ballon loin devant. Là, il y a peut-être un petit quelque chose en faveur de l'Irak. Ben non, on laisse encore jouer. Cette fois-ci, c'est tant mieux pour nous. Lucas Digne qui va remonter ce ballon là-bas sur le côté gauche. Non, il écoute William Saliba qui est sur sa droite, qui lui dit de calmer. Et on va repartir du côté du rond central avec Upamecano qui dépasse la ligne médiane, qui va aller chercher côté droit Ousmane Dembélé. Il a du champ cette fois-ci, Ousmane Dembélé, le relais avec Michael Olise. Allez, Ousmane Dembélé qui se met sur son côté gauche. Ouais, il a perdu la vitesse là. Ousmane Dembélé n'est pas le ballon cette fois, et on va donc repasser derrière avec une phase de possession de la droite vers la gauche, puis de la gauche vers la droite pour tenter de trouver la faille, la solution dans ce bloc irakien. C'est vrai qu'on a dit qu'ils jouaient beaucoup les Irakiens, et c'est vrai, bah, là ils ont compris peut-être qu'il fallait se replier un peu plus parce que sinon ils allaient en prendre un rapidement après 12 minutes de jeu. Et c'est vrai qu'on a quand même une équipe irakienne qui est très très regroupée derrière et qui tente surtout de résister aux assauts des Bleus. Ousmane Dembélé dans la surface de réparation, le centre d'Ousmane Dembélé, ouais, ils ne s'en comprennent pas là, le gardien avec son défenseur direct, pourtant le ballon était facilement captable pour Ahmed Basile, mais c'est le symbole de la panique qui gagne la défense irakienne. Ils se sont mis dans le jus tout seul et ils se dégagent quand même, mais laborieusement, ballon encore dans les pieds des Bleus avec Manu Koné derrière Upamecano. Michael Olise qui est passé cette fois-ci sur le côté droit, ouais, qui a tenté là d'aller chercher son capitaine, l'appel de Kylian Mbappé. Il va le récupérer, Kylian Mbappé, ce ballon avec un petit peu de réussite, le petit crochet extérieur derrière de la surface de réparation. Michael Olise, il va frapper. Michael Olise dans sa situation préférentielle, légèrement désaxé sur le côté droit, il a ouvert son pied gauche. Combien de fois il est allé chercher le petit filet extérieur dans cette position là, notamment du côté du Bayern Munich, mais là la frappe de Michael Olise a été contrée. Ouais, c'est des vagues bleues, hein. Franchement, ça n'a n'arrête pas d'aller et venir dans la surface de réparation. Le voilà encore, Michael Olise avec Kylian Mbappé. La frappe de Mbappé, le but! Le but exceptionnel encore une fois de Kylian Mbappé. Pied gauche, limite de la surface de réparation. La frappe sèche, 1-0 pour l'équipe de France. Ça devait finir par arriver pour l'équipe d'Irak qui subit. Et Kylian Mbappé qui vient marquer son 15e but Coupe du Monde avec l'équipe de France pour sa 100e sélection. La petite frappe, pied gauche, il nous avait déjà mis un missile face au Sénégal, pied droit, et bien celle-ci vient pied gauche et elle vient récompenser un début de match largement à la faveur de l'équipe de France. France 1, Irak 0, le but à la 14e du capitaine des Bleus.
2: Ouais, Charlotte Forgeret, elle a mis les mains sur sa tête, hein, quand elle a vu le but de Kylian. Charlotte, c'est du Kylian tout craché, mais de la droite.
1: Ouais, en fait j'aime beaucoup parce qu'il se déplace énormément, il essaye, ouais, de se rendre disponible, et là en fait il se pose pas de questions, il se met sur son pied gauche, il est bien orienté, il est bien équilibré, mais ses épaules vers l'avant, la prise d'information aussi, et puis le gardien qui est un petit peu masqué, je pense qu'il était mal positionné, là on le voit un petit peu trop proche de son premier poteau, mais après trop dur, hein, pour un gardien, pour Basile, pour toucher ce ballon. La prise de balle, la prise d'info, elle est parfaite, et il savait très bien, après il est un petit peu contré peut-être par Almari. Mais vraiment, à partir du moment où on met les intentions, où on met les ingrédients, où on veut récupérer le ballon vers l'avant le plus rapidement possible, on fait la différence à chaque fois.
2: Bruno Salomon, excuse-moi Nico, juste sur les réseaux sociaux et sur le chat de la chaîne YouTube ici, est-ce que ça réagit au,
3: ouais,
2: but de
3: Kylian ? Effectivement, ça réagit sur la chaîne. N'hésitez pas, vous venez vous abonner, vous venez réagir sur cette soirée. Le Kicks Kiki Mbappé est en forme, nous dit Claude. Maxence nous dit, et Baum après sur les réseaux. Le Kix est en mission, ça c'est Abligno qui nous annonce ça. De toute façon, c'est clair, il a un lièvre devant qui s'appelle Messi, il va aller le chercher. Ça c'est autre chose, mais ça c'est une réflexion perso. Mbappé, quand il entend la Marseillaise, il est injouable. Ça c'est Valoupe qui dit ça, etc., etc. Gloire au Dieu Kiki, c'est en tout cas ce qui est en train de déferler sur les réseaux sociaux.
2: Nicolas Perronnet à Philadelphie.
0: Avec l'équipe de France qui est déjà repartie à l'attaque, hein, vraiment ils ont l'intention d'aller plier ce match rapidement, les Bleus. En tout cas, ils profitent du début de match très très compliqué de l'Irak, là, qui a du mal vraiment à se dégager, encore là à l'image de ce dégagement qui est récupéré vraiment 20 mètres par Manu Koné, qui joue quasiment comme un Michael Olise, tellement les ballons sont facilement récupérés par l'équipe de France. Ils ont envie d'aller mettre le deuxième très très rapidement, les Bleus. Je suis complètement d'accord, moi, avec toi, Bruno. Je pense que Kylian Mbappé, il n'a qu'une envie, c'est d'aller chercher Léo Messi. Et moi, je vous l'annonce, hein, le triplé ce soir de Kylian Mbappé, parce que franchement, il nous a dit tout le contraire hier lors d'une conférence de presse. Il nous a fait une conférence de presse, mais alors masterclass encore, Kylian Mbappé. Il a été incroyable, il a déminé tous les sujets, il a été intéressant sur tout. C'est vraiment un exercice dans lequel il excelle, et forcément, bah, il nous a fait des réponses à la Kylian Mbappé, certes, mais en nous disant que pour lui, c'était pas très important d'aller chercher ce record de but en Coupe du Monde. Évidemment que si, que ça l'est. Évidemment qu'il a toutes les statistiques qui défilent dans sa tête. Et évidemment qu'il était au courant, avant ce coup d'envoi, que Léo Messi avait mis son quatrième but en deux matchs et qu'il avait délogé Miroslav Klose de ce classement des buteurs. Et évidemment qu'on va avoir là entre les deux l'une des histoires de cette Coupe du Monde. En tout cas, bah, ça fait quand même 3 buts en deux matchs pour Kylian Mbappé, qui, on l'a dit, hein, fait sa centième sélection ce soir. C'est quand même hallucinant. Il a 27 ans seulement, Kylian Mbappé. On sait que c'est devenu le patron de cette équipe de France déjà depuis belle lurette, puisque c'est sa troisième Coupe du Monde. Mais juste un chiffre, alors on va quand même regarder le débordement de Michael Olise avant de vous le donner. Le centre de Michael Olise, ça donnera rien. Juste un chiffre: si la France va en quart de finale, Kylian Mbappé à 27 ans, il aura plus de sélections que Didier Deschamps en tant que joueur. Voilà, c'est quand même hallucinant. Wow. De se rendre compte du poids qui est en train de prendre, évidemment, Kylian Mbappé dans cette équipe de France. C'est pas une surprise.
2: Et hier en conf, il disait qu'il avait joué sa première Coupe du Monde au poste d'ailier droit, la deuxième au poste d'ailier gauche et la troisième au poste de numéro 9. Il a mis son but au poste d'ailier droit, hein, Charlotte, ce soir.
1: Oui, parce qu'il a vu qu'il y avait beaucoup d'espace et qu'il était très très libre, parce que les autres joueurs autour de lui lui ont fait un gros gros travail. Et puis je sais pas, là j'ai l'impression qu'il s'est dit: bon allez, là c'est ma Coupe du Monde, c'est la mienne, et c'est avec l'équipe de France que c'est ma compétition.
3: Il n'a pas le choix. Il doit le rattraper pour sa saison.
1: Il a tellement été critiqué là ces dernières semaines.
3: À juste titre, il a voulu la lumière.
1: Et il le montre sur le terrain, clairement.
3: Tout à fait.
2: Nicolas Perronnet, ce sont les Irakiens qui ont le ballon.
0: Ouais, et c'est plutôt rare. Donc on va voir ce qu'ils en font. Ils sont dans leur moitié de terrain avec une Ola à la 18e minute de jeu qui est en train de se déployer dans cet immense stade de Philadelphie. 68 000 places, totalement remplies évidemment, pour aller voir l'équipe de France face à l'Irak. Ouais, elle est belle cette transversale là-bas pour Bradley Barcola. Elle est magnifique, Bradley Barcola dans la surface de réparation, qui se met sur son pied droit, la frappe peut-être, non, il repart sur son pied gauche, il va s'enfermer, c'est un petit peu compliqué. Que va-t-il nous inventer? Le centre de Bradley Barcola, oh, il laisse passer Kylian Mbappé. Il avait peut-être mieux à faire, parce que derrière lui il y avait Ousmane Dembélé. Ouais, ils se sont peut-être pas tout à fait compris là, les deux hommes. Mais Bradley Barcola qui nous a fait un petit peu son petit festival, il s'est allé s'enfermer, c'est dommage. Peut-être qu'il avait mieux à faire lui aussi en première intention, mais alors la transversale pour aller le toucher là, Bradley Barcola, elle était super belle de la part des Bleus. Ça en revanche est trop profond, et ça va permettre à l'Irak encore une fois de se dégager. Ben voilà, effectivement, les Irakiens avaient le ballon, mais ils n'en ont pas fait grand chose. Ils n'existent absolument pas dans cette partie, ça doit être un cauchemar pour eux.
1: Non, parce qu'ils sont surtout entre deux. Qu'est-ce qu'on fait? Est-ce qu'on presse un petit peu plus haut? Mais du coup, ça donne là l'opportunité à Upamecano ou Saliba de mettre des longs ballons vers Barcola ou Kylian Mbappé sur le côté gauche, ou est-ce qu'on est en bloc médian bas? Mais du coup on va falloir exister, parce que là on perd 1-0. Donc là ils sont vraiment dans l'entre-deux, ils se font des petites passes là à 10 mètres, et ils avancent pas du tout, les Irakiens.
2: Et on vient de voir Ousmane Dembélé presser le gardien comme il a l'habitude désormais de le faire avec le Paris Saint-Germain, Nicolas.
0: Ouais, l'ouverture, ouais, Michael Olise, là, plein axe, mais la passe vers Kylian Mbappé qui était mal assurée, c'est pas la meilleure idée qu'il ait eue là pour le coup, Michael Olise, parce que celle-ci était un petit peu trop lisible. Mais il y a quelqu'un qui fait un gros match aussi, je sais pas si vous serez d'accord, en tout cas un bon début de match, c'est Manu Koné. Il récupère, alors il ratisse un nombre de ballons au milieu de terrain, il se projette hyper vite derrière, il trouve la solution très rapidement. Et Barcola aussi, la vitesse de Barcola sur son côté gauche là-bas, encore limite de la ligne de sortie de but, comme On le connaît, hein, Bradley Barcola, quand il lance son ballon loin devant lui, là, qui fait la différence avec le coup de rein, avec la vitesse. Cette fois-ci, il avait mis dans le vent encore son défenseur direct, mais derrière, le centre était pas très bien assuré. Le centre, celui-ci, est mieux assuré. C'est dégagé par le gardien de l'Irak, récupéré par Manu Koné, encore lui derrière, et Ousmane Dembélé, cette fois-ci sur le côté droit, qui va le perdre. Ce ballon, attention à la transition irakienne. C'est bien couvert, ça, par Upamecano, pas de souci. Qui est venu donner un petit coup de main à Jules Koundé, s'il en était besoin, pour récupérer ce ballon devant la tentative irakienne d'aller toucher Ibrahim Bayesh sur le côté gauche de l'attaque irakienne. On est de retour dans la moitié de terrain de l'Irak avec Bradley Barcola, Adrien Rabiot. Bradley Barcola, encore, qui n'est pas en situation de hors-jeu, qui va se mettre sur son pied droit, le centre de Bradley Barcola. Il y avait Michael Olysée, c'est tout. Dans la surface de réparation, dégagement en catastrophe encore de la défense irakienne. Récupération, Michael Olysée. Adrien Rabiot plutôt. Avec Saliba désormais sur son côté droit. Tous les joueurs sont dans les 40 derniers mètres. Dans l'attaque, le secteur de l'attaque de l'équipe de France, un petit peu de champ là peut-être pour Ousmane Dembélé. Non, il va choisir le centre, pied gauche, et Kylian Mbappé là qui va peut-être en rajouter un petit peu sur son contact. Il était un petit peu balancé, oui, Kylian Mbappé, mais alors avec les premières, enfin en tout cas en, à première vue, disons, il a fait tellement de mouvements avec les bras que je me dis qu'il en a peut-être rajouté un petit peu. Kylian Mbappé, deuxième poteau.
1: Barcola, il faut qu'il tente, hein. Il faut qu'il tente un peu plus. Il rentre dans la surface, il fait la différence. On n'arrive pas à le prendre. Moi, je pense qu'il faut qu'il tente. Là, il essaie de trouver un partenaire, mais il a la qualité de frappe, hein, Bradley Barcola. Il a l'opportunité.
2: Il faut dire qu'il y a beaucoup de quand même d'attaques qui passent par le côté droit de l'équipe de France pour l'instant. Hein.
1: Oui, par Ousmane, il colle bien la ligne aussi, c'est intéressant. Et là, on a un peu mieux coordonné avec Jules Koundé, parce qu'on se souvient, contre le Sénégal, c'était un peu plus compliqué de trouver des automatismes avec Michael Olysée.
2: C'est l'heure de la pause fraîcheur. Vous écoutez ici, on est en train de commenter ensemble le deuxième match de poule de la Coupe du Monde entre la France et l'Irak. 1-0 pour les Bleus.
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2: Avec Charlotte Lorgeret, ancienne joueuse et consultante ici pour cette Coupe du Monde. Bruno Salomon qui lit vos messages sur les réseaux sociaux. Nicolas Perronnet qui nous fait vivre ce match depuis le stade à Philadelphie. Ce 1-0 entre la France et l'Irak. D'abord, je vais me tourner vers toi, Charlotte. Globalement, ce premier carton du match, puisque désormais il faut parler de carton. Comment tu l'analyses, ce premier carton des Bleus? On est très très loin de ce qu'ils avaient proposé en première mi-temps contre le Sénégal.
1: Il y avait zéro intention, hein, dans cette première période contre le Sénégal. Vraiment... ronronnant, on ne savait pas trop ce qu'ils voulaient faire.
2: Tremblotant même,
1: ouais,
2: peut-être.
1: Oui, bah, techniquement c'était déjà pas bon, mais on a l'impression qu'en fait ils se sont dit bon, bah, comme on a des individualités de dingue, on va faire la différence. Mais là je vois vraiment tout le monde de A à Z, que ça part de Mac Maignan à Kylian Mbappé devant, ils sont tous concernés, concentrés, et il y a cette efficacité très rapidement trouvée par Kylian Mbappé, donc ça fait la différence.
2: Quelles sont les réactions sur les réseaux sociaux, Bruno Salomon?
3: Alors déjà, on va attaquer avec notre chaîne YouTube sur ICI. Ici, vous êtes de plus en plus nombreux à nous rejoindre et
2: Welcome.
3: À commenter cette rencontre. On a par exemple Joe XFR qui nous dit bien le bonsoir. Voilà, c'est toujours sympathique de se présenter.
2: En vrai, il dit que bonsoir,
3: oui,
2: mais bon,
3: voilà,
2: il...
3: moi je rajoute que
2: il
3: bien en, le bonsoir.
2: Il enjolive.
3: Oui, mais c'est... Bonsoir, ça fait un peu sec.
2: Ah ben,
3: tu vois, donc bien le bonsoir, c'est voilà, c'est une espèce de formule qu'on essaie de mettre un peu en place. Il y a aussi Nadège qui nous dit bonsoir. Juste, est-ce qu'on va avoir que les commentateurs en vidéo ou est-ce qu'on va avoir les images? Ben non, c'est ça aussi les matchs sur YouTube, c'est de vivre la rencontre avec Nicolas au stade et avec nous aussi en studio. Ils sont en train
2: ce
3: de.
2: Ce qui vous empêche pas d'avoir les images sur M6.
3: Tout à fait.
2: Hein. En fait, ce que font les supporters, c'est qu'ils mettent les images de la télé et ils écoutent sur sur notre radio, sur ICI, et en pouvant commenter et en pouvant interagir avec nous en direct.
3: Claude, qui est l'animateur de la soirée pour l'instant,
2: c'est
3: sur
2: clair.
3: Notre chat,
2: notre Claude, il
3: est à fond, il est à fond, il veut un triplé de Kylian Mbappé, il veut en fait faire taire Nicolas, parce que tout à l'heure il a dit qu'il n'est peut-être pas faire de passes décisives. Bah si, Kylian va aussi faire des passes décisives selon Claude. Ça c'est pour les messages, et puis sur les réseaux sociaux il y en a un qui est mis en avant, c'est Dayot Upamecano, sur ses relances, gros travail. Alors j'aime beaucoup le nom nom du gars, c'est Jean Bombeur, qui nous dit les relances de ce mec sont quand même incroyables. Le défenseur le plus complet d'Europe. Ça, c'est pour la petite réflexion. On a aussi avec les supporters. Alors, il y a Bobo, par exemple, qui dit que pour l'instant, Barcola est un peu un agneau dans tout ça, que c'est un peu trop tendre pour cette équipe de France. Et Dembélé aussi ramasse un peu quelques grêlons, par exemple, avec Haaland. Alors, non, ce n'est pas le joueur norvégien, puisque la Norvège joue à 2h du matin face au Sénégal. Mais mon Dieu, que Dembélé, c'est faible ce soir.
2: Oulala.
3: Dembélé qui est. Ouais, mais il est attendu sur ce genre de match et pour l'instant, ça passe pas.
2: Nicolas Perronnet, il y a eu du changement. Le jeu a repris. Il y a eu du changement du côté de l'Irak.
0: Oui, effectivement, avec la sortie d'Aymen Hussein, le capitaine, c'est sans doute un problème, j'imagine, musculaire, physique, enfin,
2: ouais,
0: je sais pas quoi.
2: Il grimaçait en sortant.
0: Mais voilà, je vois pas comment l'équipe d'Irak pourrait faire sortir dans ces conditions-là.
2: Non, le capitaine,
0: son meilleur
2: buteur,
0: joueur et capitaine, ouais. Effectivement. Et le joueur dont on parlait tout à l'heure, hein, qui a débuté sur le banc, qui d'habitude est son partenaire, dans le duo d'attaque de la sélection irakienne, c'est Ali Alamadi, joueur de Détroit anglaise du côté de Luton Town qui est entré sur la pelouse. Ça n'a pas arrangé franchement les affaires irakiennes qui est en train de prendre l'eau vraiment cette sélection et qui en plus perd son meilleur joueur. Le voilà justement Alamadi dans la surface de réparation et ils vont peut-être me faire mentir parce qu'ils vont peut-être se créer leur première situation les Irakiens avec le centre, deuxième poteau et la tête irakienne, ouais, elle a été trouvée et il y aura un corner à suivre pour l'équipe d'Irak. C'est justement Ali Alamadi, dès son entrée sur la pelouse, là, qui était à la réception de ce corner de la gauche vers la droite. Ah non, bah non, finalement, il n'y aura pas de corner. Ça a été corrigé par l'arbitre central. C'est Mike Maignan qui va pouvoir dégager son camp. Je voulais juste vous dire que la pause fraîcheur, pour une fois, elle avait bien porté son nom parce qu'effectivement il fait chaud. On a vu tous les joueurs vraiment s'hydrater. Il fait chaud, puis en plus il fait lourd. Vous savez, cette fameuse chaleur d'orage là qui est vraiment assez insupportable. Et la deuxième chose, c'est que ça, on va en reparler pendant la Coupe du Monde. Les pauses fraîcheurs, elles commencent à être, mais alors sifflées, huées dans tous les stades. Et pour que ça s'entende pas, en fait, la FIFA met la sono à fond. Voilà. Dès qu'on voit
2: On connaît le truc. Hein,
0: oui, on connaît l'astuce. Mais alors moi, j'ai fait Toronto, j'ai fait New York et là du coup Philadelphie et dans tous les stades on sent que c'est un mouvement qui est en train de monter. À chaque pause fraîcheur, vous avez le stade qui siffle. Voilà, et c'était le cas encore pour celle-ci.
3: On est avec eux.
2: Oh, exactement, j'allais dire je masse aussi. Je sais pas si Charlotte est fan des pauses fraîcheurs ou pas.
1: Quand on parle des joueurs, oui, quand on aime bien avoir ces pauses fraîcheurs. Donc après, c'est vrai que s'il fait 12 degrés, ça sert à rien les pauses fraîcheurs. Donc je peux comprendre la polémique, mais après, peut avoir un remaniement tactique, peut avoir un joueur à un moment donné, il a besoin de plus de récupération. On se dit quelques mots. En fait, c'est important aussi pour les joueurs de se réunir. Après, c'est vrai que pour le spectacle, ça casse un peu le rythme, mais pour les joueurs, des fois, ça peut être très important.
2: Ouais.
0: Il était très bon là-dessus, Kylian Mbappé, en conférence de presse. Hein.
2: Ouais.
0: Il était très bon.
2: Ouais, ouais.
0: Il nous a dit moi, j'ai pas forcément d'avis. Enfin, ça voulait dire qu'il en avait quand même un. Mais il a dit moi, si à la 25e, je suis carbo, qu'on est mené, qu'il y a rien qui va, je suis bien content d'avoir une petite pause, quoi. Et c'est vrai. Donc, nous, on n'aime pas, mais les joueurs, eux, voilà,
2: de toute façon,
0: ils n'ont pas le choix. Ils n'ont pas le choix, mais ils ont ce regard-là, je pense,
2: si
0: aussi.
2: Si tu prends le bouillon, ça fait du bien, la pause fraîcheur. En tout cas, on embrasse Gauthier qui est dans l'avion pour Dublin et qui nous écoute depuis l'avion.
3: Oui.
2: Donc, ça, c'est trop cool.
3: Et ils sont nombreux aussi, puisqu'on a aussi Anne-Marc qui nous dit bonsoir à toute l'équipe. Là, c'est bon, je l'ai bien lu.
2: Ah, tu l'as lu.
3: Là, c'est en entier. Nickel, j'ai pas rajouté rien.
2: Il y a Bouyoulou qui nous dit on va gagner 5-0
3: voilà,
2: aussi.
3: Très bien.
2: Ah, c'est pareil, on l'a lu tel quel. Nicolas Perronnet.
0: Là, attention avec les Irak qui ont tenté de réagir un petit peu côté droit et de mettre des ballons dans la surface de réparation. Ça a passé par des centres et cette fois-ci il y aura bien corner confirmé pour l'équipe d'Irak sur ce centre contré par Luke Hadding, donc qui s'est passé là-bas de l'autre côté du terrain sur le côté droit de l'attaque irakienne.
2: On les laisse approcher de notre surface là, Charlotte.
1: Parce qu'on
0: plus, ouais.
1: Attention de ne pas être coupé en deux. Là, on utilise le jeu en profondeur. Donc, il ne faut pas que la défense recule absolument et que les attaquants soient en pressing. Mais s'ils font un mauvais pressing, il faut qu'ils reviennent avec le bloc. Donc, attention.
3: Je peux me permettre, venez regarder la chaîne YouTube. Venez sur ICI parce que Charlotte, en fait, vous fait la démarche en nous disant avec les bras. Elle dit voilà, elle fait la tactique à droite.
2: Et Bruno,
3: à gauche.
2: Il a voulu faire comme Charlotte. Il a fait couper sa bouteille d'eau sur son iPhone.
3: Pour ça, du coup, je suis vachement content.
2: Nicolas,
1: téléphone à vendre,
3: je sais, tu me l'as déjà proposé.
2: Nicolas.
0: Allez, le corner, là, c'est Alamari qui va s'en charger de la droite vers la gauche. La discute entre l'arbitre, les défenseurs et Kylian Mbappé, qui est également venu aux informations. Il va être tiré pied gauche, rentrant ce corner. Première situation dangereuse pour l'Irak. Deuxième poteau, c'est mal tiré. Heureusement, c'est trop long et ça va pas être sauvé. Si, ça a été sauvé, dans une première fois en tout cas, par l'Irak. Et derrière, eh ben, c'est Jules Koundé qui est allé sécuriser ce ballon dans son duel face à Ibrahim Bayesh. Et Michael et Jules Koundé va se charger également de la touche proche de son poteau de corner, donc de l'autre côté.
2: C'était Manu Koné qui avait sécurisé le ballon.
0: C'est Manu Koné, ouais, ouais. D'accord. Et, oui, c'est ça. Et Manu Koné et Jules Koundé.
2: Parce qu'il y a un seul Jules Koundé sur le terrain, normalement. Normalement.
0: Alors c'est comme à New York, on est hyper loin
2: de cette pelouse. Avec ces stades
0: ils sont bien ces stades, mais ouais, voilà, ils
2: auraient trop grand.
0: Ouais, voilà, c'est
2: tout simplement.
0: Pourtant en capacité, c'est pas non plus, enfin c'est 68 000 quoi, mais en fait ils sont tellement évasés, il y a tellement d'espace qui sont faits aussi pour que tout le monde puisse bien consommer comme il faut, avec des stands pour acheter de la nourriture. Vous imaginez bien un petit peu de partout et puis pour pouvoir voir le match quand même. Donc c'est vrai qu'ils sont immenses. Mais en capacité, c'est pas non plus complètement dingue. Allez, les Bleus là sont à proximité de la surface de réparation irakienne avec Ousmane Dembélé qui est passé côté gauche là pour aller se, avec Kylian Mbappé ou à tenter de porter le danger à nouveau. Kylian Mbappé qui a encore accéléré, qui s'est cette fois-ci mis le ballon sur son pied droit. Il y a une bonne sortie irakienne pour empêcher le capitaine des Bleus d'aller inquiéter à nouveau le gardien de la sélection
2: irakienne. Mais c'est pas grave parce qu'il y a Manu Koné derrière et il récupère le ballon. Comme d'hab.
0: Ouais, il ratisse, mais alors un truc de malade quand même. Manu Koné là, dans ce début de partie, bon, faut dire qu'il n'a pas forcément il peut le faire quoi. C'est quand même, on a quand même un niveau, on va dire, du côté de l'Irak, on s'y attendait, mais qui est quand même, du point de vue technique en tout cas, de la conservation de ballon, c'est là qu'on voit quand même peut-être le chemin qui reste à parcourir face à des top joueurs qui composent l'équipe de France. Il y a plein de qualités dans cette équipe d'Irak, mais alors la conservation du ballon sous pression, et quand c'est Manu Koné qui vous met la pression, c'est quand même un petit peu compliqué. Allez, Barcola, Manu Koné encore, qui a un petit peu de chance, on va pouvoir frapper Manu Koné, non, il se met sur son pied droit pour aller chercher Michael Olysee en première intention. Michael Olysee en une touche pour Kylian Mbappé, ça passera pas pour cette fois. Le centre va venir de la gauche là-bas, Lucas Digne, la tête irakienne, premier poteau, la tête irakienne, deuxième poteau, et cette fois c'est bien joué, ça a bien senti avec du sang-froid du côté de l'Irak pour mettre ce ballon dans les gants de leur gardien qui va pouvoir dégager. Ils sont très très hauts là les Bleus. On a Michael Olysee, on a Ousmane Dembélé qui sont en train de parler là justement à Manu Koné. Ils sont en train d'organiser le pressing là, les trois, même les quatre avec Kylian Mbappé. Et c'est Ousmane Dembélé qui est en train de donner un peu comme un défenseur en fait. Un peu comme un défenseur central qui parfois parle forcément à ses coéquipiers, avec la main gère l'alignement. Bah là, il gérait le pressing Ousmane Dembélé, un peu comme on a l'habitude de le voir avec le Paris Saint-Germain, pour vraiment aller mettre la pression sur le dégagement irakien qui se fait à chaque fois de manière assez courte. Ils n'allongent pas en fait, ils n'allongent pas Ahmed Basil. Ah bah là cette fois il va me faire mentir parce que justement le pressing est tellement haut qu'il va aller tenter de chercher plutôt son attaquant tout à là-bas. Et encore Manu Koné, ouais, quel boulot il a bas pour récupérer ce ballon et trouver derrière lui Adrien Rabiot.
2: Et alors que
0: dans la moitié de terrain,
2: on a vu plusieurs tentatives de faire jouer Bradley Barcola dans la profondeur là ces dernières minutes, Charlotte.
1: Oui, parce que là on est en train de voir, ils sont en train d'identifier. Hein, Nico le disait, Ousmane Dembélé fait des gestes avec les bras parce qu'en fait ils voient que leur adversaire ils n'arrivent plus à respirer, donc et que techniquement, tactiquement c'est très compliqué. Donc continuer. Là ils savent qu'ils sont sur un temps fort, il faut absolument pas relâcher la pression.
2: Là c'est vraiment l'eau infestée de requins pour les Irakiens. Ils ont des bleus partout qui n'arrêtent pas de permuter dans tous les sens. Et Nico, si on essaye de suivre les attaquants, c'est vraiment à gauche, à droite, dans l'axe, partout, derrière, devant, c'est fabuleux quoi.
0: Bah ouais, Ousmane Dembélé, on l'a vu tout à l'heure côté gauche, ouais. On voit du Michael
2: Mbappé,
0: Olysee, un petit peu de partout.
2: Il n'y a que Barcola qui ne bouge pas de son côté gauche.
0: Il est assez libre Ousmane Dembélé, mais en fait il était, même quand il était sur un rôle qui se rapprochait d'un rôle de numéro 10, il a toujours été très libre aussi Ousmane Dembélé. Donc c'est vrai que là il a débuté ce match côté droit, mais de toute façon Didier Deschamps il le répète et c'est pas le seul, tous les entraîneurs le disent, oui l'animation quoi, les postes maintenant désormais. Ouais. Et pour le coup, Ousmane Dembélé du côté du Paris Saint-Germain, il sait quand même avec Lucien Riquet ce que ça veut dire. Ils savent faire en fait. Et ça aussi, c'est quand même un atout du côté quand même dans la manche de l'équipe de France, d'avoir des joueurs qui peuvent quand même comme ça, désolé, aller mettre le bazar, passer à droite, à gauche, faire donner le tournis vraiment aux adversaires quand ils le font en club et quand vous avez quand même une grande partie de l'attaque et du pouvoir offensif des Bleus qui est aussi celui du Paris Saint-Germain, forcément ça aide à trouver des connexions et des schémas, et puis aussi ça aide aussi à oser peut-être ce que feraient peut-être pas des joueurs qui se connaissent moins, même avec un sélectionneur comme Didier Deschamps. Donc c'est vrai qu'ils sont complètement perdus les Irakiens, ils n'arrivent pas à sortir de leurs 30 mètres. Nous on est quand même un peu moins dangereux que dans les 20 premières minutes je trouve, mais voilà, il faudra aller mettre le deuxième évidemment avant la mi-temps, parce que la domination elle est quand même outrageuse de la part de l'équipe de France. On le rappelle, 1-0 pour les Bleus depuis la 14e minute de jeu. Le but de Kylian Mbappé, la frappe puissante, pied gauche à l'entrée de la surface de réparation. Et voici la pluie, les amis, qui coup est en train.
2: La pluie, ça va, le problème c'est les éclairs.
0: Ouais, et ben ça a été célébré comme un but. Et là on voit tout le monde se lever à mettre les ponchos, et même certains à aller partir là du côté du public dans les coursives pour se mettre à l'abri, parce que le problème de ce stade, c'est qu'il est ouvert quoi. Alors nous on est franchement privilégiés. Je disais tout à l'heure qu'on était super haut, mais alors franchement je préfère être super haut et être à l'abri du mini toit là qui est juste au-dessus de nous et qui protège une toute petite partie des tribunes latérales que un peu plus bas. Et comme 90% des spectateurs, être là sous le déluge, parce que alors c'est venu d'un coup, mais alors d'un coup comme si vous preniez un seau et que vous le versiez sur la tête. Il n'y a pas eu de signe annonçateur, de petites gouttes de pluie, et là tout le monde est en train de mettre ses ponchos.
2: Les images sont assez sympas, on voit le...
1: Mais c'est dingue que les gens partent comme ça. Tout,
3: ça brasse dans tous les sens.
2: Ouais. Il y a eu une réaction vraiment unanime.
0: Parce qu'en fait, c'est pas des gouttes de pluie en fait, c'est des très grosses gouttes de pluie. Attention, avec Michael Lisier dans la surface de réparation qui a failli être trouvé par Bradley Barcola, qui cette fois-ci a fait le boulot plein axe. Mais c'est vrai qu'on voit les tribunes changer de couleur, parce qu'en fait tous les gens mettent leur poncho, il y en a des blancs, il y en a des jaunes. C'est toujours très très très mode hein, les ponchos, ça va très bien. Mais là c'est un peu
1: c'est toujours à la mode.
0: Non mais c'est voilà, et c'est vrai qu'il y a des gens qui sont en train de se mettre à l'abri tout simplement dans les coursiers, mais c'est rare hein, des stades qui sont sans toit du tout et sans protection du tout. Là c'est pas qu'on n'a pas mis le toit, il y a juste pas de toit rétractable. Alors c'est aussi dans la culture américaine de la NFL, parce que vous savez, ici le foot américain c'est un sport de saison, c'est un sport en fait d'hiver, et on revendique ça d'aller jouer quand il fait froid, quand les pelouses sont gelées, quand c'est compliqué. Voilà, ça va avec la culture du sport US, ça va aussi avec la culture des États-Unis qui est habituée à faire avec le climat. On parlait tout à l'heure de l'alerte météo et de ce pays qui est habitué aux inondations, des tornades, etc. La météo quand même assez violente, avec des phénomènes météo assez virulents, c'est quelque chose qui fait partie du quotidien des Américains. Et puis il y a aussi ici dans le nord des États-Unis pour les équipes de NFL des choix clairement tactiques qui sont faits, parce que sur des pelouses où il fait moins 12 à Buffalo ou ici à Philadelphie ou à Chicago, quand on joue au football américain et qu'on accueille Miami et des équipes du sud, c'est un avantage certain de jouer dans ces conditions. Donc voilà, tout ça mélangé avec évidemment des mesures économiques aussi, parce que ça coûte très cher de faire des toits rétractables, on le sait, dans ce genre de stade, et d'un fond que ces stades de foot américains sont comme ça ouverts aux quatre vents et soumis à la pluie. Le public en tout cas en subit les conséquences avec cette averse qui est en train de tomber. Kylian Mbappé, milieu de terrain, le but extraordinaire peut-être, non, c'est au-dessus. Ouais, il a pris sa chance en première intention. Kylian Mbappé limite du rond central qui a vu le gardien avancer. Ouais, ça passe assez largement au-dessus, mais alors franchement le coup d'œil, il était parfait de la part de Kylian Mbappé. Si celui-là il rentre, évidemment qu'il fait le tour de la planète, mais ça passe au-dessus. À la 40e minute de jeu, Kylian Mbappé qui s'illustre à nouveau. C'est vrai que ça ronronnait un petit peu et que là il a pris l'information. Vraiment en première intention, il a pris ce ballon là, il a tenté le lob. et la pluie redouble d'intensité ici à Philadelphie. 5 minutes avant la pause, les Bleus sont toujours devant, 1-0, l'ouverture du score du capitaine pour sa 100e sélection en bleu, Kylian Mbappé, d'une frappe sèche au quart d'heure de jeu.
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2: Ah, on a eu du mal à le placer ce jingle, Nicolas Perronet. Ça faisait 5 minutes que j'avais le bras en l'air. Nicolas Perronet sous la flotte à Philadelphie pour vous faire vivre le match de la Coupe du Monde. Deuxième match de poule entre la France et l'Irak. 1-0 pour la France. Charlotte Lorgeret, ancienne joueuse et consultante d'ici pour cette Coupe du Monde, est avec nous. Bruno Salomon est là pour faire remonter vos messages sur les réseaux sociaux. Bruno, on nous écoute d'un peu partout. Hein.
3: Ouais, effectivement, ça me plaît beaucoup, par exemple, quand son nous dit on est derrière les Bleus ici à Montréal, on veut le triplé.
0: Kylian Mbappé dans la surface de réparation peut-être. Désolé Bruno, mais on était obligé d'y aller parce qu'il s'est emmené ce ballon. Finalement, ils s'en sortent encore, les Irakiens. Désolé.
3: Son voulait le triplé de Kylian. On en est encore loin, il en manque encore deux pour avoir le triplé. On nous écoute aussi c'est Chris Tapin qui nous écoute de Nairobi où il est minuit 40. Go la France. Il y a Choco Mbana qui nous dit moi il faut leur mettre une manita à ces Irakiens, pour l'instant c'est pas parti là-dessus. Et puis il y a Alexandre qui dit je rigole, donc il a l'air de passer un bon moment avec nous. Voilà pour les messages, n'hésitez pas à vous abonner sur notre chaîne YouTube ICI, ICI, rejoignez-nous et puis likez ce live et partagez ce live, bien sûr dites à vos amis qu'on est ici pour cette soirée.
2: Nicolas Perronet à Philadelphie, les Irakiens le ballon.
0: Oui, et
2: enfin, pas pour longtemps.
0: Pas mal, hein, franchement.
3: C'est un beau rideau de pluie.
2: Ils sont vraiment trempés, les joueurs. Là. Ah, et Didier Deschamps aussi.
3: Est-ce qu'on peut savoir les commentateurs aussi? Comment ça va, Nico?
0: Non, mais nous, ça va. Parce que je te dis, on est sous cette espèce de mini-toit. Parce qu'on dit qu'il n'y a pas de toit. Mais pour nous, il y a quand même. Allez, il s'avance sur quoi? Peut-être sur une quinzaine de mètres. Voilà, donc on est. La tribune de presse, nous on est à l'abri et franchement on fait partie des privilégiés comme ceux qui sont à notre hauteur, mais c'est une toute petite partie du stade en fait. Tout le stade sinon il se trempe, mais alors totalement. Et tu parles de rideau de pluie, c'est le cas parce que là les gouttes qui tombent, ben laisse tomber, c'est des gouttes à l'américaine. Il pleut incroyable. C'est ça, c'est de la pluie transgénique là qui est en train de tomber. Et en plus on voit vraiment la pluie tomber avec les projecteurs là de manière un petit peu n'importe quoi, qui est totalement balayée par le vent. On rappelle que voilà, si qu'il pleuve, à la limite c'est pas très grave, c'est très gênant malheureusement pour les spectateurs et puis pour les joueurs, mais bon ça ils sont habitués. Mais il faut surtout pas qu'il y ait de tonnerre ou d'éclairs dans cet orage là qui est en train de nous passer au-dessus de la tête, parce que sinon c'est interruption du match et là on n'est pas bien les amis. On va déjà essayer d'atteindre la mi-temps sans que ce soit le cas. Il reste 2 minutes à jouer. Les Bleus sont devant et on va revenir au match parce que le pressing, il est toujours en place de la part de l'équipe de France. Petite question, Charlotte. J'imagine que tu en as vécu, toi, des rincés comme ça. Quand on est sur un terrain et que d'une minute à l'autre, les conditions changent totalement comme ça. Est-ce que on s'habitue, on s'habitue pas, on fait avec. Est-ce qu'on reste dans son match? C'est compliqué, non?
1: Alors moi, j'ai joué dans des équipes où c'était que des bleds, où il pleuvait
2: alors,
1: tout le temps.
2: Alors attends, Saint-Etienne, Guingamp, Metz, Nantes, Lens. Heureusement que tu as joué à Toulouse. Hein.
1: J'ai vu très peu la lumière pendant 15 ans. Non, c'est compliqué les 5 premières minutes parce qu'en fait, les prises de balles sont pas les mêmes. Même la prise d'info dans le sens où en fait tout va plus vite avec la pluie qui fuse pas mal. Donc non, c'est chiant les premières minutes, mais après ça va, on s'adapte. Mais par contre, quand il y a la pluie, il y a beaucoup plus de duels. Parce qu'il y a beaucoup plus d'approximations techniques. Donc là, attention aussi de ne pas faire d'erreur en tant que défenseur. Parce qu'on a vu qu'il y avait pas mal de rouges dans cette Coupe du Monde.
0: Allez, la dernière minute du temps réglementaire. En tout cas, on va surveiller le temps additionnel. Il y a du pancho aussi du côté des bandes touches, hein, très clairement.
2: Manu Koné a l'air de s'être fait mal sur un duel avec un joueur irakien.
0: Ouais, c'est relevé, mais il botte un peu, ouais. Il va se replacer, je pense que ça va aller pour Manu Koné, mais oui, il y a eu contact.
2: Peut-être au niveau du torse ou du ventre, avec un crampon peut-être.
0: Ouais, non, ça, je pense que ça va aller. Effectivement, c'est un coup, c'est un contact et c'est un coup franc en tout cas à venir pour l'Irak. Allez, on est à quoi? Une bonne trentaine de mètres. Début de Mike Maignan et ça va être mis au point de pénalty, ça va plonger. Hein, attention là-bas. Point de pénalty ou peut-être second poteau, mais bien concentré de la part de la ligne défensive de l'équipe de France. Ce sera deuxième poteau. Oui, il était bien tiré ce corner et il est bien dégagé par la défense de l'équipe de France en deux temps. Et ce ballon, il est mis loin devant là-bas. Et c'est Michael Olise tout seul qui va aller s'occuper du pressing. Ouais, et qui se demande un petit peu pourquoi ses coéquipiers là tardent à le rejoindre. Voilà qui est fait. Il y aura 3 minutes de temps additionnel dans cette première période. La pluie s'est un petit peu calmée. Ça, c'est une bonne nouvelle hein, qu'elle se calme, oui, mais surtout qu'il n'y ait pas eu la fameuse alerte que tout le monde redoute ici. Ça veut dire qu'il pleut, mais que pour l'instant, l'orage en lui-même se tient quand même à distance de ce stade de Philadelphie. On rappelle la règle, dans les 13 km, s'il y a un éclair, on n'est pas bien, c'est match arrêté. Allez, les dernières minutes de cette première période. Avec les Irakiens qui vont un petit peu mieux là. Franchement, depuis la pause fraîcheur, alors est-ce qu'il y a eu ces réajustements tactiques? Est-ce qu'on ose un petit peu plus? Mais c'est vrai qu'ils ne se montrent pas excessivement dangereux.
2: Les Bleus ont levé les pieds aussi, non?
0: Un peu aussi, ouais.
1: Bah, je pense que surtout, ils ont pris le but, les Irakiens. Ils se sont dit, on n'a pas envie d'en prendre 5 en 10 minutes. Donc, ils étaient beaucoup regroupés. Donc, les Français ont mis beaucoup d'intensité en 5-10 minutes à très haute intensité. Donc, je pense que là, ils lèvent un petit peu le pied. Mais il faut être vigilant. Il faut mettre le deuxième but. Mais avant la mi-temps, ce serait bien. Mais bon, là, ça va être compliqué.
0: Allez, les Irakiens qui justement sont en possession du ballon, 1:30 à jouer avant la pause, qui va permettre de sécher un petit peu tout le monde. Ouais, ça s'est bien joué. Faut être là. William Saliba, oui, non, bah ce sera non parce qu'il est récupéré ce ballon derrière par les Irakiens. Ouais, il commence à négocier un petit peu mieux les situations pas dans les zones de vérité, mais dans les 30-40 mètres. Il commence à se montrer un petit peu plus dangereux, mais pas mis en danger. Hein. Il n'y a pas de souci pour l'instant. C'est bien stable, bien rigoureux du côté de la défense des Bleus, mais voilà, quand même, on les laisse peut-être s'approcher un petit peu plus. Et comme on l'a vu tout à l'heure, ça peut donner des coups de pied arrêtés, ça peut donner des situations qu'on pourrait quand même s'éviter. Allez, les Bleus pour remonter ce ballon. Manu Koné avec Ousmane Dembélé qui va aller chercher ce ballon très très bas là-bas, avec la liberté dont on parlait tout à l'heure, parce qu'il est allé chercher plein axe en redescendant loin dans sa propre moitié de terrain. Sur le côté droit, où on retrouve désormais Kylian Mbappé, illustration de la permutation permanente du quatuor offensif avec Adrien Rabiot. Voilà, on laisse passer là, les dernières secondes. Je pense qu'on va laisser mettre une dernière petite banderie du côté des Bleus avant la pause et tâcher de la défendre du côté irakien. Pas de solution encore là dans les pieds d'Ousmane Dembélé, mais le ballon est toujours bleu. La longue séquence de possession sous la pluie, toujours un peu moins soutenue mais toujours présente ici à Philadelphie. William Saliba, tous les joueurs sauf Mike Maignan sont dans la moitié de terrain irakienne. Et ben, on n'ira pas plus loin finalement. C'est la mi-temps sifflée ici. Alors on rentre au vestiaire, mais au pas de charge, en fronçant un peu les sourcils, en étant complètement rincé, non pas physiquement mais par la pluie qui s'est invitée dans la fin de cette première période. Bonne première période de la part des Bleus, même si elle a mieux commencé qu'elle ne s'est finie, parce que l'Irak, mine de rien, est allé montrer le bout de son nez. Et puis dans les 20 dernières minutes, on n'a pas montré grand chose, mais alors le début de match, il a été parfait de la part de l'équipe de France et récompensé par cette ouverture du score à la 14e minute de jeu de la part du capitaine Kylian Mbappé. La frappe pied gauche qui permet de l'extérieur de la surface de réparation de donner l'avantage aux Bleus. 15e but en Coupe du Monde pour Kylian Mbappé, le 3e déjà ici du côté des États-Unis. Son 59e en équipe de France. C'est la pause ici à Philadelphie et les Bleus sont devant, tout va bien.
2: Merci beaucoup Nicolas Perronnet. Pour toi aussi c'est la pause, tu peux aller te mettre à l'abri sous tes 15 mètres de toi. Et nous on reste avec Charlotte Lorgeret et avec Bruno Salomon pour vous accompagner pendant cette mi-temps. Vous êtes les bienvenus aussi au téléphone 0810 055 056. On serait très heureux de pouvoir discuter football avec vous évidemment, ou autre chose hein, si vous avez envie de parler d'autre chose, mais c'est vrai qu'on est plus foot, on va pas se mentir. Voilà, 0810 055 056.
3: On peut parler plus, parce que sur les réseaux sociaux il y a beaucoup de jalousie de la part des Français qui sont sous la chaleur de voir toute cette pluie. Ils aimeraient que ça vienne un tout petit peu du côté de la France. Voilà,
2: voilà. C'est vrai que ça fait envie, parce que on a clairement crevé de chaud et c'est loin d'être fini. Donc voilà, on a très très chaud en France. Vous êtes donc les bienvenus, 0810 055 056. Vous pouvez aussi rejoindre notre chat sur la chaîne YouTube ICI, ICI, c'est le nom de notre radio hein, au cas où vous n'auriez pas encore compris. ICI, et on revient tout de suite ici avec Charlotte Lorgeret et Bruno Salomon.
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2: On était en train de chanter de la clarinette pour notre rédacteur en chef.
1: Elle nous inclut, mais c'est tu.
2: Qui est clarinettiste, voilà. Charlotte Lorgeret et Bruno Salomon sont avec moi. Vous êtes évidemment les bienvenus au 0810 055 056. On va commencer par toi, Charlotte. Globalement, l'équipe de France a été tourbillonnante en début de match, mais c'est un peu endormi sur ses lauriers sur le deuxième carton.
1: Ouais, mais quand même satisfaite. Hein. Faut pas oublier cette première période contre le Sénégal. Je pense qu'elle a trotté dans la tête pendant plusieurs jours avant ce match contre l'Irak. Donc l'intensité, techniquement aussi, c'était beaucoup plus juste. J'ai bien aimé aussi le fait que on savait pas vraiment si c'était Dembélé ou Olise qui était à gauche ou dans l'axe. Donc c'était intéressant, semer le doute en fait. C'était super intéressant. Barcola qui mangeait vraiment de sa cette ligne pour laisser travailler justement les autres joueurs et lui prendre cette profondeur. J'ai beaucoup aimé aussi cette première période de Kylian Mbappé, de à peu près tout le monde, même si c'est vrai que les Irakiens, au fur et à mesure, ils se sont dit bon, on essaye d'avoir un peu plus le ballon, un peu plus de maîtrise, et les Bleus forcément qui ont baissé un petit peu de rythme. Peut-être c'était tactiquement aussi pour se dire on n'a pas envie de jouer contre un bloc bas, ne pas avoir d'espace, donc laisser un peu le ballon aux adversaires pour ensuite jouer en transition. Ça peut être aussi une des armes en seconde période.
2: Voilà, il s'est passé beaucoup de choses, hein. Vous l'entendez dans ce que dit Charlotte. Tactiquement, ça a été un match aussi très intéressant à regarder du côté de l'équipe de France. Bruno Salomon.
3: Faut qu'on aille voir Nicolas tout de suite.
2: Ah, Nico, qu'est-ce qui se passe?
0: Ouais, on doit évacuer les amis. Ce qui devait être arrivé est arrivé. Message, effectivement. Tout le monde est en train de quitter le stade. Je vais vous le faire en français parce que c'est en anglais, mais il y a une sévère tempête qui est en approche. Voilà ce qu'on peut lire sur les écrans géants du stade. Et donc tout le monde est appelé à se mettre à l'abri. Ça veut dire quitter les tribunes et aller se mettre dans les coursives. Donc ce qu'on va faire, on va le faire, hein, parce qu'évidemment ça nous concerne aussi. Et puis on va se reconnecter depuis les coursives, depuis l'intérieur du stade ou la salle de presse. Et puis on suit cette situation. Mais en tout cas, il y a assez peu de chances qu'on reprenne dans 10 minutes maintenant, parce que c'est la pause ici qui a commencé depuis 5 minutes. Je pense qu'a priori on est parti pour une demi-heure d'interruption, mais voilà, au conditionnel, je vous confirme tout ça dès que je peux.
2: Merci beaucoup Nicolas Perronnet. Va te mettre à l'abri, c'est vraiment évidemment la priorité. Bien sûr, dès que tu peux revenir vers nous, on te reprend évidemment pour que tu nous expliques tout ce qui se passe. On voit les images, Bruno Salomon, du stade qui est en train de se vider, tous les ponchos qui sont en train de partir. Là, on est parti potentiellement jusqu'au bout de la nuit, Bruno.
3: On a fait des réunions là, depuis ce matin. Ouais. On a commencé à dire ça pourrait, peut-être, on ne sait jamais.
2: Et on y est.
3: Effectivement, le message a été passé. Et ce qui est assez fou, c'est de voir ce stade de plus de 68 000 personnes qui s'est évacué en deux temps, trois mouvements. Vraiment, il ne reste plus grand monde, à part les journalistes qui sont en train de dégarper aussi. Mais effectivement, alerte météo du côté de Philadelphie. Les orages arrivent sur Philadelphie et c'est pas une bonne nouvelle pour cette rencontre.
2: Alors, on rappelle le protocole. Si le stade a été évacué, c'est sans doute qu'un éclair a été repéré à moins de 13 km de rayon autour du stade. Dans ce cas, il faut qu'il y ait un délai d'une demi-heure entre le dernier éclair et la reprise du match. Ça veut dire que tant qu'il y a des éclairs qui sont enregistrés sur cette zone, le match ne reprendra pas, et quoi qu'il arrive, il faudra attendre ensuite encore une demi-heure avant la reprise du match. Donc autant vous dire que
3: les yeux de Pierre en train d'annoncer le règlement.
2: On n'est pas prêt. On n'est pas prêt de voir la deuxième mi-temps. Mais ce qui est trop bien, et ça c'est quand même quelque chose d'incroyable, c'est qu'on va quand même la vivre ensemble. Oui. C'est-à-dire que quoi qu'il arrive, même si mort doit s'en suivre, on va rester dans le studio.
3: Même si on doit terminer la boîte de bonbons.
2: On a une boîte de bonbec, on a des bouteilles d'eau, on a Charlotte Lorgeret, donc c'est pas grave, on va parler de foot toute la nuit.
3: On va mettre des disques.
2: Mais alors c'est là, alors voilà. C'est là que vous, les auditeurs, vous avez un rôle à jouer, parce que vous avez le choix, en gros, entre... De toute façon, on va continuer évidemment à discuter avec Charlotte et avec Bruno et à débriefer la première mi-temps. Il y a plein de choses à dire, bien sûr. Mais après, il y a un moment où potentiellement, on va se mettre à mettre des disques. Et si on met des disques, on ne le fera pas si vous nous appelez pour discuter avec nous. Donc, si vous préférez nous parler que de mettre que qu'on écoute des disques, bah, vous nous appelez au 0810 055 056. Bruno, qu'est-ce que tu veux
3: dire ? On a reçu un message justement sur le 0810 055 056 de la part de Diego d'Italie qui nous dit merci pour votre très belle émission. Voilà, c'était.
2: Oh, merci Diego.
1: Merci.
2: C'est quoi déjà la chanson, Diego ?
3: Libre dans sa tête.
2: France Gall, il a des bons goûts.
3: Ah, France Gall et Johnny, enfin, ouais. Qui vous voulez, la version vous voulez, ça peut.
2: En tout cas, merci.
3: On fait
2: Diego.
3: Un blind test musique.
2: On va nous éclater.
3: Voilà, c'est parti là.
2: Enfin, après, si on part sur le hip-hop, bah, t'as aucune chance.
3: Oui, effectivement,
2: bon.
3: Comme nous l'a dit Clément le chef, c'est Michel Berger qui a écrit.
2: Évidemment, Diego, libre dans sa tête, bien sûr. Mais le message, c'est Diego d'Italie. Enfin, ne pas confondre les Diego. Bon, tout ça, on a le temps.
1: La nuit va être très longue, mes amis. Moi, je suis bien.
2: Charlotte, elle n'est pas prête. Charlotte, tu nous mets Bruno et moi dans un studio et tu nous donnes 3 heures d'antenne. Il n'y a pas de souci, on va tenir le crachoir. Alors, la bonne nouvelle, c'est qu'on n'est pas que nous trois. Évidemment, Nico Perronnet, on va le retrouver dans quelques minutes quand il aura pu reconnecter une ligne depuis Philadelphie, depuis le stade. Mais Alexandre Berthaud, notre journaliste, est aussi avec nous. Il est dans le 10e arrondissement. Tout à l'heure, il était près du canal Saint-Martin avec Élise et Lou, deux supportrices qui étaient en train de s'hydrater et de passer une très bonne soirée. Alexandre, raconte-nous comment ça se passe autour de toi.
8: Alors, ambiance. J'ai changé de pub, je précise. Donc là, on est à l'intérieur.
2: Ouais.
8: Donc, il fait bien chaud. On n'est pas très content globalement que la mi-temps dure plus longtemps que prévu. Hein, on va pas se mentir, on serait bien allé se coucher plus tôt. J'ai un supporter qui me disait il y avait fête de la musique hier. Là ce soir on va se coucher encore à 1h du matin. Ça commence à bien faire.
2: Il y a la Ligue global... qui joue à 5h du mat, les gars, si vous voulez faire la nuit complète. Hein.
8: Faut faire une nuit blanche après. Non mais voilà, l'ambiance, je vais demander, j'ai un groupe de supporters. Vous êtes des supporters lyonnais, c'est ça, non ? De base, c'est vous qui êtes les supporters lyonnais
9: non,
8: ou pas ?
9: Parisien.
8: Oula, n'importe
2: Alexandre,
8: quoi.
2: Alexandre.
8: J'ai confondu, ça va, il y a plusieurs groupes. Mais ils sont tous pour la France ce soir. Je commence à ma gauche, là, ils sont 5, ils sont réunis, ils sont tournés face à l'écran. Vous inquiétez pas, vous allez rien rater, je vous cache l'écran, mais ça va pas reprendre tout de suite. Vous appelez comment ?
10: Moi, je m'appelle Paul.
8: Paul, qu'est-ce que vous avez pensé de la première mi-temps des Bleus ?
10: Je me suis un peu emmerdé, mais j'étais content du but de Kylian.
8: Langage, hein. Attention.
10: Ah, je me suis un peu embêté.
2: Merci.
10: Ouais, je vais faire une... comment il s'appelle ?
8: Mais content du but de Kylian qui se rapproche de Messi.
10: Voilà, c'est ça. Et on est très content. On s'est un peu embêté, mais c'est normal, c'est l'Irak. On s'en mettra moins ensuite contre la Norvège.
8: Ouais, ils ont mis un peu le bus, les Irakiens voisins de droite qui s'appellent.
11: Non, mais c'est Mathias, mais c'est toujours compliqué de jouer contre des équipes entre guillemets un peu moyennes, outsiders. Mais bon, bah, voilà, je pense que la seconde mi-temps va être meilleure. On est. L'équipe est belle. On va y arriver. Ça va être une belle deuxième mi-temps.
8: On va marquer ou pas ?
11: Ouais, je pense. Il y a Olysée qui peut marquer, il y a Barcola, il y a Dembélé. C'est une équipe de feu, oui. Mais bon, il faut changer les choses à la mi-temps, je pense, oui.
8: Ah, il faut changer les choses, carrément.
2: Ah ouais ?
8: Faire du coaching.
11: Je peux rentrer Cherki, que j'adore, moi. Dembélé, il n'a pas trouvé sa place encore, mais on l'adore, c'est un génie, quand même. Ouais, Cherki, qui ?
8: Les gens qui... Des qui on met ?
2: Ils disaient 4-0.
8: On disait 4-0, le voisin.
10: Il n'y aura pas 4-0. Non, il n'y aura pas 4-0. Ça va être assez ennuyeux. À la rigueur, il y aura un deuxième but en deuxième mi-temps. Mais
12: les entrants vont faire du bien, je pense. Les entrants vont faire du bien. Ça va redynamiser, je pense.
10: La pause fraîcheur sous la pluie, à mon avis, va tout changer. Ça, c'est sûr. La pause fraîcheur sous la pluie, c'est un imbloquable.
8: Je vois vos visages. Vous l'auriez bien prise, la pause fraîcheur, vous ici, là, si on avait eu la petite averse.
12: Oui, on crève un peu de chaud, mais non, ça va en vrai.
10: Honte, les pauses fraîcheurs.
12: Ouais, c'est un scandale, les pauses fraîcheurs, hein, franchement.
8: Ah, ça dénonce. Vous n'êtes pas les premiers qui nous dites ça.
10: C'est que pour mettre de la pub, les pauses fraîcheurs.
12: Ça dénature l'ambiance du foot.
10: Gianni, Infantino et Trump, c'est des mauvaises personnes.
8: On reste poli, bravo. Bravo, ils ont retenu la leçon. Bon,
2: bravo, les garçons.
8: Et vous, deuxième mi-temps, on va quand même marquer. Ouais, vous disiez les entrants.
12: Oui. Doué, les entrants. Mais Mbappé, je le vois bien aussi recoller encore un petit but ou deux, même. Je m'avance un peu là-dessus. Hein. Ouais, y a de l'argent en jeu. Hein. Le tonton, là, il peut gagner 400 balles ce soir. Là, si la France gagne.
8: Bon, merci. Le tronçon, c'était Mathias.
2: Merci voilà, à Paul et Mathias.
8: Bon enfant.
2: C'est, j'adore. Ils connaissent rien au foot, par contre, Paul et Mathias. On va maintenant, on va les tailler en pièces avec Charlotte et avec Bruno.
8: Ah, c'est pas beau. Hein. Mais merci. C'est moi qui prends après.
2: Vous leur direz pas. Merci beaucoup, Alexandre Berthaud. Merci de nous avoir fait vivre ce moment très sympa et très chaleureux avec Paul et avec Mathias, donc des supporters de l'équipe de France qui sont en train de s'hydrater aussi, comme Élise et comme Lou qui s'hydratent beaucoup.
3: Ils
2: apparemment
3: étaient bien hydratés.
2: Bien hydratés Paul et Mathias. Alors, de tout ce qu'ils ont dit, Charlotte, j'étais d'accord avec strictement rien.
1: Il faut prendre avec le sourire.
2: Mais c'est bien parce que tu vas pouvoir expliquer de si toi, qu'est-ce qui t'a parlé dans ce que Mathias et Paul ont estimé après cette première mi-temps. Ah, si tu n'as pas parlé.
1: Bah non, mais parce qu'on a envie du spectacle, on a envie qu'il y ait 30 frappes, qu'il y ait des choses extraordinaires. Mais quand tu joues face à une équipe de France, tu prends un but qui est sorti de nulle part avec des individualités de fou, avec un collectif qui est bien huilé. Bah en fait, tu n'as pas envie de t'en prendre 5 avant la mi-temps. Donc en fait, logiquement, tu mets un peu plus le bus. Et logiquement aussi, bah, quand tu as tout le temps le ballon comme l'équipe de France en première période, eh ben, à un moment donné le rythme il baisse un peu. Et puis aussi le fait qu'il y a énormément de pluie, ça c'est un fait à prendre en compte aussi. Il faut un petit peu aborder les choses différemment, mais après

0: minutes que le joueur il se relève parce qu'on lui a marché sur le pied. Alors là, c'est, excusez-moi, mais c'est la pause fraîcheur. C'est dans 3 minutes. Tu peux parler avec ton collègue à gauche et aller aux toilettes pendant 2 minutes. C'est exactement la même chose. Donc oui, c'est pour de la publicité, c'est de l'argent. Mais nous, qu'est-ce qu'on veut voir ? On veut voir du foot. Donc je trouve qu'il y a pour l'instant, il y a pas d'incident.
1: Bon, alors Charlotte, en face de toi, tu vois l'image d'un cheval qu'on empêche de débuter sa course.
0: Heureusement qu'il est loin de moi parce qu'il
1: est
0: pas me balancer.
1: Bruno Salomon, je vous dresse un peu le portrait pour ceux qui nous écoutent depuis ailleurs que l'Île-de-France. Bruno Salomon, c'est un peu une légende.
0: Légende.
1: Ouais, voilà. Merci, on peut le dire maintenant. C'est la voix des matchs du Paris Saint-Germain sur ici Paris-Île-de-France, donc la locale parisienne d'ici. Bruno, tu as l'habitude de parler pendant tout le match. Mmh. Et là, tu es dans un autre rôle. Et depuis tout à l'heure, tu te frises la moustache.
2: je te
1: dis, mais tu veux parler ? Tu me dis, attends, laisse-moi monter en puissance. maintenant, on ne sait pas qu'on va reprendre le match.
2: Ouais,
1: tu as 20 minutes. Tu as tout loisir de nous dire ce que tu as pensé de la première période.
2: Moi, je suis désolé, on ne peut pas être satisfait d'une mi-temps comme celle-ci. Oui, j'entends le début de la rencontre, mais je trouve que cette équipe est vraiment sur courant alternatif. Quand tu vois ce qu'a proposé Dembélé ou Barcola, pourtant, ce sont des garçons que j'aime beaucoup et qui sont de ma chapelle, mais je trouve que dans leur rendement, ce n'est pas bon. Barcola, dans son couloir, est collé à gauche et pour l'instant, il n'a fait aucune différence. Alors oui, la connexion Olise-Mbappé, mais même en début de rencontre, je trouve qu'elle était même forcée, c'est-à-dire que Olise voulait absolument servir Mbappé alors qu'il y avait d'autres choses à faire. Moi, je trouve que pour l'instant, on n'est pas simple en fait dans ce qu'on fait, à part sur le but. En fait, sur le but, oui, ça a combiné comme il le fallait, comme on l'attend. Mais après, sur le reste, je trouve que c'est un peu plus fouillis. Et surtout, quand on parle de pause fraîcheur, tu disais tout à l'heure, Charlotte, ben, j'entends ce que tu dis en tant que, quand on est sportif, on veut que ça s'arrête peut-être pour des réglages. Et ben là, en fait, je trouve qu'on s'est déréglé. Et qu'en fait, cette équipe de France, le tempo qu'on a essayé de mettre en place, et ben, face à cette équipe d'Irak, l'Irak a repris un petit peu le dessus dans cette rencontre. En tout cas, ils sont revenus avec d'autres intentions.
1: Ils ont sorti la tête de l'eau.
2: Et je trouve qu'on n'a rien eu. Et quand je parlais tout à l'heure de manque de simplicité, Kylian Mbappé, ça frappe à 45 mètres de n'importe quoi. Il y a des trucs sur les réseaux sociaux, parce que je suis les réseaux sociaux là pour ce soir. Il y a des trucs qui nous disent elle est partie sur la lune. Je pense qu'elle est avec le ballon de Gabriel lors de la finale de la Ligue des Champions du côté de Budapest.
1: Ils sont partis au même endroit.
2: C'est ça le dernier tir. Mais voilà, ce que je veux dire par là, c'est que je trouve que il y a plein de choses à dire et moi ce que j'aimerais maintenant c'est des changements, c'est-à-dire que et faire rentrer, sors-moi Rabiot, fais-moi rentrer.
1: Mais t'es d'accord en fait avec Mathias et Paul?
2: Oui, mais c'est
1: mince,
2: pour ça.
1: Mais toi je peux pas dire que tu connais pas le foot.
2: Mais c'est pas grave. Mais après j'entends Attends. Ce qu'ils veulent dire en fait.
1: Vas-y Charlotte.
0: Mais... quand est-ce qu'on s'est régalé de voir l'équipe de France jouer du début à la fin contre n'importe quelle adversité?
2: Je suis d'accord.
0: À quel moment en fait il faut pas avoir cette exigence-là? On a envie parce qu'on a des joueurs de fou.
2: Ah oui.
0: On se dit mais purée, mais on devrait marcher sur tout le monde, on devrait jouer en une, deux touches de balle, ça devrait être tellement fluide. Mais en fait, c'est pas c'est pas le jeu du Paris Saint-Germain. On est trop habitué en France parce qu'on a des joueurs du PSG. En fait, ils ont même pas besoin de se regarder en fait, tu vois. Et en équipe de France, en fait, quand on est en équipe de France, l'objectif de Didier Deschamps, c'est de trouver une cohésion. C'est même pas d'avoir une tactique. Moi, j'ai jamais compris la tactique de Deschamps. Si, à part défendre et jouer en transition. Mais quand on a des joueurs comme ça, on a envie d'avoir du beau football. Et aujourd'hui, on peut plus avoir l'exigence, alors que j'adore, je suis quelqu'un de très exigeant. On peut pas avoir cette exigence de marcher sur tout le monde. Il y a toujours des zones floues. Il y a toujours à un moment donné, il y en a un qui fait moins les efforts. Barcola, je suis d'accord. Il colle la ligne, mais il colle la ligne parce que pour faire jouer les autres. En fait, il y a un peu plus de choses derrière tout ça. Mais en fait, on est tellement exigeant parce qu'on a des joueurs extraordinaires qui devraient faire mais largement mieux. Et je te rejoins, Bruno, à 100%. Mais moi, je pense qu'à un moment donné, on ne peut pas être exigeant avec ce qu'a envie de proposer Didier Deschamps.
2: En fait, et donc, il faut faire des changements. En fait, moi, j'ai envie de ça.
1: Juste, Charlotte, pour que je synthétise un peu ce que tu viens de dire. En gros, tu nous expliques que, par exemple, contrairement à l'Espagne, où la majeure partie des joueurs jouent dans le championnat espagnol, quand on a des joueurs qui jouent dans les meilleures équipes allemandes, espagnole, anglaise, française, etc., ce qui est le cas de l'équipe de France, c'est hyper dur d'avoir une espèce d'idée commune de jeu.
0: Exactement.
1: Quand tu te retrouves en sélection, c'est ça, j'ai bien compris.
0: Oui, parce que là, en France, on a tellement de capacités, on peut tout jouer. Mais moi, je pense qu'à partir du moment où on a des joueurs comme ça, on doit jouer en possession, style un peu à l'espagnol. Mais sauf qu'on n'a pas cette mentalité-là, parce que c'est pas ça, l'air de Didier Deschamps.
1: C'est pas l'ADN du foot français non plus, quoi.
0: Bah, c'est pas
1: l'ADN de Luis Enrique.
0: Oui, exactement. Et c'est pour ça qu'on se dit, purée, mais on pourrait jouer comme ça, parce qu'il y a énormément de Français.

0: Dans l'équipe du PSG aussi, il y a une certaine ossature avec des joueurs exceptionnels portugais un peu de partout. Mais je pense qu'on est trop exigeant sous l'ère des Deschamps.
1: En tout cas, moi ce qui est sûr, c'est que je reviens sur mon idée de changement au vu de l'état.
0: Tu fais quoi comme changement?
1: Là, au vu de l'état du terrain.
2: Attends, moi je vais sur. Non, ouais, mais parce qu'il y a encore plein de sujets avant déjà d'évoquer les changements.
1: En tout cas, pour revenir sur l'animation offensive, oui. Pour terminer sur l'animation offensive, moi ce que j'attends d'une équipe de France, là on veut des automatismes, on veut voir des choses. Et à part la combinaison sur le but, où effectivement on a un Dembélé qui prend la profondeur dans l'axe, on a un Olysée qui s'est mis finalement sur la droite et qui va servir Mbappé, et donc là il y a combinaison, mais pour le reste, je trouve que quand on a 4 offensifs, on combine pas du tout. Et en fait, moi, c'est le problème depuis le départ avec l'équipe de Deschamps, c'est que je suis un peu embêté sur le fait d'être parti avec cette tactique à 4 qui n'était pas prête, en fait. On n'est pas prêt à se développer comme ça.
0: Et il faut s'attendre à jouer face à des blocs très compacts, très bas, et c'est très, très compliqué.
1: Ah oui.
0: Par exemple, le Bayern, ils ont énormément, ou le Barça, ils ont énormément l'habitude de jouer contre des blocs bas. Ils ont cette habitude-là. En France, le PSG maintenant, à part sous l'ère où il y avait Ibra, etc., où c'était, ils jouaient que contre des blocs bas, bah au fur et à mesure les équipes, ils ont pris un peu plus de risques et un peu plus d'adversité. Donc ça, c'était super. Mais quand on a des équipes qui veulent pas jouer le jeu, bah en fait tu dénatures un petit peu ton jeu et tu commences à te casser la tête et tu fais des trucs un peu qui sortent de cette simplicité que tu cherches.
1: Non, c'est juste pour vous dire, en fait, sur la chaîne YouTube, ça réagit de plus en plus. Ils sont de plus en plus nombreux à nous rejoindre. N'hésitez pas à vous abonner à la chaîne ici. National ICI, chaîne YouTube. On fait le match en live et on a par exemple Niabali qui nous dit bonsoir ici, mais il est temps vraiment que Dembélé nous montre de quoi il est capable. C'est vrai que c'est la grande frustration de la part. Et puis il y a Matar Endur qui vient un peu nous taquiner avec le Sénégal. Il croise les doigts ce soir contre la Norvège.
2: Parce que évidemment, là il est minuit 9, la France et l'Irak n'ont pas encore terminé leur match. On est à la mi-temps et on ne sait pas quand ça va reprendre à 2h du matin, et ça commencera normalement à l'heure. La Norvège et le Sénégal, les deux autres équipes de notre groupe, vont s'affronter. Ça va être un match très intéressant, vraiment très intéressant, parce que c'est difficile même de le pronostiquer. Justement, la question de Niabali, qui s'appelle, ou je pense que Oumar, ça c'est plutôt son prénom, qui dit qu'il est temps que Dembélé nous montre de quoi il est capable. Moi j'ai envie qu'on parle d'Ousmane Dembélé, parce que je suis désolée d'aller à contre-courant de un peu tout le monde, sauf peut-être Charlotte, je sais pas, mais j'ai beaucoup aimé sa première mi-temps, mais vraiment beaucoup aimé. Et j'ai du mal à comprendre toutes ces critiques qui disent qu'il a pas bien joué, alors que il a été hyper collectif, il a fait du pressing, il a énormément combiné avec ses partenaires, il était à droite, dans l'axe, mais derrière, devant. Mais en fait, pour moi, c'est lui qui a fait jouer l'équipe plus qu'Olysée.
1: Pierre, qu'est-ce qui se passe actuellement en France?
2: Oui.
1: C'est-à-dire que Kylian Mbappé peut pendant 80 minutes ne rien faire et mettre un doublé, tout le monde va dire qu'il est extraordinaire. De l'autre côté, Ousmane Dembélé, il a un problème, c'est qu'il a 60 matchs en équipe de France et il a à peine 7 buts et il a 4 passes décisives et il fonctionne pas avec
2: Mbappé. Tu vois, Bruno, il y a eu une action juste avant le but de Mbappé, peut-être 2 minutes avant. Il y a une action où il y a, je sais pas, peut-être Olysée qui fait une passe vers Dembélé, et Dembélé laisse passer pour son coéquipier qui est juste derrière. Et ça, c'est quelque chose qu'il a déjà fait avec le Paris Saint-Germain dans des matchs décisifs en Ligue des Champions, et c'est quelque chose qui a fait gagner des matchs au Paris Saint-Germain. C'est le seul joueur qui est capable de faire ça dans cette équipe de France.
1: Oui, mais pour l'instant,
2: parce qu'il joue collectif comme aucun autre.
1: Il est sacrifié. Et en fait, en
2: il
1: gros,
2: se sacrifie.
1: Oui, mais les gens ont besoin de lui, de stats. Il est ballon d'or.
2: Oui, mais quel genre? Mais quand tu connais le football et que tu vois sa mi-temps, tu peux pas dire qu'il a fait une mauvaise mi-temps.
1: Avec ce genre de statut, on attend plus. Et donc, attendre plus, c'est la passe décisive. Et effectivement, son appel à vide, sans rien, il embarque deux joueurs avec lui, il libère l'espace pour Mbappé qui peut aller frapper derrière. Bien évidemment que ça, c'est une action de génie, mais le grand public va se dire, ah ben regarde, il a pas fait de passe décisive, la passe décisive elle est pour Olysee et le but il est pour Mbappé, il est pas pour Dembélé.
2: Et sur le chat de la chaîne YouTube ici, il y a Blanchard qui nous dit Dembélé n'a jamais été un joueur d'action, et Dams qui nous dit gardons confiance, on est large quand même, ce qui est pas faux. Charlotte, sur le débat Dembélé.
0: Alors, est-ce que vous vous souvenez de Dembélé au Barça?
2: Bah ouais.
0: C'était quoi? C'était je dribble, je vais dans le mur et je rentre
2: et
0: sur mon pied gauche
2: et
0: je tire sur le stade qui est à côté. En fait, on avait cette exigence-là. On se dit, mais il a des qualités de fou. Quand est-ce qu'il va se réveiller? Quand est-ce que ça va se révéler au fur et à mesure? Et après, à un moment donné, on l'a complètement oublié. Donc, il était là en équipe de France, il était là au Barça, tranquillou, c'était bien. Il arrive au PSG et il trouve enfin un équilibre, un entraîneur qui le comprend. Il remet de l'exigence. Là, il est rentré dans une équipe où fallait être exigeant dans son hygiène de vie, à l'entraînement et sur les matchs. Et après, le déclic, c'était de lui avoir fait changer de poste. Mais je me souviens qu'au tout début, la première année de Dembélé, il l'avait fait jouer un petit peu en 10, attaquant, et c'était un flop total. Hein, parce qu'il n'avait pas encore... Ouais. Dans l'état d'esprit, en se disant, je dois jouer d'une certaine manière parce que je suis plus sur le côté. Et on attend cette exigence. Mais là, maintenant, quand on est une star, quand on est Ballon d'Or, les gens du grand public, ils regardent que les stats, malheureusement.
2: Mais pour un joueur, justement, qui a autant métamorphosé son jeu ces deux dernières saisons, c'est hyper difficile qu'on te sorte de ce contexte où l'équipe est hyper huilée, où autour de toi, il n'y a que des Stakhanovistes de ce football-là, et on te met dans une équipe de France où, au niveau tactique, c'est un peu le bazar. Et tu sais pas trop ce qu'il faut que tu fasses. Et c'est un peu ça qu'on voit aussi.
1: C'est la vraie problématique. Après, dans sa rencontre d'aujourd'hui, c'est 8 premières minutes, il y a beaucoup de pertes de balles, ça combine pas très bien avec Koundé, donc il est pris un peu par ça. Après, il fait son travail de l'ombre, et dans la partie où la pluie est arrivée, on l'a vu un peu disparaître. En fait, si on fait une globalité, bien sûr qu'il travaille dans l'ombre, et après, c'est un joueur, peut-être c'est un joueur de club, pour l'instant, en équipe de France, il a pas les stats que l'on attend de lui, on n'a pas... Citez-moi 5 gros matchs d'Ousmane Dembélé chez les Bleus. Il y a pas, c'est pas possible. On va pas. Tu sais, Mbappé, Olise, t'as des marqueurs. Même pour Olise, tu commences à avoir des marqueurs pour lui sur le côté. Ah ouais, tel match, telle frappe.
2: Nous en avait mis plein les yeux.
1: Dembélé. Il a pas ça. Et le vrai problème, c'est que, il est un peu sacrifié et tout le monde, et il a un statut. Il a un statut de Ballon d'Or. Et le Ballon d'Or, on attend d'autres choses. En tout cas, abonnez-vous, continuez à vous abonner. Vous êtes, plus de 200 à tchatcher, là, minuit. Et on est peut-être parti pour très, très, très longtemps, puisqu'on le rappelle. Franchement, on le dit, ce sont des rideaux de pluie qui sont en train de s'abattre sur le stade de Philadelphie.
2: Si vous débarquez, voilà la situation. On a joué, l'équipe de France et l'Irak ont joué la première mi-temps du deuxième match de poule. Le match a été arrêté, ou plutôt n'a pas repris à la mi-temps parce qu'il y a eu un orage de l'eau, enfin de la pluie, des trombes d'eau et sûrement des éclairs dans un rayon de 13 km autour du stade. Il n'y a aucun moyen de savoir dans combien de temps le match va reprendre. Charlotte ?
0: C'est marqué la reprise du match dans quelques minutes.
2: Ouais, mais je pense que c'est pas... C'est marqué sur les encarts de M6, mais je pense que ça veut simplement dire ça va bientôt reprendre.
1: Pour être très clair, pour expliquer.
2: Là, vu l'eau qui tombe.
1: Vu l'eau qui tombe, on voit des. Ça brasse beaucoup. Il y a beaucoup de vent, du vent tourbillonnant, des rafales de vent énormes. Très franchement, le public qui est resté dans le stade, bravo à eux, parce qu'il faut avoir le courage. Et ça brasse très fort. Donc, la reprise.
2: Et
1: on va attendre.
2: Et apparemment, donc on a un journaliste sur place, Nicolas Perronnet, qui commentait le match avec nous et qui commentera évidemment la deuxième mi-temps avec nous quand il aura pu retrouver sa place. Pour l'instant, dans les coursives du stade où il a dû se réfugier, il ne peut pas être en ligne avec nous. En revanche, il nous a fait passer le message qu'un coup de tonnerre avait été entendu dans le stade. Donc l'orage est au-dessus du stade. Donc je pense qu'on est vraiment pas prêt du tout de retrouver d'assister à cette deuxième mi-temps de l'équipe de France. Il y a encore beaucoup de joueurs dont on n'a pas parlé. Moi, je peux débattre de cette première mi-temps pendant les 48 prochaines
1: Allons-y,
2: heures.
1: Parce qu'en plus, il y a de plus en plus de monde qui arrive sur la page.
2: Il n'y a pas de souci.
1: Il y a de plus en plus de monde sur notre chaîne YouTube. N'hésitez pas sur ce live. Vous êtes de plus en plus nombreux. Abonnez-vous et surtout, likez. Titillons un peu l'algorithme pour l'envoyer dans l'hyperespace.
2: Ah ouais,
1: c'est pas mal.
0: T'es sympa la bosse.
2: On est très. Justement, il y a Thibaut qui dit Bruno va finir Mister Météo. Et là, il est au-delà. Il est déjà dans le cosmos.
1: Dans l'infini, l'au-delà. L'infini, l'au-delà, c'est ça.
2: Il est déjà dans le cosmos. Bon, on a beaucoup parlé d'Ousmane Dembélé. J'ai oublié de dire qu'évidemment, vous qui êtes sur le chat ou qui nous écoutez à la radio, bien sûr, vous pouvez rejoindre la discussion. 0810 055 056. C'est Yanis qui vous accueille au standard. Tout à l'heure, j'ai eu l'impression qu'il y a eu des petits bugs de standard et que ça marchait pas, mais maintenant, normalement ça fonctionne. Donc 0810 055 056, si vous voulez venir faire de la radio what the fuck, comme on pourrait dire, c'est-à-dire on commence mais on sait pas où on s'arrête, mais c'est ça qui est génial, on adore.
1: Charlotte avec, se dit mais qu'est-ce qu'on est embarqué,
2: qu'est-ce que c'est que ce bourbier.
0: Charlotte, je vais mettre une semaine à m'en remettre.
2: T'inquiète. Charlotte Lergeret qui est avec nous, donc, et bien sûr Bruno Salomon. Ceux qui ont l'habitude d'écouter les matchs du Paris Saint-Germain sur l'antenne d'ici ont bien sûr reconnu sa voix. Bruno qui est avec nous. Ah, bah on a un jingle, bah trop bien. Et après, on va parler de Manu Koné, parce qu'il y a aussi beaucoup de choses à dire sur la mi-temps de Manu Koné. Pour le coup, il a fait le job, Manu Koné, qui remplace Aurélien Tchouaméni dans le 11 de départ ce soir en équipe de France. Jingle
3: 100% bleu. 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
2: On a Spark dans le chat, Bruno, qui nous dit reprise du match à 1h du matin. C'est-à-dire dans 43 minutes.
0: Et bah, très bien, on va le faire, ce karaoké.
1: Mais oui, on va le faire. Préparez-vous, karaoké géant, ça va mal se terminer.
2: Alors, Manu Koné, j'espère que vous avez des petites billasses sur Manu Koné, parce qu'on a le temps. Manu Koné, t'en as parlé plusieurs fois, Charlotte Lorgeret, dans la première mi-temps. T'as apprécié son match?
0: Oui, j'ai apprécié. Il est égal à lui-même. C'est un joueur qui est dans le collectif. Et là où il a une patte par rapport à Aurélien Tchouaméni, c'est qu'il a cette projection. Il a son volume de jeu. Il met de l'intensité dans ses courses. Et en fait, il récupère énormément de ballons. En fait, Aurélien Tchouaméni aussi, il récupère beaucoup de ballons. Mais c'est vrai que il a fait une grosse saison. Il a énormément joué au Real cette saison. Donc Manu Koné, je trouve qu'il a pris un peu plus le lead par rapport à Adrien Rabiot, qu'on a un petit peu moins vu, dû aussi à ce que Kylian Mbappé, en fait, il lui volait un petit peu la place à Adrien Rabiot. Donc dans ces cas-là, c'est à lui de prendre cette profondeur. Mais Lucas Digne, il prenait aussi cette profondeur. Donc Adrien Rabiot, il a manqué un petit peu d'espace. Mais Manu Koné, voilà, il a fait du Manu Koné très satisfaite. Et je pense que c'est un joueur sur qui on peut compter sur au fur et à mesure de cette Coupe du Monde.
1: Et ce qui est intéressant, c'est qu'il fait le match. En fait, il vient dire à Tchouaméni aussi, garçon. Bah,
0: je peux faire ton travail défensivement, voilà. Mais offensivement, regarde ce que je suis capable de faire.
1: J'apporte plus, et c'est ça qui m'intéresse aussi dans son attitude. Tu vois, par exemple, un Lucas Digne ce soir, alors oui, peut-être que le couloir Barcola-Lucas Digne est pas flamboyant et combine pas très très bien, mais Manu Koné, lui, il vient dire à Deschamps, pardon, mais moi aussi, peut-être que t'as voulu que deux milieux de terrain, mais moi, je veux prendre la place de Tchouaméni, et c'est plutôt sain, finalement, et j'ai beaucoup aimé cette prestation-là. Il a été impactant contre ces Irakiens, et d'entrée, le nombre de ballons récupérés, quand vraiment au tout début de la rencontre, ces Irakiens étaient complètement asphyxés, n'arrivaient pas à se dégager. On avait l'impression que le ballon était aimanté soit sur Koné ou Dayot ou Upamecano qui récupéraient bien ces ballons.
0: C'était pas la même adversité face au Sénégal aussi.
1: Bien évidemment.
0: Tu t'adaptes un petit peu aussi à ton adversaire, surtout quand t'as les quatre fantastiques et tu te dis, purée, il y a des espaces de partout, donc je dois quand même maîtriser un petit peu l'équilibre de cette rencontre. Donc on espère qu'il sera peut-être titulaire contre la Norvège, où il risque d'avoir plus d'adversité au milieu de terrain.
2: Ouais, parce que un des milieux norvégiens, Bergue, il fait 1m95, je crois. Et les deux défenseurs axiaux, c'est 1m98 et 1m93. Donc, ils sont tous comme ça.
0: Sur les coups de pied arrêtés, quand même. Ils mettaient tête et demie à tout le monde.
2: Oui, mais pour le coup, Hussein, l'Irakien, a réussi à mettre une tête et à marquer de la tête, alors qu'il était entouré par trois défenseurs d'1m95.
0: C'était le centre et le sens du timing.
2: Ouais,
0: c'est cette capacité et qu'on n'a pas, nous, en équipe de France. Je vois pas un Kylian Mbappé ou un Ousmane Dembélé.
2: On n'a pas de bon joueur de tête.
0: Non, offensivement, non.
2: Non. Attention, il va bâcher Kylian Mbappé. Je connais mon Bruno.
0: Il a mis des buts, mais il a mis des buts de la tête. Hein.
1: Ah oui, bah c'est, oh, ça arrive une fois, ouais, c'est ça.
2: Ouais,
1: une
2: non, fois là, vraiment,
1: là, non, là, faut
2: non,
1: pas
2: là on peut pas dire ça, là, Charlotte.
1: Je veux bien essayer de défendre.
0: C'est vrai, parce qu'en équipe de France, des fois, il mettait des buts de la tête et même lui, il était choqué parce qu'il n'en met jamais.
1: Ah ouais. Ça doit lui faire tout bizarre.
2: En tout cas, Manu Koné, pour terminer sur le dossier Manu Koné, il a touché 44 ballons sur cette première période. Il a réussi 97% de ses passes, ce qui est vraiment excellent. Il a perdu seulement 4 ballons sur 44, donc c'est vraiment des très très bonnes stats. J'ai pas vu zéro interception, pas possible. Ah non, il a récupéré 5 ballons. Voilà, il a récupéré 5 ballons. En tout cas, voilà, il a fait une bonne première mi-temps. Mais alors, justement, en parlant de Manu Koné et surtout en parlant du positionnement d'Adrien Rabiot, Charlotte, t'as évoqué le fait que Kylian Mbappé, en dézonnant, gênait en fait Adrien Rabiot parce qu'il venait jouer dans sa zone. Ça, c'est quand même une grande constance chez Kylian Mbappé, c'est que quand tout à coup il se dit je vais jouer collectif, je vais regarder ce qui se passe autour de moi, bah, en fait il arrive dans ta zone et il attend que tu bouges pour aller ailleurs.
1: C'est ça.
2: Et c'est quand même, il a des fois une conception du jeu.
1: Ça s'appelle un coucou, tu sais, dans le monde animalier, c'est-à-dire que le coucou rentre dans le nid de l'autre et lui dit vas-y dégage, je prends ce que t'as fait. Ça s'appelle un coucou.
0: Non, mais après quand on n'a pas de, on n'a plus Olivier Giroud. Qui est un homme de base et qui fixe un petit peu la défense, que ce soit de la part de Michael Olise, de Ousmane Dembélé ou de Kylian Mbappé, ils aiment pas avoir ce rôle-là entre les deux défenseurs centraux. Donc oui, forcément, ça va dézonner. Et Kylian Mbappé, on le rappelle, il est droitier, il aime énormément être côté gauche. C'est pour ça que je le répète, peut-être je redoute un peu, mais Barcola, il colle la ligne justement pour que Kylian Mbappé vienne ici être trouvé. Barcola qui fixe cette défense dans la ligne, qui fixe le latéral, et ensuite c'est à Lucas qui l'a fait une ou deux fois en première période où c'était intéressant, où il a eu le ballon. Et après, c'est Adrien Rabiot, mais du coup, on ne l'a pas trouvé offensivement, alors qu'il aime, hein, Adrien Rabiot, monter comme ça, faire quelques percées, faire des longues diagonales, un petit peu comme Fabien Ruiz qui peut le faire au PSG. Mais là, pour l'instant, ouais, Kylian Mbappé prend énormément de place.
1: Kylian Mbappé qui a marqué seulement son 5e but du gauche en équipe de France, c'est son 59e but avec l'équipe de France et seulement son 5e but du gauche. Juste pour quelques stats pour cette rencontre, 31 ballons pour Kylian Mbappé qui a beaucoup décroché à gauche. Alors lui qui veut jamais aller à gauche, maintenant sur ce match-là, il veut bien se mettre à gauche et se mettre dans le secteur de Bradley Barcola. En tout cas, il a beaucoup dézoné. Sa heatmap se retrouve avec la heatmap, c'est voilà cette carte où on peut voir à peu près où le joueur s'est déplacé, où il a touché les ballons, et donc il a touché 6 ballons de moins que face au Sénégal, mais il a beaucoup décroché pour venir toucher le ballon. Et c'est vrai que ça fait toujours un petit peu bizarre parce que il donne des consignes, il est très je sais pas si t'aimais ça, les joueuses comme ça sur un terrain, Charlotte, mais en train de donner des consignes, en train de dire à gauche, à droite, vas-y, fais ci, fais ça. Et c'est ce qu'il a un petit peu fait sur le terrain. Voilà pour les stats.
2: Ousmane
1: en tout cas,
2: le fait aussi, mais ça énerve moins Bruno.
1: Non, mais c'est parce que c'est pas son poste. Moi, pour moi, depuis le départ, il devrait être. Pour moi, il est tout à gauche, il est à 30 mètres, 40 mètres du but, et on n'a pas de présence devant le but, alors que normalement, c'est d'arrêter notre numéro 9.
2: Oui, et après, il a marqué un très beau but. Après, quand ils dézonent tous, et qu'ils échangent leur poste, etc., et que c'est fait de façon liquide, de façon intelligente et en étant vraiment ouvert sur ce qui se passe autour. Moi, personnellement, j'apprécie ce genre de football et je trouve que quand même on commence à voir ça chez nos offensifs et c'est quand même agréable.
1: Nicolas, je crois qu'il est là.
2: Et tout à fait. J'allais juste te dire qu'il y a Utas Kanaki qui dit Bruno rentre en deuxième mi-temps aux côtés d'Mbappé. Ah bah, mais on avait aussi un internaute.
1: L'entente est très bonne.
2: Qui suggérait que Charlotte aille mouiller le maillot aussi si jamais ça
1: sera
2: n'allait pas.
1: C'est beaucoup plus impactant avec Charlotte qu'avec moi, je vous le dis tout de suite. Hein.
2: Il y a des chances. C'est un métier quand même le foot,
1: tout à fait,
2: on va pas se mentir.
1: Oui. Avec une championne en plus de padel qui continue à se.
2: Alors pendant ce temps, on a Nicolas Perronnet qui est au stade en train de se faire flotter et qui nous écoute raconter n'importe quoi et qui aimerait bien intervenir. Nicolas Perronnet, raconte-nous ce qui se passe autour de toi là.
5: Alors, information numéro 1, je suis trempé. Information numéro 2, ça va pas reprendre hein, pour l'instant. En tout cas, on n'a pas le feu vert pour retourner dans le stade. Donc, en fait, bah, vous avez tout le stade qui est réuni dans ces coursives. Alors, ils sont un petit peu faits pour ça, ou en tout cas, on s'adapte plutôt à la configuration des stades de NFL. C'est-à-dire que les coursives sous les tribunes, entre les tribunes, sont en fait d'immenses espaces qui pour le coup eux sont couverts. Alors sont couverts oui, mais sauf qu'il y a du vent et donc on se fait quand même tous un petit peu mouiller et donc tout le monde patiente. Il y a eu un petit compte à rebours tout à l'heure à la fin théorique de la première de la mi-temps en fait, mais qui était complètement théorique parce que personne n'a pour l'instant l'autorisation de retourner à l'intérieur du stade. Et en fait c'est vrai, quand on regarde ce qui se passe autour dans le ciel, c'est quand même pas très encourageant hein. Là il y a vraiment du brouillard, une situation très orageuse, l'aéroport a été fermé, ça commence à être un petit peu inquiétant cette histoire. Donc après on est dans le protocole, et c'est vrai que entre la position où on est, où on commente, et là où je suis, c'est-à-dire réfugié juste au niveau du début du centre média, où on a pu se mettre à l'abri vers des ascenseurs en fait qui descendent au centre média, pour tout vous dire. Donc on a quoi, j'ai traversé une cinquantaine de mètres à travers cette foule qui donc attend, et j'ai croisé plusieurs Français qui vivent ici, en fait, qui vivent aux États-Unis, et en fait ça les étonne pas, parce que ce protocole il est connu ici, et tous me disent ben non, en fait oui, on peut pas continuer dans ces conditions. Moi j'ai des gamins qui jouent au foot, quand c'est comme ça, même un match de minime, quand il y a une pluie comme ça, ça joue pas, on interrompt.
2: Bah oui.
5: Et surtout, oui. Donc en fait, ça nous étonne surtout nous, ce protocole. Mais en fait, ici, ça étonne finalement pas grand monde. Et effectivement, quand on discute avec ces Français d'Amérique, on peut dire, qui vivent ici, ils nous disent tous, ben oui, enfin là, la situation comme elle est, avec le risque comme il est, même si, voilà, on n'a pas un orage au-dessus de la tête, mais c'est vrai qu'on a entendu à un moment donné le tonnerre, donc forcément dans ce fameux rayon des 13 km, donc allez hop là, vous rajoutez 30 minutes, ben eux, ça les étonne pas, quoi. Donc on est quand même potentiellement parti pour longtemps.
2: Et Nico, Bruno va te poser une question dans un instant, mais d'abord un message sur le chat de la chaîne YouTube ici de Chris Tapin qui dit « Vu les conditions climatiques et les horaires, c'était donc bien une connerie d'organiser la Coupe du Monde aux USA. Je suis au regret de dire que je ne peux pas attendre 2h30 du mat, heure au Kenya. » Et c'est vrai que... Alors après, il y a des gens, par exemple aux États-Unis, pour qui justement on est à l'heure normale pour regarder les matchs et ça les change un peu. Mais c'est vrai que, en tout cas, vu d'Europe et visiblement vu du Kenya, c'est pas des horaires qui satisfaisent.
1: Bah, il y a beaucoup de gens sur les réseaux effectivement qui se plaignent en disant on va finir à point d'heure pour ce match de l'équipe de France.
2: Tu regardes les supporters algériens, leurs matchs ils sont à 3h, 5h et 3h.
1: Ouais.
2: Comment tu peux suivre ton équipe?
1: C'est compliqué. C'est ça aussi la beauté de la Coupe du Monde.
2: Oui, on n'est pas le centre du monde, Bruno,
1: attends, on s'est pas réveillé.
0: Et encore, on a de la chance, nous, c'est 21h, 22h, 23h.
2: Ouais, c'est vrai que nous, on est plutôt
1: vernis. La personne de grand âge dans les années 1986, j'étais content de regarder les matchs au Mexique qui étaient à point d'heure. C'était super, c'est des grands moments.
2: T'avais effectivement, au moins 32 ans en 86.
1: Non, là, sérieusement.
2: Ah non, Bruno, t'avais une question pour Nico Perron.
1: Non, je veux juste savoir, Nico, il y a un moment donné, est-ce que ça peut être définitivement arrêté et de se dire on se revoit demain ou on va attendre et on va attendre.
5: Bah ça dépendra je pense de l'évolution de la situation là. Pour l'instant on savait que tu sais le record quelque part c'était à la Coupe du Monde des clubs le Chelsea Benfica l'été dernier, situation exactement similaire, 4h38 ça avait duré le match,
2: donc
5: ce que je peux vous dire c'est que ça peut aller jusqu'à 4h38 après, mais attention, et enfin info importante qui nous vient de l'équipe de France, qui nous vient du vestiaire de l'équipe de France, pour le moment sortie du vestiaire à 18h40 pour 20 minutes d'échauffement. Voilà, donc dans 10 minutes, a priori, les joueurs sortent. 20 minutes d'échauffement, donc on est théoriquement à 30 minutes là, à l'heure actuelle, de la reprise du match. Et je vous dis bien le mot qui est important dans ce message qui nous vient du staff de l'équipe de France, c'est pour le moment. Voilà, pour le moment, sortie du vestiaire à 18h40, 20 minutes d'échauffement. Donc la situation peut évoluer. Mais on a quand même une évolution à venir d'ici 10 minutes déjà. Et puis ensuite, on verra quoi. Mais le problème, c'est que le protocole, il sera appliqué. C'est-à-dire que si il y a de nouveau un phénomène très orageux dans ce fameux rayon, s'il y a un éclair, s'il y a un coup de tonnerre, on repart. Après, j'imagine que s'ils donnent le feu vert pour revenir des vestiaires, c'est que il y a quand même une situation peut-être une tendance peut-être légèrement favorable sur les radars météo. Voilà. Mais là, je m'avance un peu. En tout cas, voilà ce qu'on peut dire. Pour l'instant, dans une demi-heure, a priori, reprise théorique du match.
2: Bon, eh ben écoute, on espère que ça va bientôt reprendre. Hein. C'est sûr que tous les médias s'accordent à dire que ça devrait reprendre dans une demi-heure. On a Clément Comte, qui est le rédacteur en chef de l'émission, qui est un peu stress pour nous de
1: vous
2: se dire qu'on va
1: sa tête
2: de
1: quand
2: dire
1: on a
2: qu'on
1: annoncé 4h30
2: qu'on va devoir tenir une demi-heure avant la reprise. Clément me dit vas-y, on peut envoyer de la musique. Et moi, je vous propose un truc à vous qui nous écoutez et vous qui êtes sur le chat de la chaîne YouTube. Je vais vous donner deux titres et vous allez choisir lequel on va s'écouter tous ensemble. Si vous votez pas, je vous mets le pire des deux. Et à vous de me dire lequel c'est le pire. Non, je vous donne les deux titres et vous me dites je préfère le 1 ou le 2 et ensuite on l'écoutera ensemble et vous pourrez nous voir danser, ça va être très sympa sur le live YouTube. Donc, le premier titre, c'est un classique en Coupe du Monde, évidemment, Waka Waka de Shakira. Voilà. Shakira, est-ce que c'était elle à l'ouverture de la Coupe du Monde ou est-ce que c'était son sosie ?
1: Je ne dirai rien.
2: Je ne sais pas.
1: Je ne répondrai pas.
2: Je ne sais pas. Mais en tout cas, on vous propose d'écouter Waka Waka de Shakira. Deux salles, deux ambiances. La deuxième proposition, Je marche seule de Jean-Jacques Goldman.
1: Bah ça, alors c'est déjà, un peu toi. C'est un peu un bel hommage à Pia.
2: Je ne marche pas du tout seule. On est ensemble, Charlotte et Bruno. Charlotte, tu voterais pour quoi, toi ?
0: Shakira, 100 fois.
2: Shakira, 100 ouais. fois. Et toi, Bruno ?
1: Allez, Jean-Jacques va.
2: Jean-Jacques, c'est ton poteau. Ok, on a Thibaut qui nous dit Deftones ou Offspring. On n'est pas parti là-dessus.
1: Ça veut dire que Thibaut écoute ici Paris, voilà, ici Paris Île-de-France.
2: Il te connaît.
1: Que, voilà.
2: Donc Lucas,
1: et merci pour tous les messages parce que c'est en train de venir un peu de partout. Il y a Sapien de Tokyo qui nous écrit. Il y a Cérine qui dit on peut pas arrêter les matchs là quand il y a la pluie comme ça du côté des États-Unis. En tout cas, voilà, il y a aussi en Guadeloupe Didier qui nous dit que lui regardait les matchs à 4h du matin quand c'était la Coupe du Monde 82.
2: Didier, il nous dit, perso ça me dérange pas, je suis en Guadeloupe et il n'est que 18h30. Et
1: voilà,
2: il est à l'heure de l'apéro, Didier il est bien.
1: Il est tranquille.
2: Mais Didier, qu'est-ce que tu fais sur YouTube avec nous, j'ai envie de te dire. 18h30 en Guadeloupe, qu'est-ce que tu fais là?
1: Il y a Michel qui nous dit, de son côté, allez-vous commenter la deuxième mi-temps? Mais bien évidemment, Nicolas va se préparer. Il va aller s'échauffer, lui aussi. Didier Deschamps lui a dit de se préparer, il va rentrer pour la deuxième mi-temps.
2: Voilà, on a Pascal qui dit, Pia, il faut meubler. Bah, j'étais au courant, Pascal. Détail. Et on a Céline qui dit salut les copains, bon courage, on patiente avec vous. Thibaut qui dit ni l'un ni l'autre au sujet de Shakira et Jean-Jacques Goldman. Bah écoute Thibaut, il va falloir choisir un moment. Et puis Amar qui nous dit Shakira porte la poisse à l'équipe de France. Thibaut qui dit qu'en Guadeloupe c'est l'heure du tiponche à 18h30. Bah ouais, mais sauf que nous il est minuit 33, donc j'ai envie de te dire que c'est l'heure du White Russian normalement. Mais non, on en est au bon moment.
1: Avec modération.
2: Bon. Écoute, il y a eu un vote. J'ai l'impression que c'est Jean-Jacques qui a gagné.
1: Mais voilà.
2: Jean-Jacques Goldman. Désolé, Chacha.
1: Le peuple a suivi.
2: Le peuple a suivi Bruno.
1: C'est ouais. ça.
2: Tu penses que tu leur fais
0: parce
2: peur?
0: Parce que c'est la légende.
1: Non, ouais, c'est du récolte.
2: Non, ils ont peur. Ils sont intimidés par le monsieur. Donc, on va vous passer
1: J'ai
2: Je marche seul.
1: En 1986, si ça t'intéresse.
2: En concert?
1: Oui, en concert.
2: Le jour de tes 34 ans.
1: Ah, ça va, arrête.
2: Allez, je marche seul, Jean-Jacques Goldman. Nous, on se sent pas seul. On peut tenir encore, hein, je vous assure. Parce que, attends, on vous a pas encore expliqué ce que c'était. Que cet objet qu'on a sur la table du studio, Bruno, explique-nous.
1: Ouais,
2: après,
1: en fait,
2: on écoute Jean-Jacques. On
1: a reçu des petites peluches. Voilà, et donc en fait.
2: En forme de sandwich.
1: Franchement, tu me fais partir sur un truc. Tu veux pas lancer le 10. En fait, c'est une petite peluche qui nous a été envoyée par la ville de Philadelphie.
2: Quand même,
1: c'est plutôt rigolo. Et donc, cette peluche ressemble.
2: Un sandwich.
1: Voilà, c'est un sandwich et c'est le fameux cheese steak de Philadelphie. Le sandwich steak fromage. C'est gras, c'est bon, il y a que du bon dedans.
2: T'as 27 secondes pour parler du sandwich.
0: La nuit va être très longue.
2: Quand même, attends. On est coincé en studio avec des peluches de sandwich.
1: Pour
2: ce Jean-Jacques Goldman qui arrive. Elle est petite.

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2: Et elles sont en galère, Charlotte Lorgeret et Pierre Clément. Mais comme vous, j'ai envie de vous dire, parce que, par exemple, on a Fred sur le chat de la chaîne YouTube sur ICI qui nous dit « Je suis en Thaïlande, grosse galère à 5h30 du mat, et là je vais dormir, mais quelle galère !» On a aussi Thomas qui nous dit « Bonjour de Melbourne, il est 8h30 ici, mon fils Gaël va devoir regarder le match après l'école, quel dommage !» Charlotte et moi, on est dans le studio, on ne sait pas jusqu'à quelle heure, puisque le match n'a pas encore repris entre la France et l'Irak. Actuellement, la France met 1-0 face à l'Irak sur un but de Kylian Mbappé. Nicolas Perronnet est avec nous, pour nous, à Philadelphie, et il commente le match. On est à la mi-temps qui dure depuis trois quarts. Voilà, merci Nico. On va dire qu'elle est longue. Depuis combien de temps on est en mi-temps là?
3: C'est une bonne question. Je t'avoue que je suis allé parler un petit peu avec des gens, voir les ressentis, etc. On a essayé de se rebrancher pour qu'on puisse se parler. Ça fait, je sais pas, ben il
2: est. À peu près quoi, 40 minutes.
3: 21h45, ouais, même un petit peu plus que ça. Hein. Ça fait 35, 40 minutes, ouais, pratiquement 50 minutes maintenant. Ouais.
2: Bon, enfin, Donc, de toute façon, c'est long. Alors, est-ce que tu peux réexpliquer, Nico, exactement ce qui s'est passé et pourquoi on est en train d'attendre tous ensemble?
3: Et ben juste à la mi-temps, justement, la pluie était en train de tomber depuis quoi? Allez, une bonne dizaine de minutes quand même, hein, de manière assez. Assez
2: Franche.
3: Intense sur, ouais. Sur la pelouse. Et on a eu, dès que les joueurs sont rentrés dans le vestiaire, un message sur les écrans géants comme quoi une tempête, un orage était en approche et qu'il fallait évacuer le stade et se mettre à l'abri. Donc tout le monde a quitté son siège, le public comme nous ici dans la tribune de presse. On s'est tous mis dans les coursives. Et puis on a attendu tout simplement. Tout le monde s'est fait un petit peu mouillé parce que effectivement la pluie était quand même assez dru. Et puis petit à petit le message est passé qu'on pouvait rejoindre les tribunes, donc c'est ce qui est en train de se passer. Information principale quand même, c'est qu'il ne pleut plus, donc voilà, ça nous a bien mouillé cette histoire là mais là il ne pleut plus, et donc les joueurs de l'équipe de France et de la sélection irakienne devraient sortir d'ici, allez quoi, 5 petites minutes maintenant à peine, des vestiaires. Il va y avoir un nouvel échauffement parce que l'interruption a été très longue, évidemment. Donc échauffement d'une vingtaine de minutes, comme si on recommençait le match quelque part. Et on en est là. Et puis on se demande aussi pourquoi on n'a pas organisé la Coupe du Monde dans un pays avec des toits sur les stades. Mais bon, c'est comme ça. On fait avec les éléments. Après, franchement, tout ça s'est fait dans le calme, quoi. Vraiment, les gens sont compréhensifs pour la plupart. En tout cas, ceux qui vivent ici, que ce soit des Américains ou des Français qui sont expatriés, ils m'ont tous dit que pour eux c'était assez normal et que la situation était totalement compréhensible. Donc voilà, il nous suffit d'attendre entre guillemets, mais tout ça c'est fait dans la discipline, le calme, sans mouvement de panique, et c'est quand même assez important de le signaler. Et le ciel est quand même en train de se dégager, hein. C'est beaucoup plus clair aux alentours du stade. Là, on voit à nouveau la skyline de Philadelphie, là, sur ma gauche, vous savez, les buildings qui émergent un petit peu à l'horizon. On les voit, on les voyait plus du tout tout à l'heure quand on était dans le rideau de pluie et vraiment avec l'orage au-dessus de notre tête. Donc voilà, la tendance est quand même plutôt favorable. Mais j'espère qu'on va pas se reprendre la même chose en seconde période, quoi. C'est surtout ça, parce que
2: il
3: y a un protocole, hein, voilà,
2: oui,
3: un éclair ou un coup de tonnerre dans les 8 miles, dans les 13 kilomètres, et le match pourrait être à nouveau interrompu pour la même durée d'une demi-heure. Là, ça fera une grosse demi-heure. En fait, ça va faire demi-heure plus mi-temps, quoi. Ça va faire, comme on l'a dit, 45 bonnes minutes plus échauffement. Donc, on va approcher, voire même dépasser l'heure d'interruption de jeu. Donc voilà, on en est là, et le public est en train de reprendre possession des sièges qui sont, comme tu peux l'imaginer, plutôt mouillés.
2: Bah oui, forcément. Ça, c'est sûr que les fesses vont être mouillées à la fin du match. On a Boubacar qui nous dit qu'il est 22h37 au Sénégal. Donc là, pour le coup, c'est un horaire idéal. Bruno Salomon, qui était avec nous aussi tout à l'heure, quand on a repris l'antenne, j'ai pas redonné son nom parce qu'il n'était pas dans le studio, parce qu'il était allé me chercher un petit café.
4: Tout à fait.
5: Donc, qu'il avait oublié.
2: Que je lui avais déjà
4: merci,
2: demandé trois
4: et
2: fois.
4: La balance,
2: et voilà.
4: Ça suffit.
2: C'est clair, c'est trop une balance.
4: Sérieusement. Non, mais ça suffit.
2: Surtout qu'en plus, c'est Charlotte qui a dit à Bruno. Mais ça fait trois fois qu'elle te dit qu'elle doit
4: Non, j'aimerais vraiment, une petite attention, tout ça.
2: Tes voilà. Petits oignons, c'est adorable.
5: T'es le plus gentil du monde.
2: Mais oh. Oui, Bruno, ce qui est trop marrant, c'est que pendant cette interruption de trois quarts d'heure où on a raconté n'importe quoi et on a bien rigolé, les commentaires ont explosé sur le chat de la chaîne YouTube.
4: Ouais, tout le monde a envie de profiter.
2: On a eu des messages du monde entier de gens qui me demandent aussi si j'ai ramené ma fourchette. C'est Pascal au Pérou qui me demande, parce que d'habitude j'ai toujours un petit truc à manger, j'oublie souvent ma fourchette. J'ai pris des petites cacahuètes, donc il n'y a pas de souci de fourchette aujourd'hui, t'inquiète pas Pascal. Bruno, on a plein de gens qui nous parlent.
4: C'est, en fait, en gros, il y a vraiment énormément de gens. Je vous rappelle le fonctionnement, vous nous rejoignez sur la chaîne YouTube d'ICI, ICI. Alors vous nous écoutez à la radio, mais venez aussi nous voir en studio avec ma petite mascotte Cheesy Steak qui m'a rejoint sur mon micro. Et de l'autre côté, eh bien, il y a effectivement beaucoup de messages. Thibaut qui est en train de discuter par exemple avec Joanny, ils sont en train de se saluer puisqu'en plus il y a une espèce de fraternité qui est en train de se mettre en place. On a Christophe, Christapin qui est toujours sur ces histoires d'horaires qui ne sont pas très adaptées.
2: Très sympa son nom.
4: Oui, c'est ça,
2: Chris.
4: Depuis tout à l'heure.
2: On va l'appeler Chris.
4: Ouais, il s'est fait un peu tailler par tout le monde. Il y a Fred Legros qui nous dit, moi je suis en Thaïlande, grosse galère, il est 5h30 du mat, il faut vraiment que j'aille dormir. Et là, ça pousse un peu trop loin.
2: Le problème, c'est que quand tu es allé chercher le café, j'ai déjà lu ce message.
4: Bah, t'as vu,
2: on est mal.
4: C'est pas grave.
2: Tu pouvais pas le savoir.
4: Là, tu m'as mis dedans. Tu m'as envoyé au Bourbier pour manger tes cacahuètes en plus. Donc, si tu veux.
2: Bon, trêve de plaisanterie.
4: Juste, il y a Pierre-Yves qui pose une question. Et là, revenons un petit peu sérieux. Et qui pose une question à notre Nico National, notre homme trempé. Pierre-Yves nous demande, dans quel état est la pelouse? Est-ce qu'on est avec une pelouse qui est gorgée de flotte, où ça va être compliqué de jouer au foot, ou est-ce qu'on est avec ces fameux stades où c'est drainé, où l'eau est évacuée facilement?
3: D'où je suis, je pense que c'est plutôt pas trop mal drainé. Après, on va voir sur les premiers contacts, les premiers tacles. On va voir aussi comment le ballon va rouler un petit peu sur tout ça. C'est ce qu'on disait un petit peu avant le match, hein, c'est que cette pelouse ici à Philadelphie, elle est plutôt de bonne qualité. C'est pas du tout ce qu'on a vu à New York par exemple. Donc je pense que ça va aller. Pour le coup, là, ils sont habitués à gérer ce genre de situation avec le foot US, j'imagine en tout cas. Encore une fois, on le répète, hein, s'il n'y a pas de toit ici sur les stades américains, c'est une volonté de faire face aux éléments, faire avec. Ça va dans la culture du sport américain aussi. Donc forcément, on fait en sorte, quand il y a des matchs de NFL ici, que ce soit praticable. Donc je pense qu'il y a quand même un système, même si je ne suis pas spécialiste, je ne suis pas penché précisément sur la question, qui va faire en sorte que ça, plus le protocole FIFA qui accompagne quand même le traitement des pelouses, plus ou moins bien, on l'aura compris, puisqu'à New York ça ne le fait pas, je pense que ça va aller. Mais ça, on aura la réponse des échauffements, en tout cas de loin, encore une fois, parce qu'on est vraiment sur un perchoir ici, on est très très loin. Ça nous a un petit peu sauvé au début de la panique, parce qu'on a été préservé des grosses gouttes de pluie, il y a un mini toit au-dessus de nos têtes, mais on est vraiment quasiment tout en haut, tout au sommet de ce stade de Philadelphie. Je vois pas de flaques, je vois pas de choses un peu irrégulières comme on pourrait.
2: Expert en drainage, Nico.
3: Je vois personne. Non, mais je vois personne non plus sur la pelouse. Et des fois, on voit des gens qui évacuent avec des espèces de
2: petites raquettes. Ouais.
4: Là, y a c'est pas les stades en France, ça, mon brave monsieur.
2: Les gars qui débarquent
4: avec des raquettes. Et là, t'es là, mais qu'est-ce qu'ils sont en train de faire, quoi. C'est la catastrophe.
3: Ça m'a l'air pas mal, quoi. Enfin voilà. C'est vraiment mon avis d'expert assez limité, ouais. Quoi. En pelouse.
2: Non, mais t'as bien fait le job d'expert. On a une question pour toi de la part de Didier, et puis ensuite on partira au Pérou discuter un peu avec Pascal, et ça c'est trop cool. Mais d'abord, Didier pose une question très intéressante. En cas d'annulation du match pour cause d'intempérie, la première mi-temps sera-t-elle prise en compte, ou bien on repart de 0 à 0? Haha.
3: Une question pour moi?
2: Bah oui, l'expert.
3: Non, je pense qu'on partira à 0-0. Enfin, je pense, il faudrait regarder.
2: Non.
3: Bah non, tu crois pas?
2: Bruno.
4: Je reviens.
3: Je sais pas.
2: Attends, Bruno va aller regarder et on va vous apporter
3: la réponse.
2: Ouais, on va aller.
3: Non, j'en sais rien. Franchement, je sais pas quel est. quel est le règlement en vigueur là du côté de la FIFA si ça se passe comme ça. J'en sais rien. Franchement, on va regarder ça, on va vous dire.
2: Bon, en tout cas,
3: on est quand même sur une tendance à la reprise. Hein.
2: Oui, clairement, parce que le ciel, bon, alors le ciel est quand même bien noir encore, mais il est quand même moins, il pleut plus déjà, c'est déjà pas mal.
4: Les images sur Philadelphie sont magnifiques avec le ciel un peu sombre comme ça. Et vu du stade, pardon.
2: Non, c'est vrai, t'as raison, on aime la poésie. Oui, c'est ça. Bono caresse la petite peluche de sandwich steak, de Philadelphie, c'est très sympa. C'est touchant. On a Jean de Dieu qui nous dit qu'il est 23h47 au Gabon où il nous écoute. Et alors, on a parmi les fidèles des chats de nos chaînes YouTube pour suivre les matchs de foot, on a donc Pascal qui vit au Pérou, qui est très souvent sur le chat quand on commente les matchs du Paris Saint-Germain, Bruno. C'est Pascal qui savait que j'avais tendance à oublier ma fourchette, par exemple, Charlotte. Donc, il nous connaît bien, il connaît nos petites névroses. Et Pascal est en ligne avec nous. Salut Pascal!
4: Salut Pascal.
5: Salut
2: Pascal. Merci.
5: Salut l'équipe, salut tout le monde, Charlotte et Pierre.
2: Merci beaucoup Pascal.
5: Et Nico devrait aider à construire le futur Parc des Princes, alors du coup. Hein.
4: C'est ça.
2: Oui, parce qu'il est expert en drainage, donc évidemment. Expert, ouais. Alors, bien sûr.
4: Je vous invite à réécouter la présentation du stade de Nico la semaine dernière du côté du New Jersey. Franchement, il est vraiment. Et puis il a l'œil. Il vous démonte un stade en 3 secondes.
2: C'est vrai que Nico, il t'avait pas plu le match du New Jersey à New York.
3: Non mais il est horrible. Non mais franchement, non mais c'est pas que moi. Hein. C'est unanime. Hein. Tout le monde dit que c'est le pire stade de la Coupe du Monde. Alors il est pas beau, puis il est surtout pas pratique. Quoi. Celui-là à Philadelphie, franchement, tu viens en métro. Il n'y a pas non plus des kilomètres de parking autour. Bon, c'est pas une œuvre d'art quand on le regarde de l'extérieur, mais voilà, il y a rien à dire sur ce stade. Non, New York, franchement, c'est assez terrible quand même. Hein. Non, ça va pas.
2: Bon, en tout cas, on est en ligne avec Pascal. Alors Pascal, toi t'es au Pérou pour vivre cette Coupe du Monde. Est-ce que tu peux nous raconter un peu comment tu la vis cette Coupe du Monde? Déjà, quels sont les horaires pour toi? Et est-ce que les gens la suivent ou est-ce que tout le monde s'en fout?
5: Alors la plupart des matchs, ça commence à 11h. Il y a 11 ou midi, 11h du matin.
2: Ok.
5: 11h, midi, 14h, 15h, 20h et 22h.
2: Ok, donc tu ne travailles plus, quoi, Pascal. Tu n'as plus de vie professionnelle. Tu regardes des matchs toute la journée.
5: Là, je suis parti. Là, exactement. J'ai quitté le boulot. J'ai dit à mon patron et je lui ai dit désolé, j'ai le match à 4 heures. Il m'a fait attendre un peu pour me payer, quand même. Mais j'ai réussi à prendre mes sous et on va filer, quoi.
2: Ah, bah bravo.
5: Parce que,
2: équipe de France, quoi. Qu'est-ce que tu as pensé de la première
5: mi-temps? J'ai raté le premier but.
2: Oh, pas de bol.
5: Il a été très rapide, voilà, il a été un peu rapide.
2: Ouais, c'est pas de bol.
5: Je trouve que les premières mi-temps, elles sont un peu lentes, ça manque de quelque chose, quoi. Je trouve, hein, et tout se débloque en deuxième mi-temps, la plupart du temps.
2: Bah, c'est ce qu'on espère, hein, Charlotte. C'est ce qui va se passer aujourd'hui, normalement.
6: Oui, c'est ce qui va se passer. Bon, après, ils ont fait quand même, Pascal, 15-20 premières bonnes minutes où ils ont marché sur leur adversaire. Ils n'arrivaient pas du tout à trouver où était le but des Français. Et au fur et à mesure, les Français qui ont baissé de rythme. Mais en fait, l'équipe de France n'a pas le droit de baisser de rythme contre une équipe comme ça. Ça, c'est clair et net.
5: Voilà, c'est ce que j'allais dire. C'est quand même l'Irak. Hein. C'est seulement l'Irak. Hein.
2: Ouais, alors après, on l'avait dit en avant-match, l'Irak contre la Norvège, ils ont fait vraiment un bon match. Ils avaient fait 0-0 contre l'Espagne en match de préparation, mais c'est évident pour tout le monde dans ce studio et ailleurs que l'Irak n'est pas au niveau de l'équipe de France. Donc effectivement, ce serait une faute professionnelle de se laisser piéger par l'Irak, évidemment. Charlotte, quand on est... Oui, attends, je pose juste une question à Charlotte. Pascal, quand on est joueur et qu'on doit arrêter comme ça en plein milieu d'un match pendant une heure et se reconcentrer, comment on fait? Comment t'aurais fait, toi?
6: Bah en fait, tu dois refaire un petit peu une routine dans les vestiaires. Le staff médical, les kinés, ils te prennent en charge individuellement. Donc après, c'est se remobiliser aussi dans la tête. Donc essayer. Et puis là, en fait, l'Irak, ils vont peut-être avoir un regain d'énergie aussi. Donc ça va peut-être être en défaveur des Bleus. Mais je pense qu'il faut repartir comme s'il y avait 0-0 et vraiment repartir sur les 15-20 premières minutes de cette première période. Mais c'est vrai que c'est très compliqué. compliqué parce que quand on a l'ascendant sur le match, même si là on a vu les stats un petit peu en possession, c'est 46% je crois pour les Français, donc c'est vraiment on pensait plus. On pensait plus. Ouais, je crois que j'ai vu la possession, il n'y avait pas eu Bruno, j'avais vu passer
4: c'est le chiffre est pas loin, mais on n'a pas tenu le ballon si bien que ça et on n'a pas dominé non plus.
2: C'est 58% pour la France.
6: 58%,
4: c'est pas non plus fou.
2: C'est pas fou du tout, mais c'est quand même pas moins que l'Irak. Juste, on va aller voir Nicolas Perronnet parce que Nicolas, qui est à Philadelphie au stade, a des infos, Nico.
3: Ouais, ça va pas vous faire sauter au plafond. Hein. Je suis désolé. Alors, attends, je suis en train de faire le calcul heure française. Sortie d'entraînement, sortie du vestiaire 1h10, reprise du match 1h30.
4: Allez.
3: On prendrait bien un petit café.
6: On va remettre Jean-Jacques Goldman. Eh si
4: bah,
6: allez,
4: nouveau sondage. Qui nous sort un sondage?
2: À un moment, on va vous passer Waka Waka à un moment. Ça
6: et on fait possible. La Corée avec Bruno.
2: Ouais, c'est ça. On a peut-être d'autres choses à proposer aussi après. Mais bon, mais tu sais quoi, Pascal, puisque tu es là, on va continuer à discuter un peu avec toi. Parce que du coup, j'aimerais bien savoir, moi, comment ça se passe au Pérou pendant cette Coupe du Monde. Parce que je me trompe pas en disant que le Pérou est pas qualifié.
5: Non, pas qualifié. C'est les champions du monde du match amical et encore. Et encore. Hein.
2: Alors,
5: et encore.
2: Alors, est-ce que les gens regardent les matchs?
5: On va mettre mon écrou pour Bruno. On monte les crous et ça ira bien.
4: Voilà, c'est ça du rock.
2: Pardon, voilà. J'avais pas compris. J'étais sur le Pérou, moi, si tu veux. Donc, tu vois, je me disais, attends, c'est une ville péruvienne. Monte les crous.
4: Voilà, c'est ça.
2: Monte les crous.
4: Monte les crous vidéo.
2: Elle est en train de craquer.
4: Messieurs, dames, restez sur la chaîne. Écoutez, vous voyez, il est minuit 54. Elle est en train de lâcher légèrement.
2: Pas du tout. Mais pas
4: la rampe
2: tout.
4: Est en train d'être lâchée.
2: Pas du tout. Je vis ma meilleure vie. Moi, j'aimerais bien qu'on passe un peu du rock'n'roll. Alors, attends. Pascal, qu'est-ce que t'écoutes comme musique, toi?
5: Plus la musique latino, parce que reggaeton.
2: Ah, du reggaeton, ok. Ah bah, tu sais quoi? Ouais. Non, alors... Rien à voir, pas du tout. Mais ce matin, j'ai fait écouter à mes filles. Alors, peut-être que toi, Charlotte, ça va pas te parler, parce que t'es vraiment plus jeune que nous, mais de l'huile.
4: Oui, okay. Réglisse.
2: Voilà, de Réglisse.
4: Groupe Montpellier, voilà. On salue ici Héros.
2: Voilà, exactement. Voilà. Je leur ai dit, attends les filles, je vais vous faire découvrir une super chanson. Et je leur ai fait écouter Mets de l'huile.
4: Et là, t'as eu le droit
2: d'aller
4: voir.
2: Elles m'ont dit, c'est gênant du tout. Non, mais bon, c'est fou quand même. J'y pense parce que c'est du reggae au début, c'est pour ça. Il y avait un petit lien. Non, elles m'ont pas dit. Non, ça, c'était Stéphanie Frappard qui dit ça. Ah, attends, on a des infos. Alors attends, des vraies
4: ça
2: infos
4: bouge.
2: Nicolas Perronnet a des vraies infos pour le coup. Pas du réglisse sur la reprise, Nico.
3: On reste sur une heure et demie, hein, a priori.
2: Ah, super,
3: sauf, voilà. Non, c'est pas ça l'info. Non, c'est pour répondre tout à l'heure parce que ça me trotte dans la tête quand même.
2: Oui.
3: Imaginons que ça reprenne pas. Ça va reprendre. Mais imaginons que ça reprenne pas. Reprise du match le lendemain, enfin dans les 24 heures, et on reprend effectivement là où le jeu s'est arrêté. Donc il y aurait 1-0 pour la France et du temps à discuter. Voilà.
2: Ok, bah merci pour cette réponse, Nico.
4: Vu, je t'ai bien aidé, Nico, hein, je t'ai pas trouvé du tout.
2: Hein. c'est Bruno qui a
4: Mais je cherchais tout à l'heure, mais on était en train de bon, bref.
2: Non, on parlait de reggaeton, il peut pas tout faire, Bruno.
4: Non, mais je suis catastrophé.
2: Bruno, dis-moi ce qui se passe sur le chat, là, parce qu'il y a plein de messages, les gens sont déchaînés.
4: C'est
2: comme
4: ça.
2: Nous.
4: Tu as fait un gros succès avec. Il y a Loris. Loris Vin, 50, qui nous dit mets de l'huile. Il y a Nasco Flo qui nous dit un petit Bruce Springsteen Street of Philadelphia, ce serait vraiment
2: ce serait pas mal,
4: parfait
2: ça.
4: On prend donc Thibaut qui nous dit bon bah alors pas de match sur tapis vert, très bien, merci Nicolas de nous l'avoir annoncé. On nous demande du ACDC du côté de Didier avec des Joanny qui dit moi je veux que ce soit Bruno qui décide pour le prochain titre musical. On a Kevin Volvo qui nous a envoyé plein de messages et qui nous dit moi j'écoute habituellement ici Alsace à partir de 6h du matin et voilà donc il explique un petit peu ça c'est comment il consomme ici ICI. Vous nous rejoignez hein, sur notre chaîne YouTube et sur notre live YouTube, c'est notre deuxième live YouTube sur la chaîne ICI ici et vous êtes de plus en plus nombreux et effectivement il y a plein d'échanges. Alors il y a des moments il y a pareil, on a aussi Rama Raman qui lui, bonsoir, je suis le match depuis le Gabon avec vous. Super, voilà, on voyage un petit peu de partout. C'est voilà pour les échanges. Après, sur les réseaux sociaux, ça s'énerve un petit peu. Ça s'énerve. Non, mais sur le côté. Ah, vivons que ça reprenne, quoi. On a envie.
2: Oui, bah, tout
4: parce
2: a envie
4: que vu que le match
2: n'est
4: pas foufou.
2: De toute façon, il fait 40 degrés, vous ne dormirez pas, mes petits amis. Donc, de toute façon, ce n'est pas grave. Bon, alors, on a Amar qui nous propose Billie Jean de Michael Jackson. On va partir sur un duel, puisqu'on a fait un duel tout à l'heure entre Waka Waka et Jean-Jacques Goldman. On va vous remettre Waka Waka, parce que j'ai l'impression qu'il y a des gens qui y tiennent dans la régie.
4: Surtout
2: mais
4: Charlotte.
2: En face, on vous met Bruce Springsteen, Streets of Philadelphia, puisque le match se joue à Philadelphie. Clément Comte, le rédacteur en chef, trouve que c'est un peu cafardeux. Moi, personnellement, je chante déjà dans ma tête.
4: C'est vrai que c'est pas la chanson la plus... Mais c'est pas la chanson la plus swing.
2: Enfin,
4: c'est,
2: voilà, ça donne... c'est pas cafardeux du tout. Attends, c'est trop bien. Donc, dans le chat de la chaîne YouTube ici, vous votez soit pour Waka Waka, soit pour Bruce Springsteen. Et si c'est Waka Waka, on le passera. Hein.
6: Bah oui, je veux dire, on fera la choré.
2: On le fera. Oui. Alors j'ai aucune idée par contre de ce que autant je peux te faire un truc.
4: On suivra Charlotte.
2: Ouais, on suivra Charlotte.
4: J'ai l'impression qu'elle la tient Charlotte.
2: Ouais.
6: Bah c'est plus mes générations quoi.
4: Ouais. Allez, ça c'est fait.
2: Après, on a Pascal qui nous propose une chanson de Bruno aussi.
4: Non. On va éviter toute chose.
2: Ça va manquer de guitare électrique. J'avais un truc à faire. Ah oui, voilà. Non. Par contre, j'ai vu passer un message intéressant de Didier qui nous écoute, si je ne me trompe pas, depuis la Guadeloupe. Pour moi, dit Didier, il faut sortir Lucas Digne. Il n'a pas transmis un bon ballon, soit trop long, soit trop court. Là, ça m'intéresse parce que quand on est là pour parler de foot.
4: C'est le couloir qui ne va pas.
2: Alors,
4: pour moi.
2: Charlotte, Lucas Digne, tu avais demandé sa titularisation. Mm-hmm. Tu étais surprise qu'elle soit arrivée, mais tu étais plutôt contente. Qu'est-ce que tu as pensé de sa première mi-temps ?
6: Non, mais les amis, est-ce que Jules Koundé a fait un centre ? Est-ce que Jules Koundé a proposé en profondeur ? Non, en fait. Et la première action chaude, c'est Lucas Digne qui part en profondeur au bon moment, dans le bon tempo, ouais. Avec Kylian Mbappé et avec Barcola. Donc, y a encore des choses à faire. Moi, je pense que c'est plutôt Adrien Rabiot qui doit encore trouver un petit peu sa place. Mais Lucas Digne, il a fait du Lucas Digne. Et je vous rappelle qu'il n'y a rien à faire défensivement. Donc, il apporte énormément. Et en plus, plusieurs fois, il est à côté de Kylian Mbappé parce qu'il suit les actions. Bah, Jules Koundé, il reste derrière. Donc, non, pour moi, c'est un très une bonne première période de la part de Lucas Digne. Donc oui, il y a encore ces centres où je pense qu'il y a une ou deux fois, il doit pas centrer parce qu'on n'a pas de joueur de tête offensivement. Mais en tout cas, dans la proposition offensive, il est très intéressant.
2: Alors Charlotte, attention, question très difficile. Lucas Digne ou Waka Waka? Je sais pas. Hein.
6: Non, bah, je reste sur Lucas Digne quand même.
2: Ouais, quand même.
4: Et sur YouTube, Nasco nous dit pour aller dans ton sens. Voilà, Charlotte. Koundé, 7 ballons aujourd'hui dans cette rencontre, 7 passes ratées. Voilà, c'était juste pour souligner qu'il n'y avait pas que Lucas Digne à pointer du doigt dans cette rencontre.
2: Après, il faut souligner aussi que Jules Koundé, puisque Ousmane Dembélé a beaucoup dézoné, Jules Koundé a joué très, très, très, très haut. Et c'est beaucoup d'ailleurs Upamecano qui est venu plâtrer la défense sur le côté droit, et parfois William Saliba s'est retrouvé carrément tout seul en pointe en défense.
6: Ça c'est parce qu'en fait quand t'as des blocs bas ou quand t'as des ailiers adverses qui sont très très bas, très proches de justement leurs latéraux, en fait c'est les latéraux de la France qui doivent faire la différence dans leur positionnement. Donc c'est vrai qu'on a vu Lucas Digne et des fois Koundé, oui il a toujours ce positionnement très très haut, il essaye d'ouvrir des espaces mais il est très peu servi, donc c'est normal. Après c'est du 1 pour 1, ils sont 2 pour 1 Upamecano et Saliba, parce que ça joue un peu en 4-5-1 donc, c'est défensivement pour l'instant ils sont très très concentrés.
2: En tout cas Didier dit, je dis pas qu'il est mauvais Lucas Digne, mais je trouve qu'il n'est pas dans le match comme il sait pourtant le faire. Mm-hmm. C'était pas pour dire que c'est un mauvais joueur. Bruno.
4: Et Claude est en train de nous enguirlander, c'est mais l'animateur oui. depuis le début de notre chat, notre live sur YouTube. Et alors voilà, vous êtes en train de parler musique alors que moi je pose des questions football et j'ai des réactions football. Il le dit, soyons tous d'accord, l'EDF ne nous a pas fait vibrer durant cette première mi-temps malgré l'ouverture du score.
2: Et du coup, Claude,
4: une domination stéréotypée.
2: Claude, l'équipe de France qui nous fait pas vibrer, une mi-temps qui dure 2h30, est-ce que tu veux de parler un petit peu de musique?
4: Voilà.
2: On fait ce qu'on peut.
4: On fait peut.
2: On va pas faire deux heures sur les peluches de sandwich de Philadelphie. Hein.
4: Donc, elles sont très douces.
2: Il y en a une autre là-bas.
4: Il y en a une autre. Attends, oui, attends. La deuxième,
2: parce qu'il faut quand même dire aussi que dans le studio, il fait 1000 degrés. Et plus ça va, pire c'est un truc de fou.
6: Il m'inquiète avec ses sandwichs quand même, Bruno. Là, ça...
4: Non, mais franchement, ouais, ils sont des petits cheesesteaks.
2: Tu sais, je pense qu'à un moment, je vais sortir mon téléphone et je vais immortaliser le moment.
4: C'est surtout la dalle.

0: un duo entre Waka Waka de Shakira et Streets of Philadelphia de Bruce Springsteen, proposé par Nascos Flow, qui n'est autre que mon compagnon, je pense. Hein, je parle plus place, je l'ai reconnu. Et donc, bah, c'est 75% des gens ont voté pour Bruce Springsteen.
1: Voilà. Ils ont, les gens n'ont pas la vision.
2: Ils ont pas le rythme. Voilà. C'est ça. C'est, tu vois, Charlotte, c'est
0: côté,
2: le tempo.
0: Si Charlotte nous avait fait la danse de Shakira,
1: bah vous l'aurez pas.
0: Ah ouais, mais on a mal présenté le duel, à mon avis. Si on avait présenté les choses comme ça dès le début, peut-être que. Pour l'instant, c'est Bruce Springsteen, donc on va l'envoyer. Écrasante victoire pour Nascos, donc avec son Bruce Springsteen. Et Didier qui me demande si la danse c'est pour éliminer les cacahuètes. Exactement, Didier. C'est le projet. Allez, c'est parti pour Bruce Springsteen. Streets of Philadelphia sur ICI. Le match reprend dans 25 minutes à peu près ou pas.

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0: Charlotte Lorcheret, Pierre Clément.
2: Et Bruno Salomon qui est avec nous pour voilà pour nous vous faire vivre nous faire vivre les messages qu'on reçoit sur les réseaux sociaux. On en reçoit de plus en plus sur le chat de la chaîne YouTube ICI, ICI, vous êtes en feu de plus en plus. Je peux vous dire que nous qui sommes dans le studio, on va s'en souvenir de cette soirée, parce que on sent qu'on est qu'au milieu du guet.

0: va dire ça comme ça. Il nous reste encore une partie de l'aventure à vivre. On ne sait toujours pas à quelle heure le match va reprendre. On parle maintenant de 1h40. Il est 1h08 au moment où on se parle. Charlotte Lorgeret, ancienne joueuse, est avec nous dans le studio. Bruno donc est là. Nicolas Perronnet nous fait vivre le match depuis le stade à Philadelphie. On est toujours en ligne avec Pascal. Pascal, on va lancer un nouveau débat pour tous ceux qui nous suivent, tous ceux qui nous écoutent et tous ceux qui nous parlent sur le chat. Et c'est à toi que je vais poser la question en premier. Pascal, sur les matchs que tu as pu voir dans cette Coupe du Monde, depuis le début de la Coupe du Monde, quel a été ton match préféré? Celui devant lequel tu as pris le plus de plaisir?
1: Les trois buts de Messi.
0: Ah ouais, l'Argentine.
1: L'Argentine contre l'Algérie, ouais.
0: Argentine-Algérie.
1: Parce que bon, on s'imaginait pas que Messi là, allait en mettre autant. Et puis, qu'est-ce qu'il a fait au PSG alors? S'il retrouve une seconde jeunesse
0: contre
1: l'Algérie,
0: il a marché.
1: Il a servi chez nous. Ouais, il a regardé les autres s'entraîner. Lui, il est resté à l'intérieur.
0: Il a quand même mis des buts. Faut quand même rendre à César ce qui est à César. Mais c'est vrai que l'histoire d'amour ne s'est pas vraiment écrite. Ça, je pense qu'on peut, tous d'accord là-dessus. Voilà. On a Jean de Dieu qui nous dit j'adore le son depuis Libreville au Gabon. Ben nous aussi on t'adore Jean de Dieu. Merci d'être avec nous, ça fait très plaisir. Bon Pascal, donc toi t'as voté pour Argentine Algérie. Charlotte et Bruno, votre match préféré depuis le début de la compète?
2: Moi je pars sur le Brésil.
3: Moi j'ai bien aimé le Brésil Maroc parce que c'était une affiche qui était super attendue et puis c'est vrai que les Marocains techniquement, tactiquement, ils ont posé des problèmes au Brésil parce que même si c'est pas le grand Brésil, ils ont posé énormément de problèmes et puis il y a eu des buts. Après, moi je suis fan de l'Espagne donc j'étais très contente qu'ils ont enfin ouvert leur compteur vraiment en but et qu'ils ont raflé. C'était hier qu'ils ont joué. C'est hier.
0: J'ai vu le match, mais honnêtement, on en voit tellement que.
3: L'Espagne et Brésil-Maroc étaient sympas.
0: Ok. Et toi, Bruno?
2: Écoute, moi, c'est vraiment Angleterre-Croatie. Je me suis régalé, c'était puissant. C'est le match le plus complet. Première mi-temps, seconde période, ça a été. Je trouve qu'on a eu 80 minutes, 70 minutes, 80 minutes de foot. Thomas Tourelle a envoyé le feu. En plus, cette équipe d'Angleterre, tu sens qu'elle est en mission. La Croatie a pas voulu baisser les yeux, donc ils ont tenté. Donc vraiment, c'est vraiment le match qui m'a éclaté dans cette rencontre. Alors oui, c'est le côté offensif. Après, il y a eu des vraies prestations défensives, il y a eu des vraies prestations de gardien. Mais voilà, moi, ce qui ressort vraiment, je me suis vraiment régalé avec ça. Je voulais juste faire passer un message avec le football à l'aveugle qui nous dit sur notre chat YouTube j'ai découvert Charlotte avec le FC Nantes féminin et également avec ses apparitions sur la radio ici Loire-Océan. Elle est grave cool
3: avec
2: et c'est grave
3: cool. Cazola.
2: Tout à fait, c'est grave cool de la retrouver pour cette Coupe du Monde. Voilà, c'est un message qui est passé par un de nos internautes et un des auditeurs. N'hésitez pas et mettez-nous aussi. Il y a Joanie qui nous dit clairement c'était Angleterre-Croatie, le premier choc de titan de cette Coupe du Monde. Et on a Claude, notre animateur, notre numéro 10 de la chaîne, Allemagne-Côte d'Ivoire. Pour lui, c'est le match qu'il a, parce que deux styles différents qui se sont opposés, qui se sont rendus coup pour coup.
3: Après, je ne sais pas si vous êtes d'accord avec moi, mais je trouve quand même que le niveau global est assez faible, quand même.
0: Tu trouves?
3: Ouais.
0: Moi, j'aurais dit le contraire, moi.
3: Tu trouves?
0: Je trouve que toutes les équipes, pas toutes, mais presque toutes les équipes africaines ont quand même haussé de niveau. Et donc, du coup, il y a quand même moins. Tu vois, même Curaçao, ils ont fait des trucs intéressants. Je dis pas que Curaçao est en Afrique, mais
3: je dis par ailleurs.
0: Tu vois, c'est laquelle l'équipe qui a fait 0-0 contre l'Espagne? C'est Cap-Vert.
3: Je trouve que je dis pas que les joueurs sont pas bons techniquement ou tactiquement ou tout ce que vous voulez. C'est juste que je trouve dans les intentions, j'en parlais en off avec Bruno, les intentions de jeu, je trouve qu'il y en a pas beaucoup parce que il y a un peu de peur, un peu d'appréhension parce que voilà, il y a des superbes grosses équipes et d'autres qui n'ont pas d'expérience dans des coupes du monde. Je suis un petit peu déçu de manière générale.
0: On va dire, on va revenir sur ce débat de vos matchs préférés parce qu'il y a plein de réponses. Dans le chat, mais d'abord on va dire bonne soirée à Pascal, bonne journée à Pascal,
3: Pascal.
0: Merci mille fois d'avoir été avec nous.
1: Il y a aussi les cooling breaks qui viennent un peu tout gâcher aussi.
0: Oui.
1: Les 25 minutes, on coupe le match
0: pénible.
1: En 4.
0: C'est pénible, ça change.
1: On va se mettre au basket. Ouais. Ça, c'est des cartons.
0: Bah, si on voulait des cartons, on regarderait le basket, quoi, en fait, c'est ça. Merci beaucoup, Pascal. On t'embrasse très fort. On embrasse ta
1: merci
0: petite famille.
1: Salut. Mais continuez comme ça, c'est le top. Hein. Vous êtes au top.
0: Merci.
1: Merci
0: beaucoup.
1: Régal.
0: Et de savoir que tu nous écoutes depuis le Pérou, ça nous fait super plaisir. Donc merci mille fois. Et depuis le Pérou, maintenant on va passer à Paris, dans le 10e arrondissement de Paris, où Alexandre Berthaud vit sa meilleure vie dans les bars de Paris, Alex, ce soir.
4: Oui, mais, alors oui, mais je suis de plus en plus seul. Hein.
0: Bah oui,
4: parce
0: forcément.
4: Que, parce que les gens rentrent chez eux là. Vous arrivez au bon moment, on vient d'éteindre la télé. Ouais. Si vous voulez, je suis avec Julien et...
0: On entend, on peut faire semblant.
4: Je suis avec Julien et Benoît. Mais de toute façon, vous êtes restés un peu pour l'histoire, pour vivre le truc un peu historique. Vous me disiez le match le plus long de l'histoire.
5: Bah, sans doute, oui, le match le plus long de l'histoire. Après Messi tout à l'heure, bah, là, un autre moment d'histoire de la Coupe du Monde, hein, qui restera dans les annales. Donc on veut participer.
4: Ouais. Vous êtes quand même assez endurant, parce qu'il fait chaud. Hein, ici.
6: Il fait extrêmement chaud, et là malheureusement on va devoir y aller parce que ma femme, c'est la responsable du bar, elle est très fatiguée, je crois que là elle va rentrer. Bon, les Américains ont mis 3 mois pour ouvrir le détroit d'Ormuz, je pense qu'ils mettront peut-être encore 3 mois pour qu'on puisse démarrer le match, mais là on est vraiment fatigué, donc là on va y aller. On espère qu'on va se réveiller demain matin avec une victoire de l'équipe de France, quoi.
4: Voilà, donc on est plutôt sur ce mood là. Vous êtes confiant aussi, Julien, pour la deuxième période?
5: Oui. Bah, et pour tenir, on est resté à l'eau et bah, on est les derniers clients du bar, mais vous savez pourquoi, puisque il est lié avec la patronne.
4: Voilà, c'est ça. Mais bon, on se souviendra de la première mi-temps, enfin le France-Irak, la première mi-temps, et puis le réveil avec le résultat.
5: Ben oui, on va, je sais pas, on va dormir ensemble, on va surveiller.
6: Bon, il pleut quand même plus souvent en France qu'en Irak, alors je pense que cette pluie, elle va plutôt favoriser l'équipe de France. Voilà, c'est ce qu'on espère. En fait.
5: Mais on va vous suivre, on va vous écouter.
4: Voilà.
2: Très bon choix.
0: Alexandre,
4: magnifique. Oui.
0: Alexandre, il faut dire à Julien et Benoît de venir finir le match avec nous en studio, parce que nous, on est là encore pour 2 heures, à mon avis. Ouais. Ils sont très marrants. On serait très contents de les recevoir.
4: Bien. Et ben je leur passe l'invitation. Je leur passe l'invitation. Vous voulez
0: merci
4: aller en
0: Alex.
4: Studio à Yassi Paris de France. Bon. Ils disent pourquoi pas.
0: Allez,
4: pourquoi
0: à Radio France.
4: Il faut fermer le bar là.
0: Ah ouais.
4: On se fait chasser.
0: Bon, Alex, on fait confiance pour leur donner l'adresse. Hein.
4: Oui, mais par ailleurs, vous savez que c'est un vrai problème pour les établissements, parce que la deadline, c'est un peu 2 heures pour beaucoup. Et la fin du match va arriver après. Donc, il y en a qui vont laisser la télé allumée pour que les gens puissent regarder du dehors. Enfin, chacun fait un peu sa sauce. On improvise, un peu comme aux US en ce moment.
0: Ouais, c'est ça. Et en tout cas, c'est toujours sympa d'improviser dans Paris un soir où il fait très chaud et où on est dans la rue et on improvise.
4: Voilà, il fait tout. On est toujours à plus de 30 degrés. Hein. Pas d'inquiétude.
0: Wow, à 1h15 du mat.
4: Ah oui, ben, en tout cas, moi, sur mes petits thermomètres de mon téléphone, j'ai toujours 30 degrés, quoi. Et les éventails ne mentent pas. Ils sont toujours là.
0: Évidemment. Bon, bah, merci beaucoup, Alex. C'était très sympa ce petit moment avec Julien et Benoît, qui sont quand même très marrants et très parisiens dans leur humour. J'ai beaucoup apprécié. Merci, Alex. À tout à l'heure et bon courage.
4: Merci. Bon courage à vous aussi.
0: Merci. Bruno, Salomon.
2: Alex, on va l'avoir au téléphone à un moment donné. Il sera dans sous sa couette en train de dire laissez-moi.
0: Oui,
2: laissez-moi.
0: Je suis avec Romain. Il est.
2: C'est ça. Non, il y a Loris qui nous dit sur le chat YouTube c'est quelle heure déjà le Norvège-Sénégal à 2h du matin.
0: Dans 3 quarts d'heure.
2: Donc les planètes devraient se croiser. Je voudrais juste vous dire qu'on échange depuis tout à l'heure sur le WhatsApp. Voilà, on se connaît depuis très longtemps avec Nicolas Perronnet et il m'envoie des photos absolument improbables de la tribune de presse. Nico, la situation a l'air complètement folle là, dans votre tribune de presse avec des bâches pour vous protéger, c'est ça ?
7: La dernière fois que j'ai vécu ça, moi, c'était la cérémonie d'ouverture de Paris 2024. Pour tout te dire, tu te rappelles de l'apocalypse qu'on s'est pris sur la tête ce soir-là. Ouais. Bah là, c'était un peu pareil, sauf que c'est pas en continu. Mais alors, des fois, ça revient. Donc, vous avez des gens qui viennent en tribune, quoi, enfin, dans le stade, et puis qui repartent dès que ça commence à bien retomber. Et nous, effectivement, bah, alors, on avait prévu le coup. Donc, on a une espèce de bâche de camping au-dessus de la tête. On a des bâches aussi pour protéger le matériel. On a des ponchos. On ressemble à rien. Alors vraiment à rien. Et là bah, ça s'est à nouveau arrêté, à nouveau calmé. Dernière sortie des joueurs a priori donc dans 3 minutes. On n'a pas eu d'informations contraires de la part du staff de l'équipe de France.
0: Tu nous excuseras de douter, Nico.
7: On est quand même sur une mi-temps d'1h30 là bientôt. Hein.
0: Tout à fait.
7: Non, mais c'est vrai. Hein,
0: tout
7: c'est quand
0: à
7: même,
0: fait. Et on a voilà. quand même passé que deux morceaux de musique. On a quand même à trois tenu l'antenne pendant une heure et demie. Alors, Nicolas Perronnet, donc toi, tu es à Philadelphie. Bruno vient de nous dire que tu lui avais envoyé des photos très marrantes de vous en.
2: Sous des bâches plastiques avec voilà, les techniciens de Radio France. On salue d'ailleurs.
0: Ouais.
2: Voilà, les techniciens qui sont avec les copains et copines du, voilà, du réseau et du service des sports de Radio France pour les aider. Et il faut protéger le matériel, bien évidemment, dans les tribunes. Parce que c'est bien gentil, pas de toi, mais.
0: Il veut pas que je finisse ma phrase, Bruno, il sait pourquoi.
2: Non, mais je sais.
0: Nico, parce que ce que je voulais te dire, c'est que maintenant, tu peux checker ton WhatsApp et je t'ai envoyé une photo de Bruno Salomon avec ses petites peluches de sandwich de Philadelphie accroché à son micro. Et cette photo est vraiment. Très sympa. Très sympa.
7: Ah, mais c'est le Philistèque, mais oui.
2: Et voilà, merci.
0: Et voilà.
2: Ah, bah oui, le Philistèque.
0: Ah, bah alors attends, parce que Nico, toi, tu les as goûtés du coup.
7: Mais oui, hier soir, avec les chelets marmots du Philis. Mais c'était magnifique, mais bien sûr.
0: Bah, voilà. Raconte-nous, c'est quoi, il y a quoi dans ces sandwichs?
2: Ah, c'est grave.
7: Il y a de la viande.
2: Voilà. La viande et du fromage.
7: Et du fromage, voilà. Ouais. C'est impeccable. C'est tout ce qu'il nous faut.
0: À l'américaine. Ouais. Bon, les garçons, on ne sait pas si ça va reprendre ou pas. J'ai une question à vous poser sur la suite du match, mais d'abord, on a beaucoup de réponses, Bruno, sur le chat, mais vraiment beaucoup de réponses.
2: Exact.
0: Sur les gens que le match que les gens ont préféré. Pendant que tu regardes un peu les réponses pour nous les donner comme si et comme en touffe, comme dirait Cyrano, Nico Perronnet, c'est quoi le match que toi t'as préféré?
7: Alors moi j'ai bien aimé, je sais plus qui disait ça tout à l'heure, le Allemagne Côte d'Ivoire, parce qu'en plus j'y étais et c'était un super match. Franchement, c'était l'Allemagne n'était pas dingue, mais sur l'opposition de style, je suis tout à fait d'accord. Moi, j'ai adoré la manière de jouer des Ivoiriens. Si on les chope en 16e, ce qui est pas impossible, bah, c'est pas cadeau. Et j'ai bien aimé ce match. Après, c'est vrai que j'en ai pas vu énormément. C'est tout le paradoxe d'être sur une compétition et d'avoir la chance, parce que je mesure la chance qu'on a d'être ici avec toute l'équipe Radio France et d'être au stade. Bah en fait on en voit moins que quand on est sur notre canapé en France, malgré le décalage horaire, parce qu'on est toujours entre deux avions, vu la physionomie de cette Coupe du Monde, toujours entre deux déplacements, ça bosse quand même beaucoup, donc finalement j'ai pas vu énormément de matchs au-delà des matchs que j'ai eu de la chance de voir au stade. Mais le Allemagne Côte d'Ivoire, franchement, au stade, en plus au stade de Toronto, qui est un vrai stade de foot, c'est le stade du Toronto FC, qui est une équipe de MLS, au championnat de foot, enfin de soccer nord-américain. Et franchement, ça change tout en termes d'expérience, quoi, parce qu'on retrouve un petit peu le stade à l'européenne. C'était un stade à 45 000 places. On était proche du terrain. Il y avait du rythme dans ce match. Moi, j'ai vraiment beaucoup aimé. C'est pour l'instant mon coup de cœur, très clairement.
0: Bon, et Bruno, sur les réseaux sociaux, alors qu'est-ce que les internautes ont préféré comme match?
2: Alors moi j'ai eu vu, et alors, c'est marrant parce que pardon pour ne pas avoir retenu le petit nom, mais j'ai un Tchéquie face à la Corée du Sud qui a beaucoup plu, parce que justement à nouveau opposition de style, cette équipe coréenne, elle est pas facile à manœuvrer, très on est toujours avec sur le côté discipliné, mais elle travaille très très bien. Puis il y a des joueurs de talent aussi dans cette équipe. On a aussi Ismaël qui nous dit n'oubliez pas quand même les rencontres du Maroc dans cette rencontre. On en a parlé tout à l'heure avec cette équipe marocaine qui a fait une super première mi-temps face au Brésil. D'ailleurs, Joye Fafel nous dit Brésil-Maroc, c'était vraiment au-dessus du lot pour lui. C'est vrai que la première mi-temps, et d'ailleurs la prestation du jeune Lillois Bouadi, a été notée et soulignée.
0: Et on a Adama Kempes Traoré qui nous dit aussi bonjour, je vous suis au Burkina Faso et je suis un ancien joueur burkinabé. Et je supporte le PSG depuis 1982. Je vous aime bien, toute l'équipe sans exception. En concluant, pour nous faire bicher, allez Paris, champion d'Europe, back to back. Oui, Nicolas.
7: Nouvelles infos, les amis. Ça se précise. Alors.
0: Alors.
7: Coup d'envoi de la deuxième période, a priori à 19h50, à 1h50, heure française. Je suis désolé de vous rajouter des minutes à chaque fois, mais là ça se précise parce que il y a un peu de mouvement sur le terrain. Ça ressemble un petit peu à un avant-match. On a des assistants là, notamment de l'équipe d'Irak, qui viennent repositionner sur la pelouse les petits plots là, vous savez, pour les petits pas et l'échauffement musculaire. Pareil du côté du trio arbitral, me semble-t-il. On est sur la pelouse là-bas pour les assistants qui sont en train de faire leur petite marche. Donc bah, c'est comme si le match n'avait pas commencé, en fait. C'est ces scènes qu'on connaît. On a aussi un assistant pour le gardien de l'équipe irakienne, pareil, qui est en train d'aller mettre en place l'échauffement des gardiens. Donc ça se précise. A priori, 19h40 pour excusez-moi, je vous parle en heure américaine. Information en tout cas essentielle à retenir. Coup d'envoi de la seconde période à 1h50 du matin, donc dans une petite demi-heure maintenant. Et d'ici là, on devrait avoir un échauffement, la sortie des joueurs, etc., etc. Ça semble être cette fois mon dernier mot. Bruno, je suis désolé.
0: Je n'ose y croire.
7: Ça y ressemble.
0: Ça dépend tellement pas de toi, de toute façon, que je me dis, bon, moi je crois à ta bonne foi, tu vois, Nicolas. Mais après, voilà, la suite, je ne sais pas.
7: Non, mais là, c'est pas des infos en plus sur l'équipe de France, c'est les infos FIFA, quoi. Donc je pense que c'est. Bah, a priori,
0: oui.
7: On est là-dessus, quoi.
0: Si rien ne change d'ici là, enfin si ça se remet pas à,
7: oui, bah oui,
0: voilà,
7: oui.
0: À tomber ou voilà, on voit des on a l'impression de voir le stade qui clignote un peu, c'est pas des éclairs qu'on voit là, hein.
7: Non, après, au contraire, ça s'arrange un peu, ça s'éclaircit, okay. Un petit peu, mais on est plutôt quand même sur une reprise des choses sérieuses d'ici quelques minutes.
0: Ouais. Je crois que c'est ma télé, enfin. C'est ma télé qui clignote.
2: On lui dit à Charlotte que c'est ses yeux qui sont partis en balade.
0: Au bout de deux heures de mi-temps, on peut quand même vous raconter cette histoire.
2: Alors je vais me permettre de la raconter.
0: Oui,
2: elle arrive dans l'open space et elle nous dit. J'ai oublié mes lunettes et je vois rien du tout sans mes lunettes. Elle a oublié les lunettes chez elle. Voilà, donc il a fallu mettre des lentilles
0: d'urgence.
2: J'avais des
0: vieilles lentilles au fond de mon sac, donc je vois quand même le match.
3: 1902, donc
0: ouais,
3: ça va, nickel.
0: 1902. J'ai vérifié la date de péremption. Tout va bien, on est large. Bon, c'est vrai que c'est pas pratique de venir commenter un match sans ses lunettes.
3: Bah, c'est pas grave, on t'aurait mis un siège juste devant la télé.
0: Bah, il aurait fallu parce que sans ça, ça aurait été compliqué. Bon, on va balancer un petit jingle, histoire qu'on respire juste 3 secondes, et puis après on revient. J'ai plein de questions pour toi, Charlotte, sur la suite des événements, sur la reprise du match, sur est-ce qu'il faut changer des joueurs ou pas. Donc on va parler de ça ensemble. On revient, vous êtes évidemment toujours les bienvenus au 0810 055 056. J'observe qu'on a donné le numéro quand même un paquet de fois depuis tout à l'heure, il n'y en a pas un qui a décroché son téléphone. Alors pour faire des blagues sur le chat, il y a du monde, mais alors pour nous appeler,
2: il y a beaucoup de monde,
0: et c'est très cool parce que vous êtes très marrant et vous mettez en plus des messages vachement intéressants. Mais nous, on tient le crachoir depuis 2 heures, donc n'hésitez pas à passer un coup de fil, ça nous fait plaisir quand même. Voilà, bon, il y a le football à l'aveugle qui me demande, alors c'est comment sans la vue, Pia? Je t'embrasse, mon Ethan. Parce que Ethan est non-voyant, on le connaît très bien, il est venu plusieurs fois. Et je l'adore, j'aime son humour, j'aime tout en toi, Ethan, voilà, je t'adore. Bon, on va passer ce petit jingle, comme ça j'avale ma salive et on revient.
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0: Les gars. Oui, alors entre-temps, on vous prépare un duel de musique. Mais alors, je sais pas si c'est... Je leur ai demandé de me mettre face à Waka Waka de Shakira, un morceau cool. Et qu'est-ce qu'ils m'ont proposé ? Magic System.
2: Ça passe.
0: Ok.
2: Non ?
0: Ah, pour que...
2: Écoutez... On va passer
0: alors,
2: un truc.
0: Oui.
2: Soyez sympa avec Charlotte. Votez pour Waka Waka, s'il vous plaît.
0: Waka Waka de Pascal, une Corée.
2: Voilà, allez-y. Voilà, s'il vous plaît, sur le chat, allez-y, balancez sur du Waka, okay. Waka.
0: Donc vous votez entre Waka Waka de Shakira et Magic in the Air de Magic System, qui.
2: Non mais Waka Waka. Allez-y. Voilà, c'est quoi. On veut voir la Corée de Charlotte. Et à un moment donné, elle nous l'a promis depuis quelques
3: minutes.
2: Elle
3: croyait pas que ça dure 7 minutes. Hein.
0: Ouais, moi je l'ai vu tout à l'heure dans l'escalier. C'est pas non plus. On va dire que c'est pas tout de suite Shakira, quoi. Il y a un petit step. Voilà, c'est pareil.
3: Ces gens, ils ont pas envie, ils vont encore faire tous les trucs à part Waka Waka.
0: Écoute, on t'accompagnera avec les peluches de sandwich avec plaisir, avec Bruno. Donc, Waka Waka ou Magic in the Air. Et entre temps, qu'est-ce qu'on fait? Ah voilà, je peux recontextualiser. Alors, je recontextualise. Nous sommes donc depuis 3 heures.
3: Il est 4 heures.
0: À la mi-temps du match France-Irak. La France.
2: Elle est en train de craquer. Allez, ben voilà.
3: J'ai plus de cacahuètes, il n'y a plus de café.
2: 1h27, voilà, c'est fait. Pia a lâché. Elle a lâché la rampe, elle est fatiguée, elle n'en peut plus.
0: J'ai chaud. Enfin, j'ai chaud.
2: Ah, ça, c'était à prévoir. Donc, on va remettre un peu de contexte avec, on rappelle, l'équipe de France qui mène 1-0. Oui. Nous avons eu une alerte orage sur Philadelphie. Et donc, ça fait presque une heure et demie qu'on tient le crachoir pour savoir quand est-ce que ça va reprendre.
0: Même plus,
2: mais non, une heure et demie. Parce qu'on une heure 35 à peu près.
0: C'est et la donc, meilleure mi-temps de notre vie.
2: C'est là, c'est la meilleure mi-temps. On n'a jamais fait ça. Effectivement, c'est vrai qu'avec Pierre, on a l'habitude de commenter ensemble. C'est la première fois qu'on se retrouve comme ça. Et pour l'instant, le craquage, tu vois, tout le monde est en train de te saluer avec ton craquage. Joey qui est en train de nous dire, ah, le craquage, c'est fait. Voilà. C'est parti. Et voilà. En tout cas, les messages afflue sur notre live YouTube. N'hésitez pas à nous rejoindre, à liker. Et on le rappelle, ça devrait reprendre, selon les informations de Nicolas Perronnet, dans moins de 30 minutes désormais. Les joueurs sont attendus. Et d'ailleurs, Nicolas, ça ne l'a pas en visu, mais nous, on l'a en visu sur notre écran de contrôle. Arrivée des joueurs français dans le couloir. Emmenés par Kylian Mbappé et Lucas Digne. Ça va donc reprendre. On va reparler football. Et on va pas prendre Nico.
0: Exactement, Nicolas Perronnet, est-ce que tu entends dire dans le stade que les joueurs sont en train de revenir?
7: Ouais, non mais là on est sur la vraie tendance confirmée d'une reprise de cette seconde période à 19h50. Et effectivement, bah, d'ici là, comme prévu selon les dernières informations communiquées par la FIFA, les infos officielles, il y aura 20 minutes d'échauffement. Et effectivement, bah, ça confirme ce qu'on disait tout à l'heure, c'est-à-dire qu'on a remis un petit peu le matos sur la pelouse et que les joueurs, ça y est, sont dans le tunnel. On voit les Irakiens se préparer tout simplement pour revenir s'échauffer. On a vu les Français également se mettre en place avec Kylian Mbappé, avec Ryan Cherki. Là, bah, il y a des sourires dans le clan de l'équipe de France. Alors c'est vrai que bah, il est que entre guillemets 19h30 ici. Alors c'est forcément très particulier. Oui, je pense à vous. C'est pour ça que je vous dis ça. Je suis désolé.
2: Il est que 19h. Attends.
7: Ben oui, ça paraît. Voilà. Et donc on a Ryan Cherki là qui est en train de blaguer un peu avec Willem Saliba. On a Bradley Barcola. Bref, ça sent vraiment la reprise cette fois. Ça veut dire que quand même, j'imagine que les radars météo sont plutôt favorables, qu'on ne devrait pas avoir d'éclairs ou de coups de tonnerre dans les minutes qui viennent. Et donc, reprise de l'échauffement imminente. Et coup d'envoi de la seconde période, enfin les amis, confirmé à 1h50.
0: Et nous, on va envoyer Waka Waka. Ah. Nico, sache-le, parce que Waka Waka a gagné le duel entre Shakira et Magic System. La France a voté, la France veut voir Charlotte faire sa choré.
3: Un peu d'exercice avant.
0: Ouais, pour éviter un claquage, ce serait dommage.
2: La préparation invisible, il y a une grosse préparation invisible.
0: Ce serait très dommage. C'est Shakira sur ici et dans 20 minutes maintenant. Ça parle dans le stade.
7: Ouais.
0: Ah, quand même, les gens sont contents.
7: Ça y est, ah oui. Kylian Mbappé est de retour sur la pelouse. Ben, on a l'impression qu'on a pris 10 ans en 1h30, effectivement. Avec les Bleus qui sont de retour et le message, le temps est redevenu clément. Voilà, the weather suite has cleared, pour vous dire ça avec mon anglais magnifique. Et un petit pouce levé à côté de l'écran. Ben voilà ce à quoi on a
0: droit
7: pour.
0: Nico.
7: Il pleut, il replète, je sais,
0: c'est
7: ça. Non, c'est pas une blague, mais ça, enfin, tant qu'il n'y a pas d'orage, on le répète, hein, c'est pas la pluie qui a interrompu le match, c'est vraiment l'orage. Et les impacts dans un rayon proche, enfin proche quand même, 13 km, c'est plus ou moins proche, on va dire, mais c'est ça le protocole. C'est pas la pluie, mais bon, voilà, effectivement, comme un symbole, alors que ça s'était arrêté, alors que les joueurs reviennent là sur la pelouse, bah, la pluie reprend également. A priori, ça devrait pas contrarier malgré tout les plans de reprise à 1h50.
0: Oui.
7: Mais alors, les joueurs, ils doivent se dire, on est parti au vestiaire il y a 1h30 avec des trompes d'eau sur la tronche, on revient avec des trompes d'eau sur la tronche. Mais qu'est-ce que c'est que ce match? Là, c'est phase d'échauffement, et alors qu'on remet les ponchos évidemment dans les tribunes, bah, on remet les hauts survêtements du côté de l'équipe de France. Décidément, quelle soirée.
2: On a vu Michael Olise faire une tête de 10 pieds de long en voyant la pluie, il voulait rester dans le couloir, genre non mais c'est bon, je vais m'en passer. C'est vraiment des conditions extrêmes pour terminer cette rencontre.
0: Ouais, complètement. Et quand même, on va écouter Waka Waka. Parce que tu vois, il y a Joex qui nous dit, bon, on danse, donc c'est maintenant. Waka Waka Shakira. Allez hop, c'est parti.

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2: Et bravo Charlotte Lorcheret, bravo.
3: Et oui.
2: Bravo, elle a dansé sur toute la chanson de Shakira.
4: Et du coup, j'ai encore plus chaud là.
2: Bah, tu m'étonnes. Bon, du coup, on a appelé la clim. Hein. Je dis à la régie, vous pouvez appeler la clim là, parce que là, ça va pas être possible. Bruno, il y a du message pour Chacha.
3: Il y a du message avec Thomas qui nous dit bravo les danseurs. Et Joanie nous dit on voit qu'il y a du travail en amont.
4: dès que j'ai arrêté le foot, ça y est,
3: t'as commencé.
2: Elle est partie sur la danse.
3: C'est marrant, mais j'étais sûr que c'était à l'arrêt du foot ou il n'y avait pas avant un petit peu quand même.
4: Un peu avant, mais plus modéré.
3: En tout cas, Joé nous dit Shakira n'a qu'à bien se tenir. Voilà, ça c'est le message pour Shakira. Et il y a aussi d'autres messages pour Joex qui nous dit une chanson pour 2026. J'ai pas compris le message, mais en tout cas, une chose aussi, vous pouvez nous écrire sur WhatsApp. On appelle 0810 055 056 et on a un message avec de la part d'Isabelle au Canet qui nous dit bon les amis. Merci beaucoup, franchement, de nous avoir fait marrer pendant une heure et demie. Mais là,
2: stop.
3: Finito, compris. On va dormir. Ras-le-bol. On est parti de Jacou à Canet voir le match chez notre fille. Mais là, du coup, on est reparti à une heure et demie. On vous a écouté. Mais là, on est trop fatigué. Au dodo. Bonne nuit, Isabelle. Merci
2: bonne
3: de
2: nuit,
3: m'avoir
2: Isabelle.
3: Accompagné. Voilà.
2: Merci beaucoup.
3: Et on salue, bien évidemment, un lieu qui est cher à notre Charlotte. Voilà.
2: Canet-Roussillon, t'as fini ta carrière là-bas.
4: Oui, enfin, ma carrière, en fait, c'est j'avais encore envie de jouer un peu au foot. Et puis Canet, j'habite à Perpignan, donc Canet c'est juste à côté. Et puis je m'entends très bien avec le club de Canet. Et on a joué contre Jacou. Donc c'était une rencontre en R1. Donc c'est
2: qui,
4: c'est
2: rigolo.
4: C'est une équipe.
3: C'est qui c'est passé.
4: C'est un peu spécial.
3: C'est juste.
4: C'est juste.
3: C'est son nom, c'est pour son prénom.
4: C'est juste Jacou.
3: Ah, je vous dis pas.
4: C'est
3: franchement,
4: qui,
3: Nico, du côté de Philadelphie, va falloir nous aider
2: degré.
3: Parce qu'on est en train d'en perdre.
2: Non, c'est pas possible. Il y a Aurélie qui nous dit Monsieur Houille. sur le chat. Bon, Nicolas Perronnet.
3: Il y a Lise qui nous demande
2: là,
3: si on va bien.
4: Non, mais là, clairement, là, c'est les tuches radio. Je vous le dis.
2: Nico Perronnet, je regarde les images et.
5: Ouais. Ah, mais la souffrance en fait.
2: C'est un déluge.
5: La souffrance de l'échauffement.
2: C'est un déluge.
5: Ils sont trempés, ça ressemble à rien. On a pris Samba. Ils sont liquides. Franchement, les bleus, ça va reprendre, mais alors dans des conditions. Et on parlait de la pluie tout à l'heure, est-ce qu'elle a morflé ou pas? J'ai pas l'impression, hein. Franchement, vu ce qui tombe.
3: C'est de la folie.
5: Mais quand même, si, quand même, là-bas, je vois un ballon et effectivement, les
4: faut voir les rebonds, ouais, faut voir
5: les rebonds. Si, bien sûr qu'elle a morflé, les gorgées d'eau, la pousse. Ouais, ça va être un carnage. Ouais, ça va être un carnage, franchement, la seconde période, là, si ça s'arrête pas, après les éclairs, après le tonnerre, faudrait pas qu'on ait un arrêt du match parce que le ballon roule plus. Et là, le cumul de pluie a du mal à s'évacuer, en tout cas, sur certaines zones du terrain. Ouais, bah oui. Ouais, non, mais ça, c'est
4: si le terrain n'est plus praticable, ça peut s'arrêter.
2: C'est impressionnant, les
3: c'est
2: images.
3: C'est très, très impressionnant.
2: C'est rare quand même de voir une pluie aussi forte.
5: En fait, il n'y a pas eu de pluie ici depuis plusieurs mois. Et en fait, quand ça tombe, depuis de cette importance-là, et quand ça tombe à tel point qu'il y a des médias locaux qui parlaient pour la suite de la nuit, parce que il y avait vraiment la période du match qui était ciblée par l'alerte météo, mais il y a aussi une période un peu compliquée qui s'annonce dans la nuit, et il y a des médias locaux qui parlaient même de risque d'inondation et tout dans Philadelphie. Donc, voilà, ça arrive en plus sur une région où il y a des risques de crues, où l'eau va pas s'infiltrer comme il faut. Enfin, on est sur un vrai, vrai phénomène météo. Hein. C'est quand même, on sait que quand ça tombe ici, dans cette partie des États-Unis, ça tombe sévère. Quand il y a des orages, c'est pas des moitiés d'orages, et on en a eu la preuve aujourd'hui, même si quelque part il n'y a pas eu beaucoup d'éclairs autour de nous, pas eu de coups de tonnerre, mais on est dans une situation orageuse vraiment, vraiment très, très importante, on le sent.
2: Mais Nico,
5: en cumul de pluie, ça peut être très important aussi. Quoi. C'est ce que disent en tout cas les médias locaux.
2: Et tu sais, on voit les images des joueurs irakiens qui essayent de dribbler, de jouer avec le ballon. Et Bruno faisait un signe que pour lui, c'était impraticable le terrain là.
3: Moi, pour moi, là, les images qu'on nous présente, après, peut-être que c'est toujours un peu. Mais moi, pour moi, les images, alors oui, certains endroits, ça roule, mais là, tu vois, sur les ailes, là, tu vois qu'il y a de la flotte, et il y a des grandes, grandes flaques. Ouais. Même, c'est l'intégrité physique du joueur là,
4: en fait,
3: qui
4: est là. En fait, c'est ça. Après, je pense que ça va reprendre. Et au fur et à mesure de la rencontre, si on voit qu'il y a trop de glissades, que c'est dangereux, qu'il y a un ballon en cloche qui rebondit même plus, etc., bah, là, l'arbitre peut prendre la décision d'arrêter. Mais pour moi, ça va repartir. Et on va voir au fur et à mesure des minutes, en fait.
5: Ouais, la pluie s'arrête. En fait, c'est comme ça. Ça tombe par intermittence. C'est quand ça tombe énormément, en fait. Donc, c'est le principe de ces orages estivaux ici. Et c'est vrai que, en fait, encore une fois, moi je suis assez loin, mais on distingue malgré tout autour du rond central, dans la zone de Bradley-Barcola, en fait, sur la gauche de l'attaque française de la première période. Là, il y a des flags incroyables. En fait. Ouais. Là, le ballon il s'arrête.
3: Ça peut poser problème. Il y a deux endroits quand il y a des problèmes de match avec beaucoup de pluie. Les arbitres vont aller voir déjà devant la cage,
4: devant la cage,
3: dans les 6 mètres. On regarde exactement si ça roule correctement ou pas. Et après, effectivement, sur la couleur. Après, on va voir. On connaît dans ce genre de compétition. Et quelquefois, il y a un planning à respecter. Bah, et c'est très, très compliqué.
2: Avec 101 matchs à jouer, si tu commences à prendre du retard, t'es mal. Hein.
3: Ouais, mais sauf que la problématique, on a 24 heures, hein, c'est ce que nous a expliqué Nicolas. C'est ça, hein, le règlement que tu avais trouvé, Nicolas, tout à l'heure.
5: On rappelle pour les copains et copines. Le match doit être, s'il est définitivement arrêté, ce qui n'est pas du tout la tendance à l'heure où l'on se parle, mais ça peut arriver, ça pourrait arriver sur une autre rencontre. Reprogrammation dans les 24 heures, décision de l'heure du match, elle peut être prise dans la matinée le lendemain, mais ça doit être joué dans les 24 heures et on reprend là où le match s'est arrêté. Donc en l'occurrence, si c'était le cas pour l'équipe de France, à 1-0 en faveur des Bleus et une deuxième période à rejouer. Mais bon, ça va jouer, hein, ça va jouer.
3: Beaucoup de réactions sur le chat de notre chaîne YouTube. Je vous le rappelle, rejoignez-nous et surtout likez cette rencontre avec, on dirait, les ballons en mousse de primaire, nous dit Lise, parce que ça roule pas du tout. Avec Aurélie qui nous dit, mais attendez, le ballon est en train de flotter, est-ce que c'est tout à fait normal? Et Joanie qui nous dit, à quel niveau on passe en mode water polo dans cette rencontre? Bref, avec Kevin aussi qui nous dit, la pelouse est complètement détrempée, c'est pas possible pour jouer. Voilà, bref, ça met pas mal de petits messages.
2: On a quand même 73% des gens qui sont dans le chat et qui ont répondu au sondage qui décident de rester avec nous pour la seconde période.
3: Cool.
2: Et pas d'aller dormir. Donc c'est cool, ça nous fait plaisir, on se sent moins seul.
4: Ça nous donne de la force, surtout pour Pia, quoi.
3: Parce que sachez-le, normalement, si tout se passe bien, ça devrait craquer vers 2h30, 2h40.
4: Si là, ça s'arrête encore, ça part en chenille là, autour.
3: Et là, elle cracasse total.
2: Bon, sérieusement, les gars, est-ce qu'on fait un changement pour cette deuxième mi-temps, Charlotte?
3: Plusieurs.
4: Bah après, moi, j'aimerais bien voir Cherki. Voir Cherki, peut-être rebasculer Olise à droite, sortir Dembélé, ou alors tu fais le choix de faire reposer Kylian Mbappé aussi, mettre Dembélé devant. Il y a plusieurs possibilités. Derrière, moi, j'aimerais bien voir aussi Malo Gusto. Donc après, est-ce que faire trop de changements, tuerait pas le changement finalement? Mais moi, j'ai envie de voir Ryan Cherki, ça c'est clair et net.
3: Mais est-ce que t'as pas envie de mettre un peu surtout le matériel lourd à l'abri, tu vois, sur un terrain, une pelouse comme ça, est-ce que ça vaut le coup de
2: d'aller
3: envoyer Kylian
2: Mbappé? Il peut pas jouer son football, Cherki, sur un terrain comme ça, c'est impossible. Ah bah, il peut pas dribbler.
3: Mais oui, le problème, c'est que sinon, t'envoies Mateta.
2: Ah, quoi? T'as dit quoi?
4: Et c'est toi qui fais la raclette, c'est sûr.
5: Alerte raclette.
2: La raclette. La raclette American.
5: Ouais, genre la zone dont on parlait tout à l'heure, cette fameuse zone de couloir, en fait, là où, curieusement, d'ailleurs, les joueurs sont réchauffés. Raclette time, il y a quatre assistants raclette qui sont rentrés, on évacue l'eau. Ouais, c'est impressionnant, hein. Franchement, ça évacue des litres d'eau.
3: Ouais, ils sont en train de se réveiller.
4: Non, mais après, ce qui est impressionnant, c'est chaque appui, en fait. Il y a, je sais pas combien ça commence à éclabousse. C'est le ballon, oui, il s'arrête un petit peu, mais c'est surtout sur chaque appui. Donc être très vigilant à pas se faire mal tout seul bêtement sur un appui et glisser.
3: En tout cas, ce qui est sûr, c'est que ça va jouer. Tu vois, enfin, ils vont.
4: Oui, ça va jouer.
3: Que ça passe et que ce match ait lieu et que ça se termine.
2: Il y a Joey qui dit qu'il faut faire rentrer Léon Marchand. Bonne idée. Good idea, Joey. Bon, du coup, est-ce qu'on fait des changements à la mi-temps?
4: Non.
2: Pas à la mi-temps.
4: Non, pour moi pas de changement, on repart avec les mêmes. Je pense que là il y a eu un gros protocole avec le staff pour bien s'échauffer. Ils ont eu leur quart d'heure tranquillou et après ils ont fait leur petite routine à l'intérieur des vestiaires où il y a quand même beaucoup de matériel de pour travailler avant la mi-temps. Et là on les voit, ils ont fait un petit peu vite fait un échauffement vraiment pour les articulations, mais après c'est rapidement venu sur le ballon. Donc c'est des échauffements qu'on a aussi l'habitude de faire pendant les entraînements. C'est des échauffements qui sont très rapides parce qu'on a fait toute une préparation en salle de muscu avant.
2: On a vu sur les images, les joueurs sont en train d'enlever leur chasuble et on a vu Kylian Mbappé appeler à grands cris les autres joueurs de l'effectif pour venir se rassembler. Il tape dans ses mains, il appelle tout le monde. Ça va reprendre bientôt là maintenant, Nico, dans 5 minutes là.
5: Dans 5 minutes a priori, ouais, on n'a pas eu de contre-ordre, d'informations contradictoires, donc fin de l'échauffement. Effectivement, reprise du jeu dans 5 minutes et la bonne nouvelle c'est qu'il pleut plus, mais bon, enfin c'est ça peut repartir comme on l'a vu d'ici 2 minutes quoi. C'est vraiment très très aléatoire, ça reste assez nuageux tout autour de nous. Mon repère c'est vraiment les buildings de Philadelphie, le centre-ville là, downtown, qu'on voit depuis les hauteurs du stade. Et bah parfois on voit pas, c'est quand même pas hyper clair. Quand je regarde un petit peu plus loin là-bas sur la droite, il y a des nuages noirs. Voilà, a priori si on reprend, c'est que le risque d'éclair et d'orage est quand même écarté. On va pas s'amuser à arrêter le match pendant 2 heures toutes les 10 minutes. En revanche pour la pluie et le confort on va dire des spectateurs et aussi des joueurs dans une pelouse, sur une pelouse qui a souffert, ça on peut peut-être s'attendre encore à de grosses averses parce qu'on se sent bien que c'est encore orageux. Il n'y a pas eu de Shakira ici, mais il y a eu la Macarena. Je ne sais pas si Charlotte gère aussi la Macarena, mais
4: tout, je gère, très je gère tout. Macarena. Je gère tout, Nico, t'inquiète.
2: Okay. on voit Kylian qui est très énervé. Oui, qui est allé parler avec Didier Deschamps. Il a l'air très très énervé. Hein.
3: Ouais, effectivement, peut-être.
5: Avec Guy Stéphane aussi, ouais.
3: Nicolas ouais. A peut-être pas vu, mais là tu sens que c'est l'activation mentale peut-être du groupe sur la pelouse qui n'a pas plu au capitaine des Bleus. En tout cas, il y avait quelque chose qui l'a agacé.
4: Oui, mais après j'ai l'impression qu'en fait il montrait un endroit. Est-ce que quand ils ont fait les accélérations, il y avait les arbitres qui étaient pas loin, ou est-ce qu'il y avait du monde qui pouvait gêner? Je pense pas qu'il fasse des gestes d'humeur là. Tout le monde s'est échauffé. J'avais l'impression que c'était un peu plus en termes d'organisation que Mbappé râlait un petit peu, mais on n'a pas vu les images.
3: En tout cas, ce qui est sûr, c'est que sur le chat de notre live YouTube, et on rappelle que ceux et celles qui nous écoutent à l'antenne peuvent aussi venir, eh bien sur ce chat YouTube où on voit nos bobines et vous aurez pu voir Charlotte danser. Vous pouvez venir voir mes petites peluches Sea Steak et les craquages aussi. De Pia rappelez-vous, 2h40 normalement ça craque pour une nouvelle fois. En tout cas, beaucoup de messages avec Thomas qui nous dit: en deuxième mi-temps Dembélé va se réveiller. On a une proposition de la part de Joey qui nous dit: il faut faire rentrer Léon Marchand voilà, pour jouer sur cette rencontre. Et puis il y a Aurélie qui nous dit raclette time, ça me donne faim. Ça, c'était de la part de Raclette Time, de la part de notre ami Nicolas Perronnet qui nous a appelé tout à l'heure pour la raclette.
2: Je pense que tu ne m'écoutes pas quand je parle.
3: De quoi ?
2: Parce que le message de Joey, je l'avais déjà lu il y a 5 minutes.
4: Alors en fait, vous allez
2: faut
4: craquer tous les deux.
2: Léon Marchand.
4: Non, mais en fait, je vais prendre le lead dans cette émission. Parce que...
2: Enfin quelqu'un qui a compris.
4: Alors pour reparler un peu du jeu, alors Dembélé, je pense que s'il a les 10-15... prochaine minute, il n'arrive pas à faire vraiment de différence, etc. On va peut-être le perdre un petit peu mentalement et il y aura sûrement des changements. Après, je vois aussi un Désiré Doué rentrer. Ryan Cherki, je pense que c'est sûr. Et après, est-ce que ce n'est pas le moment pour Warren aussi?
2: Ça serait bien. Il faudrait marquer avant.
4: Hein. Faut marquer avant, mais en tout cas, Dembélé, je pense que là, il y a beaucoup de pression sur ses épaules.
2: En tout cas... J'ai zéro doute que si Warren, à un moment ou à un autre, que ce soit ce soir ou un autre soir, a des minutes, il va tout déchirer.
4: Oui.
2: J'en suis sûr.
3: Mais c'est. On sait qu'on peut compter sur lui. Après, à un moment donné, c'est. N'embarquez pas pour faire ça, quoi.
4: C'est à partir du moment où Didier Deschamps a fait le choix de mettre 4 offensifs. Du coup, on change un peu le triangle. C'est plus une sentinelle et deux milieux un peu relayeurs. C'est un vrai numéro 10 ultra. intra-offensif, du coup, il y a une place qui en moins du côté dans le travail au milieu de terrain où on jouait souvent à 3 avec deux relayeurs. Donc voilà, c'est lui qui a malheureusement qui a perdu un peu de temps de jeu.
2: Et écoute, il y a Pete 75, Pete 75, qui dit moi je craque sur Pia. Des bisous de San Francisco.
4: Oh, eh ben
2: merci
4: mignon.
2: Pete, ça me fait plaisir. Parce que c'est pas facile de tenir une mi-temps de 2 heures. Hein. Je vous le dis, hein. Là on a tout donné avec Charlotte et Bono. Ouais, bah alors heureusement qu'elles sont là les cacahuètes, hein. J'ai envie de te dire. Tu sais quoi, j'ai hésité à faire un stop au supermarché pour acheter un truc à grignoter pendant le match.
4: T'as fini le paquet?
2: Non, t'en veux?
4: Non, c'est bon, ça va. Ouais, je te les laisse.
2: Ça, Bruno,
4: c'est...
2: t'en veux?
3: Non, ça ira.
2: Ça ira. Ah, ça ira, ça ira. Bon, dis donc, Nico Perronnet, tu nous avais annoncé 1h50. On y est, hein.
5: Ben ouais, et il y a pas de coup d'envoi. Non, je plaisante. Ça va, allez, ça va. Non, on est toujours en train d'évacuer. C'est l'échauffement qui prend un peu plus de temps que prévu. Pourtant, ils sont arrivés à l'heure. Mais en fait, ici, il y a. Alors, quand il pleut pas, ça se passe quand même pas trop mal hein, au niveau de l'ambiance et tout. Les gens sont contents. Ça a pas l'air de contrarier plus que ça. On a des supporters français là-bas qui sont déguisés en Napoléon, qui sont en train d'ambiancer un petit peu le virage. Ce qui m'a frappé, moi, tout à l'heure, quand je suis sorti pour parler un petit peu de l'ambiance et de qui est là en tribune, parce qu'on disait qu'il y avait pas mal de maillots bleus dans ce stade, et c'est vrai, alors qu'il n'y a que 3800 supporters officiels, on va dire, qui sont passés en tout cas par la fédération, qui sont annoncés. En fait, il y a plein, et c'est pas la première fois que je vois ça, il y a plein de supporters français, en tout cas plein de maillots de l'équipe de France sur des personnes qui ne sont pas françaises, des Américains. Ça dit quand même beaucoup, hein, déjà de l'aura et de la. De ce que représente cette équipe de France à l'étranger. Et puis aussi la Coupe du Monde. En fait, c'est des fans de soccer qui vivent ici aux États-Unis. Ils ont fait leur choix. Ils n'ont pas forcément d'équipe. Ils ne sont pas forcément supporters de l'équipe nationale. Ils ne sont pas forcément américains d'ailleurs. Ils ont fait leur choix. Et ils se retrouvent avec des maillots de l'équipe de France sur le dos, floqués Mbappé, Olysée et compagnie. Et franchement, il y a énormément de supporters comme ça. Enfin, de supporters, en tout cas, de gens qui soutiennent l'équipe de France, qui ne parlent pas votre français, qui ne sont pas français, qui sont américains ou expatriés en Amérique. Donc c'est quand même assez frappant comme phénomène, je trouve.
2: Bah, on a une équipe qui fait rêver. Hein. C'est nous les premiers d'ailleurs, mais on est dur avec eux souvent. Mais quand t'as Olysée, Mbappé, Dembélé dans la même équipe, c'est quand même dinguerie, quoi.
3: Et Désiré Doué, Golden Boy. Enfin voilà, t'as quand même des talents à tous les étages, et ces joueurs-là jouent dans les plus grands clubs, de Manchester City au Real Madrid, au Paris Saint-Germain. Donc effectivement, cette équipe a ce qu'elle mérite, d'avoir une grande popularité. Après, derrière, reste à avoir des résultats, et déjà de se débarrasser de l'Irak, mais surtout d'aller loin dans cette Coupe du Monde.
2: Alors,
5: c'est une superstar hein, ici, hein. Mais super star, c'est un truc de malade hein. À l'hôtel à Boston, à l'hôtel des Bleus, il y a à chaque sortie de bus, à chaque rentrée de il y a vraiment une Mbappé mania qui est assez folle, quoi. Donc ouais, on est au pays du sport et de l'entertainment et du divertissement sportif, et les gens qui s'intéressent à cette Coupe du Monde, qui n'ont rien à voir avec les supporters, on va dire, classiques des Bleus qui font le déplacement, bah, ils ont une passion vraiment pour les superstars mondiales qui sont véhiculées par cette Coupe du Monde. Et franchement, Mbappé en fait partie, c'est assez impressionnant.
2: Et à propos de superstars, Erling Haaland est en train de rentrer sur le terrain pour le match entre le Sénégal et la Norvège qui va commencer.
5: Ça va se terminer avant le nôtre.
2: Et il va, je te jure, c'est dinguerie. Le protocole là est en cours avec les remplaçants sur le terrain aussi, les drapeaux, etc. Et donc le match entre la Norvège et le Sénégal, qui sont les deux autres équipes du groupe de la France, le match va commencer dans 6 minutes maintenant, et donc va se jouer en même temps. Et d'ailleurs, Charlotte Lorgeret, au moment où on se parle, est en train d'écrire les compos sur une petite feuille avec
4: C'est mes réflexes de consultante commentateur.
2: C'est beau. Bruno Salomon, tu voulais rebondir sur ce que disait Nicolas Perronnet.
3: Oui, non, mais en fait, on rappelle la construction aussi de Kylian Mbappé dans sa communication à l'international. Ouais. La une du Time, le moment où il est allé rencontrer LeBron James il y a quelques années, où il avait fait toute une espèce de campagne américaine où il était allé se présenter.
5: Célébration au flux de traversière, hein, ça,
3: oui.
5: C'est très américain.
3: Voilà, tout à fait. La célébration flux de traversière, c'était par rapport à une émission qu'il a pu faire
2: avec James Corden.
3: Voilà, avec James Corden. Et derrière, il avait fait une promesse dans un anglais parfait. En fait, c'est C'est un joueur, c'est ce qu'on se dit bien souvent, on s'en rend pas compte peut-être en France parce qu'on n'a pas l'habitude de ça, mais c'est un joueur tellement nord-américain dans sa communication et dans ce qu'il est. Il est Kylian Mbappé, il n'est pas l'équipe de France, il n'est pas le Paris Saint-Germain, il n'est pas le Real Madrid, il est lui-même, il est une marque. Et cette marque-là, elle est à l'international et il a fait tout le travail qu'il fallait pour pouvoir profiter justement et ramasser les fruits de cette popularité.
2: Il y en a d'autres qui ont fait tout le travail qu'il fallait, c'est nous, parce que ça fait pile 2 heures qu'on meuble. C'est la mi-temps la plus longue du monde. Plus longue qu'un match, plus une mi-temps. D'ailleurs, Nicolas Perronnet, il y a une info qui nous est parvenue par ton collègue du service des sports de Radio France, Julien Froment, disant qu'il n'y aurait pas de pause fraîcheur en deuxième mi-temps. Non mais... C'est une info ou c'est une blague?
5: Je sais pas, non, je pense que non, mais je pense que c'est. Non, je pense qu'il y aura une post-fraîcheur, je vois pas pourquoi il n'y aurait pas.
3: Et les sponsors, vous pensez qu'ils vont se barrer? Mais non, ils ont payé tous pour avoir la post-fraîcheur.
5: Non, je pense que c'est une blague.
2: Ah, c'est une blague?
5: Bah, je pense, oui, enfin, je sais pas, il est à 5 mètres de moi, je demanderai.
2: Vas-y, demande-lui.
3: Vas-y, fais-le en direct, vas-y.
2: Vas-y, t'inquiète, on a le temps, Nico.
4: On est plus à 2 heures près,
5: Un petit message, parce que quand même, c'est dur de circuler avec nos bâches et tout.
2: Ah oui, il n'est pas juste à côté.
5: Non, il est à 5-6 sièges, je lui ai envoyé un message. Je vous dis, promis.
2: C'est gentil, on aurait pu lui envoyer le message aussi, nous, mais bon, finalement.
3: Bon, non, mais très sérieusement, à part peut-être que je veux bien entendre, mais très franchement, quand on voit les enjeux financiers, je ne vois pas du... Enfin voilà, tout est calé, tout est réglé. Désormais, il y a des sponsors qui payent pour avoir cette tranche-là. C'est terminé. Rappelez-vous que rien qu'en France, pour, je crois que c'était M6 sur le dernier match amical de l'équipe de France, ou l'avant-dernier match de l'équipe de France, 450 000 euros, les 3 minutes de spot de pub. Donc, vous imaginez bien qu'ils ne vont pas passer à côté. Hein.
2: C'est quoi cette musique?
3: C'est Bon Jovi.
2: Ah, c'est Bon Jovi, ok.
3: Ça, c'est typique.
2: American.
3: Ah, bah là, tu te fais salle de basket, salle de hockey, tout ce que tu veux, c'est chez eux, là. T'es à la maison.
2: Charlotte, on voit sur les images, bon, là, on voit les supporters avec des bières, mais sur les images d'avant, on voyait les joueurs de l'équipe de France qui faisaient des petits sprints. C'est super important, là, pour se remettre maintenant dans le jus, physiquement. Bah, ça doit être dur, hein.
4: Ouais, c'est dur parce qu'en fait, on fait des sprints supplémentaires, alors que, voilà, on va refaire des sprints à haute intensité, donc c'est juste remobiliser un peu les muscles pour qu'ils se repréparent à resprinter, à refaire des courses, à avoir du flux sanguin comme ça qui repart, mais c'est ultra énervant, c'est énergivore, ça demande trop d'énergie, la concentration elle est ultra longue, pendant là ça fait 2 heures, c'est assez terrible, et attention physiquement, c'est pour ça que là il y a une réflexion à avoir du côté du staff, de voir si on fait pas les changements plus tôt, parce qu'on rappelle que Didier Deschamps, ces changements ils sont très tard, hein, de manière générale, ou même des fois de temps en temps il en fait un et encore, mais donc là il y a une réflexion à avoir, et aussi ça va être une honnêteté entre les joueurs aussi et le staff, de dire à un moment donné en fait j'arrive pas à repartir, ou alors attention à Ousmane Dembélé qui est sujet à des blessures musculaires notamment.
3: Information importante du côté du MetLife Stadium, là où se joue le match Norvège-Sénégal. Malgré la pluie, parce que eux aussi ils ramassent, mais eux de leur côté, pas de retard annoncé pour le coup d'envoi de cette rencontre qui va commencer dans 2 minutes, c'est-à-dire que le match qui était prévu à 2h du matin passe devant le nôtre.
2: Ils ont encore une mi-temps de retard.
3: Oui, ils ont une mi-temps de retard, mais tu vois qu'ils vont nous rattraper. Parce que là, très franchement, que font les... On se demande ce qui se passe. Alors les arbitres, à première vue, Nicolas, commencent à s'échauffer.
5: Ouais, c'est l'échauffement le plus long du monde aussi, hein, franchement.
2: Ouais, vraiment. Hein.
5: Mais bon, c'est parce que ça arrive après cette période d'attente. Non, mais en fait, c'est juste un échauffement normal. J'avais annoncé 20 minutes, mais c'est un échauffement normal. Ça y est, les deux équipes qui vont se mettre en cercle là pour se parler et se remettre la tête à l'endroit. Juste le temps pour moi de vous dire que c'est pas une blague, c'est une vraie info. Il n'y aura pas de fausse fraîcheur. C'est la FIFA qui l'annonce. Je sais selon le terrain, ce sera une première. Ce sera une première, hein, depuis le début du mondial. Voilà, on va éviter de perdre 3 minutes supplémentaires, et puis franchement il n'y en a pas besoin, donc il n'y aura pas de pause fraîcheur. Allez, Kylian Mbappé qui parle à ses coéquipiers. On imagine les mots du capitaine de l'équipe de France. On vit quelque chose d'assez particulier, évidemment. Il n'y a qu'un but à zéro. Oui, le discours de Mbappé là, t'avais raison, hein, Pierre, tout à l'heure, en regardant les attitudes pendant l'échauffement, il est remonté, quoi. Comme si effectivement il avait la responsabilité de remettre toute son équipe dans ce match si particulier. Là, il vient de parler à tout le monde. Il est en train de s'agacer encore. On va enfin pouvoir reprendre.
2: Sache, Nicolas, que la rédactrice en chef de la matinale vient d'arriver. La boucle est bouclée. On est pas mal. Emeline.
3: Voilà, c'est parti.
2: Voilà.
3: On vous rappelle qu'on retrouve les petits matins sur, ici dès 5h du matin. Heures, voilà. Donc normalement on devrait recevoir l'équipe du petit matin.
2: Et d'ailleurs, on l'a pas encore dit, mais toi aussi on va te retrouver, tu n'auras pas vraiment le temps de beaucoup dormir, Bruno.
3: Oui.
2: Puisque tous les jours tu produis le journal du mondial.
3: À 13h20.
2: À 13h20, dans lequel tu racontes la nuit.
3: Tout à fait.
2: Il va y avoir des trucs à raconter.
3: La nuit, et puis en fait, c'est aussi. Bah, Nicolas nous raconte un petit peu ses aventures sur le sol américain et nord-américain. Et puis on a aussi les copains du réseau qui nous dressent des portraits de joueurs, de supporters, de gens qui participent à ce mondial. Bref, en 5 minutes, on vous fait le tour de cette Coupe du Monde.
2: Et ça va reprendre, Nicolas Perronnet.
5: Ça y est, ça a enfin repris. Cette seconde période. C'est parti pour 45 minutes après plus de 2 heures d'interruption après cette alerte. Orage, les Bleus sont de retour sur la pelouse, des Irakiens aussi, on va pouvoir reparler foot et on va pouvoir espérer ces 3 points, cette qualification en 16e de finale dès ce soir, dès cette nuit, heure française. Ce sont les coéquipiers de Kylian Mbappé qui ont donné le coup d'envoi de cette seconde période et qui ont mis le ballon directement dans la moitié de terrain irakienne. Il n'y a pas de changement pour répondre à un petit débat qu'on a eu tout à l'heure. Sur Cherki, pas Cherki, les changements peut-être probables, possibles. C'est vrai que c'est pas le genre de la maison du tout de la part de Didier Deschamps d'aller opérer à des changements comme ça à la mi-temps. Et les récupérations de balles, elles sont toujours aussi hautes de la part de l'équipe de France. Et c'est toujours Manu Koné qui s'en charge. Ça c'est bien joué de la part de Manu Koné avec Michael Olysee qui est face à 3 joueurs là sur le côté gauche. S'appuie à nouveau sur Manu Koné, les Bleus qui ont repris la possession du ballon en ce début de seconde période. Je regarde vite fait les tribunes. Ouais, ils sont restés, hein, les spectateurs ici. Il n'y a pas de siège vide. On a été plutôt patient du côté du public. C'est vrai que quand on a la chance d'avoir un billet pour la Coupe du Monde, on peut quand même attendre 2 heures dans les coursives et puis prendre un petit peu d'eau sur la tête. Mais c'est vrai qu'on pouvait se dire qu'éventuellement des gens seraient partis. Ça n'a pas l'air d'être le cas. En tout cas, pas de manière significative dans les tribunes de ce stade de Philadelphie. Dembélé là-bas sur son côté droit derrière avec Jules Koundé. Dembélé encore collé à sa ligne de touche qui va peut-être pouvoir aller provoquer, mais il est arrêté, Ousmane Dembélé, donc il va repasser derrière et dans l'axe avec William Saliba pour Lucas Digne et Kylian Mbappé. C'est un petit peu arrêté, mais on travaille du côté de l'équipe de France, droite-gauche, gauche-droite, Kylian Mbappé.